0: Et c'est précisément dans les pays slaves du Sud que cet appel a déjà touché de nombreuses personnes au Moyen Âge. C'est en effet dans ce qui est aujourd'hui la Bulgarie et la Macédoine du Nord que les premiers bogomils ont commencé à suivre l'enseignement originel de paix de Jésus de Nazareth. Ils s'efforçaient de vivre librement, de mener la vie qu'ils avaient eux-mêmes choisie, en paix avec leurs prochains et avec la création. Leur enseignement qu'ils mettaient en pratique rencontra également un grand succès dans les régions de l'actuelle Serbie, en Bosnie, en Herzégovine. Du Monténégro à la Croatie, leurs traces culturelles sont préservées. Et les Bogomils ont laissé d'innombrables pierres commémoratives que l'on appelle des steci en Bosnie. Les motifs qui y sont parfois gravés nous parlent. Si nous ouvrons la carte, nous voyons sur la droite une femme qui lève la main en signe de paix. À l'époque, c'était la salutation de la paix, synonyme d'ouverture et d'hospitalité, telle qu'on le rencontre encore aujourd'hui, notamment en Bosnie. On peut dire que cette salutation issue du courant des chrétiens des origines nous unit dans nos cœurs jusqu'à la nouvelle ère naissante dans laquelle nous nous trouvons. Nous vivons, comme la sagesse divine nous l'a révélé et le Christ également, une période de libération des peuples de la détresse et de l'affliction grâce à la parole prophétique vivante. Nous voyons également sur la carte un paysage montagneux. Cette image de brebis menées par leurs bergers vers des pâturages d'altitude au-dessus d'un profond ravin peut nous servir de symbole. Nous l'avons vu de nos yeux lorsque nous sommes allés à la recherche des traces des Bogomils dans les montagnes de Bosnie, près d'un petit village ancien nommé Lukomir. Nos invités croates l'auront déjà compris. Luka signifie havre et mir, la paix. Les récits anciens évoquent de bonnes personnes qui, fuyant les persécutions de l'Église, se mirent en route pour trouver un nouveau foyer dans ces montagnes inaccessibles. De bonnes personnes, c'est ainsi que l'on appelait souvent les Bogomils au Moyen Âge. Tout comme le mot « Bogomil » désigne une personne qui plaît à Dieu. Et on raconte qu'après une longue et pénible marche, lorsque ces personnes, en quête d'un nouveau foyer, atteignirent enfin l'emplacement de l'actuel Lukomir et aperçurent ce haut plateau protégé, elles s'écrièrent avec soulagement « Voici notre havre de paix ».
1: Nous savons que la sagesse divine souhaite ériger avec nous ce havre de paix, d'abord en nous-mêmes, en nous tournant vers le Christ, le rocher inébranlable et la source de force inépuisable, puis en nous appuyant sur cette base intérieure, pas à pas, aussi dans le monde extérieur, afin que nous apprenions à vivre et à travailler dans la communauté des chrétiens des origines et trouvions ainsi refuge et protection face aux turbulences de ce monde. Chers frères et sœurs, remercions encore une fois le royaume de Dieu de nous avoir si richement comblés. Et remercions-le de ne jamais nous avoir abandonnés. Le couple porteur de la sagesse divine se révèle à travers la parole prophétique durant la rencontre de tous les chercheurs de Dieu dans le bassin collecteur en Slovénie.
2: Geliebte Brüder, geliebte Schwestern.
0: Frères et sœurs bien-aimés, la sagesse divine n'abandonne jamais. La sagesse divine s'engage pour le Christ, pour notre frère divin, pour le retour dans la patrie éternelle de tous les êtres humains et âmes.

charité va être rétablie à travers des frères et sœurs qui, déjà sur terre, cheminent pas à pas vers l'intérieur, vers le Christ en nous, en mettant en pratique les 10 commandements de Dieu, le sermon sur la montagne du Christ de Dieu, afin de vivre toujours plus selon le christianisme des origines, qui apporte la preuve que le sermon sur la montagne peut être vécu. En vérité, la sagesse divine accomplira tout ce qui fait partie de sa mission. Avec le Christ, restaurer l'unité dans le royaume de Dieu. La sagesse divine a vaincu le sataniste, la prophétesse et messagère de Dieu sur terre, Gabriel, a, par le sacrifice de son cœur, accompli un acte immense, à l'instar de ce qu'a fait le Christ de Dieu sur le mont Golgotha, avec son « Tout est accompli ». Le début de l'ère messianique et sophianique a été proclamé par la messagère de Dieu sur terre, Gabriel. L'ère messianique et sophianique signifie que désormais, seul l'amour pour Dieu et pour le prochain a de l'importance. Beaucoup de choses ont changé de manière imperceptible pour le monde matériel. La nouvelle ère a commencé et a été proclamée dans le monde entier. C'est l'époque du Christ de Dieu. C'est le moment où sa lumière va bientôt apparaître et où de très nombreuses personnes la reconnaîtront comme telle. En effet, le Christ tient sa promesse. Je viens bientôt. Pour vous, en tant qu'être humain, il est très difficile de croire et de comprendre cela. Mais il s'agit d'un événement cosmique d'une ampleur incommensurable pour le monde matériel. Cela signifie que Dieu, l'Éternel, notre Père, reprend le monde de la chute. Il transforme toute la matière, d'abord en énergie plus subtile, puis en énergie subtile pure, après quoi tout retourne à lui. Toute l'énergie de la chute sera à nouveau transformée et il y aura la paix dans les cosmos. L'unité y régnera et il n'y aura plus aucun cosmos hors du royaume de Dieu. La paix et l'unité régneront et tous les êtres du royaume de Dieu seront emplis de joie et de gratitude envers le Christ de Dieu pour son acte de rédemption. Le Dieu Père-Mère sera glorifié par ses enfants, les êtres spirituels qu'il a contemplés et créés, et que vous êtes, vous aussi, les êtres humains, au plus profond de votre âme, dans le noyau central de votre âme, que vous pouvez faire à nouveau rayonner en accomplissant progressivement les 10 commandements de Dieu et le sermon.

sur la montagne. Tout se fera selon sa volonté sainte. Et même si dans le monde, les puissants continuent de mener leur guerre, ils disparaîtront et toutes les religions disparaîtront elles aussi. Dans le royaume de paix sur cette terre, il n'y aura plus de prêtres, ni d'évêques, ni de cardinaux, ni de papes, ni de clochers, ni de temples. Il ne restera plus rien des religions extérieures. Tout disparaîtra, car le Christ de Dieu se trouve dans le temple de chair et d'os, c'est-à-dire en des hommes et des femmes éclairés, comme le décrivent ces paroles, « Dieu est en nous et nous sommes en Dieu ». Sœurs bien-aimées, frères bien-aimés, la sagesse issue de Dieu, Emmanuel et Gabriel, le couple porteur de la sagesse divine, est véritablement pour le Christ de Dieu. Et nous nous engageons pour le Christ de Dieu et pour l'estafette de la sagesse divine sur terre, jusqu'à ce que tout soit accompli selon sa volonté sainte. Heureux celui qui non seulement entend, mais aussi agit, car la sagesse qui vient de Dieu, c'est l'action en Dieu. En vérité, emportez ces pensées dans votre quotidien et souvenez-vous de cette heure sacrée où, en vérité, le ciel était très, très proche de vous et l'est encore. Mais le quotidien rattrape bien vite certains. Ainsi, tournez-vous toujours davantage vers la vie intérieure. Elle seule importe, car dans l'esprit de l'éternité, ce monde matériel appartient déjà au passé, et le Christ est le prince de la paix. Le Christ est la paix. Et le Christ est le vainqueur. Même si les puissants des religions et des États s'y opposent de toute leur force, le Christ est le vainqueur. Et ils sombreront en raison de la loi de cause à effet qu'ils ont eux-mêmes créée. Ce qui demeure alors, c'est l'amour du Christ de Dieu. Paix, mes frères, mes sœurs. La sagesse divine vous salue dans vos cœurs.

Vous venez de suivre des extraits de la rencontre de tous les chercheurs de Dieu dans le bassin collecteur en Slovénie, relié par la technique à la commune fondatrice du Seigneur pour l'édification du royaume de paix de Jésus-Christ en mai 2026, l'an 3 de l'ère messianique et sophianique.

0: Gebete sollten vom Herzen kommen.
1: Nos prières devraient venir du cœur, de notre conscience spirituelle développée. Souvent, nous nous demandons où nous en sommes de notre évolution spirituelle. Et si nos prières viennent de notre conscience développée, et à quel point celle-ci est-elle développée? Nos prières peuvent être comparées à la manière dont nous nous alimentons. Nous prions tel que nous mangeons. Pouvons-nous imaginer cela? Dans les grands enseignements cosmiques, Jésus, le Christ, le Grand Esprit, dit ce qui suit. Prends tes repas en Dieu. La manière dont les bouchées et les gorgées entrent en toi détermine la manière dont elles agissent en toi et rayonnent de nouveau à partir de toi. Celui qui sanctifie chaque bouchée et chaque gorgée garde vivante la conscience de la nourriture et de la boisson qui pénètre alors dans l'âme en tant qu'essence et force. Ainsi, la nourriture et la boisson ne fortifient pas seulement le corps, mais l'âme et le corps. Le Christ, notre frère divin, poursuit sa révélation en disant « Accompagne de ta conscience chaque bouchée de nourriture et chaque gorgée de boisson sur leur chemin dans ton corps. » Les sensations, pensées et paroles avec lesquelles tu accompagnes ainsi la nourriture et la boisson agissent en conséquence sur l'âme et le corps. La nourriture et la boisson agissent en toi et sur toi en fonction de la façon dont tu te comportes envers elle. Toutes tes vibrations qui se manifestent en toi et à travers toi et qui te façonnent également.

0: Gleiches erfolgt im Beten.
1: La même chose se produit lorsque nous prions. La prière devrait provenir de notre conscience développée. En fin de compte, la prière est aussi la nourriture de notre âme et de notre corps, car celui qui prie consciencieusement, c'est-à-dire qui accomplit ce qu'il exprime dans ses prières, nourrit et abreuve son âme. Son âme devient plus lumineuse, son corps en meilleure santé et plus libre. Prier signifie donc prier à partir du cœur, pas du cœur physique, mais du plus profond de l'âme, de la conscience développée qui rayonne en nous, dans notre âme. Au plus profond de notre âme se trouve l'océan incommensurable de la vie. Si nous parvenons à puiser des gouttes dans l'océan de la vie et à les laisser s'écouler dans nos pensées ou paroles de prière, alors elles rayonneront vers l'extérieur pour aller fortifier les âmes et les personnes qui y sont réceptives. Nos prières devraient donc avoir un contenu. Et le contenu qui abreuve et nourrit véritablement l'âme et l'être humain, c'est l'esprit. Ce sont les gouttes de l'océan, Dieu. Si nous nous efforçons de faire grandir nos prières en demandant au Christ, l'Esprit rédempteur, de nous aider à déposer en elle une nourriture et une boisson spirituelle, nous ressentons que nos prières sont également fructueuses pour nous. Car les prières qui émanent de nous reviennent vers nous. Autrement dit, nous recevons en fonction de la manière dont nous prions. Si nous prions à partir de l'océan de la vie et que nous communiquons cette vie à des âmes et à nos prochains, aux animaux et aux plantes, à la terre-mère, nous ressentons que la vibration de notre âme s'élève, que notre corps devient plus léger, que nous devenons plus joyeux et finalement emplis de gratitude envers celui qui rend nos pensées ou paroles de prière fructueuses, en y déposant force, lumière et amour.
0: Licht und Liebe hineinzulegen vermag. Jesus, der Christus, sprach in den kosmischen Lehren.
1: Dans les grands enseignements cosmiques, Jésus, le Christ, dit aussi, tout est énergie. La nourriture et la boisson sont elles aussi énergie. En fonction de la manière dont tu ressens et penses, tu magnétises la nourriture et la boisson. C'est avec ces forces que tu les accompagnes sur leur chemin dans le corps. Il en va de même pour la prière, Notre prière devrait nourrir et désaltérer nos prochains, ainsi que la Terre-Mère. Tout est énergie, et nous transmettons nos prières en fonction de la manière dont nous les avons magnétisées, et c'est ainsi qu'elles reviennent vers nous.
0: Wenn der Urgrund des Herzens betet,
1: si nous prions du plus profond de notre cœur, nous nous sentons heureux et libres après la prière. Nous nous sentons animés d'une force que nous ne pouvons pas expliquer et pourtant elle est en nous. Les prières faites à partir de notre conscience qui s'élèvent vers notre prochain et le servent, et servent ainsi la Mère Terre, reviennent vers nous et nous rendent heureux. C'est pourquoi nous devrions, à la fin de notre prière, ne pas oublier de remercier l'Éternel, car il est celui qui donne, il est la vie qui habite en nous, il est la vie qui emplit nos prières.

0: Chers amis, nous sommes heureux de vous retrouver pour une nouvelle émission de la série « Nous lisons, tu veux écouter ?» Ressentir ce que les autres disent. Des jeunes sur le chemin qui mène au Christ. Estefania, Sébastien et moi-même, Noah, allons lire aujourd'hui quelques courriers et mails de jeunes du monde entier qui font part de leurs expériences sur le chemin du Christ. Sur ce chemin, les enseignements de la prophétesse instructrice et messagère de Dieu, Gabrielle, nous sont d'une grande aide. Certains sont diffusés sous forme d'émissions radio ou télévisées dans le monde entier, dans le cadre des émissions pour les communautés libres. Beaucoup de jeunes racontent comment ces enseignements les aident à mettre de l'ordre en eux-mêmes, à se libérer de leur propre schéma de pensée, et à devenir progressivement une personne nouvelle avec le Christ en eux. L'un de ces enseignements s'intitule « L'appel de l'âme qui aspire à devenir libre ». Deux jeunes hommes d'Afrique de l'Ouest nous ont fait part de ce qui suit. Ressentons ce qu'ils nous disent. C'est un véritable enseignement pour ceux qui s'efforcent de vivre dans la conscience que le Christ est tout près de nous. Dans une société comme la nôtre, où les pensées basses pullulent et finissent par façonner notre esprit, se tourner vers le Christ est vraiment le seul moyen de devenir libre. Même si ça n'est pas toujours facile, je m'efforce en tout cas beaucoup de m'orienter toujours plus sur lui et de chercher le soutien en lui pour faire ressortir les bons côtés en moi. Encore une fois, merci à Gabriel pour ce merveilleux enseignement. Et l'autre jeune homme a ensuite poursuivi en disant « Oui, je me joins à ces remerciements. Cet enseignement m'a beaucoup touché, car Gabriel répond à l'une des questions que je me suis posée il y a quelque temps. Dieu nous contraint-il à ceci ou cela, comme le prétendent les églises, ou sommes-nous libres ?» J'ai maintenant compris que l'âme est libre. Mais cet enseignement met en évidence quelque chose d'essentiel. Notre âme commence à se libérer uniquement lorsque nous parvenons d'abord à reconnaître notre propre part dans les situations, c'est-à-dire nos propres fautes, à les mettre en ordre, les réparer et à prier pour l'âme de notre prochain. Nous ressentons alors peu à peu, comme le dit Gabriel, le doux battement des ailes de notre âme qui s'élève. Je prends la résolution de suivre avec détermination ces enseignements qui ne font que du bien à notre âme.
1: Nous restons en Afrique. Écoutons ce qu'écrit un jeune homme qui a reçu quelques livres. Je suis en train d'apprendre que la discipline spirituelle signifie, par exemple, maintenir l'ordre dans nos pensées. Cet enseignement est très intéressant. Nous devons apprendre à changer nous-mêmes et à nous mettre à la place des autres. Je veux dire par là que je dois tenir compte des autres et que si je vois que mes paroles ou mes actes peuvent affecter ou même nuire à une autre personne, je ferai mieux de ne pas le faire. Je suis très reconnaissant de recevoir ces merveilleux enseignements et de pouvoir faire des expériences avec leur mise en pratique.
2: Un jeune homme du Cameroun, en Afrique centrale, écrit « J'ai suivi avec beaucoup d'intérêt les enseignements que nous avons reçus ces derniers temps, en particulier l'émission sur l'aura. Grâce aux explications de Gabriel, j'ai réalisé encore plus clairement que nos sens sont la porte d'entrée de beaucoup de choses qui constituent notre aura, et que la pureté ou l'impureté de nos actes, de nos actions, de nos pensées ou de nos sensations, lui donne une couleur. Sur le chemin qui mène à la conscience cosmique, il est donc extrêmement important de nous ennoblir et de régler ce qui charge encore notre âme. C'est pourquoi le livre du chemin intérieur est pour moi d'une importance capitale.
0: Une jeune femme d'Afrique de l'Ouest, où les troubles politiques affectent le quotidien de nombreuses personnes, nous dit ceci. Les situations quotidiennes ne sont pas toujours faciles à cause de la situation politique actuelle. Mais nous y arrivons quand même. Je ne baisse pas les bras. Et je peux même dire qu'il y a eu beaucoup d'améliorations cette année. Grâce à la mise en pratique des enseignements de Gabriel, il y a plus d'ordre en moi. Les échanges d'expériences avec d'autres jeunes du monde entier sont aussi très enrichissants. Ils m'ont permis de comprendre, par exemple, comment planifier pour ne pas gâcher les journées et garder espoir. Et je suis très heureuse parce que j'ai enfin trouvé un travail. Rester à la maison à ne rien faire, c'était vraiment difficile à supporter pour moi. J'ai trouvé un poste d'enseignante dans le primaire. Grâce à ce que j'ai lu dans les livres de Gabriel, et justement aussi grâce aux conseils et aux enseignements pour les enfants et les adultes dans les livres de Liobani, cela se passe bien. Une autre aide concrète est l'enseignement, l'harmonie et la vie de l'entreprise. Oui, toute cette série, La véritable école, c'est la vie, est géniale. Je ne cesse d'écouter ces émissions, car elles contiennent de nombreuses indications sur la force de nos pensées, sur le bon comportement à adopter vis-à-vis de son prochain, etc. Ce sont vraiment des aides spirituelles et on gagne beaucoup à les mettre en pratique. Merci beaucoup.
1: Nous faisons maintenant un grand saut vers l'Amérique du Sud. De Lima, au Pérou, un jeune homme nous dit « Dans le livre « De l'animal ou de l'homme qui a les valeurs les plus élevées », j'ai trouvé beaucoup de bonnes indications sur ce à quoi nous devons faire attention au niveau de notre comportement envers les animaux. J'ai pu m'y exercer avec mon chat. Depuis quelque temps, je cultive un jardin, ce qui me permet de m'exercer davantage à la communication avec les plantes et les animaux. J'apprends à les observer plus attentivement afin de mieux comprendre, avec le temps, ce dont ils ont besoin. Et, effectivement, peu à peu, je développe une autre relation avec la nature et les animaux. Pour moi, c'est une belle expérience d'apprendre à me comporter envers les animaux et la nature avec respect et amour, et de prendre soin d'eux. Merci pour l'aide et les conseils que j'ai reçus dans les livres. Particulièrement grâce au livre « Ceci est ma parole, Alpha et Oméga », j'ai reçu beaucoup d'aide. Récemment, j'ai pu lire ce livre et je suis enthousiaste. Il y a tellement de sujets qui sont si merveilleusement expliqués. Ce livre contient tout ce qu'il faut savoir.
2: Et voici un autre récit qui nous vient aussi d'Amérique latine, cette fois du Mexique. Une jeune femme raconte son expérience sur le chemin du Christ. Je voudrais dire combien la prière de midi est importante pour moi. Elle me donne la possibilité de marquer une pause et de me recentrer sur la grande force qui est en moi. Je fais aussi un bref bilan de la matinée. Je me demande si j'ai utilisé mon énergie à bon escient, où étaient mes pensées, et cela me permet d'aborder la deuxième partie de la journée en étant de nouveau bien orienté. Il y a quelques jours, j'ai eu la chance de voir une émission dans laquelle des jeunes gens parlent des expériences qu'ils font avec l'enseignement de l'esprit libre. C'est une très belle émission qui m'a beaucoup motivé.
0: Nous changeons à nouveau de continent et lisons le message d'un jeune homme d'Afrique centrale. Écoutons ce qu'il nous dit. J'ai écouté avec la plus grande satisfaction les enseignements pour les communautés libres de ces deux dernières semaines. Par exemple, dans « Qui es-tu ?» Oui, « Qui sommes-nous ?» La question de l'identité de qui nous sommes vraiment. Cela semble banal, mais c'est à mon avis la question la plus importante. De même, les explications sur l'énergie nous permettent de mieux nous connaître nous-mêmes, de mieux nous comprendre, et ce, à travers nos pensées, nos actes, nos conceptions. Ces enseignements apportent des réponses indispensables pour donner un sens à notre vie. Un peu plus tard, il a ajouté « Dans la 9e partie de la série du chemin intérieur, une phrase m'a particulièrement touchée. Il s'agissait de la définition de l'amour. Gabriel a dit que l'amour est le lien qui unit tout ce qui est pur. Cela m'amène maintenant à être attentif et à me remettre en question chaque fois que j'agis à l'encontre de l'amour tel qu'il est décrit ici. Plus important encore, je reconsidère ma relation avec mes prochains et j'ai pris la ferme décision d'en faire une relation intérieure d'amour. Je suis tout à fait convaincue que, malgré tout ce que je dois encore surmonter, cette manière de voir l'amour me fera grandir. »
1: Des jeunes du monde entier trouvent le chemin qui mène à Dieu en nous grâce à l'enseignement pratique de l'Esprit libre. Écoutons maintenant un récit qui nous vient d'Ouganda. Merci pour cet enseignement. Il me donne beaucoup d'indications qui me permettent d'apprendre. C'est vrai, nous devons apprendre chaque jour pour redevenir parfaits et retourner à la maison céleste. Parce que notre Créateur est parfait. L'enseignement du chemin intérieur me donne beaucoup à réfléchir et me montre toujours quelque chose que je peux changer. Par exemple, la manière dont je parle, dont je mange, dont je me comporte envers mon prochain, dont je pense et dont je prie Dieu.
2: Et voici un autre message du Cameroun de la part d'un jeune homme qui exprime sa gratitude pour ce que nous appelons le téléphone du Christ. Le téléphone du Christ est une manière de nous faire prendre conscience que nous pouvons appeler le Christ, comme avec un téléphone, à chaque instant de la journée. Écoutons les expériences qu'il a faites à ce sujet. Salutations fraternelles, mes amis. J'ai suivi l'émission « Le téléphone du Christ ». C'est une très belle image, une possibilité formidable qui nous aide à nous transformer. C'est le Christ, en chacun de nous, qui répond au bout du fil. Cet exercice est un bel outil, très concret, pour ennoblir tout ce que nous faisons. Il permet aussi de mettre en ordre nos correspondances. C'est un exercice que je veux pratiquer quotidiennement dans l'espoir de faire rayonner mon âme. Merci pour ce cadeau. Chers amis, chacun de nous peut en faire l'expérience afin de s'ennoblir avec l'aide du Christ en nous. Si vous aussi, vous souhaitez partager vos expériences sur le chemin du Christ, n'hésitez pas à vous manifester auprès des communautés libres sous le signe d'Ulysse. Nous concluons maintenant cette lecture de récits du monde entier et serions heureux de vous retrouver pour une prochaine émission de la série « Nous lisons, tu veux écouter ?» Ressentir ce que les autres disent, des jeunes sur le chemin qui mène au Christ. Au revoir et à bientôt.

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0: Chers amis, nous sommes heureux de vous retrouver pour cette nouvelle émission de la série « La véritable école, c'est la vie » avec aujourd'hui pour thème « La psychologie divine ». Nous aimerions d'emblée mentionner que la psychologie divine n'a rien à voir avec la psychologie enseignée dans les universités de ce monde, où l'on tente d'analyser et de comprendre le comportement et la pensée des personnes à l'aide d'enquêtes scientifiques qui, généralement, finissent par attribuer la responsabilité de certains comportements aux autres, à notre entourage ou à notre éducation. La psychologie divine enseigne au contraire ceci, prends conscience de tes propres fautes. Vous vous demandez peut-être comment y parvenir ? Nous allons aujourd'hui lire à ce sujet l'un des nombreux enseignements donnés à notre époque par la sagesse divine, par Gabrielle, la prophétesse de Dieu. Nous pourrions dire que nous apprenons à l'université de l'esprit. La sagesse divine débute en disant « Dieu nous connaît, Dieu sait qui nous sommes, et Dieu sait aussi comment nous pouvons nous observer nous-mêmes. » Les psychologues posent des questions à leurs patients. Dans la psychologie spirituelle, nous nous interrogeons nous-mêmes. Dieu est au centre de notre âme et rayonne inlassablement dans l'être humain à travers l'âme, par le circuit des sept forces fondamentales qui se trouvent en nous et que nous appelons également les sept centres de conscience. Nous parlons de nos cinq sens et nous parlons de ce que nous ressentons. Avec nos cinq sens, nous ressentons, et ce que nous ressentons constitue le monde de nos sentiments. Celui-ci transmet ce qu'il ressent à nos sensations, d'où découlent nos pensées, puis nos paroles et nos actes. Plus loin, il est expliqué ce qui suit. Le monde de nos sentiments est donc ce qui est le plus proche de l'âme. C'est par le biais de nos sentiments que l'Esprit de Dieu donne les impulsions. Avant de penser, nous ressentons. Nous ressentons avec nos yeux, nous ressentons avec nos oreilles, nous ressentons avec notre sens du toucher, avec le goût et l'odorat.
1: Quel processus suit ce qui vient à nous par l'intermédiaire de nos yeux, de nos oreilles, par le toucher, le goût et l'odorat? Voici ce que cet enseignement nous dit à ce sujet. Pour une meilleure compréhension, revenons un peu en arrière. Un enfant qui vient de naître bouge grâce à la force de Dieu, c'est la vie, le mouvement. Cependant, le cerveau du nouveau-né n'est pas encore programmé. L'enfant doit apprendre à ressentir et en même temps à entendre. Il regarde et il entend. Il regarde une personne, mais ne sait pas qui il voit, ce qu'il voit. Sa mère lui dit « Je suis ta maman, je suis ta maman ». L'enfant entend cela « Je suis ta maman ». Alors, tout à coup, la personne qu'il voit est maman. Cela entre peu à peu dans les cellules de son cerveau. Il commence à absorber des aliments. Ses nerfs gustatifs programment son cerveau. Ce qui n'est pas encore programmé en lui, l'enfant, le nouveau-né, le rejette. C'est donc très progressivement qu'il doit passer du lait maternel à une autre nourriture. C'est très progressivement que l'enfant assimile les différents goûts par le biais de ses nerfs gustatifs et de ses sensations. Sa mère ou son père lui disent « Ce sont des légumes, ce sont des légumes !» Et peu à peu, l'enfant enregistre « Ce sont des légumes !» Ce qu'il ressent entre aussi dans son âme. Il s'agit là des programmes de vie tout à fait ordinaires dont nous avons besoin pour vivre en tant qu'être humain sur la terre. Puis l'enfant commence à toucher les choses, et nous savons à quel point il est difficile au nouveau-né de parvenir à toucher un objet. Mais quand il y parvient, sa mère ou son père lui disent « C'est mou, c'est dur, attention, il y a des épines, ça pique ». Peu à peu, avant de savoir dire « épine », l'enfant dit « pique, pique » et c'est ainsi qu'il se programme. Le nouveau-né n'a pas encore de véritable programme, mais il enregistre à travers le toucher, à travers ce que dit sa mère et son entourage. La mère pose son enfant dans l'herbe et l'enfant tâte l'herbe. Que dit sa mère ? L'herbe verte, l'herbe verte. Ou la fleur blanche, la fleur bleue. Très progressivement, par la vue, par le toucher, l'ouïe, l'odorat et le goût, l'enfant assimile les programmes correspondants. Et tout ce qu'il ressent entre également dans son âme.
2: Il s'agit là de programmes de vie tout à fait normaux, ceux dont nous avons besoin en tant qu'être humain, poursuit Gabriel. Par la suite, dans notre vie, tout dépend de ce que nous faisons, de ce que nous avons enregistré. Nos péchés aussi agissent ensuite progressivement, par le biais du monde de nos sentiments. De même, l'Esprit de Dieu agit à travers le monde de nos sentiments. Pourquoi ? Parce que c'est à travers les sentiments que viennent les sensations, les images, puis les pensées et les mots. Chers amis, si nous fermons les yeux et nous nous bouchons les oreilles et que pendant un long moment, nous ne voyons rien et n'entendons rien, que se passe-t-il en nous ? Nous percevons uniquement ce que nous avons déjà enregistré en nous. Rien d'autre. Et dès que nous ouvrons les yeux, entendons à nouveau, mangeons, touchons, nous recommençons alors à enregistrer. Notre regard se pose à nouveau sur quelque chose. Que pensons-nous à ce moment-là? Éventuellement, quelque chose qui est déjà enregistré en nous, ou bien de nouvelles sensations, déclenchées par ce que nous venons de voir, s'enregistre à leur tour dans notre âme. Puis l'enseignement explique plus en détail ces enregistrements qui ont lieu continuellement. Le psychologue nous pose des questions. Mais comment pouvons-nous nous interroger nous-mêmes ? Uniquement à travers nos propres enregistrements, en nous demandant s'ils sont de nature humaine, c'est-à-dire pécheresse, ou de nature divine. Dieu en nous, qui sait toutes choses, donne inlassablement. Il émet donc inlassablement.

0: observer nous-mêmes à travers nos sentiments. Lorsque nous parlons, interrogeons-nous. Que disons-nous et que pensons-nous? Dieu en nous nous aide à chaque instant pour que nous apprenions à nous connaître nous-mêmes, et ce par le biais de nos sentiments, qui sont très proches de l'âme et perçoivent pratiquement les impulsions du divin et de l'âme. Et par le biais du circuit des sept forces fondamentales, des sept centres de conscience en nous, nous découvrons alors ce que nous pensons, disons et ressentons. Les sensations sont vagues, mais génèrent déjà des images. Puis nos pensées nous font prendre conscience de ces images. Et puis, la prochaine étape, qu'est-ce que nous disons? Cela correspond-il à nos pensées? Qu'est-ce que nous faisons? Chers amis, pour la suite de cet enseignement passionnant donné lors d'une rencontre, nous entendons maintenant la voix de Gabriel en arrière-fond.
1: Wir können uns also ständig selbst befragen.
2: Autrement dit, nous pouvons nous interroger en permanence. Souvent, dans le monde de nos pensées, nous nous faisons des illusions sur nous-mêmes. Nous pensons par exemple, je suis quelqu'un de bien, tout va bien. Puis nous voyons quelque chose qui, visiblement, déclenche une agitation en nous. Le monde de nos sentiments émet déjà des impulsions. Nos nerfs se crispent. Mais nous mettons alors un couvercle dessus en nous disant « Cela ne m'intéresse pas, je suis quelqu'un de bien, j'ai beaucoup progressé sur le chemin spirituel, tout va bien. » C'est ainsi que nos pensées nous trompent. Mais par l'autocontrôle auquel nous parvenons en nous tournant vers le Christ en nous, nous pouvons interroger nos propres sentiments pour savoir si ce qu'ils nous ont signalé correspond vraiment à ce que nous pensons au niveau de notre conscient. Nous pouvons aussi interroger notre corps lorsque soudainement il manifeste une certaine agitation. D'où vient cette agitation? Qu'est-ce qui, dans mes sentiments, a déclenché cette agitation? Mes pensées m'ont dit « Je suis quelqu'un de bien, je n'ai plus ces aspects-là en moi, ils concernent uniquement mon prochain. » Et pourtant, je suis agité. Mes sentiments ont fait vibrer mon corps. Et ils veulent me communiquer autre chose que ce que me disent mes pensées. À ce moment, nous commençons à nous analyser nous-mêmes en nous demandant « Mes pensées correspondent-elles vraiment à mes sentiments ?» Et puisque tout est énergie, nous pouvons aussi interroger directement nos pensées. Est-ce que ce que vous me dites correspond vraiment à ce que je ressens? Est-ce une impulsion qui vient du divin? Si nous nous efforçons de ne pas laisser nos pensées se manifester tout de suite, mais que nous restons silencieux et calmes, c'est-à-dire à l'écoute du monde de nos sentiments, nous sommes alors aussi à l'écoute de nos centres de conscience. Alors, par l'intermédiaire d'un ou plusieurs d'entre eux, nous parviennent des impulsions qui nous communiquent « Ce que tu penses ne correspond pas à nous, tes sentiments. » Examine-toi, analyse-toi. Ta manière d'agir est-elle en accord avec tes pensées? La plupart du temps, nos sentiments s'adressent à nous sous forme de questions.

0: Il ne dit jamais « les choses sont comme ci ou comme ça ». Pourquoi ? Parce que lorsque le divin émet une impulsion en nous, il ne nous dit jamais « voilà ton défaut ». Il nous guide et il nous aide proportionnellement à la manière dont nous suivons la direction indiquée, proportionnellement à notre disposition à nous analyser nous-mêmes. C'est la loi du libre arbitre. Et à partir de nos centres spirituels, nos centres de conscience, à partir du monde de nos sentiments, nous ressentons soudain « cette pensée ne correspond pas à la réalité de ma vie ». Puis à nouveau, par le biais du monde de nos sentiments, des questions montent en nous. Quelle en est la raison ? Comment est ton comportement ? Comment sont tes paroles ? Alors, à nouveau, des pensées très subtiles se manifestent et nous disent éventuellement « je veux paraître meilleur que ce que je suis ». Et l'impulsion divine revient en disant « pourquoi ? Qu'est-ce qui te fait défaut ?» C'est ainsi que le divin nous conduit à la connaissance de nous-mêmes. Dieu nous guide de telle sorte que nous nous interrogions régulièrement nous-mêmes.
1: Gott führt uns so, dass wir uns immer wieder selbst befragen.
2: Nous venons d'entendre cet extrait de l'enseignement de la sagesse divine avec la voix de Gabriel en arrière-fond, et nous continuons maintenant la lecture. Gabriel donne une aide très concrète qui amène à avoir des prises de conscience sur soi-même au quotidien. Elle dit « Faire l'exercice suivant à la maison est extrêmement intéressant pour chacun de nous. Nous nous asseyons, fermons les yeux et fermons aussi, pour ainsi dire, nos oreilles. Nous restons tout à fait silencieux, sans rien ressentir, et nous laissons simplement venir les images qui montent en nous. Tout ce qui se montre provient de ce que nous avons enregistré en nous et qui se trouve dans notre conscient. Au moment même où nous ouvrons les yeux et écoutons à nouveau ce qui se passe autour de nous, notre corps bouge. De toute autre impulsion pénètre alors en nous et nous les enregistrons. Nous enregistrons à chaque instant, par le biais de nos cinq sens, nos cinq antennes. Et par le biais de ces antennes, Dieu nous dit « Est-ce que ce que tu vois et penses est en accord avec mes lois ? Si ce n'est pas le cas, sonde le monde de tes sentiments et découvre qui tu es dans ton subconscient, apprends qui tu es dans ton âme et mets en ordre ce que tu reconnais. » Et comment pouvons-nous régler, mettre en ordre ce que nous ressentons ou ce que nous pensons ? Ce que nous avons dit ou fait, par le biais du repentir. Nous parvenons au repentir uniquement à travers le monde de nos sentiments, à nouveau avec l'aide du divin en nous. Si nous pensons dans notre conscient, « Bon, je vais me repentir de ce que j'ai fait, je le regrette du fond du cœur et je ne veux plus le faire », aucun sentiment ne vient. Nous ne faisons que réciter nos anciens programmes, les schémas que nous avons enregistrés parce que nous avons entendu cela quelque part. Que faut-il faire pour développer le repentir ? Il nous faut revenir au niveau de nos sentiments. Il nous faut à nouveau demander de l'aide au Christ en nous, lui qui nous connaît, qui sait toutes choses, qui est à nos côtés à chaque instant. Lui, le psychologue divin, si nous voulons l'appeler ainsi. Nous demandons de l'aide pour trouver le repentir. Et ensuite, nous ressentons à l'intérieur de nos péchés. Par quels moyens ? Encore une fois, avec nos sens. Nous ressentons dans l'image que nous avons devant nos yeux intérieurs. Étaient nos pensées ? Qu'avons-nous dit ? Qu'avons-nous fait ? Puis vient la question, est-ce que je veux récolter cela? Est-ce que je veux vraiment récolter cela? Nous ne devons pas interroger notre conscient, mais nos sentiments. Car nos sentiments nous font prendre conscience de ce que nous devrons supporter si ce que nous avons enregistré revient vers nous. C'est souvent à partir de là que viennent les remords, le repentir. Il a été dit, ne fais pas aux autres ce que tu ne veux pas qu'on te fasse, ou encore, agis envers ton prochain comme tu aimerais qu'il agisse envers toi.
0: L'enseignement nous en apprend davantage. Se repentir véritablement signifie « Je mets en ordre ce que je reconnais et j'agis envers mon prochain selon ce que j'attends moi-même. » De cette manière, nous mettons en ordre les aspects pécheurs que nous avons reconnus, nous purifions en partie ce qui se trouve dans notre âme. De plus, nous pouvons souvent en reconnaître et en extraire la racine, de sorte que des aspects identiques ou similaires ne se redéploient pratiquement plus. Autrement dit, avec nos antennes, nous ne développons plus en nous des aspects identiques ou similaires. Ce serait la psychologie spirituelle. Et le psychologue divin, si nous voulons l'appeler ainsi, c'est le Christ en nous qui nous aide, lui qui est notre Rédempteur. Une fois que nous avons compris la manière dont se déroule le processus de la mise en ordre, que nous sommes conscients de tout ce que les journées nous apportent, à quel point elles sont précieuses, et une fois que nous avons commencé cette auto-analyse de nous-mêmes et que nous reconnaissons les causes de ce que nous apportent les journées, alors seulement notre vie devient réellement intéressante. Alors seulement nous savons ce que signifie vivre de plus en plus en Dieu, devenir libre et heureux, vivre dans l'existence. Cependant, nous ne devrions pas nous perdre dans l'analyse de ce que nous avons trouvé. Nous devrions le faire avec le Christ. Et si nous avons pris conscience, ne serait-ce que d'un aspect que nous reconnaissons comme une erreur, alors travaillons-y en suivant le chemin de la mise en ordre. Si nous l'avons réglé en majeure partie, nous savons alors que nous pouvons continuer à avoir d'autres prises de conscience sur nous-mêmes, à nous interroger et analyser. Dieu en nous, le Christ en nous, nous connaît, il connaît chacune de nos fautes et faiblesses. Nous ne nous connaissons qu'en partie. Ainsi, je dirais que la connaissance de soi et l'auto-analyse sont le chemin le plus rapide menant au Christ, à la perfection de l'âme.
3: L'enseignement nous explique également comment la voix de notre conscience peut nous aider à nous analyser. Nous recevons tout d'abord des impulsions subtiles par le biais de nos sentiments. Prends conscience de ce qui est en toi. Va à la racine de ces aspects et mets-les en ordre. Si nous ne le faisons pas, alors un sentiment monte en nous. Nous pourrions aussi parler de mauvaise conscience. Le monde de nos sentiments le transmet au monde de nos sensations. Celui-ci est plus fort. Il est une partie de la voix de notre conscience qui vient de notre ange gardien ou du Christ en nous. Nous avons donc d'abord ce sentiment subtil qui nous dit « Reconnais ce qui est en toi et mets-le en ordre. » Si nous ne le faisons pas, si nous passons outre, alors vient une mise en garde par la voix de notre conscience. Et si nous ignorons aussi celle-ci, nous nous chargeons à nouveau. Chacun d'entre nous connaît sûrement cette mauvaise conscience, elle n'est pas très agréable. Mais comme nous venons de l'entendre, la voix de notre conscience est très précieuse sur le chemin de la connaissance de soi. Nous ne devrions jamais la refouler, mais au contraire, faire qu'elle reste vivante. Au début de l'enseignement, il était expliqué comment un enfant commence à apprendre, comment il enregistre tout. À la fin de l'enseignement, il y est à nouveau fait référence. Pour conclure, nous souhaitons lire ce passage, Je cite. Nous voyons donc à quel point les parents sont importants pour l'enfant. Et à quel point sommes-nous importants pour Dieu, nous qui sommes ses enfants. Il est toujours là. Il donne sans relâche pour que nous revenions à lui. C'est cela la transformation. Il nous aide à reconnaître nos aspects pécheurs, à les mettre en ordre et à ne plus les répéter, afin que nous accomplissions de plus en plus ses lois pour être à nouveau auprès de lui. Les parents se réjouissent que leur enfant apprenne peu à peu à parler, à toucher, à marcher, à ressentir. Oh, combien davantage notre Père Céleste se réjouit-il lorsque nous apprenons à vivre ses lois pour revenir à lui. Chers amis, c'est le but de notre âme. Retourner au Père éternel, dans la patrie éternelle, dans l'existence éternelle. C'est pour cela que Moïse nous a apporté les lois de Dieu, les 10 commandements, et que le Christ nous a apporté son enseignement, le sermon sur la montagne. Et pour que nous suivions ce chemin qui ramène à la maison du Père, la sagesse divine nous offre, depuis 50 ans, d'innombrables enseignements, de véritables perles pour tout chercheur de Dieu qui s'est mis en chemin vers Dieu en lui-même. Alors, si vous le souhaitez, retrouvez-nous pour la prochaine émission de la série « La véritable école, c'est la vie ». D'ici là, au revoir et une chaleureuse salutation en Dieu.

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0: Chers amis, nous vous souhaitons la bienvenue à cette émission intitulée « Jésus de Nazareth est également venu pour les animaux ». Le contenu de cette émission est tiré de la grande œuvre de révélation « Ceci est ma parole, Alpha et Oméga, l'évangile du Christ de Dieu, la révélation du Christ connu dans le monde entier », qui a été donnée à travers Gabriel, la prophétesse et messagère de Dieu. Dans les plus de 1000 pages de cet ouvrage, le Christ lui-même explique et rectifie, sur la base d'un évangile apocryphe, c'est-à-dire qui n'est pas contenu dans la Bible, ce qui a été relaté de manière partiellement erronée ou équivoque au sujet de sa vie et de son enseignement. Tout ce qui a été, ce qui est et ce qui sera y est décrit de manière très complète, et aussi ce que le Christ a réellement enseigné lorsqu'il était incarné en Jésus de Nazareth. Le commandement de l'amour pour Dieu et pour le prochain, qui est également valable envers les animaux, les plantes et toute la nature, est le fil conducteur de cette grande œuvre. Ainsi, il y a 2000 ans déjà, Jésus le Christ enseigna aux êtres humains l'unité de la vie, l'amour pour les animaux, les plantes et les minéraux, pour toute la terre-mère. Car Jésus de Nazareth est également venu pour les animaux. Nous commençons la lecture. Dans un passage de l'évangile de Jésus, il est rapporté que Jésus de Nazareth dit à ses disciples, je cite, « En vérité, je vous le dis, je suis venu dans le monde pour abolir tous les sacrifices sanglants et la consommation de la chair des animaux et des oiseaux abattus par les êtres humains. » Le Christ explique, rectifie et approfondit la parole. Celui qui aime vivre en Dieu, aime Dieu, et fait un avec la vie issue de Dieu. Je suis venu dans ce monde pour enseigner et vivre en exemple l'évangile de l'amour, la loi des cieux. Celui qui met en pratique la loi céleste de l'amour parviendra à une vie accomplie. Vivre en Dieu ne concerne pas seulement notre relation aux êtres humains, mais à toutes les autres formes de vie, comme les animaux, les plantes, les pierres et tous les minéraux, car tout ce qui existe porte en soi la vie, Dieu. Celui qui vit en unité avec la vie ne tue pas volontairement des animaux et ne détruit pas intentionnellement des plantes. Il respecte également la vie, les forces de conscience, des pierres et de tous les minéraux. Celui qui respecte la vie respecte aussi son prochain, parce qu'il se respecte lui-même. En effet, la vie, Dieu, est dans l'âme en tant que substance et force. Celui qui respecte son prochain vit donc en paix avec tout ce qui est et avec ses prochains, car tous les êtres et tous les êtres humains sont des enfants du Dieu Père-Mère. Voyez, celui qui met en pratique la loi d'amour change sa façon de penser et de vivre. Il ennoblit ses sens et cesse peu à peu de tuer consciemment des animaux ou de les abattre pour en consommer la chair. L'être humain qui mise sur la chair consomme aussi de la viande. Celui qui mise sur l'esprit se nourrit de ce que la terre lui offre comme il en était autrefois. Sachez qu'aucun changement, que ce soit dans l'être humain ou dans le monde, ne survient du jour au lendemain. Il s'agit d'une transformation progressive. En effet, celui qui se tourne vers Dieu transforme peu à peu sa manière de penser et de vivre. De la sorte, il ennoblit ses sens et toute sa personne. Il délaisse de plus en plus la consommation de viande et vit en paix avec ses prochains, ainsi qu'avec les règnes de la nature.
1: Écoutons maintenant un autre passage rapporté dans l'évangile de Jésus. Alors que Jésus marchait avec quelques-uns de ses disciples, il rencontra un homme qui dressait des chiens à chasser d'autres animaux. Il lui dit, « Pourquoi fais-tu cela ?» Et l'homme répondit, « Je vis de ce travail Quelle utilité ont donc ces animaux? Ils sont faibles, mais les chiens sont forts. Jésus lui dit, « Tu manques de sagesse et d'amour. Vois, chaque créature que Dieu a créée a sa raison d'être. Qui est capable de dire ce qu'il y a de bon en elle et quelle est son utilité pour toi ou pour l'humanité? Et pour assurer ta subsistance, regarde les champs comme ils poussent et sont productifs. Regarde les arbres chargés de fruits, regarde les herbes. Que veux-tu de plus que ce que te donne le travail honnête de tes mains? Malheureux les forts qui font mauvais usage de leur force. Malheureux les rusés qui blessent les créatures de Dieu. Malheureux les chasseurs, car ils seront eux-mêmes chassés. » Le Christ explique, rectifie et approfondit la parole. « Je suis la vérité. Celui qui agit contre la vie est également contre lui-même, car il est aussi la vie. » En effet, toutes les forces de la vie œuvrent en lui, y compris la vie des animaux et des plantes, car tout est vie qui s'écoule de l'unique source originelle, Dieu. Une personne souffre aussi longtemps qu'elle fait souffrir son prochain, qu'il s'agisse d'un être humain, d'un animal ou d'une plante. Au cours des 2000 années passées, ce que j'ai révélé à l'humanité sur la loi des semailles et des récoltes s'est accompli et continuera à s'accomplir jusqu'à ce que cette loi soit transformée par l'amour mutuel et désintéressé entre les êtres humains. Le royaume de Dieu vient sur la terre. Au cours des époques à venir, de vastes zones s'affineront sur toute la terre. Des personnes lumineuses y vivront. Elles seront avec les animaux et les animaux seront avec elles. L'agneau sera couché près du lion et tous deux se comprendront parce que les êtres humains seront en majeure partie exempts de péché.
0: Le Christ poursuit sa révélation. Beaucoup d'animaux absorbent les vibrations de l'être humain et se comportent alors de façon semblable à ce dernier. Si l'être humain change et vit selon la loi divine, les animaux retrouveront la confiance en lui et deviendront ses amis. Jusqu'à ce que le monde pécheur se soit transformé en monde de Dieu, beaucoup de personnes, d'animaux et de plantes auront encore à souffrir de l'intransigeance de l'être humain dominateur qui agit contre la création de Dieu. Cependant, c'est au Christ de Dieu que le Père a donné toute puissance et magnificence et non à l'être humain, qui ne respecte pas les lois de Dieu. Malheureux les chasseurs, malheureux ceux qui exigent de la viande pour se nourrir. Tant les chasseurs que ceux qui, tels des cannibales, mangent avidement la chair des animaux, seront tourmentés et pourchassés par le malheur, la souffrance et la douleur des animaux. Le même sort attend ceux qui malmènent les règnes végétal et animal. Eux aussi souffriront de leurs méfaits. Ce que l'être humain sème, il le récoltera, soit durant sa vie terrestre, soit en tant qu'âme dans les plans de purification. Par conséquent, faites attention à vos pensées, paroles et actes, car ils peuvent vous être fatals. Tel que cela a été révélé, mon royaume sur terre sera un royaume d'unité et de paix. Les êtres humains et les animaux vivront en paix les uns avec les autres, car les âmes des êtres humains seront presque pures.
1: Soyez donc pleins d'égards, bons, compatissants et bienveillants, pas seulement envers vos semblables, mais aussi envers toutes les créatures qui vous sont confiées. Car dans leur détresse, vous êtes pour elles comme des dieux vers lesquels elles se tournent. Ce sont là les paroles que Jésus de Nazareth a adressées aux êtres humains il y a déjà 2000 ans. Et le Christ explique et approfondit ces paroles. L'enfant de Dieu est à l'image de Dieu Père. C'est pourquoi il est intérieurement force éternellement créatrice. En effet, il porte en lui toutes les substances de la force éternelle. Elles sont toutes parfaitement développées en lui. Voilà pourquoi les animaux, les plantes et les pierres se tournent avec respect et espoir vers celui qui est à l'image de Dieu. Ils souhaitent vivre en unité avec les êtres issus de Dieu ayant atteint leur pleine maturité, la pleine maturité qu'atteindront également ces formes de vie à l'issue de leur évolution spirituelle. C'est pourquoi sentez-vous intérieurement relié à toutes les créatures, à toutes les pierres et les plantes, et protégez la vie qui vous est confiée. Les fleurs et les herbes sont des offrandes de la main de Dieu. Aussi, ne les cueillez qu'au moment où leur vie matérielle commence à décliner et essayez de ne pas arracher leurs racines de la terre. Prenez ce qui pousse des racines, mais seulement lorsque cette forme de vie est arrivée à maturité. Et si vous les retirez avec leurs racines, laissez-les dans un endroit ombragé pour que la vie puisse se retirer progressivement afin de retourner à la substance primordiale dans laquelle toutes les forces sont réunies. Faites tout dans l'amour juste et avec compréhension, car tout vit. N'ôtez jamais la vie à un animal. Voyez. La nature, la vie de la création, prend soin de vous. Les fruits des champs, des jardins et des forêts devraient vous suffire. Ne piétinez jamais volontairement la vie, qu'il s'agisse de celle des animaux ou de celle des plantes. Celui qui le fait sciemment crée des causes. C'est pour ainsi dire sa propre vie qu'il piétine, et il en souffrira un jour ou l'autre. Chers amis, lorsque j'entends ces paroles, une question surgit inévitablement en moi. Quelles souffrances indicibles, quels bains de sang inimaginables auraient été épargnés aux animaux, nos frères et sœurs de la création, si l'humanité avait suivi les enseignements de Jésus le Christ ? Et à quoi ressemblerait notre terre-mère aujourd'hui?
0: Poursuivons la lecture de la révélation du Christ de Dieu. Et précisément en cette période de grand changement d'ère, en cette époque de transition entre l'ère du péché et l'ère de la lumière, les espèces animales et végétales appellent leur Créateur à l'aide et au secours avec les forces de leurs sensations, avec le langage de leur conscience. Les plantes et les animaux souffrent indiciblement des excès du moi humain égocentrique. La vie asservie appelle à l'aide, elle implore pitié et délivrance. Dieu, mon Père, le Créateur de toutes les formes de vie, a entendu les créatures asservies. De nombreuses espèces animales disparaissent à cause du comportement négatif de l'être humain. Leur force spirituelle réintègre l'âme de la terre ou encore retourne dans les plans purs de la création éternelle. C'est une délivrance pour nombre d'entre elles. Beaucoup reviendront néanmoins lorsque la lumière habitera sur la terre parce que des personnes y vivront dans l'unité avec Dieu. Sachez que toute mauvaise action ou tout mauvais traitement qui n'est pas racheté, réparé, qu'il soit infligé à des personnes, des animaux, des plantes ou même des pierres, à la planète Terre tout entière ou à son atmosphère, retombe sur son auteur. Prenez conscience que beaucoup d'animaux ont été donnés aux êtres humains pour les servir et pour préserver l'équilibre écologique. Mais servir de la juste manière, à savoir dans la réciprocité, n'est possible que si l'être humain a développé l'amour inhérent à la filiation divine, l'amour du Dieu Père-Mère, ainsi que l'amour du Créateur qui est à l'œuvre dans les animaux, les plantes et les pierres. Alors il peut communiquer avec toutes les formes d'existence.
1: Le Christ fait référence aux paroles qu'il a prononcées lorsqu'il était incarné en Jésus de Nazareth. Et il explique « La phrase « Je suis venu pour abolir les sacrifices et les fêtes sanguinaires » signifie que je suis venu vous enseigner l'Évangile, la loi de l'amour et le vivre en exemple pour que vous compreniez que seul celui qui respecte les lois divines est intérieurement riche en force spirituelle. » Les personnes qui ont des valeurs intérieures ne manqueront de rien. En effet, celui dont le cœur est riche est pour son prochain et non contre lui, et est ainsi pour Dieu la vie qui est l'abondance. Les personnes qui ont des valeurs intérieures sont aussi pour les mondes animal et végétal et non contre les créatures de Dieu. Celui qui est contre son prochain le combattra et le tuera, et celui qui est contre son prochain est aussi contre les autres formes de vie, qu'il s'agisse des animaux, des plantes ou des minéraux. Celui qui est contre la vie en moi, le Christ, est assoiffé de succès, de richesse, de pouvoir et de prestige. Pour ses fêtes, et pour ses plaisirs culinaires, il tue des animaux et mange leur chair. Il montre ainsi qu'il est loin de Dieu. Aux yeux de Dieu l'Éternel, sacrifier des animaux est une abomination. Il ne veut pas que des animaux soient sacrifiés pour lui ou lui soient offerts. Dieu a donné la vie à toutes les formes d'existence de la création, y compris aux animaux. À quelle fin ces derniers devraient-ils lui être sacrifiés puisque lui, la vie, habite en eux? Par contre, si l'être humain me sacrifiait à moi le Christ, son moi humain, ses passions et ses convoitises, s'il s'efforçait de mener une vie qui correspond à la volonté de Dieu, c'est-à-dire tournée vers Dieu, cela contribuerait à l'unité entre toutes les formes de vie. Dieu est l'esprit de l'amour et de la liberté. C'est pourquoi c'est librement que chacun devrait sacrifier son moi. C'est seulement ainsi qu'il devient doux et humble de cœur et parvient à la grande unité Dieu. Dieu aime que ses enfants suivent ce cheminement et se rapprochent ainsi de lui. Celui qui fait don de lui-même au Dieu Père-Mère éternel en transformant ses aspects de nature humaine en aspects divins, n'abattra pas d'animaux pour en consommer la chair et n'en tuera pas intentionnellement. De telles personnes feront également preuve d'amour désintéressé à l'égard du monde végétal, car lui aussi est un cadeau de Dieu à ses enfants humains. Les plantes et tout ce qui pousse dans les champs et les forêts s'offrent volontiers à l'être humain et veulent lui servir de nourriture et de remède pour son corps malade. Comprenez aussi que la souffrance éprouvée par les animaux tués intentionnellement et la consommation de leur chair ruinent également le corps de l'être humain. Il en résulte maladies et épidémies. Ce sont les effets de ces causes et de causes semblables.
0: Écoutons un autre passage relatant la vie de Jésus de Nazareth. Alors que Jésus traversait un village, il vit un groupe de désœuvrés martyriser et maltraiter ignoblement un chat qu'ils avaient trouvé. Jésus leur ordonna d'arrêter et commença à les réprimander. Mais ils n'écoutèrent pas ses paroles et l'insultèrent. Le Christ en explique les interactions spirituelles. Celui qui torture et maltraite des êtres humains et des animaux subira un jour lui-même des tortures et des mauvais traitements. Ceci est également vrai pour les méfaits commis envers les règnes végétal et minéral. Car toute forme de vie manifestée dans la matière se trouve également comme substance spirituelle dans l'âme. Celui qui agit contre la vie se condamne donc lui-même, car il charge une partie de son héritage spirituel. En effet, tout ce qui vient de Dieu est aussi présent en essence dans l'âme de l'être humain. Voyez, la terre fait croître les aliments nécessaires à l'être humain. Celui-ci a également besoin d'un toit et de vêtements. Il n'est pas en mesure de créer lui-même sa nourriture, son toit et ses vêtements comme les anges des cieux. Ici-bas, la terre est la source de vie pour tout. Elle ne doit être ni maltraitée ni surexploitée. La terre ainsi que tout ce qui y vit, les animaux, les plantes et les pierres, aspirent à servir l'être humain. La condition préalable est que ce dernier l'accepte et l'accueille profondément en lui, c'est-à-dire qu'il en prenne soin, car la terre est un grand organisme vivant. Dieu, l'Éternel, a donné aux êtres humains des animaux et des plantes. Il leur a offert des fruits, des légumes et des céréales provenant de la terre. Il a fait cela en disant « Assujettissez-vous la terre ». Le sens correct de cette phrase est « Respectez et prenez soin de la vie dans toutes les formes d'existence, et ces dernières vous serviront ». Voyez, les formes de vie pures des animaux sont créées par Dieu et chaque plante appartient à Dieu, au grand potentiel de sa création qui poursuit son développement dans le cycle d'évolution. Ainsi, chaque forme de vie est une partie du grand tout.
1: Le Christ poursuit son enseignement. Dieu a commandé à l'être humain d'avoir de l'estime et de l'amour pour la vie, ainsi que d'accomplir le commandement « prie et travaille ». C'est pourquoi vivre dans l'oisiveté, c'est gaspiller les forces données par la journée, c'est voler l'énergie de Dieu. Celui qui ne met pas à profit la journée, mais l'utilise uniquement pour exploiter son prochain et pour faire du mal à des animaux et des plantes, agit contre la loi de la vie. Les personnes qui ne pensent qu'à leur propre bien-être martyrisent les animaux, surexploitent la terre et empoisonnent ce qui y vit, parce que leurs pensées sont empoisonnées par la cupidité et la jalousie. En effet, ceux qui ne se connaissent pas eux-mêmes font souffrir leurs semblables ainsi que les animaux et sont contre la nature. Ils ne font que ce que leurs pensées égoïstes les poussent à faire. Ils sont comme pilotés et c'est pourquoi ils veulent chasser de leur environnement tout ce qui leur déplaît, parce que tout ce qui ne correspond pas à leur conception les dérange. Leur moi humain les rend, pour ainsi dire, fous, irresponsables. Ils ne connaissent pas la loi, demandent pardon, pardonnent et réparent. Ils règlent leur compte avec leur prochain selon le principe œil pour œil, dent pour dent. Ce faisant, ils chargent leur âme de ce qu'ils infligent à leur prochain. En effet, ce qu'une personne fait subir à ses semblables, mais aussi aux animaux, aux plantes, ainsi qu'à tout l'organisme qu'est la terre, elle se l'inflige à elle-même. Il en était et il en est encore ainsi aujourd'hui, dans cette époque pécheresse. Mais un nouveau genre humain se développe et entre dans la nouvelle ère, dans une vie où les êtres humains sont les uns pour les autres et avec Dieu.
0: Nous poursuivons la lecture de la révélation du Christ. Ma venue est révélée. Préparez-moi, moi le Christ de Dieu, les chemins en vous, car le royaume de Dieu, d'où je viens, est à l'intérieur de vous-même. Préparez-vous à ma venue et examinez votre vie jour après jour pour savoir si elle est en accord avec la volonté de Dieu. Si vous constatez que vos sensations, pensées, paroles et actes ne correspondent pas à la volonté de Dieu, alors changez-les immédiatement. Soyez également attentif à cela quand vous mangez et buvez. Acceptez les dons de Dieu avec gratitude et mangez seulement des aliments qui sont en accord avec la loi divine. Vouez votre cœur pur à Dieu, afin que vous soyez des personnes bénies par la vie qui respectent les lois divines. L'heure est proche où chacun devra rendre compte de ce qu'il a fait à ses semblables, à la nature et aux animaux. La nouvelle ère commence à poindre, une ère où les sacrifices sanglants, les expérimentations sur les animaux ainsi que leur abattage et leur consommation cesseront. Car les animaux sont pour les êtres humains leurs prochains des règnes de la nature. La terre se purifie de tout ce qui est bas. Les comportements contraires à la loi seront remplacés par une vie plus élevée où la volonté de Dieu sera toujours plus accomplie. Les personnes de la nouvelle ère ne se contenteront pas d'adorer Dieu, elles suivront aussi ses lois. À un autre passage, le Christ explique ce qui suit. Prenez conscience que tout ce qui vit ressent, tout comme l'être humain, toutes les formes de vie, qu'il s'agisse des animaux, des plantes ou des pierres, ressentent joie et souffrance. La vie est conscience. La conscience rayonne d'innombrables facettes d'évolution du « je suis ». La conscience est aussi un processus d'éveil de la conscience. Les êtres humains, les animaux, les plantes et les pierres ressentent en fonction de leur conscience. Sachez que celui qui chasse des animaux sera un jour lui-même chassé. Celui qui fait souffrir des animaux subira un jour le même sort. Celui qui exploite à outrance la vie de la terre deviendra la proie de ceux qui le guident dans cette voie. À chaque graine, sa récolte. La graine semée par une personne tombe dans le champ de son âme. De là, elle germe et se développe. Chaque graine porte déjà en elle son fruit. Celui qui est contre son prochain et contre les règnes de la nature est également contre Dieu, car Dieu, la vie, est présent en toute forme d'existence.
1: Écoutons les paroles que le Christ nous adresse. Moi, le Christ, je me révèle à vous en cette époque de gigantesque changement d'air, entre autres pour attirer une fois de plus l'attention sur le fait que la vie des animaux, des plantes et des minéraux est, tout comme celle des êtres humains, également dans les mains de Dieu. De nombreuses personnes se sont détournées du Dieu Père-Mère et se sont vouées au matérialisme. Cette orientation sur l'extérieur a également pour conséquence que les sens d'une telle personne deviennent de plus en plus grossiers. Il s'ensuit qu'elle n'est plus sensible à ses semblables et à la nature. Elle n'a Dieu que pour elle-même, pour son moi humain. Il en résulte qu'elle ne fait attention qu'à elle-même et fait tout pour satisfaire ses propres désirs sans se demander comment vont ses prochains, humains ou animaux. Prenez conscience que ce que vous faites aux animaux, c'est à moi, le Christ, que vous le faites et également à vous-même. Les souffrances et les supplices des animaux seront un jour vos propres souffrances et vos propres supplices. Dieu l'Éternel a remis les animaux entre les mains de l'être humain, non pour qu'il les fasse souffrir, mais pour qu'il vive avec eux. Que l'être humain soit pour l'animal, et l'animal sera alors aussi pour lui et le servira avec joie.
0: Le Christ explique d'autres interactions spirituelles pour nous aider à mieux comprendre. Tu ne tueras pas, ni des personnes, ni des animaux. Voici ce que je vous dis à ce sujet. Celui qui haït son prochain, que ce soit un être humain ou un animal, au point de vouloir le tuer, est déjà coupable devant la loi de Dieu. Et celui qui fait souffrir des personnes ou des animaux l'est également. Car là aussi s'applique la loi, ce que l'être humain sème, autant par son comportement envers ses semblables qu'envers les animaux et la nature, il le récoltera. Comprenez que les animaux ressentent ce qu'une personne a l'intention de leur faire. À l'époque du grand changement d'ère où j'explique, rectifie et approfondis le contenu de ce livre, l'Évangile de Jésus, la brutalité envers les mondes animal et végétal a atteint des proportions inimaginables. Les animaux et les plantes souffrent de la tyrannie de l'être humain. Beaucoup de personnes n'ont plus aucun respect, ni pour leur propre vie, ni pour l'ensemble de la création. L'une des conséquences du comportement humain est, par exemple, la perturbation des courants magnétiques. Beaucoup d'animaux perdent de ce fait leur faculté à s'orienter, en particulier les oiseaux migrateurs qui se rendent dans les pays chauds. Sous l'effet de la pollution des fleuves, des lacs et des océans, ainsi que de l'atmosphère terrestre, de nombreuses espèces animales et végétales disparaissent de la surface de la terre, des eaux et des airs.
1: Pour conclure notre émission, nous allons lire quelques extraits de la révélation du Christ qui montre ce qui a été, ce qui est et ce qui sera. Le Christ explique. Sans cesse apparurent des prophètes de Dieu ayant pour mission d'exhorter les gens et de leur expliquer le Dieu unique. Le grand prophète Isaïe, qui dans les cieux est le porteur de la sagesse divine, annonça le Messie, le dispensateur de vie et de lumière pour toutes les âmes et tous les êtres humains. Ce qu'il annonça s'est accompli. Moi, le Christ, je me suis incarné en Jésus et je suis devenu le Fils de l'homme. Je suis venu pour montrer à l'humanité le chemin conduisant hors du péché et de l'esclavage. En Jésus de Nazareth, j'ai enseigné les lois de Dieu et en ai donné l'exemple dans ma vie. Mais l'humanité ne m'a pas reconnu. J'ai enseigné de s'aimer les uns les autres, d'aimer les animaux, de respecter la nature et de reconnaître la terre comme la mère au sein de laquelle les enfants humains vivent et travaillent. J'ai enseigné l'égalité, la liberté, l'unité, la fraternité et la justice. J'ai enseigné à ne pas diviser la terre en parcelles, mais à tout partager fraternellement. C'est ainsi que débuta l'évolution, c'est-à-dire que les êtres humains se tournèrent à nouveau progressivement vers Dieu. Tout d'abord disparut la croyance en plusieurs dieux, puis la pratique des sacrifices humains fut abandonnée, et plus tard celle des sacrifices d'animaux. Aujourd'hui, à ce grand tournant entre l'ancienne et la nouvelle ère, je mettrai fin aux expérimentations cruelles sur les animaux, à leur abattage et à la consommation de leur chair. Voyez, c'est une période d'évolution qui verra le renversement de ce qui est ancien pour permettre l'émergence de la spiritualité. Oh, comprenez ceci, je suis venu sur terre incarné en Jésus de Nazareth. J'ai expliqué les lois de Dieu et les ai vécues en exemple. sur le Golgotha, je suis devenu le Rédempteur de toutes les âmes et de tous les êtres humains. Maintenant, votre Rédempteur est aussi le guide qui vous conduit à la nouvelle ère, l'ère du Christ que je suis. De plus en plus de personnes se détournent de l'abattage et de la consommation des animaux. De plus en plus nombreux sont ceux qui voient la terre comme un tout, comme leur mère nourricière, comme une partie de leur vie. Ils se nourrissent de ce qu'elle offre et qu'ils cuisinent en accord avec la loi. Au fil des générations, apparaîtra un nouveau genre humain qui connaîtra les lois de Dieu, les respectera et se nourrira conformément à ses lois. Je suis venu en tant que Jésus de Nazareth pour enseigner les lois et en donner l'exemple dans ma vie, et ainsi également pour abolir les sacrifices sanglants, la consommation de la chair animale et les repas orgiaques. Je suis venu pour donner naissance à un nouveau genre humain accomplissant la volonté du Père éternel qui est le Dieu unique d'éternité en éternité. Chers amis, cette lecture intitulée « Jésus de Nazareth » est aussi venue pour les animaux, touche à sa fin. Elle comporte des extraits de la grande œuvre de révélation « Ceci est ma parole, Alpha et Oméga », des paroles du Christ de Dieu adressées à tous les êtres humains, des paroles d'amour, mais aussi de mise en garde, qui peuvent donner à chacun une orientation pour sa vie. Des paroles qui se suffisent à elles-mêmes. Dans la conscience de l'unité de toute vie, nous vous souhaitons le meilleur et vous adressons une chaleureuse salutation en Dieu.

L'ère messianique et sophianique a commencé. Le retour du Christ de Dieu est annoncé dans la conscience de ses paroles « Je viens bientôt ». Je ne viens pas dans la chair, mais en esprit auprès de ceux qui font ma volonté. Ce sont les combattants pour le royaume de Dieu qui reviennent et ceux qui viendront encore. Les armes se taisent, car le Christ est ressuscité. Plus d'armes. Place au signe du Christ. Avec les paroles autour de la clé du Christ, le royaume de Dieu, l'existence infinie, le portail des cieux est ouvert, le chemin vers l'éternité.

0: Bonjour et bienvenue à notre émission « La boussole de ta vie ». Qui ne souhaiterait pas avoir une boussole qui lui montre constamment la bonne direction à prendre dans sa vie pour atteindre son but ? Nos invités d'aujourd'hui sont convaincus que les enseignements de Jésus de Nazareth sont cette boussole. À vos yeux, le sermon sur la montagne, dans lequel Jésus de Nazareth a donné de nombreuses indications et explications aux hommes de son époque, sont aujourd'hui aussi des aides très concrètes pour tous ceux qui aspirent à faire le bien, à vivre des valeurs éthiques élevées qu'ils aimeraient placer au service des autres. Je me réjouis de cet échange avec Daniel, Barbara et Stéphane. Mon nom est Zilke. Jésus a souvent essayé d'expliquer aux hommes les lois et les commandements de Dieu sous forme de paraboles, de récits imagés et simples. L'une de ces paraboles est celle du bon samaritain. Vous avez choisi d'en parler pour voir ensemble ce qu'elle peut apporter à notre vie. Daniel, tu peux nous dire pourquoi vous avez choisi cette parabole et en quoi elle te touche particulièrement ?
1: Eh bien, il suffit d'observer l'actualité pour voir que les attentats, les guerres et les catastrophes climatiques sont pratiquement à l'ordre du jour. Et c'est pour moi le signe que les événements sur la Terre se précipitent toujours plus. Beaucoup se demandent s'il est encore possible d'inverser la vapeur. D'autres se demandent peut-être si eux-mêmes peuvent contribuer à un changement positif en ce monde. Je trouve qu'à ce propos, la parabole du bon samaritain donne des réponses très précieuses. Dans cette parabole, il s'agit justement de ne pas penser uniquement à soi et à son propre bien-être, mais d'apprendre à élargir son horizon vers les autres. Et je trouve qu'à une époque agitée comme la nôtre, il est vraiment important de réfléchir à de telles valeurs et de s'efforcer de les mettre en pratique dans la vie quotidienne pour amener, ne serait-ce qu'un début de changement positif.
0: Tu dis ne pas penser uniquement à soi, mais élargir son horizon pour percevoir la détresse, la souffrance des autres. C'est le cœur du sujet de cette parabole et je propose que pour commencer, nous la lisions. Stéphane, tu as apporté un livre tout à fait particulier.
1: Oui, il s'agit effectivement d'un livre exceptionnel. Il s'intitule « Ceci est ma parole, Alpha et Oméga, l'Évangile de Jésus ». Et il est basé sur un évangile qui ne se trouve pas dans la Bible. Et ce qui est particulier, c'est que le Christ lui-même, par la parole prophétique donnée à travers Gabriel, la prophétesse et messagère de Dieu, rectifie, approfondit et éclaire les textes tirés de cet évangile. J'aimerais bien lire ici le passage de ce livre qui concerne le bon samaritain. Un docteur de la loi pose des questions à Jésus et cherche à lui tendre un piège. Je cite « Maître, que dois-je faire pour obtenir la vie éternelle ?» Jésus lui dit « Qu'est-il écrit dans la loi ? Que lis-tu ?» Et il répondit en disant « Tu ne devrais faire à aucun autre ce que tu ne veux pas qu'il te fasse. Aime Dieu ton Seigneur de tout ton cœur, de toute ton âme et de tout ton esprit. Fais aux autres ce que tu veux qu'ils te fassent. » Et Jésus lui dit, « Tu as bien répondu, fais-le et tu vivras. » À ces trois commandements sont rattachés toutes les lois et les prophètes, car celui qui aime Dieu aime aussi son prochain. Mais il voulut se défendre et dit à Jésus, « Et qui est mon prochain ?» Jésus répondit en disant, « Il était un homme qui descendait de Jérusalem à Jéricho, et il rencontra des voleurs qui le dépouillèrent, le blessèrent et partirent en le laissant à demi-mort. Mais il arriva que peu après, un prêtre descendit sur le même chemin, et voyant l'homme au sol, il passa à côté de lui. » De même, un lévite, c'est-à-dire à cette époque un servant du temple, en descendant et le voyant, traversa la route et passa de l'autre côté. Mais un samaritain en voyage vint à passer là où l'homme gisait au sol. Les samaritains, habitants de la province de Samarie, n'étaient à l'époque pas bien vus du reste du peuple. Et quand il le vit, il eut pitié de lui. Il alla près de lui, versa de l'huile et du vin sur ses plaies et les pansa. Ensuite, il l'installa sur sa monture et le conduisit dans une auberge pour le soigner. Le lendemain matin, Avant de poursuivre son chemin, il sortit deux pièces de sa poche, les donna à l'aubergiste en lui disant « Occupe-toi de lui, et ce dont tu auras besoin en plus, je te le rembourserai quand je reviendrai. » Jésus demanda alors à l'érudit « Lequel des trois, à ton avis, était le prochain de celui qui s'est fait dévaliser par les voleurs ?» Il dit « Celui qui lui montra sa miséricorde. » Alors Jésus lui dit « Va et fais de même. »
0: Autrement dit, dans cette parabole, Jésus explique à ce docteur de la loi de l'époque ce que signifie l'amour du prochain et qui, en fait, est son prochain. Dans ce récit, le prochain de celui qui s'est fait dévaliser par les voleurs et gît au sol, blessé, c'est le Samaritain, parce qu'il lui vient simplement en aide. Essayons de nous imaginer cette situation. Nous marchons dans la rue et voyons une personne blessée allongée sur le sol. Pour chacun de nous, je pense, il est clair que, comme le Samaritain, nous ne passerions pas à côté de lui sans lui venir en aide. Barbara, qu'en dis-tu ?
2: Je pense aussi que la plupart des gens viendraient en aide à une personne blessée dans la rue. Parce que dans un tel moment, la première pensée qui nous vient est d'aider. Par contre, si nous regardons le quotidien d'un peu plus près et que nous sommes sincères envers nous-mêmes, il faut avouer que nous ne sommes pas toujours prêts à aider, que ce soit au travail ou encore avec notre voisinage. En ce qui me concerne, j'ai déjà observé qu'après ma première impulsion, qui est d'aider l'autre, me viennent parfois des pensées qui, elles, sont orientées sur mes propres intérêts. Par exemple, sur ce que je vais retirer pour moi de la situation, ou au contraire, si je vais y perdre un temps précieux à mes yeux. Dans d'autres situations, je ne remarque même pas que l'autre a besoin d'aide, qu'il se fait peut-être du souci à propos de quelque chose. Je ne le vois pas parce que je suis préoccupée principalement par moi-même. Et dans ces situations, mon comportement ressemble à celui du prêtre ou du lévite de la parabole qui passe à côté de l'homme blessé sans l'aider.
1: Ce qui est intéressant, à mon avis, c'est pourquoi on aide une personne ou bien pourquoi on ne le fait pas, justement. Dans cette parabole, le Samaritain aide de manière désintéressée, sans attendre en retour ni récompense ni compliment. Il voit la personne dans le besoin et aide en fonction de ses possibilités. Pour moi, c'est vraiment l'exemplaire.
0: À l'époque de Jésus de Nazareth, les Samaritains n'étaient pas bien considérés. Aux yeux des prêtres, ils étaient des païens. Autrement dit, ils étaient quasiment des proscrits dans la société de l'époque. Et je trouve très intéressant que dans cette parabole qu'il raconte à un docteur de la loi, Jésus ait justement choisi un Samaritain, autrement dit un païen aux yeux de cet érudit, dans le rôle de celui qui aide l'homme blessé de manière exemplaire. Comment expliquez-vous ce choix ?
1: Je crois que Jésus voulait dire par là que ce qui importe, ce n'est pas la foi ou le statut de chacun, mais vraiment ses actes. Je crois que c'est ce qu'il a voulu montrer au docteur de la loi.
2: Oui, ce que je trouve aussi intéressant, c'est que Jésus choisit justement un prêtre et un lévite, c'est-à-dire un serviteur du temple, dans le rôle de ceux qui passent à côté de l'homme blessé sans l'aider. Cette parabole me montre aussi, comme tu viens de le dire, que ce qui compte, ce sont les actes positifs, et non les belles paroles. Lorsque le docteur de la loi demande à Jésus ce qu'il doit faire pour avoir la vie éternelle, Jésus lui répond qu'il devrait faire comme le Samaritain, c'est-à-dire accomplir de bonnes choses. L'enseignement du Christ est donc un enseignement qui amène à agir. Jésus lui-même a montré comment mettre en pratique son enseignement et chacun est libre d'en faire l'essai, c'est-à-dire de ne pas se contenter de dire de belles paroles, mais de faire le bien à son prochain.
0: Je trouve que nous avons déjà abordé plusieurs aspects très intéressants dans cette parabole. Que ce qui compte, ce sont les actes et non de se reconnaître d'une religion ou d'une autre, pas plus que notre statut dans la société. Et qu'elle nous place également devant l'interrogation, à quel point sommes-nous prêts à aider les autres au quotidien ? Stéphane, au début de l'émission, tu disais que grâce à la parole prophétique donnée à travers Gabriel, le Christ a lui-même expliqué et approfondi cette parabole, ainsi que d'autres textes de l'Évangile dont il est tiré. Est-ce que tu veux nous lire les explications du Christ concernant cette parabole du bon Samaritain ?
1: Oui, volontiers. Je cite. « Ce que tu fais à ton prochain, tu me le fais à moi, le Christ, et à toi-même, car ton prochain est une partie de moi, de même qu'il est une partie de toi. Celui qui aime Dieu de tout son cœur et de toute son âme, aime également son prochain avec désintéressement, du fond de son âme et de son cœur. Cela signifie, tu devrais agir envers ton prochain comme tu aimerais qu'il agisse envers toi. Tu le respecteras et agiras envers lui conformément à la loi éternelle. Par contre, tu ne ferais pas ce qu'il te demande si cela va à l'encontre des lois divines. Comprenez que vous ne devriez pas seulement aimer et faire le bien à ceux qui vous aiment et qui vous le rendent d'une manière identique ou similaire. Aimez tous vos semblables et soyez bons envers tous, conformément à la loi de l'amour désintéressé, du donner et du recevoir juste. C'est pourquoi, aimez aussi ceux qui ne vous aiment pas et faites du bien aussi à ceux qui vous méprisent et vous rejettent. » Et un paragraphe plus loin. « Dans vos relations avec vos prochains, gardez toujours à l'esprit le commandement de l'unité. Demandez-vous si vous avez fait preuve de désintéressement en aimant que ceux qui vous aiment et en aidant uniquement ceux qui vous ont aidé ou qui vous aident. Les pharisiens ne font-ils pas de même? Si vous accomplissez de plus en plus les commandements du désintéressement, vous commencerez à vivre véritablement. Les commandements qui appellent à donner, ainsi qu'au respect du libre arbitre, à l'unité et au désintéressement, sont les fondements de la loi éternelle de Dieu. Ils sont valables pour tous les êtres et pour tous les hommes. Les vrais prophètes aussi les ont accomplis et les accomplissent encore. Voyez, tous les hommes, sans exception, sont vos prochains. »
0: Tous les hommes, sans exception, sont vos prochains. Vous en avez toujours conscience au quotidien, Stéphane ?
1: Je dois avouer que non. Souvent, je fais encore des différences, comme l'expliquait Barbara tout à l'heure. J'ai tendance à aider plus facilement un tel parce que j'espère recevoir de lui des compliments et, par contre, parfois, j'ai du mal à aller vers un autre pour l'aider. Mais ce que me montre cette parabole et qui m'aide au quotidien, c'est me rappeler que nous sommes tous frères et sœurs, des enfants d'un même père qui nous aime tous. Cette image me touche et m'aide à aller vers l'autre pour l'aider.
0: Autrement dit, l'enseignement de Jésus de Nazareth nous demande de voir tous les êtres humains comme nos prochains, c'est-à-dire de respecter et d'estimer chacun de la même manière et de l'aider lorsqu'il en a besoin. La question est, comment apprendre à le faire de plus en plus ?
1: Oui, et là, je trouve important d'être sincère envers soi-même et de se demander, comme tu disais tout à l'heure, qui on aide facilement et qui on n'aide pas. Et surtout, de comprendre pourquoi. Je remarque que quand je ne me suis pas comporté correctement envers certaines personnes, j'ai une sensation désagréable au niveau de l'estomac. À ce moment-là, il est important, je trouve, d'être sincère envers soi-même et de se demander si on veut continuer dans cette direction ou si on veut changer en positif. Et une des tâches que j'ai ressorties de cette parabole pour moi-même, c'est d'accepter tous mes prochains du fond du cœur. Le but est élevé, je sais, mais j'aimerais aussi que chacun agisse ainsi envers moi et je trouve que c'est un but auquel il vaut la peine de travailler.
2: Je trouve que ce n'est pas toujours facile d'accepter l'autre et de le garder dans son cœur, comme tu le disais, surtout lorsqu'il n'est pas particulièrement bien intentionné envers nous. Et pourtant, le Christ dit bien « tous nos prochains, sans exception », c'est-à-dire quel que soit leur comportement. Ce qui m'aide, moi, c'est d'essayer de me mettre à la place de l'autre. Lorsque j'arrive à prendre du recul et à me détacher de mon petit monde personnel, je parviens à voir que la situation de mon prochain n'est pas rose, que peut-être même il est malheureux, et que c'est pour ça qu'il se comporte ainsi. L'image que j'ai de lui change alors, et en moi grandit le souhait de faire quelque chose de bien pour lui, même s'il n'est pas toujours agréable avec moi, et même parfois méprisant ou méchant. Lorsque je parviens à le faire, parce que je ne reste pas focalisée sur moi-même, eh bien, je me sens heureuse.
0: Tu décris la situation dans laquelle on réussit à se mettre à la place de l'autre, on se rapproche de lui intérieurement, ce qui nous permet de ressentir si éventuellement il a besoin d'aide. Mais une autre question, que faire s'il ne veut pas d'aide ? Stéphane ?
1: Oui, c'est une bonne question. À mon avis, on peut proposer son aide, mais on ne peut pas l'imposer. Chacun a le libre arbitre et le Christ, dans ses explications, en parle aussi. Je cite « Toutefois, dans l'application du commandement du donner, respectez le libre arbitre de vos prochains. S'ils ne veulent pas de votre aide désintéressée, abstenez-vous. Et s'ils ne la désirent que pour s'enrichir à vos dépens, par exemple pour ne pas avoir à travailler et à gagner leur pain, proposez-leur de les aider à trouver du travail afin qu'ils gagnent eux-mêmes ce qu'ils attendaient de vous. »
0: Autrement dit, l'aide peut parfois consister à encourager et à aider l'autre à s'aider lui-même. Stéphane, comment tu comprends ça ?
1: Souvent, on vient en aide à quelqu'un dans le but de faire bonne figure et de passer pour celui qui est sympa. Dans ce cas, on devrait se demander si on aide véritablement l'autre. Par exemple, je suis artisan et souvent on me demande « Tu peux faire ceci ou cela pour moi ?» Et dans certains cas, je remarque que la personne serait tout à fait capable de le faire elle-même, mais qu'elle me le demande pour ne pas avoir à le faire elle-même. C'est la solution de facilité. Donc une aide véritable serait de lui dire « Viens, je vais t'aider, on va le faire ensemble, et la prochaine fois, tu sauras le faire toi-même. »
0: Oui, et on se réjouit de réussir soi-même à faire des choses pour lesquelles on avait toujours besoin des autres avant. Ça nous rend plus libres et indépendants. Autrement dit, c'est un vrai gain.
2: Oui, c'est aussi mon avis. Un enfant, par exemple, ne peut pas apprendre et devenir indépendant si on fait tout à sa place. Et même s'il ne fait pas les choses aussi vite et aussi bien que les adultes le voudraient, il faut lui laisser le temps pour apprendre. Comme on le sait, on apprend mieux en faisant des fautes qu'en ne faisant rien du tout.
0: C'est juste. Stéphane, les explications que tu as lues n'étaient pas terminées, n'est-ce pas ?
1: Oui, dans ces explications, le Christ apporte un autre aspect très intéressant, celui de la compassion que, bien souvent, nous avons transformé en apitoiement du genre « Ah, mon pauvre, tout ce que tu dois endurer !» On n'aide pas vraiment l'autre en lui disant ça. Le Christ explique qu'avoir de la pitié pour son prochain peut être une aide pour lui dans le sens de la compassion. J'aimerais lire ce passage. Dans la loi de la vie, le mot pitié signifie compassion, c'est-à-dire éprouver en soi ce que ressent celui qui souffre, pour ressentir ce dont il a besoin. Le mot compatir signifie aussi faire preuve de miséricorde, sans pour autant se lamenter sur son sort avec celui qui souffre. En effet, en agissant de la sorte, on peut éveiller l'auto-apitoiement chez celui qui souffre, et de la sorte contribuer à ce que, par ce comportement, il soit toujours plus prisonnier de sa souffrance. Celui qui éprouve vraiment de la compassion désintéressée ressent dans son cœur la situation de son prochain. Il lui apportera une aide désintéressée et agira conformément à la loi de la vie en faisant du mieux qu'il peut pour son prochain.
0: Je trouve cet aspect très intéressant et très important de ne pas avoir pitié dans le sens de s'apitoyer sur le sort de l'autre, mais qu'il s'agit de bien cerner la situation de notre prochain. La question est comment on apprend à le faire ?
2: Pour moi, avoir de la compassion signifie comprendre l'autre en profondeur. J'ai remarqué que bien écouter mon prochain en lui offrant toute mon attention, c'est une aide précieuse. J'essaie tout simplement d'écouter ce qu'il me dit sans déjà formuler une réponse en pensée. Nous avons entendu aussi qu'il est important de ne pas confirmer l'autre dans sa difficulté en le plaignant, mais simplement d'essayer de ressentir sa situation, ce dont il a besoin et éventuellement quelle aide nous pourrions lui donner. Ça peut être parfois aussi des paroles claires et conséquentes. Au cours de la journée, Il y a de nombreuses possibilités de s'exercer à ressentir dans quelle situation se trouvent les autres. Alors on devient plus compréhensif et on parvient à porter un regard plus clair sur les situations qui se présentent.
0: Pitié, compassion, Daniel, qu'en penses-tu ?
2: Eh bien, à ce sujet, je pense aussi à notre planète, la Terre, qui souffre tellement à cause de l'homme. Particulièrement les animaux, qui n'ont pas de voix en ce monde, et qui, pour la consommation de viande ou pour les besoins de la science, sont élevés par milliers dans des conditions inimaginables. Et lorsque, rarement, le sujet trouve une petite place dans les médias, cela déclenche tout au mieux des réactions du genre « Oh, les pauvres !» Mais qu'est-ce que ça apporte aux animaux ? Je veux dire, est-ce qu'avoir pitié d'eux suffit à les aider ? Ou alors est-ce que envisager d'arrêter de manger de la viande ne leur apporte pas plus ? Pour moi, il faut se demander si cette parabole du bon samaritain se limite au comportement de l'homme envers son prochain, ou bien si elle s'étend à son comportement envers les animaux, envers toute la création. Car comme nous l'avons entendu, tout vient de Dieu, et est-ce que la décision ne repose pas entre nos mains ? Ignorer la situation jour après jour, ou bien, comme le Samaritain dans la parabole, venir en aide ?
1: Oui, ça veut dire de ne pas être indifférent à la souffrance, et concrètement, ça commence déjà chez soi. Lorsque je vois une plante dans le jardin qui, visiblement, a soif, est-ce que je l'arrose ou alors je me dis qu'il y a bien quelqu'un d'autre qui va le faire ? Si tout le monde choisit la deuxième solution, la plante a un problème. Autrement dit, je dois agir, c'est-à-dire faire en sorte qu'elle soit arrosée.
2: Et on en revient toujours à la nécessité d'agir.
0: Tous vos exemples ont montré qu'en fait, chaque moment de la journée nous met au défi. Choisissons-nous de nous comporter comme le Samaritain ou bien comme le prêtre ? Sommes-nous attentifs dans chaque situation ? Remarquons-nous où notre prochain a besoin d'aide ou bien avons-nous des œillères ? Et agissons-nous là où il a besoin d'aide ? Je trouve aussi qu'ils ont montré que cette parabole du bon samaritain transmet de nombreux conseils de vie très concrets que nous pouvons comprendre encore plus en profondeur grâce aux explications du Christ lui-même que vous avez lues. Merci beaucoup à tous pour cet échange très intéressant et très riche. Une bonne continuation d'ici notre prochain rendez-vous de La Boussole de la Vie. Au revoir et à bientôt.

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0: Une salutation en Dieu. Aujourd'hui, nous allons suivre une nouvelle partie de la série « Moments d'intériorisation et d'enseignement », un enseignement de la loi éternelle de Dieu, la loi absolue, que l'on peut lire dans le livre « Les grands enseignements cosmiques de Jésus de Nazareth à ses apôtres et disciples qui pouvaient les comprendre ». Gabriel, la prophétesse et messagère de Dieu à notre époque, nous explique certaines phrases de l'enseignement.
1: Dieu, en Christ, déverse sa corne d'abondance sur ses enfants humains. Dans ses enseignements donnés par l'Esprit de Dieu, les cieux s'ouvrent à nous. Nous nous immergeons dans les enseignements donnés par notre Seigneur, dans ses grands enseignements cosmiques, et ressentons ainsi ce que contient sa parole du salut. Oui, sa parole du salut. Car le Christ est le chemin, la vérité et la vie. Il est le salut de notre âme.
0: Le Seigneur dit, « Cependant, le temps est maintenant venu où moi, le Christ, je révèle à tous la loi de la vie afin qu'ils me trouvent. Je suis en chemin pour ériger mon royaume sur la terre. Que celui qui a des oreilles pour entendre, entende. »
1: Apprenons à écouter à l'intérieur des mots, et nous n'aurons plus besoin d'un langage imagé composé de conceptions humaines, de résonances du moi humain. Nous contemplons alors dans le mot l'image de Dieu, et en fin de compte, nous nous voyons nous-mêmes en tant qu'êtres divins. Le langage s'exprime sous forme d'images. Si ces images sont de nature humaine, nous avons besoin des paraboles, des images qui appartiennent à la loi causale. Cependant, si nous devenons à l'image de Dieu, nous comprenons alors ces lois en images et nous voyons plus en profondeur. Si donc nous libérons ce qui était lié, les soi-disant secrets de Dieu disparaissent. Dieu n'a pas de secrets. Par les péchés que nous ne voulons pas montrer au grand jour, nous nous fermons l'accès à la vie intérieure, ce qui nous empêche de voir en profondeur et nous amène à qualifier de secret de Dieu ce que nous ne comprenons pas. Si nous nous libérons des liens du moi humain, de nos pensées secrètes, c'est-à-dire de ce que nous voulons encore cacher, les soi-disant secrets de Dieu n'en seront alors plus. En Dieu, il n'y a donc pas de secrets. C'est nous qui sommes un secret pour nous. Nous avons nous-mêmes recouvert d'un voile la loi éternelle, notre héritage divin, par une manière de penser erronée par nos péchés. Il nous appartient donc de retirer ce voile, car nous sommes héritiers de la vérité éternelle, des êtres de la lumière. Nous savons qu'en suivant le chemin intérieur, nous retrouvons la loi absolue, notre héritage spirituel, pas en nous contentant de parler du chemin intérieur, mais en le suivant véritablement. Ne faisons pas de grands discours, mettons en pratique. Nous suivons alors le chemin intérieur avec sérieux. nous ne pouvons sortir du bourbier de nos péchés que si nous le suivons sérieusement, avec conséquence. Combien de belles choses ont déjà été prononcées à propos du Christ et combien de choses ont déjà été écrites au sujet de la loi de cause à effet. Nous contenter d'écouter et de lire des paroles ne sert à rien. Uniquement en parler ne sert à rien non plus. Il nous faut les accomplir, les mettre en pratique.

0: Dans ses grands enseignements cosmiques, le Christ dit « Une nouvelle humanité voit le jour. Moi, le Christ, j'apporte aux miens, à ceux qui me suivent véritablement, la réforme intérieure, le renouvellement spirituel pour la vie intérieure. Le monde des sens disparaît, le monde spirituel se lève et, avec lui, tous ceux qui sont orientés vers moi, le Christ, ceux qui sont nobles et fins et qui apportent la vie intérieure, la nouvelle humanité ancrée en moi, le Christ. » Quel est le sens de ces mots pour nous?
1: La réforme intérieure, c'est donc le renouvellement spirituel. Nous devons devenir nouveaux. Cela signifie changer notre manière de penser, passer de l'humain au spirituel. Le Christ parle de ceux qui sont nobles et fins, qui apportent la vie intérieure. Chers frères et sœurs, comment devenir nobles et fins? En nous laissant poncer et polir. Une image. Un diamant ne voit le jour que sous une certaine pression. Il ne brille qu'après avoir été poncé et poli. Il nous appartient de redevenir tel que ce diamant. Comment? Les journées amènent avec elles ce que nous devrions regarder de plus près. Si nous ne le faisons pas, elles nous apportent alors de la souffrance. Par contre, si nous regardons ce que les journées nous montrent et le mettons en ordre, elles deviennent de plus en plus lumineuses. Elles nous apportent plus de joie. Pourquoi? Parce que le diamant est en train d'être poncé et poli. Prenons régulièrement conscience de ce que nous voulons devenir. Des personnes nobles, à l'image de la porcelaine la plus fine, du verre poli et du diamant poncé? Si c'est le cas, observons au quotidien nos réactions, nos pensées. Sont-elles nobles? Sont-elles fines? Demandons-nous, Dieu, la lumière, peut-il rayonner à travers moi, à travers cette pensée ou cette parole que j'exprime? À travers ces paroles et ces pensées, suis-je perméable à des forces plus élevées? Autrement dit, suis-je noble et fin? Interrogeons-nous dans ce sens jour après jour. Tout comme si nous nous regardions dans un miroir, demandons-nous régulièrement si nous ressemblons à de la porcelaine fine, à du verre poli ou un diamant poncé? Autrement dit, demandons-nous si nos sensations, sentiments, pensées, paroles et actes sont nobles. Si c'est le cas, nous ennoblissons notre âme et la noblesse de l'âme s'exprime également dans l'être humain. Il devient plus fin. Nous gagnons alors en respect pour notre vie et pour notre prochain. Nous devenons perméables aux forces supérieures parce que nous nous sommes laissés poncer tel un diamant. Des pensées et des actes désintéressés sont l'expression de la noblesse de l'âme, de ce qui est noble et fin dans l'être humain.

0: Il est souvent dit que la conscience « Dieu est » devrait prendre racine en nous. Pourquoi ?
1: Si nous pensons ou exprimons consciemment au plus profond de nous-mêmes ces vibrations cosmiques suprêmes, alors ce qui est négatif se met également en mouvement en nous. Le positif, ce qui est suprême, divin, met en mouvement nos aspects négatifs, bas, humains. Dieu est, éveille ce que nous avons à mettre en ordre aujourd'hui. Si nous le voulons, si nous sommes prêts à faire des pas vers lui, alors l'Esprit omniprésent, Dieu, la vie qui est en tout, nous montrera jour après jour ce que nous avons à mettre en ordre pour pouvoir dire très consciemment « Je suis divin, car Dieu est ». Nous ressentons alors la nostalgie de devenir noble et pur, grandir en nous. Où que nous soyons, où que nous allions, nous faisons de multiples façons l'expérience que Dieu aide, car il est là. Si nous prenons conscience de ceci, Dieu est et je suis divin, alors il ne nous sera bientôt plus difficile d'accueillir et d'accepter ce qui est divin dans notre prochain. Nous construisons ainsi une communication positive. Nous ne regardons plus la coquille, l'enveloppe, l'homme extérieur, mais nous prenons contact avec ce qui est au plus profond de l'âme de notre prochain. Ce qui est au plus profond de l'âme, c'est la pureté, la noblesse, la finesse, et cela rayonne en retour vers nous. Par la communication positive, nous obtenons plus d'énergie divine. Nous devenons plus fins, plus heureux, plus satisfaits. Par notre rayonnement positif, se créent également des conversations positives, des communications désintéressées. Regardons plus souvent au cours de la journée dans le miroir de nos sensations et de nos pensées. Regardons aussi dans les émotions fines qui vibrent sous nos pensées et nos paroles, qui vibrent avec elles. Regardons donc dans nos sous-communications. Nous apprendrons alors sur nous-mêmes plus d'une chose dont nous n'étions pas conscients jusqu'alors.
0: Que signifie « mettre en ordre les fautes que nous avons reconnues » ?
1: Cela signifie « ne recommence plus ». C'est uniquement en ne refaisant plus ce que nous avons reconnu que s'édifie en nous l'énergie positive, l'énergie divine dans notre âme. Si nous sommes conséquents en un point et que nous gardons ce nouveau cap, le cap spirituel, alors une réaction en chaîne se déclenche. Les choses similaires ou identiques se résolvent d'elles-mêmes, car Dieu, la grâce, devient actif en nous. Nous savons que si nous faisons un pas vers Dieu en suivant ses lois, alors Dieu, la loi éternelle, en fait plusieurs vers nous. Sa grâce peut devenir active en chacun de nous. Mais c'est à nous de faire le premier pas, car Dieu respecte notre libre arbitre. Un regard scrutateur dans un miroir reflétant l'image de notre corps physique peut aussi nous montrer certaines choses, car avec nos sentiments, sensations, pensées et paroles, nous nous dessinons comme avec un pinceau. Ou encore, pensons à l'image d'un burin. Quel burin utilisons-nous? Un burin grossier ne crée que des formes grossières, alors qu'un burin fin fait ressortir ce qui est fin, ce qui est intérieur. Si nous ennoblissons nos pensées, cela agit alors tout de suite sur notre corps. Les traits de notre visage et notre attitude corporelle se transforment selon notre manière de ressentir, de penser, de parler et d'agir. Nous pouvons lire dans notre corps comment nous avons pensé ou comment nous pensons actuellement. Regardons dans le miroir et notre image nous le dit. Si une personne change son comportement, toute son attitude se transforme. Elle se tient droite parce qu'elle pense, parle et agit de manière droite. Elle devient ouverte parce qu'elle ouvre son âme au rayon de Dieu. Celui qui se trouve dans le rayonnement de Dieu ne se fermera plus. Il ne croise plus les bras et les jambes. Il est ouvert. Il ne s'avachit plus sur sa chaise. Il a du respect pour la grande vie cosmique et ainsi du respect pour lui-même. C'est ainsi que ses sentiments et pensées s'affinent. Il ennoblit ainsi son âme. Il polit en quelque sorte son âme avec la force du Seigneur. Une telle personne devient alors plus fine et plus noble parce que son âme devient également plus fine et plus noble. Chers frères et sœurs, si nous nous appliquons à nous ennoblir, nous n'aurons pas à nous plaindre que notre vie est monotone. Nous changeons car nous travaillons sur nous-mêmes. Il y a un critère avec lequel nous pouvons nous examiner nous-mêmes et voir le degré de maturité et de lumière de notre âme et ainsi également de notre personne. Nous nous rapprochons de la noblesse de l'âme à mesure que nos actes et les sensations et pensées qui les animent deviennent désintéressés. C'est le désintéressement qui ennoblit notre âme. C'est seulement lorsque l'âme devient noble, c'est-à-dire pure, que cela a également des effets dans l'être humain.

0: Chers amis, voici une autre phrase d'enseignement contenue dans le livre « Les grands enseignements cosmiques de Jésus de Nazareth à ses apôtres et disciples qui pouvaient les comprendre ». Nombre de ceux qui sont liés à ce monde sont orientés sur le monde de la mort et finiront par entrer les mains vides dans le royaume de la mort, dans lequel ils vivront en tant que morts spirituels.
1: Si notre comportement est orienté sur le temporel, si le matériel est pour nous la mesure de toute chose, notre être reste grossier dans son ensemble, car toutes nos aspirations sont tournées vers les choses de ce monde et vers notre moi humain, rude et grossier. En raison de notre soif de pouvoir guerrière et liée au monde, la nuit, lorsque nous dormons, notre âme n'arrive pas à accéder à des sphères plus élevées, pas même au plan de purification les plus proches. Orientée vers la terre, notre âme reste dans sa proximité. Par conséquent, elle a à peine connaissance des mondes de l'au-delà, parce qu'elle se préoccupe uniquement de la matière, telle que l'être humain en qui elle est incarnée ne s'identifie aussi qu'à l'ici-bas. Lorsque le corps humain meurt, où se rend l'âme ignorante? Elle reste auprès de la terre. Elle n'a pas de patrie, car l'arbre reste couché tel qu'il est tombé. C'est ce qu'on appelle la mort spirituelle. L'âme incarnée n'a pas maîtrisé l'école de vie de la terre. L'être humain était orienté sur les choses de ce monde et l'âme le reste. Elle ne connaît pas son chemin dans les mondes de l'au-delà et encore moins la patrie éternelle.
0: Le Christ dit, il s'agit de ceux qui n'ont pas maîtrisé leur existence terrestre, qui n'ont pas mis à profit l'école de vie de la terre pour se développer intérieurement. Quel est le sens de ces mots?

0: presque pleine. Cette mémoire est composée des astres matériels et des planètes des plans de l'astral qui enregistrent tout ce que l'humanité fait à l'encontre de la loi de Dieu, tous ses péchés, tout ce qu'elle sème. Il en résulte que les récoltes succèdent toujours plus rapidement aux semailles. Les causes produisent de plus en plus tôt leurs effets qui s'abattent toujours plus vite sur ceux qui les ont engendrés. Le monde qui a été bâti avec la prétention de penser et de vivre loin de Dieu est en train de s'écrouler. Celui qui a conscience qu'il agit contre le divin ne devrait plus attendre pour rebrousser chemin. Si nous ne voulons pas être emportés par la vague de ce monde et être rattrapés par le destin que nous avons nous-mêmes forgé, il nous faut saisir la main que nous tend le Christ. La main du Seigneur, ce sont les 10 commandements et le sermon sur la montagne. Si nous les accomplissons progressivement, nous cheminons alors en tenant la main de notre Rédempteur, le Christ. Connaître les lois de Dieu, mais ne pas agir en conséquence, c'est enfreindre sciemment les lois de Dieu. Les chrétiens ont reçu les 10 commandements et le sermon sur la montagne. Ces aspects de la loi de Dieu exigent de nous d'accomplir ce que le Seigneur nous a commandé. Nous ne pouvons pas prétendre que nous ne savions pas. Les 10 commandements sont inscrits dans notre âme parce que Dieu nous les a donnés à travers Moïse. Il en est de même pour le sermon sur la montagne de Jésus, du Christ de Dieu. Mettons-nous donc en chemin pour sortir de notre manière de penser humaine, afin de ne pas avoir les mains vides lorsque l'heure de la mort de notre corps physique aura sonné.
1: Voici une prochaine phrase d'enseignement. L'homme nouveau cultive la communauté, car il a développé le sens de la communauté, le sens du bien commun. Un pour tous et tous pour un.
0: L'homme nouveau, dans la lumière du Christ, cultive la communauté. Qu'est-ce que la communauté dans la création éternelle pure? Un pour tous et tous pour un, le Christ. La communauté est la grande famille de Dieu où tous les êtres spirituels vivent et œuvrent ensemble dans la loi de Dieu. Si nous développons le sens de la communauté les uns avec les autres, nous cessons alors de tourner autour de notre moi humain, de notre petit monde de pensée, de nos aspects humains qui sont les lois que nous avons nous-mêmes créées. Tout est loi. Tout ce qui n'appartient pas à la loi absolue, au divin, fait partie de la loi de cause à effet. Ce sont les aspects bas, humains, temporels, contraires à la loi de Dieu. Toutes nos pensées humaines négatives sont donc aussi des aspects de la loi causale. Si nous ne nous préoccupons que de nos aspects bas de notre moi humain, nous ne pouvons pas ressentir notre prochain au plus profond de nous, le comprendre vraiment. Nous ne l'avons pas accepté et encore moins accueilli en nous. L'accueillir en nous signifie qu'il devienne vivant en nous. Si notre prochain, qui est une part de notre héritage divin, n'est pas vivant au plus profond de nous, nous n'avons alors pas le sens de la communauté, car nous ne cultivons la communauté qu'avec nous-mêmes.

0: même, et n'avons pas encore développé le ressenti pour notre prochain. Nous manquons de ce qui caractérise le sens de la communauté, la communication positive divine. Si quelqu'un n'a pas le sens de la communauté, il ne s'intéresse pas non plus au bien commun, car il ne pense qu'à son propre bien-être. Le bien commun est le bien de tous. Celui qui développe le sens de la communauté aspire donc au bien commun. Il est dit « sur la terre comme au ciel ». Dans les cieux, tous vivent dans l'un, Dieu, et tout appartient à tous parce qu'ils sont les héritiers de l'infini. Si nous n'aspirons pas au sens de la communauté, au bien commun, qui dit « tout appartient à tous », nous ne pourrons pas suivre le Christ. Le Christ nous conduit dans la loi de l'amour, à notre héritage spirituel, qui comprend la vie dans la communauté et ainsi le bien commun.
1: Und somit das Gemeinwohl beinhaltet.

0: Lorsqu'il était incarné en Jésus de Nazareth, le Christ enseignait déjà sur la terre comme au ciel. Que voulait-il dire par cela?
1: Dans la création éternelle pure, c'est-à-dire dans les cieux, chaque être spirituel possède tout ce qui est, car le grand tout se trouve en chacun en tant qu'essence. Notre corps spirituel, le microcosmos, est constitué du grand tout, du microcosme, car nous sommes loi divine ayant pris forme. Cela signifie que si nous rejetons ne serait-ce qu'une personne, nous ne cultivons pas le sens de la communauté et ne vivons pas dans la pensée du bien commun, et ainsi, pas non plus selon la loi de la vie. Si nous méprisons ne serait-ce que le plus infime des éléments de la nature, nous méprisons Dieu, car Dieu, le tout, est également dans cette forme de vie. En nous incarnant, nous avons pris la grande tâche de redevenir divins. En clair, cela signifie redécouvrir et faire revivre tous les aspects divins, les aptitudes et les forces divines qui sont en nous. Chaque être humain, chaque âme a pour tâche de rentrer en possession de la totalité de son héritage divin. Notre héritage divin est profondément ancré en nous. Il doit cependant être éveillé et se redéployer complètement en nous. Il est à nouveau pleinement vivant en nous lorsque l'essence de chaque élément de l'univers, même le plus infime, est à nouveau active en nous. Si nous en sommes conscients, nous ne passerons plus sans réfléchir avec indifférence ou mépris à côté des formes de vie de la nature, grandes ou petites, que Dieu, notre Père, nous a données à partir de son rayonnement, afin de nous rappeler la beauté et la plénitude de la patrie céleste. Nous respecterons notre prochain comme nous-mêmes, car chacun de nous est un enfant du Père éternel qui devrait redevenir à son image. Dieu est infiniment grand et sage. Nous marchons sur l'herbe, sur des fleurs, des pierres et même sur des animaux. Au sens figuré, Dieu est en quelque sorte le tapis sur lequel nous pouvons marcher. Dieu nous sert de cette manière. Sous nos pieds se trouve la création tout entière, Dieu. La grandeur infinie, Dieu, aimerait nous dire « Prends conscience de qui tu es à mon image, retrouve ta véritable grandeur, car tu es sur terre pour devenir divin. » Celui qui n'aspire pas à la communauté intérieure avec tous les hommes et avec toute vie est contre Dieu. Celui qui n'inclut pas Dieu dans sa vie est contre Dieu et contre tout ce qui est divin. Il n'aime que lui-même, que son moi inférieur. Là où règne égoïsme et égocentrisme, il ne peut y avoir la paix qui résulte de la communication intérieure. Le désintéressement fait naître le sens de la communauté, du bien commun. Le sens de la communauté se montre toujours par des actes. Celui qui cultive la communication intérieure avec toute forme d'existence se joindra également à la grande famille de Dieu et soutiendra le bien commun. Il doit en être sur la terre comme dans les cieux. Si nous sommes encore prisonniers du monde de notre moi humain, nous ne voyons que la carapace de notre moi humain. Notre étroitesse, nos limitations se montrent dans le fait que nous ne pensons qu'à nous-mêmes, ce qui s'exprime par « moi, moi, moi, c'est à moi, c'est pour moi ». Nous sommes donc aujourd'hui appelés à sortir de cette limitation, à sortir du « c'est à moi » et « c'est pour moi » pour nous tourner vers notre prochain qui est une partie de nous. Plus nous sommes pour notre prochain de manière désintéressée, plus nous rencontrerons consciemment des personnes à qui nous pourrons donner, à partir de l'existence éternelle pure, des gouttes de vie, afin qu'elles aussi retrouvent le grand océan, Dieu, composé de la communauté de toutes les gouttes. Développer le sens de la communauté signifie vivre consciemment. Chaque jour, nous devons apprendre à voir le salut qui se trouve au plus profond de chacun et à ne pas nous arrêter à l'enveloppe humaine. Si nous ne regardons que l'extérieur, nous ne voyons que les fautes de notre prochain. Par contre, si nous l'accueillons en nous, si nous laissons agir sur nous l'impression générale qui émane de lui, nous verrons aussi le positif en lui. Si nous affirmons le positif qui se trouve dans notre prochain, il nous est de plus en plus facile de l'accepter et de l'accueillir en nous. N'oublions pas que chacun de nous est une partie de l'être véritable de son prochain. Chacun de nous porte en lui l'essence de l'infini, et tous les êtres purs appartiennent à l'infini. Si nous dédaignons ou méprisons une seule personne, c'est Dieu que nous dédaignons ou méprisons. Chers frères et sœurs, emportons la phrase « Dieu est en nous » également dans notre prochain, comme aide et soutien de conscience pour les jours à venir, car le chemin qui mène à Dieu passe obligatoirement par notre prochain. Il nous est demandé d'honorer Dieu dans tous nos sentiments, dans toutes nos sensations, pensées, paroles et actions, en ennoblissant toujours plus notre âme, c'est-à-dire en la purifiant. Honorer profondément Dieu revient donc à mettre en pratique ses lois afin de redevenir l'être pur que nous sommes devant Dieu. Si nous parvenons à l'unité avec notre prochain, notre vie se rapproche alors de la vie dans les cieux, où chacun sait qu'il est chez lui, dans le cœur de l'autre, où chacun ressent l'autre en lui-même. C'est la vie intérieure qui relie la grande communauté, c'est la communication divine qui règne dans l'infini. Il en va de même pour les règnes de la nature de la patrie éternelle, les animaux, les plantes et les minéraux. Il en va de même également pour les astres de la création éternelle pure. Tout cela constitue un immense réseau de communication qui englobe tout et tous. Toutes les communications, chaque impulsion et chaque rayonnement de ce réseau cosmique pur se trouvent en tant qu'essence dans chaque être spirituel. Chaque être spirituel est contenu dans l'autre en tant qu'essence, et tout et tous constituent ensemble la grande unité en Dieu. Par une vie consciente et grâce au soutien de conscience « Dieu est et je suis divin », notre conscience commence progressivement à s'élargir. Nous voyons beaucoup plus de choses, nous sommes plus attentifs. À travers ce que nous voyons, nous prenons conscience de ce qui est en nous-mêmes et parvenons de plus en plus à communiquer avec la vie qui se trouve au plus profond de tout ce qui vient à nous. Notre vie gagne en intensité et devient intéressante. Si nous sommes vigilants, nous remarquerons que tout veut nous dire quelque chose. Qu'il s'agisse de notre rythme corporel, d'une rencontre, de ce qui nous entoure, où que nous allions, où que nous soyons, chaque situation, chaque instant nous parle. Quoi qu'il arrive, quelle que soit la situation, nous nous demandons « qu'est-ce que cela veut me dire ?» La lumière, comme les ombres, nous parle. La lumière, c'est le bonheur et la paix. Les ombres, c'est ce dont nous nous sommes chargés et ce que nous devons mettre en ordre. Si nous le faisons, nous avons alors fait un pas supplémentaire vers Dieu, notre Père. Tout parle. Chaque situation et chaque événement a son langage, car tout est conscience. Si nous sommes attentifs, que nous vivons consciemment dans le présent, nous percevons alors le langage de la journée. Nous pourrions aussi dire que la journée nous parle à travers d'innombrables bouches. Si nous suivons les impulsions que la journée donne à chacun de nous selon son degré de conscience, c'est-à-dire si nous changeons et ne répétons plus les aspects négatifs que nous avons reconnus, nous développons un potentiel de réalisation et de souvenir dans lequel nous pouvons puiser lorsque notre prochain a besoin d'aide.
2: Wenn unser Nächster Hilfe braucht. Wir können ihn verstehen.
1: Nous sommes à même de le comprendre et de répondre à ses besoins, parce que nous avons nous-mêmes traversé des choses semblables et similaires et les avons réglées. Au plus profond du monde de nos souvenirs, nous saisissons alors les causes de ce qui agite notre prochain. Nous pouvons aborder exactement ce qui préoccupe notre frère, notre sœur. Nous ne tournons pas autour du pot, mais trouvons les mots justes. Nous les trouvons si nous parlons à partir de notre potentiel de réalisation. La loi absolue est la pulsation de l'infini. Les êtres spirituels purs, les règnes de la nature pure, tous les astres suivent cette pulsation, Dieu. Dieu est l'existence éternelle pure et le courant qui s'écoule en tout ce qui est. Dieu est la force dans laquelle tout est inclus. Dieu est la vie. Dieu est en chacun de nos mouvements. Dieu est notre existence.

0: wo wir auch stehen,
1: où que nous soyons, où que nous allions, nous faisons de multiples façons l'expérience que Dieu nous aide, car il est avec nous. Dieu est. Il est donc toujours à nos côtés. Cette conscience, Dieu est, devrait prendre racine en nous. Nous avons alors le meilleur aide à nos côtés.

0: Chers amis, c'est sur ces mots que nous prenons congé de vous. À bientôt. Une chaleureuse salutation en Dieu.
1: Gott zum Gruß.

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1: Voici l'appel du Christ de Dieu lancé à travers Sophia. L'ère messianique et sophianique est la lumière de l'apparition du Christ de Dieu dans les âmes et les hommes éveillés, conscients de Dieu. Il nous appelle tous. Venez tous à moi, le Christ de Dieu. Je veux vous guider et déposer la vérité dans votre cœur. Dieu en vous. Car vous êtes le temple de Dieu et l'esprit de l'amour qu'est Dieu habite en vous. Ne craignez rien. Priez dans le centre de conscience du Christ de Dieu qui se trouve près de votre cœur physique. Moi, la vie, je vous prépare le chemin et vous accompagne au cours de chaque journée. Je vous accompagne sur le chemin qui mène à la vie véritable, qui est au plus profond de votre âme, qui vous rend libre et vous prépare à l'éternité. Quand et où? Remettez-moi ces interrogations et laissez-les en moi, le Christ de Dieu, car je suis le Messie spirituel, votre Rédempteur, qui est envoyé par le Père et qui était en Jésus de Nazareth. Les paroles que j'ai prononcées lorsque j'étais Jésus de Nazareth sont des paroles rédemptrices, c'est-à-dire libératrices. Je viens bientôt. D'où cet appel. Venez tous à moi, le Christ de Dieu, votre Rédempteur, qui habite en vous, qui vous attend et aimerait vous conduire jusqu'à la maison du Père éternel, lorsque l'Éternel vous appellera, Dieu, mon Père, qui est également votre Père. Ne craignez rien, l'Éternel connaît le jour et l'heure, car la lumière de la patrie éternelle respire à travers vous et accompagne votre souffle. Moi, le Christ de Dieu, je vous lance cet appel et je vous demande de remplir vos lampes d'huile, car la lumière en vous est le chemin, la vérité et la vie. Moi, le Christ, je suis la vérité et la vie. Je suis avec vous tous les jours de votre vie terrestre et de toute éternité. Ses fils et ses filles sont l'éternité en lui, en moi, celui qui lance cet appel en vous. Venez tous à moi, le Christ de Dieu. Dans vos prières et dans vos pensées, soyez un avec moi. Et en vérité, votre corps et votre âme ne subiront aucun dommage. Ainsi, suivez-moi, Jésus le Christ. Je connais le chemin qui mène à la vie. Je suis la vie.

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0: Fünfte Bewusstseinserschließung.
1: Cinquième développement de la conscience.
0: Ich erschließe mein Bewusstsein.
1: J'ouvre ma conscience pour le chemin vers l'intérieur qui mène au soi divin, afin de parvenir à l'élargissement de la conscience et devenir un avec le Christ.

sensation, je me trouve dans le noyau central de mon âme, auprès des deux forces primordiales. Je demande à recevoir l'amour et la sagesse de la source de la vie, de Dieu, mon Père. Je demande à recevoir la lumière issue de sa lumière, la force issue de sa force. J'inspire et expire de manière libératrice. Ce faisant, toutes les sensations et pensées disparaissent. Le silence, un silence profond, se fait en moi. Le flot de mes pensées s'apaise de plus en plus. Ma conscience est calme, mon rythme corporel harmonieux. La force de Dieu m'inonde. Elle se renforce en moi.

Je suis protégée dans le sein du divin, car je suis son enfant. La force du Père m'entoure. Sa force sainte m'inonde. Elle emplit mon âme d'une lumière infinie. La lumière issue de sa lumière. Chaque particule de mon âme est emplie de son esprit. Son souffle inonde mon âme. Mon corps est le reflet de la lumière intérieure. La nostalgie de la pureté et de la paix emplit mon âme et mon corps. Pureté, paix et amour sont des forces qui harmonisent mon corps et illuminent mes cellules et mes organes.

Je suis animé du souffle de Dieu. Sa force m'inonde. Et son amour me libère de tout ce qui est négatif. Ma conscience se trouve encore dans la force primordiale, dans le noyau central de mon âme, où règne paix et harmonie. Là, je respire la liberté et l'amour. Avec le sentiment profond que je vis en Dieu et que Dieu vit en moi, je me rends jusqu'au portail de la miséricorde. Je frappe au portail de la miséricorde. Il s'ouvre pour la force, pour la vie qui afflue dans toutes les parties du corps.

nos sensations, j'accompagne maintenant le souffle de Dieu jusqu'aux autres forces de prise de conscience. J'expire dans le septième centre de conscience. Je descends avec mon souffle dans le sixième centre et inspire. Je continue à descendre jusqu'au cinquième centre de conscience, expire. Inspire dans le quatrième, expire dans le troisième, inspire dans le deuxième, expire dans le premier. Là, je respire.

0: göttliche Energie.
1: En sensation, je reste dans le bassin collecteur de l'énergie divine qui est relié au principe de l'ordre. Je suis un enfant de Dieu.
0: Ich bin kraftvoll und gesund.
1: Je suis plein de force et en bonne santé.
0: Im geistigen Sammelbecken.
1: Dans le bassin collecteur spirituel, où les forces spirituelles se rassemblent pour revivifier la

0: Ich bin kraftvoll.
1: Je suis plein de force.
0: Mein Leib ist Licht.
1: Mon corps est lumière.
0: Meine Seele rein.
1: Mon âme est pure.
0: Mein Bewusstsein leuchtet.
1: Ma conscience est lumineuse.
0: Ich bin gesund.
1: Je suis en bonne santé, car je suis un enfant de Dieu.
0: Im Plan Gottes steht geschrieben.
1: Dans le plan de Dieu, il est écrit que je suis en bonne santé, car Dieu est santé.
0: Er kennt weder Krankheit noch Not und Sorgen.
1: Il ne connaît ni maladie, ni souci, ni détresse.
0: Ein Kind Gottes.
1: Je suis un enfant de Dieu. C'est pourquoi je suis en bonne santé et plein de force. Joyeux et harmonieux.
0: Und harmonisch.

Maintenant, je veux insuffler les forces de Dieu et ma conscience de la force à tous les centres de conscience. En sensation, je vais accompagner les forces de vie jusqu'au centre de force et par la respiration, j'insufflerai à chacun d'eux ma conscience de la force. Je suis un enfant de Dieu, en bonne santé, plein de force, joyeux et harmonieux. En sensation, j'accompagne les forces de Dieu jusqu'au noyau central. J'inspire sur le niveau spirituel de l'ordre, j'expire sur le niveau de la volonté, j'inspire sur le niveau de la sagesse, expire sur le niveau de la rectitude, inspire sur le niveau de la patience, expire dans la conscience de l'amour, inspire dans la région de la miséricorde et me trouve maintenant à nouveau dans le noyau central, dans le cœur de mon âme. Là, je respire.

Esprit éternel, dans cette prise de conscience, je stimule le centre de conscience de la patience. Ta force de vie, ô Seigneur, s'écoule à nouveau vers le bas, vers tous les centres. En sensation, je l'accompagne jusqu'au cinquième centre où je reste un moment.

Ma respiration est harmonieuse. Je laisse ma respiration se faire naturellement. En sensation, je me trouve encore dans le cinquième centre de conscience. J'affirme les forces du Tout-Puissant dans le cinquième centre de conscience, dans la qualité de la patience. Les forces de l'amour et de la miséricorde s'éveille dans le centre de la patience. Le centre de la patience commence à s'animer. À partir de là, les forces de vie s'écoulent vers les organes rattachés à ce centre.

l'organe de la respiration, les poumons, reçoit une force accrue issue de sa force. Mes poumons se purifient. Mon organe respiratoire se fortifie. L'Esprit de Dieu agit dans mes deux poumons. Mes poumons sont fortifiés. Mon organe respiratoire est en bonne santé. J'affirme l'absolu dans mon corps. Je suis en bonne santé. Mon âme et mon corps sont de pures formes rayonnantes. Car je suis en bonne santé. Je suis parfait, libre de toutes les ombres de ce monde. Je suis en bonne santé.

Les gardiens de mon corps, les amygdales, sont en bonne santé. Les bactéries nuisibles ne peuvent pénétrer dans mon corps, car mon corps est en bonne santé.

Vous, les policiers, les gardiens de mon corps, vous, mes amygdales, vous êtes en bonne santé. Mon corps est en bonne santé. La force issue de sa force et la lumière issue de sa lumière me fortifie, me vivifie et me revigore. Je suis en bonne santé. Les virus et les bactéries nuisibles ne peuvent pénétrer dans mon corps, car je suis en bonne santé. Ma conscience de la force protège mon corps. Elle est le bouclier de mes organes, de mes glandes et de mes hormones. Je suis en bonne santé. Je respire au rythme de la vie intérieure. Fraîcheur et bien-être affluent à travers moi. Je suis enveloppé par la force de l'infini. Je suis en bonne santé.

conscience de la force intérieure, je m'adresse maintenant à ma thyroïde. La force de l'amour t'inonde. Tu reçois lumière et force issues de sa force. Tu fais partie de l'ordre intérieur. Tu es en bonne santé. Tu fonctionnes selon la volonté du médecin et guérisseur intérieur.

L'esprit est la santé. Je suis esprit, issu de son esprit. Je suis en bonne santé. Les forces de mon corps sont des forces venant du Père. Seigneur, je suis ton enfant. Ton enfant est en bonne santé. Le cinquième centre spirituel de force rayonne. L'amour et la sagesse de Dieu rayonnent vers tous les organes rattachés à ce centre de force.

En sensation, je descends jusqu'au quatrième centre, le centre du Christ. Là, j'affirme la force rédemptrice, le médecin et guérisseur intérieur. Je suis un enfant de Dieu, guidé par mon Rédempteur, le Christ, qui me libère et me conduit au cœur du Père.

suis un enfant de Dieu, guidé par la force toute-puissante, par le Christ, mon Rédempteur.

En sensation, je respire dans le quatrième centre. Maintenant, j'inspire dans le quatrième centre. J'expire dans le troisième. Inspire dans le deuxième. Expire dans le premier. Là, je respire. Je reste encore quelques instants dans la conscience de l'ordre. Je suis calme et silencieux, immergé dans la grande force en Dieu.

Maintenant, je raccompagne les forces de vie vers le haut jusqu'au noyau central. Je fais remonter la force. J'inspire dans le premier centre de conscience, expire dans le deuxième, inspire dans le troisième, expire dans le quatrième, inspire dans le cinquième, expire dans le sixième, inspire dans le septième et me rends à nouveau dans le cœur de mon âme, dans le noyau central. Là, je respire.

plongée dans l'adoration, je reste dans le cœur de mon âme. Je m'incline avec gratitude devant le grand Un universel qui est mon Père. Je m'incline devant son Fils, mon Rédempteur. Dans le cœur de mon âme, dans la force primordiale, je glorifie le divin. Seigneur et Dieu, je te remercie. Mon être originel et éternel est en bonne santé. J'affirme mon être originel et éternel. Je suis en bonne santé. Je vois mon corps lumineux et en bonne santé. Il est en bonne santé parce que je suis en bonne santé. Parce que tu es en moi la vie, la fontaine de la santé.

0: geistig-göttliches Sein.
1: J'affirme ma vie spirituelle divine. Je suis un être divin. Je suis en bonne santé.

sensation, je traverse le portail et je ressens à nouveau mon organisme qui est l'enveloppe de mon âme. Le temple qui mène au sanctuaire intérieur reste ouvert. Là se trouve ma patrie. Là, je suis chez moi.

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0: Guten Morgen, liebe Zuhörer, liebe Zuhörerin.
1: Chers auditeurs et auditrices, chers téléspectateurs, bonjour. Une nouvelle journée commence. C'est votre journée que vous déterminez vous-même et dont vous disposez également. Chaque journée est la journée de chacun individuellement. Dès le matin, elle est différente pour chacun. Parfois, les premiers mouvements intérieurs forts du matin sont décisifs pour toute la journée. Mais ce n'est pas forcément le cas. En effet, tout comme le temps peut changer au cours de la journée, passer par exemple du soleil à la pluie, notre humeur peut, elle aussi, changer. Nous avons nous-mêmes décidé, par le passé ou peut-être même dans des incarnations précédentes, de la manière dont nous nous sentons aujourd'hui. Rien, mais vraiment rien de ce qu'une personne rayonne ne se perd. Tout est enregistré dans l'infini, ainsi que dans notre conscient, notre subconscient et notre âme. Au petit matin, il est possible que nous ressentions des sentiments positifs forts que notre âme a éventuellement apportés avec elle de son voyage nocturne dans des sphères plus élevées. Ces sentiments peuvent en quelque sorte nous élever et nous faire ressentir que tous les êtres humains, et nous aussi, nous portons en nous la vie parfaite. Cela nous rend heureux et rester dans cette conscience nous rend ouverts d'esprit et réceptifs à d'autres choses positives. Si aujourd'hui votre journée commence de cette façon, alors un seul conseil, restez dans cette présence, dans ces sentiments forts, car ils sont d'origine divine.

Si par contre, notre matinée commence par une humeur maussade, si nos sentiments sont éloignés de Dieu et donc de nature humaine, nous pourrions nous aider en nous rappelant la présence de Dieu, nous motiver en prenant conscience que la présence de Dieu est plus forte que toutes les choses basses, que les soucis, la souffrance et les conflits. Dites-le-vous encore et encore, et l'espoir et la force empliront alors votre esprit et vous commencerez la journée avec une force positive. Néanmoins, il serait important de mettre en ordre, avec la force de Dieu, l'humeur disharmonieuse que vous avez tout d'abord ressentie, c'est-à-dire ce qui vous a fortement agité en pensée. Alors, votre humeur maussade, faite de ces aspects de nature humaine, se transforme, tout comme un jour pluvieux devient un jour ensoleillé. De l'espoir, de la gaieté, de la force et du dynamisme rayonnent en vous. Vous ferez alors face aux événements de la journée avec joie et dynamisme. Le soir, en repensant à la journée, vous ressentirez dans votre cœur la joie intérieure d'être passé d'une journée pluvieuse à une journée ensoleillée.

0: Es ist immer hilfreich und gut.
1: Il est toujours profitable et bon de conclure intérieurement la matinée avant le déjeuner en se demandant qu'est-ce qui était bien, qu'est-ce qu'il était moins. La matinée est-elle restée sous le signe des sentiments positifs ressentis fortement au petit matin? Est-ce que tout a pu être résolu avec la force de Dieu? Remerciez pour la matinée et prenez la ferme résolution d'affirmer de plus en plus la force de Dieu, son amour, sa grandeur et sa sagesse, c'est-à-dire sa présence, et de maîtriser la journée avec son aide. Alors, l'après-midi sera plus lumineuse.

0: sollten noch einige Regentropfen in ihrem
1: Si des restes de nuages pluvieux se trouvent encore dans votre conscience, souvenez-vous que Dieu est proche de vous. Résolvez-les avec son aide. Alors, votre humeur s'éclaircira de plus en plus et vous prendrez conscience que vous n'êtes pas seul. Dieu est toujours présent. Nous pouvons l'appeler à tout moment. Nous pouvons lui demander de l'aide. Nous pouvons toujours nous rappeler qu'il est à nos côtés. Le soir, lorsque la journée touche à sa fin, il serait bien d'en faire un bilan. Vous savez vous-même comment s'est déroulée votre journée, si elle était pluvieuse ou ensoleillée. C'est vous qui décidez si votre journée sera ensoleillée ou pluvieuse. Nous vivons nos journées conformément à la manière dont nous nous transformons par nos pensées, nos sentiments, nos paroles et nos actes. C'est pourquoi, le soir, nous devrions également prendre conscience que la journée que nous avons vécue reviendra de façon semblable. Si elle a été ensoleillée, nous vivrons d'autres journées ensoleillées. Si elle a été maussade, alors nous vivrons d'autres journées maussades. Si elle a été pluvieuse, nous serons à nouveau confrontés à d'épais nuages. C'est pourquoi il est toujours bien de conclure la journée en analysant avec l'aide du Christ de Dieu ce qui a été désagréable, pluvieux, voir les gros nuages d'orage, afin de remédier à ce qui nous a mis de mauvaise humeur ou nous a même rendus tristes.

Si ce soir, votre humeur est ensoleillée, alors réjouissez-vous. Faites toutefois un bilan et analysez les raisons pour lesquelles votre journée a été positive. Notez-les et rappelez-vous que tout ce qui est positif, en harmonie avec la vie intérieure qui découle des 10 commandements et du sermon sur la montagne, vient de Dieu. Nous devrions remercier pour les jours maussades comme pour les jours ensoleillés, car remercier nous fait accepter les aspects qui voilent le soleil et nous les mettons alors en ordre. Et remercier pour le soleil donne la force de préserver le soleil dans son cœur et de le transmettre. Nous vous souhaitons d'emporter beaucoup de positif dans votre journée. Nous prenons maintenant congé de vous avec une chaleureuse salutation en Dieu.

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0: Guten Morgen.
1: Bonjour. Dès que vous vous réveillez, vous vous trouvez face à votre journée. En effet, à peine sommes-nous réveillés que la journée vient déjà à nous. Elle apporte des pensées ainsi que des indications concernant la journée qui nous attend. Il est possible qu'elle amène déjà des soucis, des peurs, des difficultés ou même des douleurs physiques. Quoi qu'il en soit, ne vous laissez pas contrarier en ajoutant à la nouvelle journée d'autres pensées encore sur ce qui vous préoccupe en ce moment. En ruminant des pensées sombres et anxieuses, nous empirons les choses, car nous renforçons ainsi le problème. Cependant, le matin amène aussi des pensées lumineuses et ensoleillées, des sentiments libérateurs que vous pouvez activer afin d'envoyer par avance à la journée lumière et ensoleillement radieux. Afin d'affirmer cette lumière et cet ensoleillement et de l'émettre vers la nouvelle journée, nous voulons éclaircir notre humeur avec une méditation matinale. Vous vous rendrez vite compte que rien n'est si grave lorsqu'on aborde les difficultés avec espoir. Si vous le souhaitez, suivez en pensée ce que vous allez entendre et laissez les images qui veulent monter en vous prendre forme.

La partie de la Terre qui est tournée vers le Soleil reçoit sa lumière même lorsque des nuages cachent le Soleil. Le Soleil brille et ne se laisse pas déranger par les nuages. Il rayonne sa lumière vers la terre et les êtres humains. Dans notre image, le soleil, c'est la lumière, et l'être humain, c'est la terre. C'est le soleil qui fait se lever la nouvelle journée en rayonnant vers elle sa lumière.

Les heures qui suivent sont de plus en plus éclairées par le soleil. Pourquoi ? Parce que la partie de la Terre qui se tourne vers le soleil n'a de cesse de se tourner pleinement vers lui. La lumière du soleil brille et rayonne sans cesse. Nous, les êtres humains, nous sommes, pour ainsi dire, comme la Terre. Comment nous comportons-nous envers la lumière intérieure? Car chacun de nous porte en lui la grande lumière universelle que nous appelons Dieu. Essayons de rapporter cette image à nous-mêmes. Même lorsque la journée a du mal à recevoir la lumière parce que des nuages voilent le soleil qui l'éclaire, la partie de la Terre vers laquelle il brille reste forte. Et pourquoi? Parce que le soleil, la lumière, est plus fort que la couche de nuages. Le rythme de la Terre est aligné sur la lumière et le soleil brille constamment. Nous aussi, nous sommes soumis au rythme de la Terre, au changement du jour et de la nuit. Néanmoins, le soleil brille toujours et sa lumière apporte de la chaleur au début de la journée. Comment nous comportons-nous, nous, les êtres humains? La lumière rayonne éternellement et une partie de la Terre est constamment alignée sur la lumière. Et nous, comment nous comportons-nous? Prenons conscience de la lumière du soleil. Même si notre humeur est encore ennuagée, il y a en nous un puissant soleil, la lumière de l'infini qui cherche à éclaircir notre humeur en illuminant tout ce que nous pouvons mettre en ordre en cette journée, afin que la lumière intérieure, la lumière qui est au plus profond de notre âme, puisse illuminer notre âme et la personne que nous sommes.

0: Quelles que soient les pensées qui nous préoccupent, nous pourrions laisser la lumière du cœur spirituel, que nous appelons aussi Dieu, rayonner dans ces pensées afin d'apporter le bien, la lumière dans notre journée. Nous nous efforçons de nous rapprocher de la lumière intérieure en développant des pensées pleines de confiance que la lumière peut emplir.
1: Folgende Gedanken lassen wir nun unserem Gemüt zukommen.
0: Nous laissons entrer en nous ces pensées.
1: Lichtvolles Denken.
0: Penser de façon juste et lumineuse, c'est vivre de façon positive et emplie de confiance. Des pensées lumineuses sont des pensées d'espoir, des pensées de joie et de confiance. Si nous nous tournons vers la lumière pour être dirigés et guidés par elle, la lumière en nous rend la journée plus lumineuse. Nous pensons ou méditons en nous-mêmes ces paroles.

nous donne la force de commencer la nouvelle journée avec énergie et espoir. La lumière du soleil éternel nous aide à ordonner nos pensées, à orienter nos conversations de manière positive et à éclairer les difficultés afin de les résoudre avec la lumière. Les soucis, les problèmes et les difficultés commencent à s'éloigner de nous. Les pensées emplies de lumière et d'espoir s'intensifient. Un sentiment de confiance s'installe en nous et nous donne la force de régler ce qui ne va pas au travail, dans la famille et avec les personnes qui préoccupent nos pensées. L'espoir est lumière. La lumière est force. La lumière donne la force de mettre en ordre et de résoudre ce qui doit l'être. La lumière nous renforce au travail. La lumière transforme les disharmonies en harmonie. La lumière apporte de bonnes pensées, des pensées de paix. La lumière résout les conflits et apporte la réconciliation. La lumière est telle une rose odorante qui émane son parfum et rend heureux ceux qui le hument pleinement et joyeusement avec leur cœur. Nous ressentons en nous plus de lumière et d'espoir. Nous remercions. Dans la gratitude, il y a de l'espoir, du réconfort et de la confiance. Remercier la grande et puissante lumière qui est en nous nous donne la force de maîtriser la journée. La lumière qui est en nous, par son rayonnement puissant et lumineux, nous offre un sentiment de paix et de protection. Nous commençons maintenant la journée, renforcée par la lumière qui rayonne en nous.

La journée resplendit grâce au soleil qui rayonne inlassablement et fait percer ses rayons à travers les nuages.

en nous aussi, il y a un puissant soleil. Permettons que les nuages encore présents soient dissous, car la lumière du soleil est la lumière de notre nouvelle journée.

Je vous souhaite de tout cœur le meilleur, la lumière du soleil intérieur, la lumière pour votre nouvelle journée. Gabrielle.

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0: Chers amis, bonjour et bienvenue pour cette série d'émissions dont le thème est le Sermon sur la montagne de Jésus de Nazareth. Chacun de nous souhaite certainement voir l'avenir se développer dans la paix, la justice et la liberté. Mais au regard de ce qui se passe dans ce monde, nombreux sont ceux qui se demandent si cela est véritablement possible. Et si oui, comment y parvenir ? Il y a 2000 ans, déjà, le Christ, le Fils de Dieu, a montré par sa vie que c'était possible. Et il a également enseigné comment y parvenir. Il a apporté à l'humanité la loi de Dieu, le merveilleux enseignement de l'amour pour Dieu et pour le prochain, dans lequel nous découvrons des principes éthiques pour notre vie, des principes qui peuvent transformer fondamentalement notre vie et notre avenir, dans la mesure où nous les prenons à cœur et les mettons en pratique dans notre vie quotidienne. L'essence de l'enseignement de Jésus de Nazareth est son sermon sur la montagne. De nos jours, à travers la prophétesse de Dieu à notre époque, Gabrielle, nous avons la grande chance que le Christ lui-même reprenne son enseignement et nous l'explique, qu'il en approfondisse de nombreux aspects et rectifie également ce qui a été falsifié dans les Écritures. C'est dans la grande œuvre de révélation intitulée « Ceci est ma parole », Alpha et Oméga, l'Évangile de Jésus, que nous allons, au cours de cette série d'émissions, redécouvrir ensemble le Sermon sur la montagne avec les nombreuses explications et rectifications données par le Christ lui-même à travers la parole prophétique. Nous commençons par la première partie du Sermon sur la montagne de Jésus de Nazareth, que l'on connaît sous le nom « Les Béatitudes ». Nous lisons tout d'abord un passage de l'Évangile de Jésus. En voyant la foule, Jésus alla sur une montagne. Et lorsqu'il fut assis, les 12 vinrent à lui. Il leva les yeux sur ses disciples et dit, « Bienheureux en esprit sont les pauvres, car le royaume des cieux leur appartient. Bienheureux ceux qui souffrent, car ils seront consolés. Bienheureux les doux, car ils posséderont la terre. Bienheureux ceux qui ont faim et soif de justice, car ils seront rassasiés. Bienheureux les miséricordieux, car ils recevront la miséricorde. Bienheureux ceux dont le cœur est pur, car ils contempleront Dieu. Bienheureux les pacificateurs, car ils seront appelés enfants de Dieu. Bienheureux ceux qui sont persécutés pour avoir choisi la juste cause, car le royaume de Dieu leur appartient. Oui, vous serez bienheureux quand les hommes vous haïront et vous chasseront de leur communauté, vous calomniant et bannissant vos noms à cause du Fils de l'homme. Réjouissez-vous en ce jour et sautez de joie, car voyez, votre récompense sera grande au ciel. Car leurs pères se comportèrent de la même manière envers les prophètes.
1: Le Christ explique, rectifie et approfondit la parole à travers la prophétesse et messagère de Dieu, Gabriel. Écoutons ce qu'il révèle. Le sermon sur la montagne est le chemin intérieur menant au cœur de Dieu, le chemin qui conduit à la perfection. Les bienheureux contempleront le Christ et posséderont la terre avec moi, le Christ, en toute humilité et avec douceur. Bienheureux celui qui contemple la splendeur du Dieu Père-Mère en toute chose. Il est devenu alors un exemple vivant pour beaucoup. Je conduis les miens à la connaissance de la vérité. Celui qui vient de la vérité entend ma voix parce qu'il est lui-même la vérité. De ce fait, il entend et contemple la vérité. Les bienheureux sont sans crainte et joyeux, car ils contemplent et entendent ce que n'entendent et ne voient pas ceux qui se cachent encore derrière leur moi humain et s'y cramponnent de toute leur force pour ne pas être reconnus. Mais les bienheureux voient à l'intérieur du cachot du moi humain et y reconnaissent les pensées les plus cachées de leur prochain. Ils l'éclairent avec la force de leur conscience lumineuse et s'adressent à leurs semblables en disant « Bienheureux en esprit sont les pauvres, car le royaume des cieux leur appartient. » L'expression « les pauvres » ne désigne pas la pauvreté matérielle. Ce n'est pas elle qui apporte la félicité dans l'esprit, mais le profond attachement à Dieu qui conduit à accomplir la volonté de Dieu. C'est cela, la richesse intérieure. L'expression « les pauvres » désigne tous ceux qui ne cherchent pas à posséder et à amasser des biens. Leurs pensées et leur cœur sont orientés vers la vie de la communauté, ce qui signifie qu'ils gèrent conformément à la loi divine les biens que Dieu a donnés à tous. Ils ne désirent et n'aspirent pas aux choses de ce monde. Ils sont au service du bien commun, tendent leurs bras vers Dieu et suivent consciemment le chemin menant à la vie intérieure. Leur but est le royaume de Dieu à l'intérieur d'eux-mêmes, qu'ils veulent enseigner et apporter à toutes les personnes de bonne volonté. Leur richesse intérieure, c'est la vie en Dieu, pour Dieu et pour leur prochain. Ils vivent le commandement « prie et travaille ». Ils cheminent vers l'Esprit de Dieu et reçoivent de Dieu ce dont ils ont besoin pour leur vie terrestre et plus encore. Ce sont là les bienheureux dans l'Esprit de Dieu.
0: Bienheureux ceux qui souffrent, car ils seront consolés. À travers la parole prophétique, le Christ de Dieu explique cette phrase du Sermon sur la montagne. La souffrance ne vient pas de Dieu. Dans la plupart des cas, elle a été engendrée par celui qui l'éprouve. Mais il se peut également que dans le royaume des âmes, l'âme de la personne qui souffre ait pris sur elle une partie des charges d'autrui afin de l'expier sur terre, de sorte que l'âme du frère ou de la sœur puisse ainsi accéder à des régions plus élevées de la vie intérieure. Celui qui porte sa souffrance sans en attribuer la faute à autrui et qui, dans la souffrance, reconnaît ses fautes et faiblesses, s'en repent, demande pardon et pardonne, celui-ci recevra la miséricorde de Dieu, car l'Éternel veut réconforter ses enfants, les aider et leur enlever ce qui n'est ni bon ni salutaire pour leur âme. En effet, lorsque la souffrance quitte l'âme, c'est-à-dire lorsque les causes qui y étaient actives sont effacées, la personne se rapproche de Dieu. Porte ta souffrance signifie ne t'en plains pas, n'accuse ni Dieu ni ton prochain. Trouve dans ta souffrance ton propre comportement erroné, qui en est à l'origine. Repens-toi, pardonne, demande pardon et ne répète plus le péché que tu as reconnu. Dieu peut alors effacer cette faute de ton âme et tu reçois de lui davantage de force, d'amour et de sagesse. Si tu rencontres une personne touchée et éprouvée par la souffrance qui demande ton aide, porte-lui assistance. Et aide-la comme tu le peux et en fonction de ce qui est bon pour son âme. Et si ton prochain accepte ton aide avec reconnaissance et qu'elle lui est bénéfique, si cela t'est possible, donne-lui alors davantage. Mais toi qui l'aides, fais-le de façon désintéressée. Si tu le fais parce que tu t'y sens obligé, tu ne recevras aucune récompense spirituelle et tu ne rendras pas non plus service à l'âme de celui qui souffre. Tu serviras uniquement son corps, le véhicule de l'âme.
1: Jésus de Nazareth enseigna encore ceci. Bienheureux les doux, car ils posséderont la terre. Écoutons les explications données par le Christ de Dieu. Douceur, humilité, amour et bonté vont ensemble. Celui qui est devenu amour désintéressé est également devenu doux, humble et bon. Il est empli de sagesse et de force. Les personnes vivant dans mon esprit, qui aiment avec désintéressement, posséderont la terre. Oh, voyez, le chemin menant au cœur de Dieu est le chemin qui conduit au cœur de l'amour désintéressé. De l'amour désintéressé s'écoule la paix de Dieu. Ceux qui suivent le chemin menant au cœur de Dieu, tout comme ceux qui vivent déjà en Dieu, agissent pour la nouvelle ère. Ils enseignent le chemin menant à Dieu à tous ceux qui le souhaitent. De cette manière, ils prennent toujours plus possession de la terre, ceci dans mon esprit. Le Christ de Dieu approfondit ensuite la prochaine phrase des Béatitudes. Bienheureux ceux qui ont faim et soif de justice, car ils seront rassasiés. Voici ce qu'il révèle. Celui qui a faim et soif de la justice de Dieu cherche la vérité. Il aspire à la vie en Dieu et avec Dieu. Il sera rassasié. Toi, mon frère, toi, ma sœur, qui aspire à la justice, à la vie en Dieu et avec Dieu, sois réconforté et élève-toi hors du moi humain pécheur. Réjouis-toi, car le temps est venu où le royaume de Dieu se rapproche de tous ceux qui s'efforcent d'accomplir les commandements de la vie. Vois, moi, ton Rédempteur, je suis la vérité en toi. Je suis donc en toi-même le chemin, la vérité et la vie. Les 10 commandements, qui sont un extrait de la loi universelle de Dieu, t'indiqueront le chemin de la vérité. Respecte les 10 commandements et tu suivras de plus en plus le sermon sur la montagne dans lequel sont décrits les fondements du chemin qui mène à la vérité. Le chemin qui mène à la vérité est le chemin menant au cœur de Dieu, la vie éternelle qui est amour désintéressé. Le sermon sur la montagne, qui comprend les béatitudes, conduit au royaume de Dieu, aux lois du royaume de paix de Jésus-Christ. Si tu l'approfondis et l'accomplis, tu parviendras à la sagesse divine. Prends conscience que personne ne devrait avoir faim et soif de justice. Fais le premier pas vers le royaume de l'amour en commençant par être juste envers toi-même. Exerce-toi à penser et à vivre positivement et tu deviens peu à peu une personne juste qui apporte la justice de Dieu dans ce monde et qui l'incarne parce que tu accomplis la volonté de Dieu, le Seigneur, à partir de son amour et de sa sagesse. Prends conscience que le temps approche où ce qui est révélé s'accomplira. Le lion sera couché près de l'agneau, parce que par moi, leur rédempteur, les hommes auront remporté la victoire sur eux-mêmes. Ils formeront une grande famille en Dieu et vivront en unité avec tous les animaux et toute la nature. Réjouissez-vous, le royaume de Dieu s'est rapproché de vous. Et avec lui, moi aussi, le pacificateur, votre rédempteur, le souverain du royaume de paix de Jésus-Christ.
0: Écoutons la suite du sermon sur la montagne de Jésus de Nazareth. Bienheureux les miséricordieux, car ils recevront la miséricorde. Le Christ, le Fils de Dieu et co-régent du royaume éternel, approfondit et explique cette phrase de son enseignement. La miséricorde de Dieu est sa douceur et sa bonté. Pour toutes les âmes, elle est le portail menant à l'accomplissement de la vie. Tous ceux qui, par moi, le Christ qui vit dans le Dieu Père-Mère, auront développé dans leur âme les sept forces fondamentales de la vie, la loi de l'ordre jusqu'à la miséricorde, passeront en tant qu'êtres spirituels purs par le portail de la miséricorde pour entrer dans l'amour désintéressé, le royaume de Dieu, les cieux purs, et vivront en paix. Le portail qui s'ouvre sur l'existence éternelle est la septième force fondamentale, la miséricorde. Dans l'Esprit de Dieu, elle est appelée bonté et douceur. Tous ceux qui s'efforcent de développer la miséricorde recevront la miséricorde et assisteront ceux qui se trouvent encore sur le chemin menant à la miséricorde. Comprenez que suivre le chemin vers le cœur de Dieu mène à la communauté de ceux qui partagent les mêmes buts. Car Dieu est unité. Et l'unité en Dieu, c'est la communauté en Dieu et avec Dieu, ainsi qu'avec le prochain. Celui qui a fait les premiers pas sur le chemin vers la perfection accomplira le commandement de l'unité. Un pour tous, le Christ, et tous pour un, le Christ. Comme cela a déjà été révélé, le sermon sur la montagne est le chemin d'évolution qui conduit à la vie intérieure. Tous ceux qui ont déjà progressé sur ce chemin de développement vers le cœur de Dieu aident à leur tour ceux qui ne sont qu'au début du chemin. En tous et au-dessus de tous, rayonne le Christ que je suis.
1: Bienheureux ceux dont le cœur est pur, car ils contempleront Dieu. Voici ce que le Christ de Dieu révèle au sujet de cette phrase des Béatitudes. Le cœur pur, c'est l'âme pure, redevenue l'être spirituel absolu, par moi, le Christ, dans le Dieu Père-Mère. Les âmes pures, redevenues des êtres célestes, sont de nouveau à l'image du Père éternel et contemplent l'Éternel face à face. Elles contemplent, vivent et perçoivent en même temps la loi du Père éternel parce qu'elles sont redevenues esprit issue de son esprit, la loi éternelle elle-même. Tant qu'une personne ou une âme doit encore s'efforcer de percevoir en elle l'Esprit de Dieu, cela signifie qu'elle n'est pas encore redevenue esprit issue de son esprit, la loi de l'amour et de la vie. Celui qui, par contre, est redevenu la loi de l'amour et de la vie, contemple le Père éternel face à face et est constamment et consciemment en communication avec lui. Il contemple également la loi de Dieu, la vie issue de Dieu, dans sa totalité, parce qu'il est lui-même vie et amour, et évolue dans ses principes. Celui qui vit dans la loi absolue l'a entièrement redéveloppée, de l'ordre jusqu'à la miséricorde. Les sept forces fondamentales de l'infini le servent parce qu'il est en harmonie et en unité absolue avec toute vie.
0: Écoutons maintenant les explications et approfondissements au sujet des deux dernières béatitudes telles qu'on peut les lire dans « Ceci est ma parole », Alpha et Oméga. Bienheureux les pacificateurs, car ils seront nommés enfants de Dieu. Le Christ explique et approfondit. Le sens de ces mots est le suivant. Bienheureux ceux qui vivent en paix. Ils apportent la paix véritable sur la terre, parce qu'ils sont eux-mêmes devenus pacifiques. Ils sont consciemment des enfants de Dieu. Et encore, bienheureux ceux qui sont persécutés pour avoir choisi la bonne cause, car le royaume de Dieu leur appartient. Écoutons ce que le Christ de Dieu révèle à ce sujet à travers la prophétesse de Dieu, Gabrielle. Prenez conscience que ceux qui suivirent mes traces ne furent pas reconnus par les personnes accrochées à ce monde, parce que ces dernières me méprisèrent également lorsque j'étais incarné en Jésus. À toutes les époques, ceux qui suivirent vraiment l'exemple du Nazaréen durent beaucoup endurer et beaucoup subir. Chers amis, nous venons de faire la lecture de la première partie du sermon sur la montagne de Jésus de Nazareth, appelé les Béatitudes, accompagné des explications et approfondissements que le Christ de Dieu a lui-même révélé à notre époque à travers sa prophétesse et messagère, Gabrielle, dans la grande œuvre « Ceci est ma parole », Alpha et Oméga, l'Évangile de Jésus. Par son enseignement, le Christ de Dieu nous montre le chemin menant à une éthique et une morale élevée, et cela sans aucun lien ni contrainte, car Dieu est la liberté. Ce chemin, c'est le chemin de l'amour pour Dieu et pour le prochain, qui justement nous conduit à la paix intérieure et nous conduit dans la nouvelle ère. Nous allons maintenant prendre congé de vous et nous réjouissons d'avance de vous retrouver pour la deuxième partie de cette série qui a pour thème le sermon sur la montagne. Nous vous disons au revoir et une chaleureuse salutation en Dieu.

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0: Le courant du christianisme des origines, le havre de paix. Mes brebis connaissent ma voix. Rencontre de tous les chercheurs de Dieu dans le bassin collecteur en Slovénie, relié par la technique à la commune fondatrice du Seigneur pour l'édification du royaume de paix de Jésus-Christ, en mai 2026, l'an 3 de l'ère messianique et sophianique.
1: 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Liebe Brüder und Schwestern,
0: chers frères et sœurs, chers amis et chercheurs de Dieu ici dans cette salle, ainsi que dans la commune fondatrice en Allemagne et dans les bassins collecteurs, chers téléspectateurs et auditeurs du monde entier, c'est vraiment une grande joie d'être réunis ici dans ce bassin collecteur en Slovénie. Nous vous souhaitons de tout cœur la bienvenue pour cette rencontre de tous les chercheurs de Dieu avec une chaleureuse salutation en Dieu. Beaucoup de téléspectateurs remarqueront certainement que ce soir, le cadre est différent de d'habitude. Normalement, les retransmissions de la commune fondatrice du Seigneur ont toujours lieu depuis la bibliothèque Sophia, le centre de l'Esprit libre, en Allemagne. Aujourd'hui, cependant, nous nous sommes réunis avec des frères et sœurs de Slovénie, de Croatie, de Macédoine du Nord, de Hongrie et de Serbie. Et nous sommes très heureux d'être reliés par la technique à la commune fondatrice du Seigneur en Allemagne, ainsi qu'au bassin collecteur en Italie, en Espagne, en France, et en Pologne. Chers frères et sœurs, chers amis, celui qui cherche véritablement Dieu, le trouvera. Il est possible de trouver Dieu. Et il nous montre le chemin qui nous ramène à la paix et à l'unité avec tous nos prochains, avec la nature et avec les animaux, en accomplissant progressivement et de plus en plus ses commandements et en faisant grandir en nous l'amour pour Dieu et pour notre prochain.
2: 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In der Einladung für den heutigen Abend heißt es:
3: Dans l'invitation de ce soir, on peut lire « Des personnes de l'esprit libre se réunissent pour écouter la parole prophétique selon les paroles de Jésus le Christ. Mes brebis connaissent ma voix. » Le Christ et la sagesse divine nous invitent. Et nous nous réjouissons qu'aujourd'hui, de nombreuses nouvelles personnes dont la quête de Dieu les a conduites ici soient également présentes. Écoutez la parole prophétique. Qu'est-ce que cela signifie réellement? Plus de 2000 ans se sont écoulés depuis que le Christ a vécu sur cette terre incarné en Jésus de Nazareth en tant que simple être humain parmi nous. Mais pourtant, il était le Fils premier-né de Dieu, le Rédempteur de toutes les âmes et de tous les êtres humains. Par sa vie, il nous a servi de modèle. Il nous a enseigné la loi des cieux et l'a vécu en exemple, nous faisant ressentir à quel point Dieu, notre Père éternel, est proche de nous. Dieu est en nous et nous sommes en Dieu. Après l'acte rédempteur du Christ au Golgotha, de nombreuses personnes animées par cette certitude se sont rassemblées en communauté de chrétiens des origines afin de vivre sa parole et de l'apporter dans le monde. Mais au fil des ans, des prêtres des religions s'approprièrent l'enseignement chrétien originel, le diluèrent, le déformèrent et abusèrent du nom du Christ pour leurs fins et leurs machinations basses. C'est ainsi qu'aujourd'hui, la majorité des gens et des peuples considèrent Dieu Père, le Créateur de toute vie, comme un Dieu silencieux et inaccessible. Beaucoup doutent même de son existence.
0: Cependant, nous en sommes tous témoins à nouveau aujourd'hui. Le royaume de Dieu nous parle, que les prêtres et les représentants des religions du monde veuillent bien l'admettre ou non. Dieu, notre Père éternel, a toujours été et est toujours à nos côtés, afin que nous, en tant que fils et filles de Dieu, tels que nous avons été créés et tels que nous serons toujours, retournions dans notre véritable patrie, dans le royaume de Dieu, dans le puissant courant universel de l'amour auprès de nos familles spirituelles. Car le Christ disait déjà, lorsqu'il était incarné en Jésus de Nazareth, « Mon royaume n'est pas de ce monde ». Et ainsi, au fil des millénaires, ce fut toujours ce même courant venant d'en haut, d'Abraham à Moïse, Élie, Isaïe, Jérémie, en passant par Jésus le Christ, puis à travers des femmes et des hommes éclairés dans les premières communes du christianisme des origines et ensuite dans les nombreux mouvements du christianisme des origines du Moyen-Âge européen. Que ce soit chez les Bogomiles, ici dans le Balkan, chez les Cathares dans le sud de la France ou chez les frères et sœurs de l'Esprit libre en Allemagne, ce fut toujours ce même courant, vrai et divin, venant des cieux, qui se révéla à travers la parole humaine au fil des époques et nous montra le chemin vers l'intérieur qui mène à la vie véritable. Et pourtant, la parole de vérité, la parole d'amour, se heurta sans cesse à des oreilles sourdes et à des cœurs endurcis chez de nombreux peuples dirigeants et guerriers. Elle fut maintes fois combattue et en partie éliminée.
3: Cependant, le royaume de Dieu ne nous a jamais abandonnés et ne nous abandonnera jamais. L'œuvre du rapatriement de tous les êtres humains et de toutes les âmes ne sera achevée que lorsque la dernière âme déchue sera purifiée et réintégrera notre patrie éternelle. C'est ainsi que Dieu Père a envoyé à notre époque sa première fille, le séraphin de la sagesse divine, Sophia, pour une nouvelle incarnation sur terre où elle portait le nom de Gabriel, avec pour mission de conduire cette fois-ci l'humanité dans toute la vérité. En effet, Jésus lui-même disait déjà à ses disciples, « J'ai encore beaucoup de choses à vous dire, mais vous ne pouvez pas encore les comprendre maintenant. Cependant, lorsque l'Esprit de la vérité viendra, il vous conduira dans toute la vérité, car il ne parlera pas à partir de lui-même, mais dira ce qu'il entendra. Et il vous montrera ce qui va arriver. Il me glorifiera, car il recevra de moi et vous le révélera.
0: Cet événement puissant a également été très important pour ma vie et m'a beaucoup touchée. Dieu, l'un universel et éternel, a parlé par l'intermédiaire de prophètes à toutes les époques et à tous les peuples de cette terre, et il continue de le faire. Pendant plus de 50 ans, Dieu, notre Père céleste, le Christ, le corrigeant des cieux, ainsi que le chérubin de la sagesse divine, également appelé Frère Emmanuel, se sont révélés à travers Gabriel, Sophia, la première fille de Dieu, le séraphin de la sagesse divine. Elle a apporté à l'humanité toute l'abondance de la vérité, par la parole et l'écrit, sur tous les domaines de la vie, jusque dans les moindres détails et avec de nombreuses aides concrètes. Je suis infiniment reconnaissante envers le Christ, notre frère et rédempteur, ainsi qu'envers le couple porteur de la sagesse divine pour ce chemin d'amour. Grâce à eux, de très nombreuses personnes à travers le monde, dont moi-même, ont trouvé Dieu loin des religions et des liens avec celles-ci, car il habite en nous Dieu est en nous et nous sommes en Dieu.
3: Et nous avons la chance, une fois encore, d'être témoins du fait que le royaume de Dieu ne nous abandonne pas. Depuis le retour de Gabriel dans la patrie éternelle, Dieu Père, le Christ de Dieu et le couple porteur de la sagesse divine continuent de nous offrir d'innombrables aides pour le chemin de l'amour, désormais à travers leur fils spirituel, le prophète Ulrich. Dans les années 1980, à la demande de l'Éternel, Gabriel avait entrepris de nombreux voyages pour donner des révélations dans différents pays. Aujourd'hui, il est à nouveau possible que la parole prophétique soit transmise au cours de voyage. Et bien qu'il n'ait pas été possible à l'époque pour Gabriel de se rendre dans la région où nous nous trouvons, en raison de la situation politique en ex-Yougoslavie, les bouleversements et la reconstruction des dernières décennies ont finalement rendu cela possible. Ainsi, le prophète peut aujourd'hui être parmi nous, accompagné de quelques frères et sœurs de la commune fondatrice en Allemagne. Tous ceux qui ont déjà suivi ces rencontres à la télévision le savent. L'Esprit libre lance un appel puissant au cœur de notre époque. De plus en plus de personnes se rassemblent ainsi autour de l'Esprit libre pour écouter la parole prophétique, conformément aux paroles de Jésus le Christ, mes brebis connaissent ma voix.
0: Chers frères et sœurs, c'est une phrase simple mais puissante de notre frère céleste le Christ que nous pouvons comprendre avec le cœur. Pour nous préparer à cette rencontre, nous aimerions maintenant nous tourner vers le Christ qui est toujours avec nous en priant en silence. Mais avant, nous proposons de chanter ensemble le chant « Partout où vous êtes rassemblés ».
4: Und gehen wir danach in ein stilles Gebet.

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0: Le Christ de Dieu se révèle à travers la parole prophétique durant la rencontre de tous les chercheurs de Dieu dans le bassin collecteur en Slovénie.
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2: Je suis le je suis, le Christ de Dieu, et je viens auprès des miens. Oui, je suis présent parmi vous en tant qu'être spirituel. Comprenez dans votre cœur ce que cette heure sacrée veut vous apporter. La prise de conscience que la mort n'existe pas, que le Christ de Dieu ressuscité vit en vous. Je viens auprès de vous, oui, je suis présent parmi vous en tant qu'être spirituel, car vous êtes mes enfants et mes brebis. Et mes brebis connaissent ma voix. Vous vous demandez pourquoi vous êtes mes brebis. Je vous l'explique. Car beaucoup d'entre vous se sont déjà incarnés avec moi lorsque j'étais en Jésus de Nazareth. Et maintes fois, beaucoup d'entre vous sont revenus dans les différentes communautés du christianisme des origines, dans les mouvements du christianisme des origines, tels que les Pauliciens, les Manichéens, les Bogomiles et les Cathares. Beaucoup d'entre vous sont revenus sans cesse sur terre dans un corps physique, pour me servir, pour vivre selon les 10 commandements de Dieu et les enseignements du sermon sur la montagne que moi, le Christ de Dieu, je vous ai enseigné. En vérité, au cours de très nombreuses incarnations, beaucoup d'entre vous m'ont servi fidèlement, ont donné leur vie pour moi et se sont relevés encore et encore, s'incarnant de nouveau pour me servir. Au fil des siècles, se sont

mais aussi dans tous les bassins collecteurs reliés par la technique et dans la commune fondatrice en Allemagne. Je salue mes frères et mes sœurs dans leur cœur. En vérité, le temps presse et file à toute allure. Ainsi, je viens auprès des miens afin de continuer à œuvrer pour qu'un peuple de Dieu se forme sur cette terre, afin que le royaume de paix du Christ de Dieu que je suis se réalise de plus en plus sur cette terre. Sœurs bien-aimées, frères bien-aimés, je suis le Je suis, le Christ de Dieu, votre frère, mais aussi votre Rédempteur, le corrigeant du royaume de Dieu. Et je vais véritablement de table en table pour vivifier vos âmes. Ressentez dans votre cœur combien je suis proche de vous, car j'aime les miens, et les miens se sont à nouveau incarnés pour me préparer les chemins. Oui, que signifie construire de plus en plus le royaume de la paix? Cela signifie que je vous appelle, que je lance un appel au plus profond de votre cœur, une fois encore, comme déjà au cours des siècles précédents. Mais cette fois-ci, le royaume de paix va véritablement voir le jour dans le pays fondateur où ma sœur, votre sœur, la grande prophétesse et messagère de Dieu, a œuvré pendant des décennies et des décennies avec son dual spirituel, le chérubin de la sagesse divine. Ils ont agi ensemble, le séraphin et le chérubin, le couple porteur de la sagesse divine. Mes frères et sœurs bien-aimés, il est grand temps, car l'ère messianique et sophianique a été proclamée il y a déjà plusieurs années. Cela signifie que le temps du Christ de Dieu que je suis est arrivé. Mon apparition en esprit est préparée par des frères et sœurs fidèles. C'est le temps du Christ. Oh, écoutez, peuple de ce monde, le temps du Christ est venu. Mon apparition, la lumière de mon apparition est imminente. En vérité, je dis ceci au peuple de cette terre, tournez-vous vers moi en vous, moi qui suis le Christ vivant et ressuscité, et abandonnez tout ce que les cultes et les religions extérieures veulent vous faire subir. Oui, ils vous éloignent du Christ intérieur et vivant que je suis, moi qui suis présent en tant qu'être spirituel ici, dans ce pays, au milieu de cette salle, le Christ de Dieu parmi les miens. Soyez vigilants et combattez le mal dès ses prémices. Mes sœurs bien-aimées, mes frères bien-aimés, ne vous laissez pas tromper par ceux qui sont contre moi depuis des siècles, qui depuis des siècles ont sans cesse écrasé les mouvements du christianisme des origines en recourant à une violence des plus brutales. Je suis l'amour en Dieu, votre Père et le mien. Je suis le Fils de Dieu d'éternité en éternité, et le Fils de Dieu incarne l'amour du Dieu Père-Mère, l'un universel et éternel. Notre Père ne m'a pas seulement envoyé pour qu'incarner en Jésus de Nazareth, je vous apporte la rédemption en sauvant vos âmes de la dissolution par la distribution de mon héritage spirituel que j'ai divisé en

innombrables étincelles que j'ai déposées dans vos âmes, afin que vous receviez véritablement la vie éternelle et que je devienne ainsi votre Père adoptif. En vérité, mes sœurs bien-aimées, mes frères bien-aimés, laissez-vous toucher par le Christ de Dieu dans votre cœur. Laissez-vous toucher par l'amour que je suis éternellement. Chers frères et sœurs, sortez des labyrinthes des religions. Cessez de croire les prêtres. Ce monde est déjà tombé dans l'abîme. C'est pourquoi j'ai envoyé la sagesse divine pour appeler tous les êtres humains et toutes les âmes à se repentir à temps, à rebrousser chemin, afin qu'ils trouvent déjà maintenant en eux-mêmes la vie que je suis, le Christ de Dieu en vous, et qu'ils suivent le chemin de la purification de l'âme. Mes frères bien-aimés, mes sœurs bien-aimées, regardez votre monde. Qu'a-t-il à vous offrir? L'illusion, la misère, la souffrance, tout ce qui est contraire aux lois de l'amour pour Dieu et pour le prochain. Qu'est-ce que ce monde a à vous offrir? D'un côté, quelques riches, quelques dirigeants, et de l'autre, les peuples de cette terre qui souffrent et sont comme endormis, pris dans des religions qui sont très loin de la loi de la vie. Je suis le Christ de Dieu. Je suis la loi de la vie. Je suis la vie en Dieu, votre Père et mon Père. Et je vous appelle, j'appelle votre âme. Réveillez-vous, purifiez votre âme. Et aux jeunes frères et sœurs du monde entier, je lance cet appel. Qui d'entre vous veut construire avec moi le royaume de la paix? Qui parmi vous veut venir dans le pays d'origine de la prophétesse et messagère de Dieu? Venez et construisez avec moi le royaume de la paix, car beaucoup d'entre vous portent cette mission dans leur âme depuis des incarnations, et de nombreux jeunes sont appelés à venir dans le pays d'origine de la prophétesse pour former un peuple de Dieu pour le Christ de Dieu que je suis. En vérité, il est possible de me trouver et je souhaite édifier le peuple de Dieu. Ainsi, toutes les professions sont les bienvenues, tous les talents sont les bienvenus. Ce qui importe, c'est l'amour intérieur pour moi, le Christ de Dieu. Personne n'a besoin d'être parfait. En vérité, ressentez au plus profond de votre cœur, n'y a-t-il pas là une étincelle d'amour pour moi, le Christ de Dieu que je suis? Sortez des structures mensongères des religions. Venez vers le Christ vivant que je suis véritablement et je vous guiderai et je vous rendrai heureux de l'intérieur, car sur cette terre, il n'y a pas de bonheur qui soit durable. Le seul bonheur qui dure, c'est une vie pleine de sens en moi et avec moi. Mes enfants bien-aimés, mes sœurs bien-aimées, mes frères bien-aimés, ouvrez grand, très grand votre cœur. Peu importe le pays où vous vivez, peu importe le continent où vous vous trouvez, si vous ressentez ma présence en vous dans les mouvements de votre cœur, si vous vous sentez appelé, mettez de l'ordre dans votre vie.
Apprenez la langue du pays d'origine de la grande prophétesse, puis prenez contact avec vos frères et sœurs dans ce pays. En vérité, vous êtes les bienvenus, car c'est le Christ de Dieu qui vous y accueille. Et j'ai reçu du Père le pouvoir de fonder sur cette terre un peuple de Dieu qui accomplit la volonté du Père. En vérité, il est grand temps. Les puissants de ce monde ont déjà conduit ce monde à sa perte. Lisez donc dans les médias ce qui vous est présenté jour après jour, alors même que beaucoup se disent chrétiens. Mensonges, guerres et meurtres, tout cela au nom du Christ. On abuse ainsi de mon nom. Et la loi de cause à effet a enregistré tous ces abus depuis des siècles, même des millénaires. Vous savez bien vous-même que cela ne peut pas continuer ainsi. Regardez votre monde, regardez vos forêts, regardez vos villes. Que s'y passe-t-il? Regardez la pauvreté. Regardez la misère, tout cela va s'abattre sur toute la terre. Oui, l'extinction des espèces qui se produit actuellement dans la nature, dans les forêts, dans les champs, dans les mers, n'épargnera pas non plus une humanité complètement corrompue. Je suis l'amour et je suis venu avec le couple porteur de la sagesse divine pour sauver, pour tout ramener dans la patrie céleste, pour éclairer les êtres humains sur l'abus de mon nom par les religions. En vérité, je vous le dis, ce monde ne peut plus être sauvé. Certes, vous pouvez encore vivre des décennies ce que vous appelez la vie, mais je vous le dis, vivre sans moi mène de plus en plus à végéter. Je vous le dis, je suis le Christ vivant, le Christ de Dieu. J'appelle les miens et mes brebis connaissent ma voix. Je ne vous abandonne pas, enfants bien-aimés. Je suis fidèle à mes enfants, tout comme beaucoup d'entre vous m'ont été fidèles au fil des siècles. Vous vous êtes incarnés encore et encore pour me servir. C'est pourquoi je viens vers vous, vous qui êtes mes amis, vous qui m'avez servi avec amour au cours de vos différentes incarnations. Je ne vous abandonne pas. Et je souhaite vous dire, oui, je souhaite vous révéler que les bassins collecteurs ont eux aussi une grande importance, car ce monde est en train de disparaître et nous lançons cet appel à ce monde. Le Christ de Dieu que je suis appelle les siens. Cela signifie que dans de nombreux pays, des frères et sœurs se mettront en route pour atteindre la terre de la paix, afin de contribuer à son édification. Ce seront donc d'abord de petits groupes, puis des groupes plus importants, et plus tard, des caravanes entières, car ce monde est en train de disparaître. Et la misère et la détresse vont s'étendre sur toute la terre. De très nombreux frères et sœurs sur de nombreux continents ont entendu ma parole et beaucoup se mettront en route et beaucoup auront alors besoin de points de chute, c'est-à-dire de communautés libres et de bassins collecteurs où ils pourront faire une halte. Et certains resteront pour vous aider et participeront à l'édification des communautés libres et des bassins collecteurs, tandis que d'autres se remettront des épreuves du voyage et poursuivront ensuite leur chemin vers le pays fondateur, là où résidait la grande prophétesse et messagère de Dieu.
est là où le peuple de Dieu est en train de se former dans mon esprit. Mes frères bien-aimés, mes sœurs bien-aimées, vous avez désormais une idée claire de la signification des lieux de rassemblement des bassins collecteurs, et d'autres bassins collecteurs se formeront. Tout un réseau s'étendra sur toute la terre, car je suis le Christ de Dieu et je réalise ce que j'ai annoncé. Un peuple de Dieu va naître, un peuple qui a ses racines dans l'amour pour Dieu et pour le prochain. Un peuple de Dieu va se former, où chacun aide son prochain et où les cinq principes de Dieu, que sont l'égalité, la liberté, l'unité, la fraternité et la justice, deviendront vraiment réalité sur une terre qui se purifie de plus en plus. Mes frères et sœurs bien-aimés, je suis le Christ de Dieu et je réalise ce qui a été annoncé. Et ainsi, vous qui savez désormais que je suis en vous la force rédemptrice, venez à moi dans votre cœur. Si vous le souhaitez, commencez le chemin intérieur qui vous a été enseigné par la sagesse divine. Venez à moi en vous, et si possible, aménagez dans votre logement un petit coin de prière où vous pourrez vous recueillir régulièrement afin qu'une énergie positive s'y construise. Venez à moi en vous. Il est possible de me trouver, mais comme je l'ai déjà révélé, le temps presse et les heures filent à toute allure. C'est pourquoi j'appelle à nouveau tous les frères et sœurs bien disposés. Venez ici, dans le pays fondateur. Venez là où se trouve la tente de Dieu sur terre et formez avec vos frères et sœurs le peuple de Dieu. En vérité, qu'il en soit ainsi. Maintenant, je vais me taire, mais je reste encore parmi vous. Je reste parmi les miens qui connaissent ma voix. Et je vous laisse ma paix, la paix des cieux dans votre cœur. Sachez que vous êtes véritablement aimé par votre frère, le Christ de Dieu, que je suis d'éternité en éternité. Je suis toujours le même, toujours la paix, toujours l'amour, mais je suis aussi celui qui parle clairement de tout ce qui est contraire à l'amour pour Dieu et pour le prochain. Je suis la paix.

0: Liebe Brüder und Schwestern,
1: chers frères et sœurs,
0: das war er,
1: c'était lui et c'est lui, notre Rédempteur, notre frère divin, le Christ, présent parmi nous en tant qu'être spirituel. Il nous a comblés de son amour, il nous a parlé comme un frère bien-aimé. Et nous sentons que nos cœurs débordent de joie. Notre âme se réjouit car elle le reconnaît. Elle reconnaît son époux. Oui, le Christ Dieu souhaite s'unir à notre âme, la ramener dans l'existence pure et la remettre au Père. J'en ai la certitude, c'est là notre héritage spirituel, notre place est dans le royaume de Dieu. Et il faut vraiment la peine de lutter ici sur terre pour parvenir à ce but. Le Christ nous a tous appelés, en particulier les jeunes frères et sœurs, à rejoindre la commune fondatrice en Allemagne. Pour ma part, j'ai entendu cet appel il y a plusieurs années. Ça a duré un certain temps, plusieurs années, puis j'ai décidé de régler ce qui devait l'être dans ma vie et d'aller dans le pays fondateur pour servir le Christ. Je crois qu'il n'y a pas de plus belle tâche sur cette terre. C'est notre mission divine et beaucoup d'entre nous ont accepté cette mission dans les cieux, celle d'aider nos frères et sœurs, les âmes déchues, de servir le Christ, de l'aider à ramener toutes les âmes dans la maison éternelle du Père, afin que l'unité soit à nouveau rétablie. Et quelle joie ce sera lorsque nous serons de nouveau tous réunis dans le royaume de Dieu. Après ce que nous avons entendu, je crois que nos cœurs sont grands ouverts et nous pourrions échanger ceux qui le souhaitent, ce que nous avons ressenti.
2: Chers téléspectateurs et auditeurs, seuls des extraits de l'échange ayant eu lieu pendant la rencontre de tous les chercheurs de Dieu dans le bassin collecteur en Slovénie sont présentés ici. Bonsoir à tous. C'est difficile à décrire ce que je ressens, mais je tiens tout d'abord à exprimer ma profonde gratitude de pouvoir prendre part à un événement aussi important ici dans nos pays. Et c'est aussi pour moi une preuve de reconnaissance envers les frères et sœurs plus âgés qui ont mis toute leur énergie pour faire grandir les choses afin qu'un tel événement puisse avoir lieu. Ce qui m'a le plus touché dans cette révélation, c'est l'amour du Christ et son appel adressé surtout à nous les plus jeunes à rejoindre la commune fondatrice en Allemagne. Je ressens toujours plus, depuis quelque temps déjà, que ma place se trouve au sein de la communauté, dans le travail commun avec mes frères et sœurs. C'est pourquoi le désir et la décision d'apprendre dès maintenant la langue allemande et de rejoindre progressivement la commune fondatrice en Allemagne ont mûri en moi. Et pour moi, il n'y a pas de plus grande joie que de ressentir cette fraternité, cette unité, cette communion lorsque je me suis déjà rendu en visite dans la commune fondatrice.
1: Chers frères, le Christ se réjouit de ta décision à 100%. Et il a dit que nous l'avons servi fidèlement à travers nos différentes incarnations. Et c'est en fait notre destinée de le servir sur terre, y compris dans cette incarnation. Je ne vois pas ce que nous pourrions faire de mieux ici que de le servir.
3: Ja, to je resnično en prekrasen večer.
4: Es ist wirklich ein
2: c'est vraiment une soirée exceptionnelle. On peut dire que c'est un événement historique pour notre région. Nous savons que les Bogomil, les chrétiens des origines, vivaient ici dans la région et qu'ils avaient peut-être la parole prophétique à l'époque, mais on ne sait rien de ce qui s'est passé depuis.
3: Našemu najboljšemu bratu Kristusu, večni domovini, da je lahko se zgodil.
2: C'est pourquoi je remercie de tout cœur Dieu Père et notre cher frère le Christ de rendre possible cet événement ici aujourd'hui avec les frères et sœurs de la commune fondatrice en Allemagne. Et c'est pourquoi nous vous remercions aussi très chaleureusement. Et je peux dire pour ma part que c'est également une grande joie, mais c'est aussi une responsabilité et un grand encouragement. Je peux dire que cette soirée m'encourage vraiment à suivre activement le chemin intérieur, le sermon sur la montagne et les 10 commandements de Dieu. Merci beaucoup.
1: Je crois que tous les frères et sœurs ici présents ressentent la gratitude que nous éprouvons tous envers le Christ. Le Christ a dit qu'il est présent parmi nous en tant qu'être spirituel. Cela signifie qu'il touche chacun d'entre nous ici dans cette salle. Et il est l'Esprit infini. Il touche également tous les frères et sœurs dans les bassins collecteurs, ainsi que ceux qui nous regardent à la télévision. Et le remerciement que tu viens d'exprimer, nous pouvons l'adresser au Christ tous ensemble. Il est la force qui nous unit et l'amour en nous. Et nous pouvons nous en remettre à cette force. Elle peut guider chacun d'entre nous. Certains ont fait l'expérience déjà depuis un certain temps et savent que nous pouvons compter sur lui. Que ce soit au sein de la commune fondatrice en Allemagne ou également ici. Quand je regarde dans la salle, je reconnais beaucoup de visages. Je ne connais pas tous les noms, mais je sais qu'il y a ici de très nombreux frères et sœurs qui, depuis de très nombreuses années déjà, apportent fidèlement leur aide au bassin collecteur, attirant d'autres frères et sœurs par leur amour, leur attitude chaleureuse et leur engagement pour le Christ. Et c'est ce que nous devons faire tous ensemble, être une grande famille pour le Christ. Et je trouve vraiment qu'on le ressent ici aussi, au sein de cette communauté.
2: J'ai été très touchée au plus profond de mon cœur par le fait que le Christ nous ait parlé aujourd'hui. Je suis très reconnaissante envers le Christ d'avoir mentionné tous ceux qui ont souffert pour lui, qui se sont levés sans relâche pour l'unité, la justice et la paix. Dans de nombreux endroits de Serbie où le génocide des Bogomil a eu lieu, toute trace d'eux a été effacée. Tout ce qu'ils ont subi, des expulsions, des meurtres ou la confiscation de leurs biens. On ressent néanmoins, je trouve, en de nombreux endroits, l'énergie de ceux qui luttaient ensemble à l'époque. Je suis vraiment heureuse que le Christ ait justement mentionné ces nombreuses personnes, dont certaines sont certainement parmi nous aujourd'hui. Un grand merci.
1: Nous pouvons vraiment tous être très, très reconnaissants que le Seigneur ait sans cesse appelé les siens dans toutes les générations et que beaucoup d'entre eux lui soient restés fidèles, comme il l'a dit aujourd'hui. Et lui-même a aussi dit qu'il est fidèle et que son appel reste valable partout, peu importe où les gens se rassemblent dans son esprit et s'efforcent de se tourner vers l'intérieur Comme il nous l'a encore dit tout à l'heure, venez à moi en vous-même. Et le fait de vivre ensemble dans la paix a fait grandir des énergies positives. Aucune énergie ne se perd. Et nous pouvons le ressentir aujourd'hui. S'il est parmi nous en tant qu'être spirituel, c'est sans doute parce que de très nombreuses âmes porteuses de cette mission ont œuvré pour elle pendant de très nombreux siècles. Et nous en sommes très reconnaissants, nous qui avons eu la chance de venir dans ce beau pays.
5: Chers amis auditeurs, une prière de remerciement a encore été exprimée par le prophète Ulrich.
1: Frère céleste, Christ, nous venons à toi au plus profond de nous-mêmes, dans la petite chambre de notre cœur où tu as élu domicile, car tu nous as offert ton étincelle rédemptrice. Nous venons à toi, à qui nous devons tout. Nous venons à toi, qui nous donne sans cesse l'amour et la force du Père pour tout ce qui constitue notre vie. Rien ne va de soi. Tout est porté par ta force, par ton amour. Christ, en tant qu'être humain, nous ne pouvons pas saisir l'infinie grandeur et l'amour que tu nous offres. Nous pouvons encore moins saisir ce que signifie le fait que tu sois présent parmi nous en tant qu'être spirituel, que tu passes de table en table pour nous bénir et que tu répandes ton rayonnement d'amour dans nos cœurs. Nous voulons apprendre à ne plus nous identifier sans cesse à notre nature humaine, mais à rester fidèles à tes paroles. Soyez parfaits comme le Père céleste est parfait, lui, dont nous sommes les enfants. Mais Christ, tu nous connais. Tu sais que nous avons souvent encore du mal à y parvenir et que le monde nous rattrape sans cesse dans notre quotidien. Nous te sommes d'autant plus reconnaissants pour cette grâce incroyable que tu sois présent parmi nous en tant qu'être spirituel, toi, le co-régent du royaume de Dieu, le Fils de Dieu, qui d'éternité en éternité, dans tout l'infini, est et restera le co-régent du royaume de Dieu. Christ, nous te remercions pour cet instant de grâce que tu nous offres. Nous savons que c'est aussi par toi, par ton amour, que nous recevons notre nourriture. Nous savons que tout ce qui est, c'est toi, ton héritable spirituel. Car la co-régence signifie que tu es omniprésent dans les quatre forces fondamentales de l'existence. L'ordre, la volonté, la sagesse et la rectitude. Et ton amour pour nous, ce sont les qualités de la filiation que sont la bonté, l'amour et la douceur, qui est miséricorde. Tu es l'amour en Dieu, notre Père. Tu es notre frère divin. Et lorsque nous serons un jour rentrés au royaume de Dieu, nous serons éternellement frères et sœurs les uns pour les autres. Et toi, je me permets de le dire, tu seras notre grand frère, la grande lumière que nous aimons de tout notre cœur, d'éternité en éternité. Christ, c'est grâce à toi que nous possédons toute cette connaissance spirituelle, car tu es l'esprit prophétique qui, par la parole prophétique de la sagesse divine, nous a conduits à toute la vérité. Et avant que tu n'éveilles à sa mission ta fille, notre sœur Gabrielle, et que, par l'intermédiaire de frère Emmanuel, tu fasses d'elle la plus grande prophétesse de Dieu de tous les temps, la messagère de Dieu venue du sanctuaire de Dieu. Personne ne savait rien de tout cela. Nous ne savions rien, Seigneur, avant que tu n'éveilles la prophétesse et messagère de Dieu à sa mission. Ce n'est donc que depuis 50 ans que nous disposons de la vérité des cieux sur cette terre. Auparavant, cette vérité n'existait que par bribes dans de petits cercles et de petites communautés. Mais tu es venu en tant que consolateur, Christ, le consolateur que tu nous avais promis lorsque tu étais incarné en Jésus de Nazareth. Et tu nous as conduits dans toute la vérité. Seigneur, nous nous inclinons profondément devant toi, devant ton amour et ta grandeur, devant la toute-puissance que tu es dans le Père. Frère bien-aimé, merci d'être venu en Jésus de Nazareth. Merci d'être venu avec la sagesse divine. Et merci de venir encore et encore dans la commune fondatrice en tant qu'être spirituel. Et aussi ce soir, tu es parmi nous en tant qu'être spirituel. Seigneur, nous te remercions pour cette heure véritablement sainte que nous avons la chance de vivre avec toi. Nous te remercions de tout notre cœur. Que notre gratitude se traduise par un effort sincère de vivre de plus en plus selon ton sermon sur la montagne et bien sûr selon les 10 commandements que le Père nous a donnés à travers le prophète Moïse. Merci au royaume de Dieu. Merci à toi, notre bon frère. Oui, toi qui es vraiment notre bon frère, le Christ.

0: Chères téléspectatrices, chers téléspectateurs, chers amis dans le monde entier, c'est avec joie que nous lirions vos impressions. 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
1: Liebe Geschwister, liebe Freunde,
2: chers frères et sœurs, chers amis, nous avons vraiment beaucoup reçu ce soir et en guise de petits souvenirs de cette rencontre, nous avons sur les tables quelques jolis cadeaux. Le cristal symbolise la sagesse divine qui nous est transmise par la parole prophétique et dont les multiples facettes éclairent chaque jour un nouvel aspect de notre vie d'être humain dans cette école qu'est la Terre. L'explication figurant sur le marque-page provient d'une révélation du chérubin de la sagesse divine que nous connaissons aussi sous le nom de frère Emmanuel. La loi éternelle est l'amour pour Dieu et pour le prochain. L'amour de Dieu et sa sagesse sont indissociables. L'amour est la culture divine de la vie véritable. La sagesse primordiale la conçoit, la crée, puis la manifeste et la place dans le royaume de Dieu. La sagesse en Dieu est le principe primordial de l'existence, l'existence primordiale, l'action créatrice de Dieu.
3: Ces mots sont très profonds, nous pouvons les lire chaque jour et je crois que chaque fois nous en comprendrons un autre aspect. Et si nous regardons ce qui se trouve encore sur nos tables, nous y voyons une belle carte qui nous invite à faire un petit retour en arrière. Comme nous venons de le vivre avec tant de force, le Christ appelle les siens depuis des siècles. Et c'est précisément dans les pays slaves du Sud que cet appel a déjà touché de nombreuses personnes au Moyen-Âge. C'est en effet dans ce qui est aujourd'hui la Bulgarie et la Macédoine du Nord que les premiers bogomiles ont commencé à suivre l'enseignement originel de paix de Jésus de Nazareth. Ils s'efforçaient de vivre librement, de mener la vie qu'ils avaient eux-mêmes choisie, en paix avec leur prochain et avec la création. Leur enseignement qu'ils mettaient en pratique rencontra également un grand succès dans les régions de l'actuelle Serbie, en Bosnie, en Herzégovine. Du Monténégro à la Croatie, leurs traces culturelles sont préservées. Et les bogomiles ont laissé d'innombrables pierres commémoratives que l'on appelle des steci en Bosnie. Les motifs qui y sont parfois gravés nous parlent. Si nous ouvrons la carte, nous voyons sur la droite une femme qui lève la main en signe de paix. À l'époque, c'était la salutation de la paix, synonyme d'ouverture et d'hospitalité, telle qu'on le rencontre encore aujourd'hui, notamment en Bosnie. On peut dire que cette salutation issue du courant des chrétiens des origines nous unit dans nos cœurs jusqu'à la nouvelle ère naissante dans laquelle nous nous trouvons. Nous vivons, comme la sagesse divine nous l'a révélé et le Christ également, une période de libération des peuples de la détresse et de l'affliction grâce à la parole prophétique vivante. Nous voyons également sur la carte un paysage montagneux. Cette image de brebis menées par leurs bergers vers des pâturages d'altitude au-dessus d'un profond ravin peut nous servir de symbole. Nous l'avons vu de nos yeux lorsque nous sommes allés à la recherche des traces des bogomiles dans les montagnes de Bosnie, près d'un petit village ancien nommé Lukomir. Nos invités croates l'auront déjà compris. Luca signifie havre et mir, la paix. Les récits anciens évoquent de bonnes personnes qui, fuyant les persécutions de l'Église, se mirent en route pour trouver un nouveau foyer dans ces montagnes inaccessibles. De bonnes personnes, c'est ainsi que l'on appelait souvent les Bogomils au Moyen-Âge, tout comme le mot « Bogomil » désigne une personne qui plaît à Dieu. Et on raconte qu'après une longue et pénible marche, lorsque ces personnes, en quête d'un nouveau foyer, atteignirent enfin l'emplacement de l'actuel Lukomir et aperçurent ce haut plateau protégé, elles s'écrièrent avec soulagement « Voici notre havre de paix ».
2: Nous savons que la sagesse divine souhaite ériger avec nous ce havre de paix, d'abord en nous-mêmes, en nous tournant vers le Christ, le rocher inébranlable et la source de force inépuisable, puis en nous appuyant sur cette base intérieure, pas à pas, aussi dans le monde extérieur, afin que nous apprenions à vivre et à travailler dans la communauté des chrétiens des origines et trouvions ainsi refuge et protection face aux turbulences de ce monde. Chers frères et sœurs, remercions encore une fois le royaume de Dieu de nous avoir si richement comblés et remercions-le de ne jamais nous avoir abandonnés. Le couple porteur de la sagesse divine se révèle à travers la parole prophétique durant la rencontre de tous les chercheurs de Dieu dans le bassin collecteur en Slovénie.
4: Geliebte Brüder, geliebte Schwestern.
3: Frères et sœurs bien-aimés, la sagesse divine n'abandonne jamais. La sagesse divine s'engage pour le Christ, pour notre frère divin, pour le retour dans la patrie éternelle de tous les êtres humains et âmes déchus. La sagesse divine est donc responsable de l'unité du royaume de Dieu qui va être rétabli grâce à l'action du Fils de Dieu et du couple porteur de la sagesse divine, Emmanuel et Gabriel. L'unité va être rétablie à travers des frères et sœurs qui, déjà sur terre, cheminent pas à pas vers l'intérieur, vers le Christ en nous, en mettant en pratique les 10 commandements de Dieu, le sermon sur la montagne du Christ de Dieu, afin de vivre toujours plus selon le christianisme des origines, qui apporte la preuve que le sermon sur la montagne peut être vécu. En vérité, la sagesse divine accomplira tout ce qui fait partie de sa mission. Avec le Christ, restaurer l'unité dans le royaume de Dieu.
4: Die göttliche Weisheit hat den Satanisten besiegt.
3: La sagesse divine a vaincu le sataniste. La prophétesse et messagère de Dieu sur terre, Gabriel, a, par le sacrifice de son cœur, accompli un acte immense, à l'instar de ce qu'a fait le Christ de Dieu sur le mont Golgotha, avec son « Tout est accompli ». Le début de l'ère messianique et sophianique a été proclamé par la messagère de Dieu sur terre, Gabriel.
4: Das messianische, sophianische Zeitalter, sagt
3: l'ère messianique et sophianique signifie que désormais, seul l'amour pour Dieu et pour le prochain a de l'importance. Beaucoup de choses ont changé de manière imperceptible pour le monde matériel. La nouvelle ère a commencé et a été proclamée dans le monde entier. C'est l'époque du Christ de Dieu. C'est le moment où sa lumière va bientôt apparaître et où de très nombreuses personnes la reconnaîtront comme telle. En effet, le Christ tient sa promesse. Je viens bientôt. Pour vous, en tant qu'être humain, il est très difficile de croire et de comprendre cela. Mais il s'agit d'un événement cosmique d'une ampleur incommensurable pour le monde matériel. Cela signifie que Dieu, l'Éternel, notre Père, reprend le monde de la chute. Il transforme toute la matière, d'abord en énergie plus subtile, puis en énergie subtile pure, après quoi tout retourne à lui. Toute l'énergie de la chute sera à nouveau transformée et il y aura la paix dans les cosmos. L'unité y régnera et il n'y aura plus aucun cosmos hors du royaume de Dieu. La paix et l'unité régneront et tous les êtres du royaume de Dieu seront emplis de joie et de gratitude envers le Christ de Dieu pour son acte de rédemption. Le Dieu Père-Mère sera glorifié par ses enfants, les êtres spirituels qu'il a contemplés et créés, et que vous êtes, vous aussi, les êtres humains, au plus profond de votre âme, dans le noyau central de votre âme, que vous pouvez faire à nouveau rayonner en accomplissant progressivement les 10 commandements de Dieu et le sermon sur la montagne. Tout se fera selon sa volonté sainte. Et même si dans le monde, les puissants continuent de mener leur guerre, ils disparaîtront. Et toutes les religions disparaîtront, elles aussi. Dans le royaume de paix sur cette terre, il n'y aura plus de prêtres, ni d'évêques, ni de cardinaux, ni de papes, ni de clochers, ni de temples. Il ne restera plus rien des religions extérieures. Tout disparaîtra. Car le Christ de Dieu se trouve dans le temple de chair et d'os, c'est-à-dire en des hommes et des femmes éclairés, comme le décrivent ses paroles, « Dieu est en nous et nous sommes en Dieu ». Sœurs bien-aimées, frères bien-aimés, la sagesse issue de Dieu, Emmanuel et Gabriel, le couple porteur de la sagesse divine, est véritablement pour le Christ de Dieu et nous nous engageons pour le Christ de Dieu et pour l'estafette de la sagesse divine sur terre, jusqu'à ce que tout soit accompli selon sa volonté sainte. Heureux celui qui non seulement entend, mais aussi agit, car la sagesse qui vient de Dieu, c'est l'action en Dieu. En vérité, emportez ces pensées dans votre quotidien et souvenez-vous de cette heure sacrée où, en vérité, le ciel était très, très proche de vous et l'est encore.
4: Doch der Alltag holt so manchen schnell wieder ein. So besinnt euch.
3: Mais le quotidien rattrape bien vite certains. Ainsi, tournez-vous toujours davantage vers la vie intérieure. Elle seule importe, car dans l'esprit de l'éternité, ce monde matériel appartient déjà au passé, et le Christ est le prince de la paix. Le Christ est la paix, et le Christ est le vainqueur.
4: Und wenn die Mächtigen in Religionen und Staaten noch so sehr aufbegehren,
3: même si les puissants des religions et des États s'y opposent de toute leur force, le Christ est le vainqueur et ils sombreront en raison de la loi de cause à effet qu'ils ont eux-mêmes créée. Ce qui demeure alors, c'est l'amour du Christ de Dieu. Paix, mes frères, mes sœurs, la sagesse divine vous salue dans vos cœurs.

Vous venez de suivre des extraits de la rencontre de tous les chercheurs de Dieu dans le bassin collecteur en Slovénie, relié par la technique à la commune fondatrice du Seigneur pour l'édification du royaume de paix de Jésus-Christ en mai 2026, l'an 3 de l'ère messianique et sophianique.

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1: Voici l'appel du Christ de Dieu lancé à travers Sophia. L'ère messianique et sophianique est la lumière de l'apparition du Christ de Dieu dans les âmes et les hommes éveillés, conscients de Dieu. Il nous appelle tous. Venez tous à moi, le Christ de Dieu. Je veux vous guider et déposer la vérité dans votre cœur. Dieu en vous. Car vous êtes le temple de Dieu et l'esprit de l'amour qu'est Dieu habite en vous. Ne craignez rien. Priez dans le centre de conscience du Christ de Dieu qui se trouve près de votre cœur physique. Moi, la vie, je vous prépare le chemin et vous accompagne au cours de chaque journée. Je vous accompagne sur le chemin qui mène à la vie véritable, qui est au plus profond de votre âme, qui vous rend libre et vous prépare à l'éternité. Quand et où? Remettez-moi ces interrogations et laissez-les en moi. Le Christ

l'acte de Dieu, car je suis le Messie spirituel, votre Rédempteur, qui est envoyé par le Père et qui était en Jésus de Nazareth. Les paroles que j'ai prononcées lorsque j'étais Jésus de Nazareth sont des paroles rédemptrices, c'est-à-dire libératrices. Je viens bientôt. D'où cet appel : venez tous à moi, le Christ de Dieu, votre Rédempteur, qui habite en vous, qui vous attend et aimerait vous conduire jusqu'à la maison du Père éternel, lorsque l'Éternel vous appellera, Dieu, mon Père, qui est également votre Père. Ne craignez rien, l'Éternel connaît le jour et l'heure, car la lumière de la patrie éternelle respire à travers vous et accompagne votre souffle. Moi, le Christ de Dieu, je vous lance cet appel et je vous demande de remplir vos lampes d'huile, car la lumière en vous est le chemin, la vérité et la vie. Moi, le Christ, je suis la vérité et la vie. Je suis avec vous tous les jours de votre vie terrestre et de toute éternité. Ses fils et ses filles sont l'éternité en lui, en moi, celui qui lance cet appel en vous. Venez tous à moi, le Christ de Dieu. Dans vos prières et dans vos pensées, soyez un avec moi. Et en vérité, votre corps et votre âme ne subiront aucun dommage. Ainsi, suivez-moi, Jésus, le Christ. Je connais le chemin qui mène à la vie. Je suis la vie.

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1: Parole de vie.
0: Wir Menschen sollten des öfter.
1: Nous devrions réfléchir plus souvent à nous-mêmes et reconnaître que nous ne pouvons apprendre que dans la mesure où nous sommes prêts à apprendre.
0: Zu lernen.

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0: Chers amis, nous sommes heureux de vous retrouver pour cette nouvelle émission de la série « La véritable école, c'est la vie » avec aujourd'hui pour thème « La psychologie divine ». Nous aimerions d'emblée mentionner que la psychologie divine n'a rien à voir avec la psychologie enseignée dans les universités de ce monde, où l'on tente d'analyser et de comprendre le comportement et la pensée des personnes à l'aide d'enquêtes scientifiques qui, généralement, finissent par attribuer la responsabilité de certains comportements aux autres, à notre entourage ou à notre éducation. La psychologie divine enseigne au contraire ceci, prends conscience de tes propres fautes. Vous vous demandez peut-être comment y parvenir ? Nous allons aujourd'hui lire à ce sujet l'un des nombreux enseignements donnés à notre époque par la sagesse divine, par Gabrielle, la prophétesse de Dieu. Nous pourrions dire que nous apprenons à l'université de l'esprit. La sagesse divine débute en disant « Dieu nous connaît, Dieu sait qui nous sommes, et Dieu sait aussi comment nous pouvons nous observer nous-mêmes. » Les psychologues posent des questions à leurs patients. Dans la psychologie spirituelle, nous nous interrogeons nous-mêmes. Dieu est au centre de notre âme et rayonne inlassablement dans l'être humain à travers l'âme, par le circuit des sept forces fondamentales qui se trouvent en nous et que nous appelons également les sept centres de conscience. Nous parlons de nos cinq sens et nous parlons de ce que nous ressentons. Avec nos cinq sens, nous ressentons, et ce que nous ressentons constitue le monde de nos sentiments. Celui-ci transmet ce qu'il ressent à nos sensations, d'où découlent nos pensées, puis nos paroles et nos actes. Plus loin, il est expliqué ce qui suit. Le monde de nos sentiments est donc ce qui est le plus proche de l'âme. C'est par le biais de nos sentiments que l'Esprit de Dieu donne les impulsions. Avant de penser, nous ressentons. Nous ressentons avec nos yeux, nous ressentons avec nos oreilles, nous ressentons avec notre sens du toucher, avec le goût et l'odorat.
1: Quel processus suit ce qui vient à nous par l'intermédiaire de nos yeux, de nos oreilles, par le toucher, le goût et l'odorat? Voici ce que cet enseignement nous dit à ce sujet. Pour une meilleure compréhension, revenons un peu en arrière. Un enfant qui vient de naître bouge grâce à la force de Dieu, c'est la vie, le mouvement. Cependant, le cerveau du nouveau-né n'est pas encore programmé. L'enfant doit apprendre à ressentir et en même temps à entendre. Il regarde et il entend, il regarde une personne, mais ne sait pas qui il voit, ce qu'il voit. Sa mère lui dit « Je suis ta maman, je suis ta maman ». L'enfant entend cela « Je suis ta maman ». Alors, tout à coup, la personne qu'il voit est « maman ». Cela entre peu à peu dans les cellules de son cerveau. Il commence à absorber des aliments. Ses nerfs gustatifs programment son cerveau. Ce qui n'est pas encore programmé en lui, l'enfant, le nouveau-né, le rejette. C'est donc très progressivement qu'il doit passer du lait maternel à une autre nourriture. C'est très progressivement que l'enfant assimile les différents goûts par le biais de ses nerfs gustatifs et de ses sensations. Sa mère ou son père lui disent « Ce sont des légumes, ce sont des légumes !» Et peu à peu, l'enfant enregistre « Ce sont des légumes !» Ce qu'il ressent entre aussi dans son âme. Il s'agit là des programmes de vie tout à fait ordinaires dont nous avons besoin pour vivre en tant qu'être humain sur la terre. Puis l'enfant commence à toucher les choses, et nous savons à quel point il est difficile au nouveau-né de parvenir à toucher un objet. Mais quand il y parvient, sa mère ou son père lui disent « C'est mou, c'est dur ». Attention, il y a des épines, ça pique. Peu à peu, avant de savoir dire épine, l'enfant dit pique, pique, et c'est ainsi qu'il se programme. Le nouveau-né n'a pas encore de véritable programme, mais il enregistre à travers le toucher, à travers ce que dit sa mère et son entourage. La mère pose son enfant dans l'herbe et l'enfant tâte l'herbe. Que dit sa mère ? L'herbe verte, l'herbe verte. Ou la fleur blanche, la fleur bleue. Très progressivement, par la vue, par le toucher, l'ouïe, l'odorat et le goût, l'enfant assimile les programmes correspondants. Et tout ce qu'il ressent entre également dans son âme.
2: Il s'agit là de programmes de vie tout à fait normaux, ceux dont nous avons besoin en tant qu'être humain, poursuit Gabriel. Par la suite, dans notre vie, tout dépend de ce que nous faisons, de ce que nous avons enregistré. Nos péchés aussi agissent ensuite progressivement, par le biais du monde de nos sentiments. De même, l'Esprit de Dieu agit à travers le monde de nos sentiments. Pourquoi ? Parce que c'est à travers les sentiments que viennent les sensations, les images, puis les pensées et les mots. Chers amis, si nous fermons les yeux, et nous nous bouchons les oreilles, et que pendant un long moment, nous ne voyons rien et n'entendons rien, que se passe-t-il en nous ? Nous percevons uniquement ce que nous avons déjà enregistré en nous, rien d'autre. Et dès que nous ouvrons les yeux, entendons à nouveau, mangeons, touchons, nous recommençons alors à enregistrer. Notre regard se pose à nouveau sur quelque chose. Que pensons-nous à ce moment-là ? Éventuellement, quelque chose qui est déjà enregistré en nous, ou bien de nouvelles sensations, déclenchées par ce que nous venons de voir, s'enregistrent à leur tour dans notre âme. Puis l'enseignement explique plus en détail ces enregistrements qui ont lieu continuellement. Le psychologue nous pose des questions. Mais comment pouvons-nous nous interroger nous-mêmes ? Uniquement à travers nos propres enregistrements, en nous demandant s'ils sont de nature humaine, c'est-à-dire pécheresse, ou de nature divine. Dieu en nous, qui sait toutes choses, donne inlassablement. Il émet donc inlassablement et touche le monde de nos sentiments. Des sentiments subtils remontent alors en nous et nous nous mettons à penser. Ou bien ces sentiments subtils dirigent nos antennes, c'est-à-dire nos yeux, nos oreilles, notre odorat, notre goût et notre toucher. C'est ainsi que nous pouvons percevoir qui nous sommes. Nous voyons quelque chose et des pensées surgissent. Quelles pensées ? En les mesurant aux 10 commandements et au sermon sur la montagne, nous pouvons constater si ces pensées sont divines ou non. Nous pouvons nous observer nous-mêmes à travers nos sentiments. Lorsque nous parlons, interrogeons-nous. Que disons-nous et que pensons-nous ? Dieu en nous nous aide à chaque instant pour que nous apprenions à nous connaître nous-mêmes, et ce, par le biais de nos sentiments, qui sont très proches de l'âme et perçoivent pratiquement les impulsions du divin et de l'âme. Et par le biais du circuit des 7 forces fondamentales, des 7 centres de conscience en nous, nous découvrons alors ce que nous pensons, disons et ressentons. Les sensations sont vagues, mais génèrent déjà des images. Puis nos pensées nous font prendre conscience de ces images. Et puis, la prochaine étape, qu'est-ce que nous disons ? Cela correspond-il à nos pensées ? Qu'est-ce que nous faisons ? Chers amis, pour la suite de cet enseignement passionnant donné lors d'une rencontre, nous entendons maintenant la voix de Gabriel en arrière-fond.
3: Wir können uns also ständig selbst befragen.
1: Autrement dit, nous pouvons nous interroger en permanence. Souvent, dans le monde de nos pensées, nous nous faisons des illusions sur nous-mêmes. Nous pensons par exemple, je suis quelqu'un de bien, tout va bien. Puis nous voyons quelque chose qui, visiblement, déclenche une agitation en nous. Le monde de nos sentiments émet déjà des impulsions. Nos nerfs se crispent. Mais nous mettons alors un couvercle dessus en nous disant « Cela ne m'intéresse pas, je suis quelqu'un de bien, j'ai beaucoup progressé sur le chemin spirituel, tout va bien. » C'est ainsi que nos pensées nous trompent. Mais par l'autocontrôle auquel nous parvenons en nous tournant vers le Christ en nous, nous pouvons interroger nos propres sentiments pour savoir si ce qu'ils nous ont signalé correspond vraiment à ce que nous pensons au niveau de notre conscient. Nous pouvons aussi interroger notre corps lorsque soudainement il manifeste une certaine agitation. D'où vient cette agitation? Qu'est-ce qui, dans mes sentiments, a déclenché cette agitation? Mes pensées m'ont dit, je suis quelqu'un de bien, je n'ai plus ces aspects-là en moi, ils concernent uniquement mon prochain. Et pourtant, je suis agité. Mes sentiments ont fait vibrer mon corps et ils veulent me communiquer autre chose que ce que me disent mes pensées. À ce moment, nous commençons à nous analyser nous-mêmes en nous demandant « Mes pensées correspondent-elles vraiment à mes sentiments ?» Et puisque tout est énergie, nous pouvons aussi interroger directement nos pensées. Est-ce que ce que vous me dites correspond vraiment à ce que je ressens? Est-ce une impulsion qui vient du divin? Si nous nous efforçons de ne pas laisser nos pensées se manifester tout de suite, mais que nous restons silencieux et calmes, c'est-à-dire à l'écoute du monde de nos sentiments, nous sommes alors aussi à l'écoute de nos centres de conscience. Alors, par l'intermédiaire d'un ou plusieurs d'entre eux, nous parviennent des impulsions qui nous communiquent « Ce que tu penses ne correspond pas à nous, tes sentiments. » Examine-toi, analyse-toi. Ta manière d'agir est-elle en accord avec tes pensées? La plupart du temps, nos sentiments s'adressent à nous sous forme de questions. Ils ne disent jamais « les choses sont comme ci ou comme ça ». Pourquoi? Parce que lorsque le divin émet une impulsion en nous, il ne nous dit jamais « voilà ton défaut ». Il nous guide et il nous aide proportionnellement à la manière dont nous suivons la direction indiquée, proportionnellement à notre disposition à nous analyser nous-mêmes. C'est la loi du libre arbitre. Et à partir de nos centres spirituels, nos centres de conscience, à partir du monde de nos sentiments, nous ressentons soudain cette pensée ne correspond pas à la réalité de ma vie. Puis à nouveau, par le biais du monde de nos sentiments, des questions montent en nous. Quelle en est la raison? Comment est ton comportement? Comment sont tes paroles? Alors, à nouveau, des pensées très subtiles se manifestent et nous disent éventuellement je veux paraître meilleur que ce que je suis. Et l'impulsion divine revient en disant, pourquoi? Qu'est-ce qui te fait défaut? C'est ainsi que le divin nous conduit à la connaissance de nous-mêmes. Dieu nous guide de telle sorte que nous nous interrogions régulièrement nous-mêmes.
3: Gott führt uns so, dass wir uns immer wieder selbst befragen.
0: Nous venons d'entendre cet extrait de l'enseignement de la sagesse divine avec la voix de Gabriel en arrière-fond et nous continuons maintenant la lecture. Gabriel donne une aide très concrète qui amène à avoir des prises de conscience sur soi-même au quotidien. Elle dit « Faire l'exercice suivant à la maison est extrêmement intéressant pour chacun de nous. Nous nous asseyons, fermons les yeux et fermons aussi, pour ainsi dire, nos oreilles. Nous restons tout à fait silencieux, sans rien ressentir, et nous laissons simplement venir les images qui montent en nous. Tout ce qui se montre provient de ce que nous avons enregistré en nous et qui se trouve dans notre conscient. Au moment même où nous ouvrons les yeux et écoutons à nouveau ce qui se passe autour de nous, notre corps bouge. De toute autre impulsion pénètre alors en nous et nous les enregistrons. Nous enregistrons à chaque instant, par le biais de nos cinq sens, nos cinq antennes. Et par le biais de ces antennes, Dieu nous dit « Est-ce que ce que tu vois et penses est en accord avec mes lois ? Si ce n'est pas le cas, sonde le monde de tes sentiments et découvre qui tu es dans ton subconscient, apprends qui tu es dans ton âme et mets en ordre ce que tu reconnais. » Et comment pouvons-nous régler, mettre en ordre ce que nous ressentons ou ce que nous pensons, ce que nous avons dit ou fait? Par le biais du repentir. Nous parvenons au repentir uniquement à travers le monde de nos sentiments, à nouveau avec l'aide du divin en nous. Si nous pensons dans notre conscient, « Bon, je vais me repentir de ce que j'ai fait, je le regrette du fond du cœur et je ne veux plus le faire. » Aucun sentiment ne vient. Nous ne faisons que réciter nos anciens programmes, les schémas que nous avons enregistrés parce que nous avons entendu cela quelque part. Que faut-il faire pour développer le repentir? Il nous faut revenir au niveau de nos sentiments. Il nous faut à nouveau demander de l'aide au Christ en nous, lui qui nous connaît, qui sait toutes choses, qui est à nos côtés à chaque instant. Lui, le psychologue divin, si nous voulons l'appeler ainsi. Nous demandons de l'aide pour trouver le repentir. Et ensuite, nous ressentons à l'intérieur de nos péchés. Par quels moyens? Encore une fois, avec nos sens. Nous ressentons dans l'image que nous avons devant nos yeux intérieurs. Étaient nos pensées? Qu'avons-nous dit? Qu'avons-nous fait? Puis vient la question, est-ce que je veux récolter cela? Est-ce que je veux vraiment récolter cela? Nous ne devons pas interroger notre conscient, mais nos sentiments. Car nos sentiments nous font prendre conscience de ce que nous devrons supporter si ce que nous avons enregistré revient vers nous. C'est souvent à partir de là que viennent les remords, le repentir. Il a été dit, ne fais pas aux autres ce que tu ne veux pas qu'on te fasse, ou encore, agis envers ton prochain comme tu aimerais qu'il agisse envers toi.
1: L'enseignement nous en apprend davantage. Se repentir véritablement signifie « Je mets en ordre ce que je reconnais et j'agis envers mon prochain selon ce que j'attends moi-même. » De cette manière, nous mettons en ordre les aspects pécheurs que nous avons reconnus, nous purifions en partie ce qui se trouve dans notre âme. De plus, nous pouvons souvent en reconnaître et en extraire la racine, de sorte que des aspects identiques ou similaires ne se redéploient pratiquement plus. Autrement dit, avec nos antennes, nous ne développons plus en nous des aspects identiques ou similaires. Ce serait la psychologie spirituelle. Et le psychologue divin, si nous voulons l'appeler ainsi, c'est le Christ en nous qui nous aide, lui qui est notre Rédempteur. Une fois que nous avons compris la manière dont se déroule le processus de la mise en ordre, que nous sommes conscients de tout ce que les journées nous apportent, à quel point elles sont précieuses, et une fois que nous avons commencé cette auto-analyse de nous-mêmes et que nous reconnaissons les causes de ce que nous apportent les journées, alors seulement notre vie devient réellement intéressante. Alors seulement nous savons ce que signifie vivre de plus en plus en Dieu, devenir libre et heureux, vivre dans l'existence. Cependant, nous ne devrions pas nous perdre dans l'analyse de ce que nous avons trouvé. Nous devrions le faire avec le Christ. Et si nous avons pris conscience, ne serait-ce que d'un aspect que nous reconnaissons comme une erreur, alors travaillons-y en suivant le chemin de la mise en ordre. Si nous l'avons réglé en majeure partie, nous savons alors que nous pouvons continuer à avoir d'autres prises de conscience sur nous-mêmes, à nous interroger et analyser. Dieu en nous, le Christ en nous, nous connaît, il connaît chacune de nos fautes et faiblesses. Nous ne nous connaissons qu'en partie. Ainsi, je dirais que la connaissance de soi et l'auto-analyse sont le chemin le plus rapide menant au Christ, à la perfection de l'âme.
2: L'enseignement nous explique également comment la voix de notre conscience peut nous aider à nous analyser. Nous recevons tout d'abord des impulsions subtiles par le biais de nos sentiments. Prends conscience de ce qui est en toi, va à la racine de ces aspects et mets-les en ordre. Si nous ne le faisons pas, alors un sentiment monte en nous. Nous pourrions aussi parler de mauvaise conscience. Le monde de nos sentiments le transmet au monde de nos sensations. Celui-ci est plus fort. Il est une partie de la voix de notre conscience qui vient de notre ange gardien ou du Christ en nous. Nous avons donc d'abord ce sentiment subtil qui nous dit « Reconnais ce qui est en toi et mets-le en ordre. » Si nous ne le faisons pas, si nous passons outre, alors vient une mise en garde par la voix de notre conscience. Et si nous ignorons aussi celle-ci, nous nous chargeons à nouveau. Chacun d'entre nous connaît sûrement cette mauvaise conscience, elle n'est pas très agréable. Mais comme nous venons de l'entendre, la voix de notre conscience est très précieuse sur le chemin de la connaissance de soi. Nous ne devrions jamais la refouler, mais au contraire, faire qu'elle reste vivante. Au début de l'enseignement, il était expliqué comment un enfant commence à apprendre, comment il enregistre tout. À la fin de l'enseignement, il y est à nouveau fait référence. Pour conclure, nous souhaitons lire ce passage. Je cite. Nous voyons donc à quel point les parents sont importants pour l'enfant et à quel point sommes-nous importants pour Dieu, nous qui sommes ses enfants. Il est toujours là. Il donne sans relâche pour que nous revenions à lui. C'est cela la transformation. Il nous aide à reconnaître nos aspects pécheurs, à les mettre en ordre et à ne plus les répéter, afin que nous accomplissions de plus en plus ses lois pour être à nouveau auprès de lui. Les parents se réjouissent que leur enfant apprenne peu à peu à parler, à toucher, à marcher, à ressentir. Oh, combien davantage notre Père Céleste se réjouit-il lorsque nous apprenons à vivre ses lois pour revenir à lui? Chers amis, c'est le but de notre âme. Retourner au Père éternel, dans la patrie éternelle, dans l'existence éternelle. C'est pour cela que Moïse nous a apporté les lois de Dieu, les 10 commandements, et que le Christ nous a apporté son enseignement, le sermon sur la montagne. Et pour que nous suivions ce chemin qui ramène à la maison du Père, la sagesse divine nous offre, depuis 50 ans, d'innombrables enseignements, de véritables perles pour tout chercheur de Dieu qui s'est mis en chemin vers Dieu en lui-même. Alors, si vous le souhaitez, retrouvez-nous pour la prochaine émission de la série « La véritable école, c'est la vie ». D'ici là, au revoir et une chaleureuse salutation en Dieu.

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Sur cette terre, il y a des choses que l'on voit, mais qu'on préférait ne pas voir. Il y a d'autres choses que l'on aimerait voir, mais qu'il ne nous est pas possible de voir. Aussi, ce qui est invisible ne veut pas dire non plus que ça n'existe pas.

Chers amis téléspectateurs, chers enfants, bonjour à tous. Et oui, nous nous retrouvons tous à nouveau aujourd'hui dans l'école de Liobani. Une école pas comme les autres. Précisément aujourd'hui, il sera question de l'âme, qu'on ne peut en fait pas voir avec les petits écrans que sont nos yeux, mais qui pourtant est bien là et qui aimerait communiquer avec nous-mêmes. Comme nous l'avons déjà expliqué la dernière fois, cette école n'est pas de ce monde. D'ailleurs, Liobani n'appartient pas à ce monde non plus, car elle est un ange, un être spirituel qui parle un langage céleste. Et nous avons la possibilité de comprendre ce que Liobani veut nous dire grâce à Gabriel, notre sœur terrestre, la prophétesse et messagère du royaume divin qui possède une âme lumineuse lui permettant de comprendre et de traduire le langage de Liobani dans notre langage humain. Gabriel a rassemblé tous ses enseignements dans des livres dans lesquels nous allons lire et réfléchir à ce que nous entendons. Il est important de savoir que Liobani nous transmet l'esprit de la liberté. Autrement dit, ce qu'elle souhaite, c'est nous donner à tous des conseils pour la suite de notre chemin de vie. Mais ce que Liobani ne veut pas, c'est nous donner des ordres ou nous imposer quelque chose que nous ne souhaitons pas accepter et pas non plus faire. C'est pourquoi cette magnifique école se nomme Liobani, l'école pour la Nouvelle Jérusalem, pour une autre époque, sous le signe du Christ de Dieu, de l'amour pour Dieu et pour notre prochain. Oui, c'est donc une école pour un tout autre monde, la Nouvelle Jérusalem. Un monde dans lequel nous allons développer notre propre conscience en toute liberté. Et de quelle manière nous devrions nous développer? Cela, nous l'apprendrons pas à pas au cours des différentes émissions lors desquelles nous allons lire et réfléchir à ce que nous dit Liobani. Liobani nous propose « Je conseille, est-ce que tu acceptes ?» Et qu'est-ce que nous propose le monde actuel dans lequel nous vivons? Car ce que tu vois et entends dans les médias, par exemple, est-ce que cela correspond bien à la réalité, à la vraie vie? Peux-tu avec cela développer ta propre conscience? Ou est-ce que tout ce qui nous est dit et montré n'appartient pas plutôt à la conscience des autres? Une conscience que nous n'avons peut-être pas l'intention de laisser devenir la nôtre, mais qui, de toute évidence, nous influence et nous programme peu à peu notre conscience. Prenons un exemple. Lorsque tu suis les informations à la télévision, ou lorsque tu regardes un film, bien souvent, tu assistes à des scènes de violence, dans lesquelles des personnes se font tuer et meurent. Bien souvent, ce sont ceux qu'on appelle les bons qui éliminent et font disparaître, comme on le pense, les méchants, en les tuant. Mais t'es-tu déjà posé la question, ce qui se passe après la vie terrestre? Ce qui se passe après ce qu'on appelle la mort? Est-ce que vraiment tout disparaît à jamais, comme on pourrait le croire dans les films ou les jeux ordinateurs, par exemple? Ou est-ce que l'âme, qu'on ne voit pas de nos yeux, continue à vivre après la mort du corps? Et si oui, où va-t-elle? Si tu veux bien, pour répondre à ces questions, nous allons écouter ce que Liobani, qui appartient au monde divin, nous dit à ce propos. Elle explique concernant la vie et la mort, tout d'abord ceci. Cher enfant, quand je parle de la vie, je ne pense pas seulement à ta vie terrestre actuelle, mais à toutes tes vies terrestres. Car une âme, dans l'alternance des naissances et des morts, reprend à maintes reprises un nouveau corps humain, c'est-à-dire se réincarne encore
Et encore. Ça alors, est-ce que tu avais déjà entendu parler de cela? Que notre âme a eu plusieurs vies sur la terre, donc qu'elle s'est réincarnée à maintes reprises. Yobani vient justement de nous dire que l'âme reprend un corps humain. Autrement dit, c'est comme si l'âme remettait un autre habit, donc un autre corps humain qui lui permet de vivre à nouveau sur la terre pour plusieurs dizaines d'années. Mais, et l'âme qui n'est plus sur terre, c'est-à-dire dans un corps humain, où est-elle donc? Yobani donne la réponse suivante. Ton âme, qui habite dans ton corps terrestre, se rend dans d'autres sphères de rayonnement après la mort de ce corps. Des sphères de rayonnement? Ce sont donc des mondes invisibles à l'œil humain, dans lesquels les âmes sont attirées. Mais alors, ça signifie que celui qui est mort n'a pas disparu pour autant. En vérité, son âme abandonne juste le corps, comme on se débarrasse d'un habit usé ou déchiré. Mais alors, qu'advient-il du mauvais caractère et des mauvaises actions, etc. Ces ombres disparaissent-elles simplement après la mort? Yobani nous explique. Si l'âme est très chargée, donc si les ombres qui sont en elle sont très denses, elle revient sur terre et se rend à nouveau dans un corps. Cela peut se produire plusieurs fois, jusqu'à ce que l'âme et le corps éclaircissent les ombres denses, donc jusqu'à ce que l'âme s'éclaircisse. Lors de la naissance de l'enfant, l'âme, le corps spirituel, se glisse dans le corps terrestre, dans le nouveau-né. L'être humain ne peut pas voir ce processus parce que les yeux humains ne peuvent pas percevoir l'âme. Quand le corps terrestre, l'être humain, meurt, l'âme quitte le corps mort. Elle est immergée dans l'esprit de notre Père éternel qui est la vie de l'âme et du corps. Comme je l'ai déjà expliqué, l'âme se rend dans d'autres sphères de rayonnement, là où d'autres âmes vivent conformément à leur nature, soit dans des sphères lumineuses de l'au-delà, soit dans des sphères sombres. Ah, nous avons bien entendu. Les aspects sombres de l'âme restent bien attachés à celle-ci après la mort. Mais pas éternellement. Jusqu'à ce que l'âme devienne plus lumineuse, nous a dit Yobani. Cela signifie que si l'âme doit porter avec elle tout ce qu'elle a causé en tant qu'être humain, autrement dit les ombres, elle peut cependant à tout moment prendre le chemin qui mène à la lumière, en changeant elle-même sa conscience. Et maintenant, tu comprends pourquoi l'école de Yobani est si précieuse et importante. Car Yobani nous aide tous, grâce à ses précieux conseils, à comprendre et à reconnaître ce que sont les ombres et ce qu'est la lumière en nous. Grâce à cela, pendant que nous sommes sur Terre, nous pouvons utiliser les journées, si nous le voulons, pour mettre en pratique, pas à pas, les leçons et les tâches que Yobani nous donne. C'est ainsi que nous allons changer et développer notre conscience de manière conséquente. Ce que Yobani souhaite, c'est nous faire connaître la paix véritable et aussi nous rapprocher du royaume de Dieu. Mais c'est à nous de prendre les choses en main. Par conséquent, nous ne devrions pas simplement nous laisser programmer par toute la société et par la conscience des autres, car nous avons notre propre niveau, notre propre conscience. Voilà ce que j'en pense. Et toi, qu'en penses-tu? Écoutons ce que Yobani explique encore. Après la mort, lorsqu'une âme obscurcie quitte son corps,
Elle se rend donc là où vivent des âmes qui portent en elles les mêmes ombres ou des ombres semblables. Des âmes lumineuses se rendent auprès d'âmes tout aussi lumineuses. Selon la loi de l'attraction, il est dit, les âmes sombres sont attirées vers des âmes sombres et les âmes lumineuses vers des âmes lumineuses. Mais alors, ça explique tout. Notre âme, après notre mort physique, se dirige vers les lieux dont le rayonnement lui correspond. On dit justement, ce qui se ressemble, s'assemble. C'est bien ça. Celui qui meurt ou qui se fait tuer ne disparaît pas. En réalité, son âme va se rendre auprès d'autres âmes qui seront comme elle, portant des ombres identiques à la sienne ou seront lumineuses comme elle. Mais alors, celui qui a tué, où ira donc son âme après sa mort? On peut maintenant s'imaginer qu'il s'est assombri lui-même par son acte meurtrier, de sorte que son âme s'est chargée et sera attirée par les âmes semblables à elle. Car tuer, c'est un acte violent, comportant la haine, la vengeance, le mépris et la cruauté, et non la bienveillance ou la réconciliation. Car Dieu, qui est l'amour, l'amour universel infini, lui ne veut pas que nous nous combattions et que nous finissions sans cesse à nous entretuer. Dieu, notre Père céleste, fait en sorte que nous apprenions, si nous le voulons, à nous comprendre et à nous réconcilier avec notre prochain. Comme il est dit dans l'école de Liobani, que nous apprenions ce qu'est l'amour pour Dieu et pour notre prochain. Liobani donne l'explication suivante. Des âmes présentant de grandes charges, avec des ombres denses, sont souvent pressées de se réincarner. Beaucoup de ces âmes fortement assombries aspirent à reprendre un corps terrestre, car elles croient que la terre et un corps humain seraient leur patrie véritable. Si je comprends bien, comme il est dit que « qui se ressemble s'assemble », alors ceux qui se sont disputés vont donc se retrouver un jour, soit dans l'au-delà, dans les sphères de rayonnement, soit sur Terre, qu'ils considéreront être leur patrie. Et là, il faudra bien qu'ils fassent un effort de réconciliation pour faire mieux que la dernière fois. Sinon, tout va recommencer comme avant. Liobani nous explique maintenant comment nous pouvons nous développer. La vie terrestre est l'école spirituelle des âmes. Celui qui, dans cette école spirituelle, est bienveillant, bon et compréhensif, dissipe peu à peu ses ombres. Son âme devient alors plus lumineuse et plus claire. Cela a lieu lorsqu'une personne reconnaît que ses accès de colère et ses méchancetés sont une partie d'elle-même et qu'elle remet au Père Céleste de tels êtres pensés humains, mauvais, en demandant à notre Père Céleste de l'assister pour ne plus être coléreux et méchant. Et oui, il ne faut pas croire que nous restons seuls avec toutes nos difficultés et douleurs, avec toutes nos ombres qui sont nos aspects négatifs, qui nous suivent partout, comme la haine, la jalousie, la vanité, la paresse, etc. Dieu, la lumière qui est en nous, est toujours prêt à nous aider si nous nous tournons vers lui avec un cœur ouvert et lui demandons son aide. Car le Christ en nous est notre Rédempteur et son étincelle de lumière dans notre cœur agit et transforme tout ce que nous lui remettons, c'est-à-dire ce que nous reconnaissons comme négatif, en force positive. N'est-ce pas merveilleux, ça ? Liobani dit ensuite,
Lorsqu'une personne parvient à surmonter son moi, elle ressent, pense, parle et agit alors avec plus de bienveillance, d'amour et de compréhension. Si c'est bon pour l'âme déjà claire, après la mort terrestre, elle ne retournera plus sur terre dans un corps humain, mais elle continuera à s'efforcer, dans les sphères de rayonnement lumineuses, à devenir toujours plus désintéressée et aimante, jusqu'à ce qu'elle redevienne un ange. Ah, voilà qui fait du bien à entendre. Et pourtant, ce n'est pas vraiment ce que le monde actuel nous transmet comme valeur, avec les violences et les guerres, la cupidité et l'injustice qu'on voit partout. C'est pourquoi on ne peut pas imaginer qu'une âme qui se laisse aller à des comportements malfaisants puisse un jour retourner dans un meilleur monde, plus lumineux, non ? Qu'en penses-tu ? Et c'est malheureusement ce qu'on peut voir tous les jours à la télévision, dans l'Internet par exemple, etc. Et avec le temps ? Eh bien, peu à peu, nous nous programmons nous-mêmes avec cette conscience malsaine des choses. Ah non ! J'ai moi-même ma propre conscience, sur laquelle je ne veux pas me laisser greffer la conscience d'autres, comme beaucoup d'arbres se font greffer. Ah non ! Je ne veux pas devenir une pomme pourrie qui s'est laissée programmer par les autres. Encore une fois, j'ai ma propre conscience, en tant qu'esprit libre, dans un esprit de paix. Et qu'est-ce que je veux ? Je veux, par exemple, un monde de paix. Je veux une société juste, une terre propre, qui apporte des aliments bons pour la santé. Et je suis convaincu que tous mes efforts, et ceux de chacun d'entre nous, que nous sommes prêts à fournir dans l'école de la vie, pendant notre existence terrestre, nous entraînent pas à pas sur un chemin qui conduit à la lumière. Et cela est valable vraiment pour tous, peu importe où nous vivons, la couleur de peau, la langue que nous parlons ou l'âge que nous avons. Il s'agit, comme Yobani le dit, d'une école universelle, où l'on apprend à vivre selon les principes de vie universels, qui sont la liberté, l'égalité, la fraternité, l'unité et par conséquent, la justice. C'est bien une école pour un autre monde, tout à fait différent. La Nouvelle Jérusalem, là où existe la paix, la liberté, l'harmonie et la santé. Et c'est bien pour ça que nous devons surmonter nous-mêmes nos ombres, c'est-à-dire que nous nous prenions nous-mêmes en main. Le monde, tu ne peux pas le changer toi-même. Moi non plus d'ailleurs. Personne ne le peut. Par contre, tu peux, je peux, nous pouvons tous nous changer nous-mêmes, afin que notre âme devienne plus claire et lumineuse. Yobani nous dit, si l'âme est parfaitement claire et lumineuse, s'il n'y a plus d'ombre en elle, alors elle est à nouveau un ange, aussi pur que le sont les anges des cieux et que moi, qui suis un ange des cieux. Voilà une très, très belle perspective. Je dirais même un but que nous ne devrions jamais oublier. Yobani nous dit bien, je conseille, est-ce que tu acceptes ? Donc, si tu veux, nous pouvons prendre aujourd'hui la tâche d'agir partout où nous sommes, avec plus de bienveillance, d'amour et de compréhension, afin que, comme Yobani vient de nous l'expliquer, la lumière se fasse en nous, dans notre âme. Et si tu rencontres des moments pénibles, douloureux, où tu retombes dans les mêmes fautes, n'oublie pas, dans ton cœur brille une petite flamme qui te soutient et dans laquelle tu peux te rendre où que tu sois. Remets à Dieu, le Christ, en toi, tout ce qui te préoccupe. Tu vas voir,
il va t'aider, c'est sûr. Et aussi, n'oublie pas que tous les animaux, les plantes et les arbres, les pierres et les minéraux sont aussi nos prochains. Et tous se réjouissent déjà de notre bienveillance. Eh bien voilà, nous arrivons à la fin de notre émission. Et je te dis merci d'avoir écouté avec beaucoup d'attention. Aussi, même si nous ne nous voyons plus avec les petits écrans que sont nos yeux, nous sommes toujours là, reliés les uns aux autres. Je nous souhaite donc à tous beaucoup de belles expériences qui feront grandir la lumière en nous et autour de nous. Au revoir à tous et à très bientôt.

0: Chers téléspectateurs, chers amis, bienvenue à cette table ronde sur le thème de la parole prophétique dans le courant du christianisme des origines, aujourd'hui et à toutes les époques, et la tentative d'éliminer les communes des origines, tous ceux qui étaient dans le sillage de Jésus de Nazareth. Nous sommes des chrétiens des origines dans le sillage du Christ de Dieu, le Fils de Dieu, notre frère et rédempteur. Alors qu'il était sur cette terre en Jésus de Nazareth, il annonça la venue des prophètes pour les temps à venir en disant « C'est pourquoi la sagesse de Dieu dit « Je leur enverrai des prophètes et des apôtres ». C'est ce que l'on peut lire dans la Bible et c'est ce qui s'est passé. À toutes les époques, le royaume de Dieu a envoyé des prophétesses et des prophètes à travers lesquels Dieu, l'Éternel, et le Christ de Dieu ont pu s'adresser aux communes des origines. C'est la parole de Dieu, sa présence éternelle, qui s'est exprimée dans différents pays et à différentes époques pour apporter aux chrétiens, dans leur situation respective, des aides et des conseils pour vivre selon les 10 commandements et le sermon sur la montagne de Jésus de Nazareth. À notre époque, la sagesse de Dieu elle-même, le séraphin de la sagesse divine, a vécu parmi nous, incarné dans la prophétesse et messagère de Dieu, Gabrielle Sophia, la première fille de Dieu dans les cieux éternels. Ainsi, une autre promesse de Jésus de Nazareth s'est accomplie dans toute son ampleur pendant près de 50 ans. En effet, il dit à l'époque, et ces paroles ont été transmises à toute la chrétienté à travers des Bibles, « J'aurai encore beaucoup de choses à vous dire, mais vous ne pourriez pas les comprendre. Mais lorsque viendra l'Esprit de la vérité, il vous conduira dans toute la vérité. »
1: Cet Esprit de la vérité qui conduit dans toute la vérité est venu. Et depuis le retour de Sophia dans la patrie éternelle, c'est désormais un fils spirituel de la sagesse qui, en tant que prophète de Dieu, donne directement la parole éternelle en cette époque de plus en plus menaçante. De plus, l'année 2024 a marqué le début de l'ère messianique et sophianique sous le signe du Lys, une nouvelle ère annoncée et prédite par de nombreux messagers de Dieu des temps anciens, dans laquelle se prépare le retour en esprit du Christ et où seul l'amour pour Dieu et pour le prochain a de l'importance. La nature même de Dieu est l'amour dans toute sa plénitude. Dieu n'est pas le Dieu des religions qui punit ou châtie par le feu de l'enfer ou d'autres mesures répressives. Il est un Dieu d'amour, qui avertit, met en garde, et qui donne d'innombrables aides à toutes les personnes de bonne volonté afin qu'elles retournent également dans ce courant d'amour qui est en fait la nature véritable et profonde de tout être humain. Ce Dieu, le Dieu Père-Mère de toute vie, n'a jamais abandonné ses enfants. Il prend soin de toutes ses créatures et il va à la recherche de chacune des âmes qui ont quitté le chemin de l'amour pour Dieu et pour le prochain et qui consciemment ou inconsciemment végètent sur terre sous l'emprise des forces obscures. Ces forces qui, au cours des éons, se formèrent à partir des événements de la chute, c'est-à-dire lorsque des êtres spirituels se séparèrent de l'unité de la création divine, ce qui est qualifié par la chrétienté de chute ou chute de l'homme. En effet, chaque être spirituel, chaque âme, a reçu de Dieu l'immense cadeau qu'est la liberté de mener sa vie soit dans le courant de l'amour de Dieu, soit en s'en écartant, mais en assumant alors les conséquences négatives de ses choix.
2: Au cours des siècles, avant et après la venue de Jésus de Nazareth, Dieu l'Éternel envoya régulièrement ses messagers, ses prophétesses et ses prophètes pour appeler ses enfants incarnés en leur disant en substance : Rebroussez chemin et mettez en pratique mes commandements, car le royaume de Dieu, le royaume de paix, est proche. Il est aussi en vous, en chacun de vous. Prenez conscience de ce qui vous sépare encore de l'amour de Dieu, réglez ses aspects négatifs et n'agissez plus ainsi. Depuis des temps immémoriaux, ces paroles contiennent substantiellement la promesse suivante. Dieu, l'Éternel, le Dieu Père-Mère, est le Dieu proche. Il est plus proche de vous que vos bras et vos jambes. Il vous aide à chaque instant et vous donne la force de trouver le chemin de la paix, du bien-être profond et du bonheur.
0: L'annonce faite par Jésus de Nazareth à ses disciples, « Je leur enverrai des prophètes », était également accompagné de mises en garde prononcées à l'encontre de ses adversaires et de leurs partisans qui persécutèrent sans cesse les messagers de Dieu et firent même assassiner nombre d'entre eux. Car les forces démoniaques issues de la chute ont toujours craint la parole éternelle de Dieu qui plaide notamment pour l'égalité entre tous les êtres humains et dénonce toute velléité de pouvoir, de hiérarchie. C'est pourquoi, au cours des siècles passés, les responsables ecclésiastiques et étatiques combattirent sans relâche les chrétiens des origines, les femmes et les hommes justes qui voulaient mettre en pratique ce qu'Isaïe avait déjà annoncé. Isaïe, un prophète de Dieu de l'Ancienne Alliance, dans lequel s'était incarné le chérubin de la sagesse divine, avait révélé « Le loup habite avec l'agneau ». La panthère se couche près du chevreau. Veaux et lionceaux paissent ensemble, sous la conduite d'un petit garçon. La vache et l'ours se lient d'amitié. Leurs petits sont couchés l'un près de l'autre. Le lion se nourrit d'herbe et de paille. Le nourrisson joue devant le nid de la vipère. L'enfant met sa main dans le trou du serpent. Il ne se fait plus aucun mal sur toute ma montagne sainte, car le pays est empli de la connaissance du Seigneur, comme la mer est remplie d'eau.
1: Des siècles auparavant, Abraham, le prophète de Dieu dans lequel était incarné le chérubin de la rectitude divine, avait entendu en lui-même l'Éternel lui dire, je cite, « Quitte ton pays, ta famille et la maison de ton père, puis va dans le pays que je vais te montrer. Je ferai naître de toi un grand peuple et je bénirai les autres par toi. » Ainsi, les cieux ont de tout temps envoyé leurs messagers sur terre, les prophétesses et prophètes de Dieu, également après la venue de Jésus de Nazareth, afin d'assister les communes des origines grâce à sa parole éternelle, sa protection et sa force. Mais tous les vrais prophètes de Dieu, dans l'Ancienne Alliance, Job, Moïse, Élie, Isaïe, Osée, Amos, Jérémie, Jean-Baptiste et plus tard Jésus de Nazareth, ont connu un sort extrêmement dur. Il y eut aussi régulièrement des prophétesses de Dieu, dont il ne reste que peu de traces. Beaucoup furent assassinés ou échappèrent de justesse à ce sort, mais souffrirent énormément.
2: Également après Jésus de Nazareth, le premier fils de Dieu, le royaume de Dieu envoya dans toutes les générations des prophétesses et des prophètes sur terre, à commencer par le séraphin de la sagesse divine, dont la dernière incarnation fut à notre époque en la prophétesse de Dieu Gabrielle Sophia. Au cours des siècles précédents, elle avait déjà traversé de nombreuses incarnations éprouvantes et douloureuses, au cours desquelles elle subit persécution, torture et exécution, un sort partagé par tous les messagers de Dieu sur terre. Cette persécution s'est poursuivie au cours des années et décennies passées, prenant la forme de calomnies fomentées par les représentants de l'Église, de l'État et des médias. Au cours de cette émission, nous souhaitons donner un petit aperçu des époques qui ont suivi celle de Jésus de Nazareth. Sa promesse d'envoyer des prophètes et de conduire les êtres humains pas à pas dans toute la vérité s'est réalisée à maintes reprises, afin que ces derniers puissent retrouver et développer le royaume de Dieu en eux, et qu'ainsi les fondements d'un royaume de paix sur terre puissent être posés à l'extérieur. C'est également une préparation au retour de toutes les âmes et de tous les êtres humains qui ont une âme dans leur patrie éternelle, la patrie qu'ils ont quittée au cours de la chute il y a des temps immémoriaux.
0: D'une époque à l'autre, de génération en génération, les véritables prophétesses et prophètes de Dieu, ainsi que de nombreux hommes et femmes justes, se heurtèrent sans cesse à une résistance acharnée de la part de prêtres et de dirigeants religieux qui, avides de pouvoir et de domination, se dressèrent contre eux et les persécutèrent. Cela a également eu lieu au cours des 2000 ans passés. Parallèlement, les dirigeants de l'Église affirment jusqu'à aujourd'hui que l'annonce faite par Jésus de Nazareth, selon laquelle il enverra des prophètes vers les chrétiens des origines et dans les communes des origines, aurait été reporté sur eux, les prêtres, les fonctionnaires de l'institution ecclésiastique qui s'est créée par la suite. C'est pourquoi, selon une déclaration du Vatican de 1994, l'esprit qualifié de « saint » dans les églises, je cite, « confère aux prêtres la mission prophétique lors de son ordination. Selon la doctrine de l'Église, les prophètes annoncés par Jésus de Nazareth auraient donc été remplacés par les prêtres catholiques. En réalité, depuis ses débuts, la caste des prêtres a suivi le principe de l'adversaire de Dieu, résumé par les mots « éliminer l'esprit ». Ce que ces actes ont prouvé siècle après siècle. Il en a toujours été ainsi, et il en était déjà ainsi à l'époque de Jésus de Nazareth. Le Fils de Dieu

0: Moïse. Moïse était un grand prophète de Dieu de l'Ancienne Alliance. En lui était incarné le chérubin de l'ordre divin, et il apporta aux êtres humains les 10 commandements que Jésus approfondit dans son sermon sur la montagne. Jésus de Nazareth s'adressa sans ambiguïté aux théologiens qui se présentaient au peuple comme les successeurs de Moïse. Je cite ses paroles. « Malheur à vous, hypocrites, qui fermez aux êtres humains le royaume des cieux. Vous n'y entrez pas vous-même, et vous ne laissez pas entrer ceux qui veulent y entrer. » Par conséquent, ils sont des faux prophètes.
1: Des siècles plus tard, les disciples protestants de Martin Luther, qui formèrent avec leurs théologiens leur propre église, parallèlement à celle du Vatican, suivirent eux-mêmes la même ligne meurtrière. Luther rédigea même un écrit intitulé « Contre les prophètes célestes ». Il les calomnia en les qualifiant de « rêveurs », les fit également persécuter et priver de leurs droits, exigeant l'exécution de ceux qu'il appelait pourtant les anges du ciel, qui étaient en habit terrestre, s'ils ne se soumettaient pas à la nouvelle Église protestante qu'ils dirigeaient. Jusqu'à nos jours, les papes, évêques, prêtres, pasteurs et théologiens des différentes confessions déforment et falsifient le message chrétien, notamment le commandement sans équivoque « Tu ne tueras pas ». Ils poussèrent d'innombrables personnes dans des guerres cruelles ou les firent assassiner d'une autre manière. À la place du Dieu d'amour que Jésus de Nazareth et tous les véritables prophètes de Dieu nous ont fait connaître, ils instaurèrent l'image d'un Dieu punisseur et châtieur, veillant sévèrement sur les dogmes, les sacrements, les professions de foi et les prescriptions religieuses mises en place par eux-mêmes. Un Dieu qui menace même d'un soi-disant enfer éternel tous ceux qui s'en écartent. Le tout dans le but d'intimider tous les êtres humains sur cette terre et de les soumettre au pouvoir ecclésiastique respectif.
2: Mais comment cela a-t-il pu se produire? Comment une telle chose a-t-elle pu se développer? Avant de regarder de plus près les événements fatidiques et la véritable folie meurtrière qui a régné dans les institutions ecclésiastiques au cours des derniers siècles, nous aimerions expliquer brièvement comment ce système religieux a vu le jour. Au vu des faits horribles dont il est l'auteur, on pourrait également l'appeler le système Baal, du nom du dieu idole Baal, l'adversaire de Dieu l'Éternel, tel qu'il était appelé dans l'Ancienne Alliance avant Jésus de Nazareth. Jésus, le charpentier de Nazareth, avait exhorté une nouvelle fois les êtres humains à mettre en pratique les 10 commandements révélés par le prophète de Dieu Moïse. Mais tel que le révéla le prophète Jérémie, de nombreuses paroles transmises par Moïse furent transformées par la plume mensongère des docteurs de la loi et diffusées en usurpant son nom. En d'autres termes, les paroles de Moïse furent falsifiées par les érudits. Et le jeune homme courageux de Nazareth enseigna dans son sermon sur la montagne, de manière simple et révolutionnaire, l'amour pour Dieu et pour le prochain, et rien d'autre, qui est également résumé dans la règle d'or « Comportez-vous envers les autres comme vous voulez qu'ils le fassent envers vous ». Il n'a pas parlé de lois religieuses, de dogmes, de cultes, de sacrements, de cérémonies, de théologies, de coutumes et de traditions. Rien de cela, seulement l'amour pour Dieu et pour le prochain. Par ses paroles et ses actes d'amour, Jésus le Christ a enthousiasmé de nombreuses personnes qui décidèrent alors d'accomplir la volonté du Dieu d'amour et de changer fondamentalement leur vie dans ce sens.
0: Mais surtout Saül, docteur de la loi et ancien pharisien appelé plus tard Paul, ainsi que ses disciples qui, avec leur conception basée sur la soumission à l'autorité, la domination et la religion, infiltrèrent les communes des origines qui, jusqu'alors,

0: étaient des communautés mettant en pratique le service désintéressé. Selon Paul, les autorités étaient censées être porteuses de l'épée de Dieu, représentant l'autorité divine, et dans les communes qui étaient sous son influence, les femmes devaient se taire. Ainsi, la parole prophétique passa de plus en plus à l'arrière-plan, ou fut même totalement interdite aux femmes, jusqu'à disparaître complètement dans ce cadre. Parallèlement, dans la période qui suivit celle de Paul, le message simple de l'amour pour Dieu et pour le prochain fut de plus en plus remplacé par un système religieux rigide avec des règles de foi, les futurs dogmes, avec des sacrements et des rituels, un système administré par une hiérarchie de prêtres qui devinrent des autorités, bien que Jésus n'avait jamais voulu de prêtres et qu'il ait promis à ses disciples d'envoyer régulièrement des prophètes et prophétesses de Dieu. À la place, les nouveaux faiseurs d'opinion au pouvoir s'inspirèrent de manière imperceptible des cultes idolâtres et tyranniques de l'Antiquité qui pratiquaient des cultes sanguinaires tels que le culte de Baal et son polythéisme. Ils imitèrent dans leurs sacrements et rituels nombre de ces pratiques idolâtres. Ce fut le début de ce qu'on appela dès lors le catholicisme primitif. Puis rapidement l'Église catholique, qui n'avait finalement plus rien de chrétien, mais était une résurrection progressive des cultes idolâtres antiques, enrichis de quelques éléments empruntés à l'enseignement de Jésus, dans le but de tromper le peuple en prétendant que cette nouvelle religion de prêtres serait chrétienne.
1: Au début du IVe siècle, l'empereur Constantin privilégia ce système par rapport aux autres religions. Puis, à la fin du siècle, l'empereur Théodose le déclara unique religion d'État. Depuis lors, comme on le sait, son histoire a laissé derrière elle une trace ininterrompue de sang et de souffrance, raison pour laquelle nous l'appelons souvent « système Baal », du nom du chef suprême et violent des dieux idoles des temps anciens. Le nom de « chrétien » n'était donc qu'une façade. En effet, comme le prouve l'histoire de l'Église, ce système devint le plus puissant adversaire de tous les disciples libres du Christ et de toutes les personnes de bonne volonté qui, avec leur cœur et leur raison, voulaient vivre en chrétien, emplis de droiture et sans être liés à une religion extérieure. Ils se regroupèrent dans des communes des origines au sein desquelles Dieu, l'un universel et éternel, et le Christ lui-même donnaient par la parole prophétique des aides et des enseignements, tels que c'est encore le cas de nos jours.
2: Walter Nick, professeur et théologien suisse, écrit à ce sujet dans son livre intitulé « Penseurs prophétiques ». Le Dieu qui parle est ce qu'il y a de plus puissant dans le phénomène prophétique. Les prophètes mènent une lutte passionnée pour l'âme du peuple. Ils ont élevé cette voix qui défend la justice. Aussi différente que fut la vie de chaque prophète, ils ont tous en commun un destin extrêmement difficile. Les prophètes n'ont jamais été accueillis à bras ouverts. Leurs contemporains ont toujours opposé une forte résistance à leurs paroles. Leur vie fut sans exception pesante. Ils ont souvent donné une expression poignante à des souffrances indicibles. Être prophète est l'une des destinées les plus difficiles qui soient pour un être humain. Fin de citation du professeur Walter Nick dans son livre intitulé « Penseurs prophétiques ».
0: Toutefois, malgré les calomnies, les persécutions et les meurtres, la nouvelle religion du pouvoir n'a pas pu éliminer le Dieu qui parle, l'esprit vivant de Dieu, même si les récits de l'histoire dominés par la censure aient jusqu'à aujourd'hui falsifié ou passé sous silence beaucoup de choses. Dieu, l'Éternel, donna sa parole hors de l'Église, dans les communes du christianisme des origines, ou bien lorsque cela était encore possible, pendant un certain temps, à travers certaines personnes au sein des institutions ecclésiastiques. C'est pourquoi les dirigeants du système ecclésiastique tentèrent, après la mort de certains de ces messagers de Dieu, de les récupérer, tout comme ils tentèrent de le faire depuis le début avec Jésus le Christ. Jusqu'à aujourd'hui, ils usurpent le nom du Fils de Dieu, le plus grand prophète de tous les temps, pour atteindre les buts de leur Église. Mais les véritables prophètes et prophétesses de Dieu ne cessèrent de dénoncer cette usurpation. Nous présentons ici quelques-uns d'entre eux.
1: L'histoire officielle qualifia les chrétiens des origines du IIe siècle de « montanistes », d'après le nom de Montanus, un messager de Dieu. Parti de Phrygie, au centre de la Turquie actuelle, ce mouvement du christianisme des origines se répandit jusqu'en France et en Afrique du Nord. On y trouvait principalement des prophétesses, parmi lesquelles Prisca ou Priscilla, Maximia et plus tard Quintilla. Prisca dit d'elle-même « Le Christ a déposé la sagesse en moi » et Maximia « Le Seigneur m'a envoyée en tant que révélatrice et interprète de l'Alliance et de la promesse. » C'est pourquoi elle ajoute « Ce n'est pas moi que vous devez écouter, mais le Christ, c'est-à-dire ce qu'il dit à travers la parole prophétique. » Et dans les communes des origines qui mettaient en pratique ce que disait la parole prophétique, les personnes aspiraient à construire une nouvelle Jérusalem dans l'esprit du Christ. La puissance spirituelle des prophétesses et prophètes du christianisme des origines convainquit également Tertullien, qui était jusqu'alors docteur de l'Église à Carthage, dans l'actuelle Tunisie. Dans son célèbre ouvrage intitulé « De l'âme », il décrit comment, dans la commune à laquelle il s'était rallié, agissait une prophétesse qu'il appelait simplement une sœur. Je cite « Comme nous reconnaissons les dons spirituels, il est aujourd'hui parmi nous une de nos sœurs douée du pouvoir des révélations. Elle converse avec les anges, quelquefois avec le Seigneur lui-même. Elle voit, elle lit dans les cœurs de quelques-uns, et donne des remèdes à ceux qui en ont besoin. »
2: Hippolyte de Rome, évêque élevé au rang de saint, n'avait que du mépris pour de tels récits. Selon lui, les chrétiens des origines dans leur commune sont, je cite, « séduits par des femmes qu'ils appellent prophétesses, et ils prétendent que l'Esprit, le Consolateur, est descendu sur elles. » La calomnie fut suivie d'une persécution de plus en plus intense. Maximia en témoigne par ces mots. « Je suis persécuté comme un loup parmi les brebis. Je ne suis pas un loup, je suis parole, esprit et force. » Ces paroles de la prophétesse montrent clairement l'unité intérieure qui relie le Christ à son instrument, sa traductrice. Il est tout à fait possible que Maximia ne se référait pas à elle-même en prononçant les paroles « Je suis parole, esprit et force », mais que cette phrase faisait partie d'une révélation donnée à travers elle et dans laquelle le Christ rendait témoignage de lui-même à travers son porte-parole, la prophétesse. Mais de telles révélations ont toujours été tournées en dérision par les institutions religieuses qui rejetaient la parole prophétique.
0: Après la prise de pouvoir progressive de l'Église catholique jusqu'à être promue nouvelle religion d'État au IVe siècle, les communes des origines et leurs messagers de Dieu furent persécutés de manière toujours plus cruelle. Leurs livres étaient brûlés, ils étaient menacés de la peine de mort, de bannissement et d'expulsion. Il leur était interdit de tenir un repas de l'amour et même de se réunir de manière générale. Leur maison était saisie et transférée à l'Église catholique, ou encore une maison dans laquelle des chrétiens des origines s'étaient réunis prit feu. Ils y brûlèrent vifs. Ils ont mis le feu eux-mêmes, se moquèrent leurs adversaires de l'époque. Et les paroles que Jésus avait adressées autrefois à ses adversaires prirent un sens toujours plus actuel. « Vous avez pour père le diable, il a été un meurtrier et est un menteur dès le commencement. » Chers amis, il en fut ainsi à l'époque, mais comment les choses se sont-elles poursuivies depuis? Et qu'en est-il aujourd'hui?
1: À toutes les époques, des êtres spirituels et des âmes quittèrent leur patrie éternelle et pour servir leurs frères et sœurs déchus sur terre, s'incarnèrent en tant que prophétesses et prophètes, à travers lesquels le Christ, le Dieu Père-Mère, ou d'autres êtres spirituels purs du royaume de Dieu purent s'exprimer au sein des communes des origines. Parfois, ils percevaient aussi la parole intérieure qui éventuellement s'adressait uniquement à eux-mêmes et non aux autres, jusqu'à ce que la mission prophétique perce dans leur vie de messager de Dieu sur terre. Seuls quelques témoignages authentiques ont été préservés, comme celui de Perpétue, né dans une famille noble de Carthage vers l'an 200, où vivait également l'ancien docteur de l'Église Tertullien, qui témoigna avec gratitude de l'action d'une prophétesse de Dieu, comme nous l'avons entendu tout à l'heure. Perpétue suivait des cours de préparation au baptême et pour cette raison fut arrêté par le pouvoir d'État romain, encore païen à cette époque. En raison de son refus de respecter le culte religieux imposé, elle fut condamnée à mourir dans l'arène. En prison, le royaume de Dieu lui montra dans une vision intérieure que même si ce sont des êtres humains qui la persécutent, ce sont en fait les forces sataniques qui incitent les dirigeants assassins à s'acharner contre les disciples du Christ sur terre. Perpétue écrivit en prison tout ce qu'elle avait vu dans cette vision intérieure. Et le jour de son exécution dans l'arène, comme le taureau la blessa mais ne la tua pas, elle fut finalement tuée par un soldat appelé en renfort qui la poignarda avec son épée.
2: Au IVe siècle, lorsque l'Église catholique devint la nouvelle et unique religion d'État et la nouvelle persécutrice des chrétiens des origines, elle récupéra Perpétue et en fit une martyre catholique qu'elle canonisa par la suite. Ce même système qui l'avait persécutée et fait assassiner cruellement appelait donc maintenant les croyants à la vénérer comme une sainte. Mais le sarcasme ne s'arrête pas là. En effet, en référence au taureau auquel elle fut exposée dans l'arène, l'Église a nommé Perpétue protectrice des troupeaux de bétail, donc des troupeaux destinés à la boucherie, ce qui perdure jusqu'à aujourd'hui. Pourtant, dans les communes des origines, grâce à la parole prophétique, chacun était conscient que le commandement donné par Moïse « Tu ne tueras pas » s'appliquait également envers les animaux, et signifiait de cesser de sacrifier cruellement des animaux et de consommer de la viande, ce qui suscita d'ailleurs là aussi une réaction hostile de la part de la caste des prêtres.
0: L'un des prophètes chrétiens les plus connus fut Mani, né en 216 en Perse. À l'âge de 12 ans, le tout jeune Mani eut une première révélation. Il témoigna ensuite le Paraclet vivant, autrement dit l'Esprit de Dieu et le Consolateur promis par le Christ, descendit jusqu'à moi et conversa avec moi. Il me révéla le mystère de la lumière et des ténèbres. Ainsi, tout me fut révélé par le Paraclet. Par ce biais, Mani apprit également comment le Christ, le Fils de la lumière majestueux, s'était incarné et était descendu jusque dans le royaume des ténèbres afin de transformer le mal en bien par la force de son amour. Mani fonda alors une communauté selon l'esprit libre. Son message était que seul l'amour a de l'importance. Pour lui, Même les ténèbres devaient être résorbées progressivement grâce à l'action de l'amour. Chacun avait la tâche de s'occuper et de prendre soin d'au moins une personne dans le besoin. Ceux qui aspiraient à être chrétiens étaient appelés à ne pas se lier ni à des personnes ni aux biens terrestres au cours de leur vie sur terre, mais à s'efforcer de parvenir à la liberté intérieure.
1: Pour ceux qui furent appelés les manichéens, en réalité des chrétiens des origines, l'Esprit de Dieu était présent en chaque animal, chaque plante, chaque pierre, dans toute la matière. C'est pourquoi ils étaient végétariens et respectaient toute vie. Mani fut crucifié par l'ancien système idolâtre avant même le passage de pouvoir à l'Empire romain. Les communes du christianisme des origines, qui s'orientaient sur les révélations qu'il avait données et qui s'étaient répandues jusqu'en Chine, furent rapidement victimes du catholicisme qui les persécuta sans pitié jusqu'au IVe siècle, de l'Europe occidentale à l'Afrique et jusqu'en Orient. Ils furent calomniés, privés de tous leurs droits, leurs biens furent saisis. Ils subirent la torture, le bûcher et furent finalement exterminés. Cependant, la parole de Dieu ne put être éliminée.
2: Le plus grand adversaire des communes du christianisme des origines de l'époque, que l'Église appelle les manichéens, fut Augustin, considéré comme un saint et l'un des pères de l'Église au sein de laquelle il est vénéré au plus haut point, et ce jusqu'à aujourd'hui. Sur la base de sa Bible ecclésiastique, il développa l'enseignement du catholicisme pour en faire de façon systématique l'une des religions les plus cruelles qui soient. C'est lui qui conçut la doctrine des corps humains subsistant éternellement au milieu des flammes et des tourments sans jamais mourir. Dans un enfer éternel où, selon la théologie des miracles développée par Augustin, le Dieu de l'Église ferait en sorte qu'ils y subissent les pires atrocités qui soient. Et selon lui, ceux qui n'adhèrent pas à la pensée de l'Église de Rome pendant leur vie terrestre et ne s'y soumettent pas, devront vivre dans la braise, brûler sans être consumés et souffrir éternellement sans mourir, tel qu'il résume cette doctrine centrale de son enseignement ecclésiastique.
0: Tout comme les chrétiens montanistes avant lui, le peuple de chrétiens des origines, que l'Église dénigra en l'appelant les policiens, se forma dans l'actuelle Turquie au début du Moyen Âge. Ses responsables spirituels refusaient toute fonction de pouvoir et se nommaient compagnons du peuple. L'être humain ne devait pas se faire l'image de Dieu, mais parvenir à le trouver en lui-même. Le servage fut aboli, les pauvres bénéficièrent d'une justice gratuite et la condition des femmes fut nettement améliorée. Ils rejetaient le culte des saints et de Marie, et on peut supposer que des prophétesses ou des prophètes œuvrèrent parmi eux. L'Église, véritable résurgence du système Baal, réagit alors comme elle l'a toujours fait et avec d'autant plus de vigueur lorsque certaines de ses victimes se défendaient, ne parvenant pas à respecter leurs vœux de non-violence devant la cruauté de la persécution qu'elles subissaient. Les policiens, orientés sur le christianisme des origines, furent lapidés, brûlés, empalés et décapités. Des dizaines de milliers de personnes qui ne renièrent pas leur foi furent exécutés par les autorités de l'État et de l'Église, et tous leurs témoignages furent détruits. Mais rapidement, les chrétiens persécutés se regroupèrent d'une autre manière et en d'autres lieux.
1: Du Xe au XVe siècle, le message chrétien se répandit de la Macédoine du Nord à la Bulgarie, la Bosnie et la Croatie, puis dans toute la région des Balkans. Les chrétiens des origines de cette époque sont aujourd'hui appelés Bogomil, ce qui signifie « amis de Dieu ». Parmi les nombreux hommes et femmes justes de leur commune des origines, œuvraient également des messagères et des messagers de Dieu. Pour eux, ce n'était pas l'Église faite de main d'homme qui est le temple de Dieu, mais l'être humain lui-même. La véritable Église étant alors le cœur de l'être humain. Les Bogomiles découvrirent de nombreuses falsifications dans les différentes Bibles. Ils rejetaient la hiérarchie et la violence. Par amour pour les animaux, ils s'abstenaient de manger de la viande et célébraient régulièrement un repas de l'amour dans la communauté. Au lieu du baptême par l'eau de l'Église, ils pratiquaient le baptême spirituel, et ce, lorsque celui qui souhaitait le baptême avait développé en lui la lumière intérieure. En Bulgarie, les autorités locales tolérèrent et apportèrent même un soutien, pendant un certain temps, aux chrétiens des origines qu'étaient les Bogomiles. Mais lorsque la guerre éclata entre la Bulgarie et l'Empire byzantin catholique, les prisonniers bulgares eurent les yeux crevés sur ordre de l'empereur byzantin en 1014. Cette mutilation atroce fut du pur cynisme de la part de l'Empire byzantin catholique, qui se moqua des Bogomiles en disant qu'ils avaient après tout la lumière intérieure. Un seul sur 100 eut un œil épargné pour pouvoir reconduire les autres à la maison.
2: Chers amis, que d'horreur et de souffrance ont enduré les messagers de Dieu et les chrétiens des origines de toutes les époques, par amour pour leurs prochains et pour tous les êtres de la création. Malgré cela, il y eut régulièrement au cours de l'histoire des communes guidées par des prophétesses et des prophètes, à travers lesquelles le Christ de Dieu ou Dieu l'Éternel, le Dieu Père-Mère, purent s'adresser directement à ses enfants en habit terrestre. Et ceux qui entendaient la parole éternelle de Dieu étaient reconnaissants de recevoir une aide inestimable, non seulement pour eux-mêmes, mais aussi pour la vie de la communauté, des aides adaptées à l'époque et à la situation respective de leur pays. Ainsi, la promesse de Jésus de Nazareth s'est réalisée à de nombreuses reprises. En effet, il a dit « C'est pourquoi la sagesse de Dieu dit « Je vous enverrai des prophètes. »
0: Dans la prochaine émission de cette série intitulée « La parole prophétique dans le courant du christianisme des origines, aujourd'hui et à toutes les époques » et la tentative d'éliminer les communes des origines, tous ceux qui étaient dans le sillage de Jésus de Nazareth, nous vous parlerons, entre autres, des prophétesses Hildegarde de Bilgen, Catherine de Sienne, Birgitta de Suède, ainsi que du christianisme des origines en France, avec les cathares dans le sud, mais nous parlerons aussi de Marguerite Porrette, messagère de Dieu dans le nord de la France, et également du destin de Jeanne d'Arc. Vers l'an 1200 déjà, Joachim de Flore, visionnaire de cette époque, avait annoncé une nouvelle ère dans laquelle l'Esprit de Dieu agirait avec puissance. Une ère qui fut plus tard souvent comparée à l'épanouissement d'Ulysse. Cette ère messianique et sophianique, sous le signe d'Ulysse, a maintenant commencé. Elle a été préparée pendant des siècles par le royaume de Dieu et par le Christ lui-même, grâce à d'innombrables prophétesses et prophètes de Dieu qui donnèrent leur vie pour cela.
1: Ce sont très souvent des femmes auxquelles Dieu, l'Éternel, donna la mission d'apporter aux êtres humains un enseignement leur permettant de développer l'amour pour Dieu et pour le prochain, et de trouver sur terre le chemin menant à la patrie éternelle. Avec, en tête, le séraphin de la sagesse divine, qui s'incarna à notre époque en Gabriel, sa prophétesse. Ce qu'elle a pris sur elle pour accomplir sa mission est indescriptible. En 2017, dans une révélation intitulée « Le retour de Sophia, la sagesse divine, dans la maison du Père éternel », son dual spirituel, le chérubin de la sagesse divine, dit à ce propos, je cite, « Lors de toutes ces incarnations, j'ai été aux côtés de mon dual spirituel et j'ai dû voir, par exemple, comment des frères qui eux aussi faisaient partie de la mission divine et avaient promis à l'Éternel de soutenir leur sœur, mon dual spirituel incarné, l'ont, malgré cette promesse, si souvent laissé porter seule cette responsabilité. De tout temps et jusqu'à aujourd'hui, c'est quasiment seule qu'elle a dû porter sa lourde tâche et suivre sa route afin de rester fidèle à sa mission, celle de donner la parole de Dieu. Tout particulièrement dans les moments où la foule échauffée par les autorités religieuses proférait d'acerbes condamnations, les frères prenaient la fuite. Ainsi, selon les époques, elle a été livrée au bourreau, à la guillotine, au garrot ou au bûcher. J'ai dû assister à tout cela et je n'avais la possibilité d'apporter mon soutien à son âme que lorsque, pétrie de peur et de douleur, elle avait quitté le corps physique.
2: Chers amis, ces paroles bouleversantes du chérubin de la sagesse divine à propos de Gabriel, la prophétesse et messagère de Dieu en cette grande époque de transition, révèlent à quel point le Dieu Père-Mère de l'amour lutte constamment pour tous ses enfants. Elle révèle ses efforts incessants pour les libérer de la souffrance qu'ils ont eux-mêmes causée et leur montrer dans ce but le chemin qui passe par la mise en pratique des 10 commandements de Dieu et du sermon sur la montagne de Jésus de Nazareth. C'est le chemin auquel chaque âme aspire au plus profond d'elle-même dans son noyau central. C'est le chemin sur lequel toutes les âmes peuvent être ramenées après leur vie terrestre dans la patrie éternelle auprès de leur famille céleste. Il y a des temps immémoriaux, elles ont quitté cette patrie éternelle pour suivre les êtres déchus satanistes dans les profondeurs. Ces êtres qui avaient proclamé être capables de créer un monde meilleur que celui de Dieu l'Éternel. L'état de ce monde montre où cela a conduit, à la misère, à la détresse et à l'oppression, à des souffrances indicibles pour les êtres humains, les animaux et la planète Terre tout entière. Aujourd'hui, la Terre-Mère, la nourricière des êtres humains, est à l'agonie et se cabre de plus en plus pour se défendre contre l'espèce humaine dégénérée et ses systèmes de domination, d'exploitation, de guerre et de violence. C'est ce qui est qualifié à notre époque de changement climatique, un terme qui minimise les choses.
0: L'histoire des 2000 dernières années montre aussi comment le message libérateur de paix apporté par Jésus de Nazareth est usurpé de la manière la plus infâme qui soit par les adeptes des mondes de la chute et comment les êtres humains sont trompés et séduits depuis des siècles par des dirigeants religieux qui se sont parés de l'étiquette chrétienne mais qui, depuis des siècles, apportent sur terre le contraire de ce que Jésus de Nazareth a enseigné et vécu. Il porte ainsi la responsabilité d'un cible bain de sang et d'atrocité sans nom. Karl-Heinz Teschner, historien allemand de renom, a un jour résumé cela en des termes on ne peut plus parlants. Je cite « Après avoir fait des recherches intensives sur l'histoire de la chrétienté, je ne connais aucune autre organisation au monde que l'Église chrétienne, tout particulièrement l'Église catholique romaine, qui se soit chargée de crimes de manière si continue et si abominable au cours de toute l'histoire, que ce soit dans l'Antiquité, le Moyen-Âge ou l'époque moderne, y compris et surtout au XXe siècle. »
1: Mais le temps de ces institutions chargées de crimes est désormais révolu. Alors qu'au cours des siècles passés, le message des prophètes et des prophétesses de Dieu se répandait tantôt dans un pays, tantôt dans un autre, et ne touchait parfois qu'un nombre très restreint de personnes, aujourd'hui, le même appel retentit à travers d'innombrables radios et chaînes de télévision sur tous les continents de la Terre, un appel qui dit en substance « Peuple de la Terre, réveillez-vous !» et prenez conscience de qui vous êtes véritablement à l'intérieur de vous-même et où l'aspiration profonde de votre âme vous conduit. sur le chemin de l'amour pour Dieu et pour le prochain, et à Dieu l'Éternel qui habite aussi en chacun de vous, comme l'a déjà enseigné Jésus de Nazareth. Dieu en toi, Dieu en chaque être humain, en chaque être vivant, Dieu dans toutes les formes d'existence. C'est Dieu, l'amour éternel et infini, qui ne connaît rien d'autre que l'amour et qui n'abandonne aucun être humain, aucun animal, aucune forme de vie. C'est ce Dieu Père-Mère qui tend inlassablement sa main pour soulager la souffrance et sauver ceux qui veulent être sauvés. Dieu, l'un éternel et universel, nous parle à nouveau aujourd'hui comme il a toujours parlé dans les communes des origines des siècles passés, également à travers la parole prophétique. C'est empli de gratitude envers tous les messagers de Dieu et tous les hommes et les femmes justes que nous qui marchons dans le sillage de Jésus de Nazareth, nous nous penchons au cours de cette série d'émissions sur leur vie sur terre. Ils ont préparé, grâce à la parole de Dieu, ce qu'il nous est permis de vivre aujourd'hui, la parole prophétique, la présence éternelle de Dieu, qui n'est pas seulement diffusée en certains lieux de cette terre, mais sur tous les continents, par l'image et le son, par d'innombrables chaînes de télévision et de radio. Chers amis, nous prenons congé de vous pour aujourd'hui et serons heureux de vous retrouver pour la suite de cette série intitulée « La parole prophétique dans le courant du christianisme des origines, aujourd'hui et à toutes les époques » et « La tentative d'éliminer les communes des origines, tous ceux qui étaient dans le sillage de Jésus de Nazareth ». Au revoir et une chaleureuse salutation en Dieu.

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0: Liebe Zuschauerinnen, liebe Zuschauer,
1: chers amis, chers téléspectateurs et téléspectatrices, nous vous saluons chaleureusement pour une lecture de la grande œuvre de révélation « Ceci est ma parole », Alpha et Oméga, l'Évangile de Jésus, la révélation du Christ que connaissent les véritables chrétiens du monde entier. Cette œuvre fondamentale va bien au-delà des évangiles traditionnels, car l'Esprit du Christ de Dieu lui-même, par la parole prophétique à notre époque, révèle à travers Gabriel, sa prophétesse, instructrice et messagère, de nombreux aspects de son action puissante en Jésus de Nazareth. Voici ce qu'il révèle à lui-même à ce sujet. « Je suis le Christ de Dieu, le chemin, la vérité et la vie. Je suis la vérité, et la vérité que je suis rayonne dans ce monde sous d'innombrables facettes. » Chers amis, il nous est donné de vous lire aujourd'hui certaines de ces facettes de la vérité. Nous commençons par la lecture d'un évangile très peu connu jusqu'alors. Ces passages sont ensuite expliqués, rectifiés et approfondis par le Christ lui-même à travers la parole prophétique. Nous débutons par le chapitre 47 de l'évangile de Jésus qui porte le titre « La juste compréhension des commandements. » Et lorsqu'ils furent descendus de la montagne, l'un de ses disciples lui demanda, « Maître, un homme entrera-t-il dans la vie s'il ne s'en tient pas à tous les commandements ?» Et Jésus dit, « La loi est bonne d'après la lettre, mais elle est encore meilleure d'après l'esprit. Car la lettre sans l'esprit est morte. » Mais l'Esprit donne vie à la lettre. Veillez à suivre dans votre cœur et dans l'esprit de l'amour tous les commandements que je vous ai donnés. Il est écrit, « Tu ne tueras pas, mais moi, je vous dis que ceux qui haïssent et ont le désir de tuer sont déjà coupables devant la loi. » Oui, s'ils martyrisent et font souffrir d'innocentes créatures, ils sont coupables. Mais s'ils tuent pour mettre fin à des souffrances qui ne peuvent être guéries, ils ne sont pas coupables, à condition qu'ils le fassent rapidement et avec amour.
2: Le Christ explique, rectifie et approfondit ses paroles. La loi est bonne d'après la lettre, mais elle est encore meilleure d'après l'esprit, signifie « La loi de Dieu est la vérité ». La vérité est éternelle parce que Dieu est la loi, la vérité. Celui qui accepte la loi de Dieu selon la lettre croit en elle, mais il n'est pas encore devenu lui-même la loi de Dieu. Celui qui comprend la loi de Dieu avec son âme éveillée, c'est-à-dire avec l'esprit de la vérité, et ainsi la saisit en profondeur, n'est plus attaché à la lettre. La lettre devient vivante en lui parce qu'il accomplit ce qui est contenu dans la lettre, à savoir la loi de Dieu. Comme vous l'avez lu, la lettre sans l'esprit est morte, mais l'esprit donne vie à la lettre. La lettre ne devient vivante qu'en celui qui commence à accomplir les commandements. Une telle personne mûrit progressivement dans la loi universelle de l'amour et de la vie. Seul celui qui accomplit les commandements avec son cœur et dans l'esprit de l'amour comprendra la loi universelle et trouvera ainsi la vérité qui est au plus profond de l'âme humaine. Voyez, c'est la vérité, la loi divine qui rend libre, et non la lettre dans laquelle est contenue la loi. Tu ne tueras pas, ni des personnes, ni des animaux. Voici ce que je vous dis à ce sujet. Celui qui éprouve de la haine pour son prochain, homme ou animal, au point de vouloir le tuer, est déjà coupable devant la loi de Dieu. Et celui qui fait souffrir des personnes ou des animaux, l'est également. La phrase « Mais s'ils tuent pour mettre fin à des souffrances qui ne peuvent être guéries, ils ne sont pas coupables, à condition qu'ils le fassent rapidement et avec amour, ne s'applique qu'aux animaux. »
1: Le Christ poursuit sa révélation en disant, « Sachez que l'âme des animaux n'est pas chargée. Ils n'ont pas engendré de cause. S'ils souffrent, c'est uniquement parce que l'homme ne respecte pas leurs habitudes de vie. Aussi, gardez-vous de tuer des animaux en prenant le prétexte de leur éviter des souffrances. En cette époque, beaucoup d'animaux souffrent des conséquences de la technique et des expérimentations atroces auxquelles ils sont soumis. Donc, examinez vos motivations si vous pensez devoir tuer un animal. Car là aussi s'applique la loi, ce que l'homme sème, autant par son comportement envers les hommes qu'envers les animaux et la nature, il le récoltera. Nous poursuivons la lecture de l'Évangile de Jésus. Il est dit, « Tu ne voleras pas, mais moi je vous dis que tous ceux qui ne sont pas satisfaits de ce qu'ils ont, qui désirent et convoitent ce que d'autres possèdent, ou qui privent les travailleurs de ce qui leur est dû, ceux-là ont déjà volé dans leur cœur, et leur faute est plus grande que celle d'une personne qui vole une miche de pain par nécessité pour calmer sa faim. » Et je vous ai dit que vous ne devriez pas commettre d'adultère. Mais je vous dis aussi que si un homme et une femme s'unissent dans le mariage et que leurs corps sont malades et qu'ils engendrent une descendance malade, ils sont coupables, même s'ils n'ont pas pris la femme ou le mari de leur prochain. Et ceux qui n'ont pas pris la femme d'un autre, mais qui le souhaitent au fond de leur cœur et la convoitent, ont déjà commis l'adultère en esprit.
2: Le Christ explique, rectifie et approfondit ses paroles. Prenez conscience que la loi de Dieu agit jusque dans les moindres aspects de votre vie sur terre, à chaque instant de l'ici-bas. La loi de Dieu se trouve dans tout ce que vous ressentez, pensez, dites et faites. Elle agit en fonction de votre comportement. En vous opposant à la loi de Dieu, vous renforcez votre moi humain. Ce comportement erroné pénètre dans votre âme et la charge. Par contre, si vous permettez à la loi de Dieu d'agir dans vos sensations, pensées, paroles et actes, elle vous vient en aide et vous prépare de multiples façons les chemins menant à l'amour désintéressé, au bonheur intérieur, au bien-être et à la satisfaction. Votre âme devient alors plus lumineuse, votre corps plus rayonnant, et vous disposez ici-bas de tout ce dont vous avez besoin et de bien plus encore. L'Esprit du Christ de Dieu poursuit sa révélation. Gardez ces paroles présentes à l'Esprit. Ceux qui ne sont pas satisfaits de ce qu'ils ont, qui désirent et convoitent ce que d'autres possèdent, ou encore qui privent autrui de ce qui lui est dû, ont déjà volé dans leur cœur. Cela signifie que la jalousie est aussi du vol et s'inscrit dans l'âme en tant que telle. Prenez conscience que cette faute est plus grande que celle d'une personne qui vole du pain par nécessité pour calmer sa faim. La phrase « Mais moi, je vous dis aussi que si un homme et une femme s'unissent dans le mariage et que leurs corps sont malades et qu'ils engendrent une descendance malade, ils sont coupables, même s'ils n'ont pas pris la femme ou leur mari de leur prochain », cette phrase signifie qu'une personne malade, qui se sait contagieuse et qui malgré tout donne naissance à des enfants qui ont alors la même maladie, se rend coupable devant la loi de la vie et de la liberté. Un autre aspect de la loi, le seul fait de désirer et de convoiter la femme d'un autre, c'est déjà commettre l'adultère en esprit. Je le répète, la loi de la vie imprègne toutes les fibres de la vie matérielle. L'âme est le livre de la vie dans lequel la loi de Dieu inscrit tout ce qui est positif et tout ce qui est négatif. Ainsi, rien ne se perd, ni de ce qui est bien, ni de ce qui l'est moins, ni de ce qui est mal. Tout est inscrit dans le livre de la vie, dans l'âme.
1: Nous poursuivons la lecture de l'Évangile de Jésus. Et je vous le répète, celui qui cherche à posséder le corps d'une créature quelconque, que ce soit pour le manger, pour son plaisir ou pour son profit, se souille. Le Christ explique, rectifie et approfondit ses paroles. Ici, L'expression « se souiller » fait référence au fait de charger son âme. Car celui qui commet des violences contre une personne ou un animal, et ainsi ne respecte pas la vie, pêche contre la vie de cette personne ou de cet animal. Et cela vaut également envers les plantes et les minéraux. Toutes les formes de vie portent en elles la vie de Dieu. Elles ressentent les attentions de leur prochain à leur égard et l'éprouvent en tant que joie ou souffrance. Ce qu'une personne fait subir à son prochain ou à une autre forme de vie se retournera contre elle. Dans l'évangile de Jésus, il est dit encore ceci, « Et si une personne dit la vérité à son prochain en voulant consciemment lui faire du mal, elle est coupable, même si ce qu'elle dit est vrai selon la lettre. » L'Esprit du Christ de Dieu explique, « Une personne qui dit la vérité à son prochain dans le seul but de l'humilier, de le mettre à nu ou de le blesser, c'est-à-dire de lui faire du mal, pêche contre la loi du libre-arbitre et se fait ainsi du tort à elle-même. Car tout ce qui est fait intentionnellement pour des raisons égoïstes est un péché, même si ce qui est dit est la vérité. Ceci est également valable, mais de façon atténuée, si cela se produit involontairement, également pour des raisons égoïstes, car beaucoup connaissent les 10 commandements de Dieu. »
2: Le Christ poursuit sa révélation. Voyez, vous ne devriez dire la vérité à votre prochain que dans un but désintéressé, c'est-à-dire pas dans l'intention de juger, et uniquement si vous êtes seul avec lui, car chacun dispose du libre arbitre et ce qu'il fait ne regarde que Dieu et son enfant. Si tu es en mesure de lui apporter la preuve de ce que tu avances, et si ta motivation est désintéressée, tu peux rendre ton prochain attentif à son comportement pécheur. Cependant, garde-toi d'exercer sur lui une pression pour qu'il fasse ou ne fasse pas quelque chose. Celui qui révèle publiquement ce que son prochain voulait taire se rend également coupable devant la loi du libre arbitre. Reconnaître ouvertement ses fautes et, si nécessaire, rebrousser chemin, doit se faire de plein gré. Par exemple, si tu accuses publiquement ton prochain d'être un voleur parce que tu sais qu'il a volé, tu agis contre la loi du libre arbitre. Dans un tel cas, va voir le voleur. Dis-lui que tu es au courant de son vol et demande-lui de l'avouer ouvertement et de rendre ce qu'il a volé. S'il ne le fait pas, tu peux y faire allusion de façon générale devant les représentants de la loi de ce monde, mais sans jamais pointer du doigt et le traiter de voleur. C'est ainsi qu'il convient d'interpréter la loi éternelle. Cependant, chacun possède le libre arbitre et est donc libre de se comporter comme il le veut. Écoutons la suite de l'Évangile de Jésus. Cheminez dans l'Esprit, ainsi vous accomplirez la loi et vous serez mûrs pour le royaume de Dieu. Il vaut mieux que la loi qu'il vous faudra un jour accomplir soit inscrite dans votre cœur plutôt que gravée sur des plaques commémoratives. Car la loi que je vous ai donnée est sainte, juste et bonne. Et bénis soient ceux qui lui obéissent et cheminent en elle. Dieu est esprit, et ceux qui

0: chaque journée vous apporte. De la sorte, vous vous libérerez des désirs qui vous talonnent et vous ne vivrez ni dans le passé ni dans l'avenir. Vous ne serez pas non plus préoccupé par le lendemain et vous ne chercherez pas à assurer votre avenir parce que vous vivez dans le présent, en Dieu. Celui qui vit ses journées avec Dieu reçoit de plus en plus de force de Dieu parce qu'il fait sa volonté. Il cheminera alors en lui, le grand esprit, Dieu. Une personne qui chemine en Dieu l'adore également en esprit et en vérité parce qu'elle sait que Dieu est esprit, que sa lumière est en tout lieu et en chaque instant de la journée et ainsi en chaque situation, en tout ce qui vient à elle.
1: Nous poursuivons la lecture de l'Évangile de Jésus. Au riche, Jésus dit cette parabole. Il était un homme riche qui s'habillait de pourpre et de fines étoffes de lin et qui vivait tous les jours dans les plaisirs et les réjouissances. Mais il y avait aussi un mendiant, du nom de Lazare, couvert d'ulcères, qui était étendu devant sa porte. Il voulait se rassasier des miettes qui tombaient de la table du riche, mais les chiens vinrent et léchèrent ses plaies. Cependant, le mendiant vint à mourir, et il fut porté par les anges dans le sein d'Abraham. Et le riche mourut aussi, et fut enterré en grande pompe. Alors qu'il souffrait dans l'Hadès, il leva les yeux et vit Abraham au loin, et Lazare en son sein. Et il l'appela en disant, « Père Abraham, aie pitié de moi, et envoie Lazare tremper son doigt dans l'eau pour rafraîchir ma langue, car je souffre en ce lieu. » Mais Abraham répondit, « Pense, mon fils, que tu as déjà reçu ton bien dans ta vie. Lazare, par contre, a reçu du mauvais. Mais maintenant, c'est lui qui est consolé, et c'est toi qui es tourmenté. Il en est ainsi des changements dans la vie, dont le but est la purification de l'âme. Et de plus, entre nous et vous, il y a un gouffre profond, si bien que ceux d'entre nous qui voudraient descendre vers vous ne le peuvent pas, et à l'inverse, ceux d'entre vous qui voudraient venir à nous ne le peuvent pas non plus, jusqu'à ce que leur temps soit écoulé. Alors le riche dit, « Je te prie donc, Père, d'envoyer Lazare dans ma maison paternelle, car j'ai encore 5 frères. Que Lazare témoigne, afin que ceux-ci ne viennent pas eux aussi dans ce lieu de souffrance. » Abraham lui dit, « Ils ont Moïse et les prophètes, qu'ils les écoutent. » Mais il répondit, « Non, Père Abraham, mais si quelqu'un du pays des morts allait les trouver, il se repentirait. » Abraham lui dit, « S'ils n'écoutent pas Moïse et les prophètes, ils ne croiront pas non plus, même si quelqu'un ressuscite d'entre les morts. »
0: Le Christ explique, rectifie, approfondit ses paroles. Chaque être humain est un enfant de Dieu, et il ne devrait pas vivre sur terre comme un mendiant. Personne ne devrait non plus nager dans le luxe et la richesse et laisser les autres travailler pour satisfaire son bien-être. En effet, chacun se doit d'accomplir le commandement, prier et travailler. Chaque travail mérite son salaire. Celui qui travaille honnêtement est aussi juste envers son prochain. Il n'accumulera ni argent ni bien pour lui seul et n'amassera pas de richesses terrestres et de grands biens. Son objectif sera que tous puissent vivre comme des enfants de Dieu dans l'ordre et l'harmonie intérieure et extérieure. Celui qui ne pense qu'à lui, qui fait travailler les autres uniquement pour lui et qui ne rémunère pas correctement le travail honnête de ses prochains, pourra mener la belle vie jusqu'à ce qu'il soit touché par ce qu'il a causé, soit dans cette incarnation, soit dans une autre, ou en tant qu'âme dans les plans de purification. C'est le sens de la parabole du riche et de Lazare, le pauvre. Soit en tant qu'âme dans les plans de purification, soit lors d'incarnations futures, celui qui mène la belle vie aux dépens de ses prochains sera un jour un mendiant qui quémandera à la porte de ceux qui accumulent des richesses comme lui-même le faisait auparavant.

0: Il y aura des pauvres et des riches, jusqu'à ce que les âmes et les hommes se tournent vers la lumière de Dieu et reçoivent à partir de la lumière de la vérité la loi de la vie. Alors, tous vivront en unité les uns avec les autres et recevront ce dont ils auront besoin, et bien davantage encore.
1: Le Christ poursuit sa révélation en disant : lorsqu'une âme est riche en lumière intérieure, l'être humain en qui elle est incarnée n'est pas pauvre. Il est possible qu'une personne dont l'âme est pauvre en lumière et en force divine soit riche matériellement parce qu'elle exploite d'autres personnes et met dans sa poche le profit qu'elle en tire. Cependant, soit dans le royaume des âmes, soit lors d'une incarnation future, l'âme, ou son enveloppe humaine, sera amenée à prendre conscience de sa pauvreté intérieure. Elle devra supporter les peines et les souffrances qu'elle aura infligées à ses prochains par le passé. L'âme en habit terrestre vivra soit dans la pauvreté, soit dans la maladie, où elle aura les deux à supporter. C'est ainsi que jusqu'à ce qu'ils puissent manger à la table du Seigneur en compagnie de ceux qui s'orientent sur la lumière, beaucoup devront se contenter des miettes qui tombent de la table des riches. Il y aura des riches et des pauvres jusqu'à ce que tous vivent en moi, le Christ, dans la loi de l'amour qui unit tous les êtres dans le Père éternel. Le fossé qui sépare les différents niveaux de conscience n'existe que pour les consciences les moins évoluées qui ne peuvent accéder au plan de conscience plus élevé. Par contre, les âmes évoluant sur les plans de conscience plus élevés peuvent se rendre auprès des âmes des plans de conscience inférieurs. Toutefois, elles ne le font que si elles voient qu'elles peuvent venir en aide à leur prochain, c'est-à-dire si celui-ci est ouvert à cette aide.
0: Chers amis, chers téléspectateurs, nous venons de lire un extrait de la grande œuvre de révélation « Ceci est ma parole, Alpha et Oméga, l'Évangile de Jésus, la révélation du Christ que connaissent les véritables chrétiens du monde entier ». Nous vous remercions d'avoir suivi cette émission et nous réjouirions de vous retrouver pour une prochaine lecture de cette série. Nous prenons congé de vous pour aujourd'hui et vous souhaitons le meilleur. Une chaleureuse salutation à Dieu et au revoir.

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0: Chers amis, bienvenue à cette première partie d'une série d'émissions intitulée « Le jeûne et le prophète », au cours de laquelle nous allons lire des extraits d'un échange avec Gabrielle, la prophétesse et messagère de Dieu. Au cours de cet échange, qui a eu lieu dans les années 90, Gabrielle répond à des questions posées par des jeunes. Vous vous demandez peut-être qui est Gabrielle ? À travers elle, l'Esprit libre a enseigné pendant 50 ans la loi de la vie, l'amour pour Dieu et pour le prochain. Gabrielle a apporté aux êtres humains les enseignements les plus élevés des cieux, ainsi que d'innombrables aides permettant de trouver la paix et l'unité avec nos prochains, avec la nature et les animaux. Et pas de souci, même si ces conversations avec Gabrielle remontent déjà à plusieurs années, leur contenu est toujours d'actualité et constitue une aide précieuse pour notre vie, en particulier pour nous les jeunes. J'étais adolescente lorsque j'ai lu ces textes pour la première fois et ils m'ont beaucoup aidée à comprendre que Dieu est amour, qu'il est en moi et dans mon prochain et qu'en suivant ce chemin, j'accède à la vie intérieure qui est en moi. D'ailleurs, je ne pouvais pas m'arrêter de lire car j'avais enfin trouvé des réponses à de nombreuses questions que je me posais sur l'amitié et les relations de couple, le sport de compétition, faire la fête et aller danser, boire de l'alcool et bien d'autres choses encore. Sur la base de son expérience, Gabrielle nous donne d'innombrables conseils sur la manière de faire face aux difficultés de tous les jours, si nous le souhaitons bien sûr, car nous avons tous le libre arbitre. Alors commençons sans plus attendre la lecture de cet entretien. C'est un jeune qui commence en s'adressant à Gabrielle. Il lui dit « Bonjour, salut. Excuse-moi, mais à l'idée que notre entretien soit enregistré pour en faire une brochure, je ne sais plus de quelle manière je dois m'adresser à toi. Quand nous, les jeunes, nous parlons de toi ou avec toi, nous t'appelons tout simplement Gabrielle ou Gabi. Tu répètes toujours que tu es simplement notre sœur. C'est aussi de cette manière que tu t'adresses à nous. En fait, tu pourrais être notre mère. Nous savons, à travers ce que dit le Christ et ce que toi-même tu dis, que d'un point de vue spirituel, nous sommes tous frères et sœurs. Ça, on l'a bien compris. Dans nos familles ou lors de nos rencontres, nous nous tutoyons tous. Entre nous ou lors d'une conversation téléphonique avec quelqu'un, nous n'accordons pas beaucoup d'importance à l'âge de notre interlocuteur. C'est tout simplement Noah ou Gabi ou Anna, quelqu'un qui est là pour nous, tout naturellement, comme nous sommes là pour lui ou pour elle. Mais en public, comment nous comporter? Dois-je t'appeler honorable prophétesse, chère prophétesse, Gabrielle ou simplement Gabi?
1: Gabrielle lui répond « Pourquoi faire si compliqué? Tu sais bien, d'après nos nombreuses conversations, que le mot « prophète » ne fait pas référence à un titre, mais que cela désigne seulement une personne qui est là pour exhorter les êtres humains. Le prophète, qui est un instrument de Dieu, doit exprimer ce que Dieu veut leur dire et qui n'est pas toujours agréable à entendre. » Jusqu'à présent, je n'ai jamais eu l'impression que vous, les jeunes, m'ayez considéré comme quelqu'un qui vous exhorte. D'après moi, nos relations ont toujours évolué sur une base fraternelle, bien que, comme tu viens de le dire, la différence d'âge soit assez importante entre nous. J'ai 64 ans et tu en as 18. Si le cœur reste jeune parce que l'âme est devenue lumineuse, c'est-à-dire imprégnée par la lumière de Dieu, alors l'âge ne joue pratiquement plus aucun rôle. La conscience spirituelle reste active et nous fait ressentir que le corps spirituel, l'âme lumineuse, ne veut pas vieillir du fait que l'Esprit de Dieu est vie éternelle, donc jeunesse éternelle. Dieu, le Père céleste, étant le Père de tous les êtres humains, dans son esprit, nous sommes tous frères et sœurs. Alors, restons simples, comme l'est aussi l'Esprit de Dieu. Appelez-moi tout simplement Gabrielle ou Gabi.
2: J'ai toujours beaucoup aimé la façon dont Gabrielle dit simplement « Pourquoi c'est compliqué ?» Car j'imagine que moi aussi, je serais tout d'abord un peu intimidée face à une prophétesse. Mais elle n'est pas du tout distante. Elle s'adresse simplement aux jeunes, comme une sœur parmi ses frères et sœurs. Et on ressent bien que malgré ses 64 ans à l'époque, elle est restée jeune de cœur. Je poursuis la lecture. Le jeune répond. Ça va bien comme ça, merci. Les questions que j'aimerais te poser sont peut-être un peu délicates. Est-ce que c'est possible? Gabrielle répond de manière encourageante. Vas-y, je suis partante. Il ne faut pas hésiter, pas de timidité. Je suis ouverte à toutes vos questions. Le jeune pose donc sa première question. Nous vivons dans un monde qui, bien souvent, ne satisfait pas les jeunes. Ceux d'entre nous qui sont à la recherche de valeurs éthiques sont arrivés à la conclusion qu'on ne les trouve pratiquement plus. Où trouve-t-on encore ce qui est authentique et vrai? Dans ce monde, tout, vraiment tout, est uniformisé et sans s'en apercevoir, on devient un imitateur, ou on l'est déjà. Quelqu'un qui, dans de nombreux domaines de sa vie, se conforme à l'attitude générale. Si un jeune essaye de vivre selon ses propres idéaux et valeurs, il est catalogué comme un marginal et perd rapidement ses amis. Cependant, on a besoin d'amis et on souhaiterait aussi avoir des modèles. Moi, j'ai de la chance car j'ai des amis. Mais je connais beaucoup de jeunes qui disent qu'il est difficile de trouver de vrais amis. Gabi, tu nous as souvent donné ce conseil, essayez de ne pas vous orienter sur ce que font les autres, mais laissez toujours s'éveiller en vous l'image de Jésus de Nazareth, ce qu'il a enseigné et comment il a vécu. Projetez son enseignement et sa vie dans le présent, car ses valeurs sont une référence qui reste valable pour toutes les époques et pour l'éternité.
0: L'un des jeunes présents à cet entretien demande à ce propos. Gabrielle, toi aussi tu es un être humain et tu sais que souvent ce n'est pas facile de prendre Jésus de Nazareth comme exemple à suivre dans le cadre de notre vie moderne. Parfois j'essaie de m'imaginer quelle pourrait être la vie et la manière de se comporter de Jésus de Nazareth s'il vivait aujourd'hui parmi nous en tant que jeune par exemple. C'est pourquoi j'aimerais bien te poser cette question. Si tu avais notre âge, environ 20 ans, comment serait ta vie? Écoutons la réponse de Gabrielle. Avant tout, je dois ouvrir une petite parenthèse pour indiquer dans quel contexte j'ai vécu moi-même ma jeunesse. Lorsque j'avais entre 16 et 20 ans, notre pays, l'Allemagne, vivait encore très fortement les effets de la Seconde Guerre mondiale. Beaucoup de choses avaient été bombardées et détruites. Dans les villes, il y avait encore beaucoup de chaos. Cependant, ici ou là, la reconstruction commençait. La plupart des gens disposaient de très peu d'argent et beaucoup de familles ne possédaient que ce qui était vraiment indispensable pour la vie quotidienne. À cette époque, les places d'apprentissage étaient rares. Et ceux qui avaient fait de bonnes études secondaires ne pouvaient pas tous entrer dans des écoles supérieures, car il y avait des problèmes de transport et aussi des problèmes d'argent. La radio diffusait très peu de programmes, et toutes les familles n'avaient pas la radio. La télévision et l'ordinateur n'existaient pas. Il n'y avait ni discothèque, ni concert en plein air, ni tout ce qui plaît à la jeunesse d'aujourd'hui. On ne se posait pas de questions sur ce qui était à la mode, on s'habillait avec ce qu'on avait ou avec ce qu'on nous donnait. Bien sûr, nous avions également des idéaux et des conceptions sur ce que l'on voulait, mais en général, on était moins exigeants et ambitieux qu'aujourd'hui.
1: Oui, on remarque bien que Gabrielle a grandi à une époque très différente de la nôtre. La plupart des jeunes ne savent pas aujourd'hui ce que c'est que de vivre comme avant, sans portable ni Internet. On en a entendu parler, mais c'est tout. Il est impossible pour nous d'imaginer vivre sans cette technologie. Et justement, en raison du flot d'informations qui nous submerge sur Internet, je trouve particulièrement utile de confronter ce que l'on dit, entend et voit à l'enseignement du Christ afin d'avoir, comme l'a dit Gabrielle, des valeurs auxquels se référer et de ne pas simplement s'orienter en fonction des opinions et des idées des autres. Continuons à lire comment Gabriel décrit son adolescence. À quoi ressemblait ma vie à 18-20 ans? J'étais très spontanée, joyeuse, gaie et sportive. À 10-12 ans, il n'y avait pas d'arbre trop haut pour moi, pas d'eau trop profonde dans laquelle je n'ai eu envie de plonger. Je pratiquais à peu près tous les sports qui existaient à l'époque, le handball, la course de fond ou de vitesse, la gymnastique aux agrès. Ma vitalité et ma joie de vivre, de même que ma force et mon dynamisme corporel, y trouvaient un bon moyen de s'exprimer. J'avais beaucoup d'amis et je nourrissais également de nombreux désirs. Par exemple, celui de fonder une famille et d'avoir une maison. Que tu le crois ou non, pour les jeunes comme moi, il n'était pas question de rêver d'une voiture ou d'une moto comme vous en avez aujourd'hui. Et mon plus grand désir était d'avoir un jour ma propre bicyclette, car je ne disposais que du vélo de mon père. Comme tous les vélos d'hommes, il avait une barre transversale qui était trop haute pour moi et par-dessus laquelle je n'arrivais pas à passer la jambe droite. Je la passais donc sous la barre pour atteindre la deuxième pédale. Dans cette position délicate, il était difficile de trouver l'équilibre et avant d'y parvenir, je tombais de nombreuses fois, et le vélo avec moi. Souvent, mes genoux étaient plus endommagés que la bicyclette sur laquelle ces accidents laissaient naturellement aussi des traces. Mon père n'était pas du tout content et disait que je devais prendre le vélo de ma mère. Cependant, celui-ci était une véritable antiquité. Avec de grandes roues, je n'arrivais pas à m'asseoir sur la selle. Plus tard, dès que ma paye d'apprenti me l'a permis, je me suis acheté ma propre bicyclette dont j'étais très fier.
2: Après cet aperçu vivant de son enfance, Gabriel poursuit le récit de sa vie d'adolescente et de jeune adulte. À 17-18 ans, j'avais l'âge d'aller dans les cafés dansants. À cette époque, il n'y avait pas encore de cours de danse chez nous. On apprenait en regardant les autres. Le carnaval était également une occasion rêvée pour les jeunes de se faire des amis avec qui danser, ce qui impliquait de porter une tenue appropriée, une jolie robe. Comme tu le sais, j'ai grandi dans une petite ville aux mœurs très puritaines. La plupart du temps, les relations entre jeunes gens n'allaient pas au-delà de l'amitié. Elles ne débouchaient pas sur des relations sexuelles, en tout cas en ce qui me concerne, car j'étais une jeune fille plutôt farouche, qui ne se perdait pas en rêveries romantiques ou sentiments de même genre, et qui préférait se consacrer au sport, par exemple la natation. Mais j'aimais aussi les moments de convivialité. Si je transpose votre mode de vie actuel, à l'époque où j'avais 16-20 ans, avec le monde de sentiments qui était le mien alors, il est plus que probable que je serais allée dans les discothèques, aux concerts en plein air, et que j'aurais fait beaucoup d'autres choses encore. Par contre, si je m'imagine à l'époque où j'avais 18 ans, mais possédant les connaissances spirituelles que j'ai actuellement, je pense que la jeune Gabrielle aurait évalué et mesuré toute chose sans s'appuyer sur la masse. Mon désir inné de liberté et l'amour de la vérité qui m'animait auraient contribué au développement de mon autonomie intérieure, ainsi qu'à une vraie confiance en moi, et m'aurait probablement aidé à atteindre assez tôt une certaine assurance. Plus tard, j'aurais également vécu ma vie de couple et de famille de façon tout à fait différente de la manière dont l'a vécu la Gabi catholique que j'étais, et qui n'avait aucune idée des aspects subtils de la loi de Dieu, qui, justement, rendent un couple et une famille si précieux. Je dois dire que les mots « désir inné de liberté »,« amour de la vérité », »,« autonomie intérieure », Vraie confiance en soi et assurance dessinent le portrait d'un adolescent totalement opposé au monde schématisé et aux imitateurs dont nous avons parlé au début, Cette image me parle beaucoup.
0: Gabriel poursuit son récit. Comme j'étais ignorante de la vie intérieure, donc des valeurs et des lois spirituelles, j'ai commis beaucoup d'erreurs, aussi bien à l'égard de mes amis que plus tard au sein de mon couple et de ma famille. Si j'avais eu connaissance autrefois des lois divines que je connais aujourd'hui, je ne serais en aucun cas devenue une imitatrice, comme Gabriel, la jeune fille d'alors, l'était en de nombreux aspects, tout simplement parce qu'elle ne savait pas faire autrement. Ce sont ces tendances à imiter les autres qui furent à l'origine de beaucoup de mes ennuis d'alors et qui m'occasionnèrent des discordes, de l'insatisfaction et des désaccords. Si j'étais jeune aujourd'hui, avec les connaissances spirituelles que j'ai, je ne me lierais à personne, pas même à mon conjoint. Je ne me servirais pas de lui à mes propres fins. Mes aspirations et mes efforts viseraient à être sur un pied d'égalité avec mon conjoint et à pouvoir parler de tout avec lui. Je laisserais également mes enfants libres et je ne les lierais pas à moi. Je m'efforcerais de les guider et non de les éduquer comme c'était habituel par le passé. Je suis du signe de la balance, très sociable. Si j'étais jeune maintenant, je chercherais à avoir de vrais amis, mais pas à entretenir des amitiés superficielles qui dans la plupart des cas sont intéressées et fondées sur des intérêts communs extérieurs. Dans toutes les situations déjà à l'époque, la loyauté a toujours été importante pour moi. La loyauté, la fidélité, c'est le contraire des liens. Rester fidèle, cela veut dire être libre. Rester fidèle, loyal, c'est aussi ce qui m'apporte aujourd'hui la liberté, qui me permet de parler de tout, si ce n'est pas de façon directe, au moins de façon indirecte. En fonction de la personne avec qui je parle, de sa capacité d'accepter, de supporter et d'assimiler ce qu'on lui dit. Je trouve vraiment génial que Gabriel nous explique le thème de l'amitié de manière aussi simple et réaliste, et aussi ce qu'elle dit sur la fidélité. Que la fidélité est le contraire des liens, et qu'être fidèle signifie laisser l'autre libre. C'est vraiment une aide précieuse pour notre propre vie.
2: Oui, je suis tout à fait d'accord. Je continue à lire, le jeune dit. Gabriel, t'entendre parler de ta jeunesse m'a fait ressentir une certaine gravité. Il est difficile pour moi de me projeter à cette époque, après la Seconde Guerre mondiale, parce que je n'ai pas connu de telle période. Je me rends compte que quelqu'un qui, par exemple, n'a pas vécu cette période de la guerre et de l'après-guerre, ne peut pas vraiment ressentir ce qu'une personne a traversé et enduré pendant cette époque. Je comprends mieux l'enseignement de Christ de Dieu, qui dit que quelqu'un qui n'a pas d'expérience ou de programme relatif à certaines situations ou certaines choses ne peut pas comprendre les autres sur ces points précis. Malgré tout, je n'ai pas pu m'empêcher de sourire quand tu as raconté de façon tellement vivante ta jeunesse, tes escapades à vélo et tes escalades dans les arbres. Également, quand tu as décrit les activités sportives que tu pratiquais alors jusqu'à cette confession sincère à propos de ton ignorance de catholique à l'égard des lois divines et spirituelles qui t'a fait commettre beaucoup d'erreurs. Maintenant, je comprends mieux comment il t'est possible de si bien ressentir ce qui se passe en nous, les jeunes d'aujourd'hui. Tu as projeté tes connaissances spirituelles actuelles issus de la sagesse divine sur ta jeunesse, afin de mieux comprendre les jeunes d'aujourd'hui. Ainsi, tu peux nous aider dans beaucoup de situations, à partir de tes connaissances, ou plutôt de cette sagesse. Merci pour tes conseils et ton aide.
1: Gabriel répond ainsi. Cela me fait plaisir de pouvoir être là pour mes jeunes frères et sœurs. Il est vrai que je peux vous donner certains conseils et certaines aides, mais ce ne sont que des propositions. Chacun doit lui-même décider s'il veut les accepter ou pas. En particulier, pour ce qui concerne leur mise en pratique, c'est-à-dire leur transposition dans la réalité, c'est à chacun de le faire lui-même. D'ailleurs, cela est valable pour tous, les jeunes et les moins jeunes, en raison de la loi du libre arbitre. Chers amis, nous sommes à la fin de cette première partie de la série « Le jeune et le prophète ». La façon dont Gabriel, même à plus de 60 ans, raconte son enfance et son adolescence avec une fraîcheur juvénile est tout simplement contagieuse et montre qu'une vie épanouie en Dieu, qui comprend également la fidélité et la liberté, permet de garder son cœur jeune. Je trouve particulièrement utile la recommandation de ne pas s'orienter en fonction des autres, mais de garder en conscience la vie et l'enseignement de Jésus de Nazareth et de les intégrer dans sa vie quotidienne. Cela m'a déjà beaucoup interpellé quand j'étais adolescent et cela m'aide encore aujourd'hui, par exemple pour examiner mes pensées ou mon comportement envers les autres. Et cela me montre aussi où j'en suis, si mon comportement appartient encore au moi d'hier ou s'il correspond déjà à la personne de la nouvelle ère qui, comme le dit Gabriel, transpose dans la réalité, autrement dit, met en pratique l'enseignement de l'amour pour Dieu et pour le prochain. Nous poursuivons notre lecture dans la prochaine partie de cette série dont nous vous donnons déjà maintenant un petit aperçu. Le jeune demande à Gabriel « Si tu essaies, à partir de la sagesse divine développée maintenant en toi, de te replacer à l'époque de ta jeunesse, que ferais-tu après le travail, dans le cadre de ton temps libre ? À quoi t'intéresserais-tu si tu étais jeune aujourd'hui ? Comment t'y prendrais-tu pour changer le monde ? Nous découvrons donc la réponse de Gabriel dans la prochaine partie de notre série « Le jeune et le prophète ». Nous serions très heureux de vous retrouver à cette occasion. D'ici là, une bonne continuation, à bientôt et une chaleureuse salutation en Dieu.

0: Chers amis, nous nous réjouissons de vous retrouver pour une heure d'enseignement de la sagesse divine qui peut être un enrichissement pour nous tous. Qu'est-ce que nous y apprenons? Depuis environ 50 ans, Gabrielle, la prophétesse et messagère du royaume éternel, enseigne aux personnes de toute culture le chemin menant à la vie véritable, au bien, à la noblesse de cœur, à la liberté et au bonheur intérieur. Le chemin menant à Dieu en nous. L'enseignement d'aujourd'hui, dans lequel nous entendrons aussi un extrait de l'enregistrement original avec Gabrielle, traite des buts que nous nous donnons, des bonnes résolutions que l'on prend régulièrement, et pas seulement au début de la nouvelle année. Au début de cet enseignement, Gabrielle explique ce qui suit. Pour moi, prendre une bonne résolution, c'est avoir un objectif devant soi. Nous nous donnons un but, un objectif. Lorsque nous nous fixons un objectif, nous ne l'avons pas encore atteint. Demandons-nous, à quoi donnons-nous encore plus d'importance qu'à cet objectif? Et ce qui est très important, que voulons-nous changer maintenant? Et comment nous sommes-nous comportés à ce niveau au cours des années passées?
1: Gabrielle poursuit ses explications. Une personne dit « J'aimerais arrêter de fumer ». Une autre « Je souhaite développer la discipline » ou « Je souhaite me rapprocher de Dieu ». Il est toujours question de « Je souhaite »,« J'aimerais ». Cela ne signifie donc pas encore que « Je suis discipliné », que « J'ai arrêté de fumer », que « Je suis en Dieu » ou que « Je suis plus proche de Dieu ». Le fait de dire « Je souhaite » ou « J'aimerais » nous montre donc que nous ne sommes pas encore tels que nous en avons pris la résolution. Ce dont nous prenons la résolution est encore un but, et nous devons nous efforcer d'atteindre ce but jour après jour. Nous devons garder en conscience ce but. Il doit en quelque sorte s'ancrer dans notre conscient et notre subconscient. Cela ne peut pas se réaliser par le seul fait de dire une fois « j'aimerais être plus discipliné » ou « je souhaite me rapprocher de Dieu ». Nous devons être conscients à chaque instant de ce que « je souhaite » lorsque nous retombons dans nos vieilles habitudes. Il doit littéralement prendre vie dans notre conscient et notre subconscient. Ce n'est qu'alors que nous avons la force de régler ce qui est à l'origine de notre bonne résolution, c'est-à-dire la négligence, le manque de discipline, l'indifférence, le fait d'être loin de Dieu et bien d'autres choses encore.
2: Gabrielle poursuit son enseignement en expliquant ceci. Lorsque nous prenons une bonne résolution, le comportement que nous avons eu jusqu'alors ne va pas disparaître tout à coup. Il faut y travailler pour atteindre notre but, qui est de ne plus nous comporter ainsi. Pour y parvenir, nous devons déployer des efforts et déclarer la guerre au vieil homme, au vieil Adam. Il s'agit d'une lutte, mais cette lutte en vaut la peine. C'est le cas si nous enregistrons le positif, c'est-à-dire ces pensées positives, nos buts positifs, dans notre conscient et notre subconscient, qui nous les rappelle alors à temps. La relation au Christ que nous avons développée nous donne alors la force de travailler sur ce qui est contenu dans le « je souhaite, j'aimerais ». Cela signifie donc que ce à quoi nous voulons remédier se trouve encore dans notre conscient et notre subconscient, et finalement aussi dans notre âme et au-delà, dans les astres, parce qu'il s'agit de ce que nous avons enregistré un jour. Car ce que nous enregistrons vient de nos sentiments, de nos pensées, paroles et actes.
0: La première étape consiste donc à reconnaître les données enregistrées en nous qui ont conduit à notre comportement négatif, négligent. Gabrielle décrit maintenant comment nous pouvons continuer à travailler avec ce que nous avons reconnu. Elle dit « Nous voulons maintenant changer de comportement. Nous avons pris une bonne résolution. Et ce but doit tout d'abord prendre vie en nous. Donc, tous les jours, à commencer par le soir avant de se coucher, nous devrions reprendre conscience de notre bonne résolution, une résolution chrétienne. J'appuie sur le mot « chrétien », c'est-à-dire qui correspond au commandement de Dieu. Si nous prenons consciemment cette résolution chrétienne, tout d'abord le soir, c'est dans un premier temps le subconscient qui l'enregistre, puis progressivement l'âme. Lorsque nous dormons profondément, l'âme suit son chemin dans les mondes de l'au-delà, ceci en fonction de notre niveau de conscience. Mais elle a emporté cette résolution chrétienne avec elle et va y travailler dans les mondes de l'au-delà. Car il est possible qu'elle rencontre des âmes ayant le même état d'esprit qu'elle. Elle entre dans une sphère vibratoire où elle entend des explications sur la façon dont elle peut réaliser en habit terrestre cette résolution. Riche de ses expériences des mondes de l'au-delà, elle revient ensuite lorsque notre sommeil devient moins profond. Et lorsque nous nous réveillons, elle est de nouveau dans notre corps.
1: Gabriel explique encore ceci. Nous avons enregistré notre bonne résolution dans notre conscient et notre subconscient. Elle y agit comme un aimant et y attire ce que l'âme a acquis lors de son voyage pendant que nous dormions profondément. Tout à coup, des pensées positives nous viennent. Soudainement, le matin, nous ressentons qu'il y a quelque chose en nous qui nous donne une nouvelle force, un nouveau courage. Le matin, nous demandons au Christ de nous aider à nous tenir à cette résolution chrétienne au cours de cette journée, à la mettre en pratique de plus en plus. Ainsi, dans la prière, nous reprenons dès le matin cette résolution. Ce n'est donc pas seulement une pensée que nous avons choisie, disons hier, avant-hier ou il y a 8 jours. Je veux me rapprocher de Dieu. Mais cette résolution se construit ensuite progressivement. Comment puis-je me rapprocher de Dieu? Comment vais-je me comporter aujourd'hui? Soudain, au cours de la journée, des problèmes surgissent. Notre bonne résolution, qui se développe toujours plus, qui prend toujours plus vie dans notre conscient et notre subconscient, nous met en garde. Nous mène, par exemple, à un échange avec notre prochain et nous guide éventuellement pour trouver une solution qui correspond aux lois divines. Chers amis, nous souhaitons maintenant entendre un extrait de l'enregistrement original de cet enseignement avec Gabriel.
3: Sollten wir um die Mittagszeit unseren Vorsatz vergessen haben, das tun wir dann, wenn er...
4: Si à midi, nous avons oublié notre bonne résolution, ce qui est parfois le cas lorsqu'elle n'a pas encore pris vie dans notre conscient et notre subconscient, nous devrions alors nous retirer brièvement et reprendre conscience de notre résolution chrétienne. J'appuie sur cela, notre résolution chrétienne, c'est-à-dire qui correspond aux commandements, aux lois de Dieu, et nous dire « J'enregistre maintenant cette bonne résolution dans mon conscient et mon subconscient, ainsi que dans mon âme à qui je la transmets. » Cela conduit soudainement à une communication avec l'Esprit du Christ de Dieu qui est en nous. Et alors, non seulement nous répéterons notre résolution, mais nous adresserons aussi au Christ des prières profondes, des pensées de prières profondes. Même si ce n'est que 5 ou 7 minutes pendant la pause de midi, c'est suffisant. Même si ce n'est que 3 minutes, c'est suffisant. Si ces 3 minutes sont intenses et profondes, nous avons fait plus pour notre âme et pour notre corps que si nous nous asseyons pendant 10 minutes pour une méditation superficielle et que nous répétons simplement au niveau de notre conscient la résolution que nous avons prise. Nous recevons alors des forces pour l'après-midi. Notre résolution s'ancre en nous. Le Christ devient vivant dans notre résolution et nous met en garde à temps. C'est aussi lui qui nous avertit, qui nous met en garde lorsque nous retombons dans nos vieilles habitudes, et qui nous donne des impulsions sur la façon dont nous pouvons agir au travail, aussi comment le commencer et le conclure. Il nous donne de la force pour notre travail. Il nous donne du courage pendant les échanges que nous avons avec notre prochain et bien plus encore.
2: Nous venons d'entendre un bref extrait de l'enregistrement original de cet enseignement de Gabriel qui nous conseille également ceci. Le soir, avant d'aller nous coucher, nous enregistrons de nouveau notre résolution dans notre conscient et notre subconscient et la transmettons aussi à notre âme pour son voyage. Si nous le faisons sérieusement, si nous voulons vraiment devenir de nouvelles personnes dans l'Esprit du Seigneur, alors nous serons plus forts chaque matin. Notre âme deviendra plus lumineuse. Nous recevrons beaucoup plus de force. Notre ou nos résolutions auront alors pris vie en nous. Elles nous mettent en garde, nous guident et nous conduisent. Nos prières deviennent plus profondes, nos pensées plus positives, notre vie plus consciente. Nous avons alors aussi la force de régler, de mettre en ordre tous les aspects pécheurs que la journée nous montre, car les bonnes résolutions, les résolutions chrétiennes que nous avons prises ont pris vie en nous. Ce sont des aspects du Christ de Dieu en nous qui nous avertissent, qui nous mettent en garde, nous guident et nous conduisent. Gabriel conclut son enseignement par ces mots. Devenir une nouvelle personne. Comment rester fidèle à mes résolutions? Comment? Tiens-toi à tes résolutions. Le Christ t'y aide. Chers amis, les paroles de Gabriel nous encouragent et nous incitent à expérimenter et à mettre en pratique ce que nous avons entendu. Car la véritable école, c'est la vie. Nous prenons maintenant congé de vous, à la prochaine fois, une chaleureuse salutation en Dieu et au revoir.

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0: partie de cette série d'émissions consacrée à la lecture du livre « La guérison par la foi, la guérison globale », un livre écrit par Gabrielle, la prophétesse et messagère de Dieu à notre époque. Cette série traite sous un angle tout à fait particulier du thème de la maladie et de la guérison. Que nous soyons malades ou en bonne santé, ce livre nous montre ce qui est important dans la vie et qu'une vie positive génère liberté, paix et santé.
1: Au cours des émissions précédentes, nous avons découvert que la clé pour cela est la foi active, qui nous permet de développer les forces d'auto-guérison présentes en chacun, ces forces qui aimeraient nous apporter la guérison globale, la guérison de l'âme et du corps. Tout au long de son livre, Gabrielle explique sous de nombreuses facettes l'origine des maladies et des problèmes qui se manifestent dans notre corps et montre en détail comment, en entretenant des sensations, pensées, paroles et actes négatifs, nous nous détournons de Dieu qui est la source de la santé. De ce fait, on peut dire que nous sommes nous-mêmes l'origine de toutes nos maladies ou difficultés. Cependant, Gabrielle nous montre également le chemin pour retrouver la santé. Et nous aimerions citer ici un petit extrait de notre émission précédente. Gabrielle disait « Chaque jour, nous devrions avoir en conscience que l'homme est ce qu'il pense et que cela détermine son caractère. Pour rester en bonne santé ou retrouver la santé, il nous faut tout d'abord apprendre à nous connaître en observant notre comportement et en mesurant, à la lumière des lois de Dieu, le contenu des cinq composantes que sont nos sentiments, nos sensations, nos pensées, nos paroles et nos actes. Ces pas vers un comportement divin, légitime, nous aident à prendre conscience de qui nous sommes, à trouver notre être véritable afin de nous orienter toujours plus sur la volonté de Dieu, la puissance de l'amour qui est capable de toutes choses. »
0: Chers auditeurs et auditrices, aujourd'hui nous pouvons continuer à apprendre avec Gabrielle, si nous le voulons bien sûr, car chacun est libre. Dans les explications qui vont suivre, nous apprenons que chaque maladie est précédée par des signes avant-coureurs et que la respiration consciente et profonde est un exercice qui nous aide à explorer nos causes. Écoutons ce que dit Gabrielle à ce sujet. Aucune maladie, quel que soit son degré de gravité, ne survient du jour au lendemain. Elle est toujours précédée par des signes avant-coureurs. Celui qui a appris à s'observer et à s'interroger lors d'éventuels changements d'humeur et de comportement, par exemple en se demandant pourquoi son système nerveux se crispe lors d'un entretien, pourquoi il rougit, s'énerve, ou pourquoi il est à ce point sous stress que son corps est en proie à une grande agitation, celui-ci cherchera tout d'abord, à l'aide d'un simple exercice de respiration, à se détendre. Il respirera plus consciemment en observant son souffle et en inspirant toujours plus à partir du ventre, c'est-à-dire en respirant plus profondément. Cela détend. Ensuite, il s'interrogera sur les causes et l'origine de ses sauts d'humeur, de ses émotions, de sa crispation ou de son agitation. Après nous être examinés et avoir découvert ainsi ce qui est remonté de notre inconscient et s'est manifesté dans notre conscient, c'est ce qui a entraîné cette agitation de notre rythme corporel, après avoir mis en ordre la cause reconnue, il se produira progressivement un renouveau intérieur. Cela signifie qu'il n'est pas nécessaire que nous ayons à endurer et à subir toutes nos maladies ou toutes nos souffrances.
1: Gabrielle poursuit ainsi, « L'amour pour Dieu et pour le prochain est le but suprême auquel nous devrions aspirer chaque jour un peu plus. » Qu'a dit Jésus concernant l'amour pour Dieu et pour le prochain? Et que dirait le Christ aujourd'hui? Il nous apporterait de nouveau le commandement suprême, à savoir « Aimez-vous les uns les autres, comme je vous ai aimé en tant que Jésus et comme

0: reprendre et prendre conscience que nous sommes tous le miroir de nos pensées. Il devrait se rappeler des paroles de Jésus. Aimez-vous les uns les autres comme je vous ai aimé en tant que Jésus et comme je vous aime encore. Le commandement que Jésus a donné dans le sermon sur la montagne, ce que tu veux que les autres fassent pour toi, fais-le tout d'abord pour eux, pourrait aussi s'énoncer sous une autre forme. Ce que tu ne veux pas que l'on te fasse, ne le fais pas à autrui. Réagissons à temps et évitons de penser et d'émettre en direction de notre prochain ce que nous n'aimerions pas non plus qu'il pense et émette vers nous. En agissant ainsi, alors la lumière peut grandir en nous. Nous aimerions tous être traités avec bienveillance et respect. C'est pourquoi nous devrions également nous comporter ainsi envers nos prochains. Si nous souhaitons trouver le bonheur et être heureux, nous devrions aussi le souhaiter en pensée à nos prochains. Si la chrétienté pensait et agissait ainsi, c'est-à-dire tel que Jésus nous l'a demandé dans son commandement de l'amour pour Dieu et pour le prochain, il n'y aurait qu'un seul peuple vivant dans la liberté et la paix, et le bien-être serait donné à tous.
1: Gabriel insiste sur le fait que nous sommes trop peu conscients que les pensées et les paroles sont des forces. C'est pourquoi elle dit « Je le répète, le contenu des pensées que nous émettons en direction de nos prochains peut les toucher, ne serait-ce qu'en partie, si des aspects identiques ou comparables à ceux que nous avons émis sont actifs en eux. En nous comportant ainsi, nous mettons de l'huile sur le feu qui brûle déjà dans nos prochains. Ce faisant, nous alimentons également le feu qui brûle en nous. Si notre prochain, parce que nous avons activé des aspects négatifs en lui, fait des choses qu'il n'aurait pas faites sans notre intervention, mais auxquelles il aurait peut-être simplement pensé, alors nous sommes co-responsables de cette cause nouvellement créée, et à travers elle, nous sommes liés à notre prochain. Dès lors, les deux « petits feux » entre guillemets forment un grand feu que les deux protagonistes devront éteindre, car ce que nous émettons de négatif, mais aussi de positif, revient toujours vers nous. Chaque cause a un auteur, et c'est vers lui que revient ce qu'il a semé.
0: Gabriel explique encore l'importance de la foi active et que quelqu'un qui voudrait voir ses prières exaucées devrait vivre conformément au contenu de celle-ci. Voici ce qu'elle dit. Nombreux sont ceux qui prennent les choses trop à la légère. Ils prient Dieu de leur accorder la santé, le bonheur, la force, la paix et l'harmonie. Cependant, Dieu peut-il nous accorder son aide si nous prions pour notre salut tout en souhaitant le malheur à nos prochains? Combien de fois prions-nous Dieu d'accorder aide et santé aux malades et aux personnes souffrantes? Prier ainsi exige de nous que nous examinions notre comportement envers nos prochains afin de mesurer si nos pensées et nos actes portent en eux le commandement de l'amour « Aimez-vous les uns les autres comme je vous aime ». Si notre prière reste une succession de paroles vides, à savoir si nous ne faisons aucun effort pour vivre en conformité avec leur contenu, alors ces prières n'ont aucun effet. Dieu aimerait adresser force et amour à nos prochains à travers nous. Celui qui aimerait voir ses prières exaucées devrait vivre en conformité avec celles-ci.
1: Gabriel explique encore un aspect essentiel, à savoir que la foi passive ne nous donne aucune certitude quant à l'existence de Dieu. Par contre, la foi active nous permet de faire l'expérience de sa présence. Elle explique ceci. Les guides ecclésiastiques font croire à leurs brebis que la foi à elle seule suffit. Aussi, penchons-nous à nouveau sur cette question. Le seul fait de croire, s'il n'est pas suivi par la mise en pratique des commandements de Dieu, ne suffit pas. Si cette forme de foi passive correspondait à la volonté de Dieu, Alors la plupart des

0: chrétiens d'Église, ceux qui se contentent donc de croire, devraient par conséquent être en meilleure santé. Pourtant, l'humanité, y compris les chrétiens, est de plus en plus malade. C'est bien la preuve qu'il ne suffit pas de croire. Jésus a enseigné tout autre chose. Il a dit « Celui qui entend mon enseignement et qui l'accomplit est un homme sage ». C'est donc bien de la foi active dont Jésus a parlé et non de la foi passive, cette foi morte qui ne nous apporte en aucun cas la certitude que Dieu existe. Celui qui met en pratique l'enseignement de Jésus, le Christ, c'est-à-dire qui transforme sa foi en acte, accomplit pas à pas ce que Jésus a enseigné et avance sur ses traces pour ainsi percevoir Dieu au plus profond de son âme. Il est possible à chacun de trouver Dieu en lui. Dieu aimerait que nous ressentions sa présence et que nous en fassions l'expérience. Nous sommes tous ses enfants et il est notre Père. C'est pourquoi il aimerait que nous ressentions son amour paternel de manière tangible afin que nous cessions de le chercher dans les eaux opaques de la foi passive, la foi non vécue, et que nous ne soyons plus aveugles, sourds et dépendants des institutions ecclésiastiques.
1: Écoutons la suite de ces explications de Gabriel. Le chemin que Jésus, le Christ, nous a enseigné et qu'il a lui-même vécu et mis en pratique est donc le seul chemin qui conduise à l'existence éternelle pure, car Jésus est devenu et est notre Rédempteur, et parce qu'il a dit « Je suis le chemin, la vérité et la vie. Personne ne vient au Père que par moi. » Il existe de nombreux chemins spirituels. Cependant, selon les paroles de Jésus, il n'y a qu'un seul chemin, à travers le Christ, et celui-ci mène au Père éternel. En examinant ces attitudes erronées à la lumière des 10 commandements et du sermon sur la montagne, il est possible de comprendre ce que signifie « foi active », à savoir ne pas se contenter de croire sans rien faire. Ce qui est vraiment décisif, c'est de mettre en pratique l'enseignement de Jésus. C'est cela, la foi active. C'est cela, vivre de manière véritablement chrétienne. Chacun de nous est responsable de son comportement puisque nous sommes tous les enfants du Père unique et éternel et que nous sommes libres. Certains accomplissent les 10 commandements et le sermon sur la montagne, tandis que d'autres continuent de pécher et restent endormis, liés à ceux qui enseignent la foi morte et prétendent, en contradiction avec ce que Jésus a enseigné, que le seul fait de croire suffit. En réalité, celui qui marche dans les pas de Jésus soulage son âme, reste en bonne santé ou guérit, alors que celui qui reste lié aux prédicateurs des institutions ecclésiastiques et à leur enseignement de la foi passive, continue à charger son âme et, dans la mesure où ses charges deviennent actives, tombe éventuellement malade et ne permet pas à son âme de trouver la guérison par la foi active qui consiste à reconnaître chaque jour ses attitudes erronées, à s'en repentir, à les mettre en ordre et à ne plus les répéter.
0: Gabriel ajoute encore « C'est seulement ainsi que notre foi devient forte et que nous développons la confiance profonde grâce à laquelle nous nous en remettons entièrement à Dieu, lui qui nous amène à faire l'expérience, à ressentir et à reconnaître qu'il est notre Père et qu'il est présent et bien réel. C'est sous l'action du rayonnement des constellations planétaires que nous parvient chaque jour une petite partie de l'ensemble de nos erreurs qui attendent encore d'être dissoutes. C'est la tâche que nous apporte la journée. C'est pour les résoudre que nous sommes confrontés chaque jour à des difficultés, des problèmes et des situations plus ou moins délicates. Nos enregistrements, c'est-à-dire les pensées et les désirs que nous entretenons sous forme d'images, qui nous énervent et nous pousse souvent à agir parce que nous les avons entretenus trop longtemps, nous montrent eux aussi qu'ils aimeraient être reconnus et mis en ordre à la racine. Chaque journée est donc très variée pour chacun de nous et correspond à notre potentiel d'émission. C'est pourquoi la foi active pourrait également être appelée la foi au quotidien. Chaque journée apporte à chacun de nous des aspects différents. Cependant, en toute chose et en chacun se trouve le Christ de Dieu, la force aidante et guérissante. Dans chaque difficulté et dans chaque problème, dans la maladie comme dans la détresse, dans le souci comme dans la souffrance, le Christ nous tend la main. Il ne dépend que de nous que nous la saisissions ou pas. Nous avons le libre arbitre et c'est nous qui en décidons. Cependant, un être libre porte lui-même la responsabilité de son comportement. Celui qui active en lui la foi en Dieu, c'est-à-dire qui s'en tient à ce que Jésus, le Christ, a demandé dans le Sermon sur la montagne, entre en communication avec l'Éternel Esprit, aidant et guérissant, qui est également le médecin et guérisseur intérieur. Alors, depuis son âme, le courant curatif divin s'écoule dans son corps jusqu'aux cellules et aux tissus. Les cellules malades sont éliminées et remplacées par des cellules saines. L'âme et le corps guérissent. C'est en cela que consiste la guérison globale.
1: Dans le chapitre suivant, Gabriel explique que les analgésiques ou antidouleurs peuvent aider une personne gravement malade à retrouver une respiration profonde et à mieux saisir ses pensées, lui permettant ainsi de se réconcilier avec ses semblables. Gabriel nous dit, une question qui n'est absolument pas dénuée de fondement revient régulièrement. Que faire lorsqu'une personne malade éprouve des douleurs violentes, souffre d'une maladie grave et n'a plus, de ce fait, la force de croire et d'espérer, et encore moins de vivre dans la foi active, qui est la mise en ordre des attitudes erronées que nous apporte chaque journée. Une personne très affaiblie par la maladie et qui, sous l'effet des douleurs, n'est plus capable de s'observer et s'analyser, pourra peut-être être aidé au moyen de médicaments réduisant la douleur. En effet, si cette personne peut à nouveau respirer profondément et ressentir de l'espoir, elle pourra alors elle-même puiser la force de mettre en ordre, avec elle-même et avec ses prochains, autant que cela lui est encore possible. Quelqu'un qui parvient, malgré de graves troubles de la santé, à construire sur la miséricorde de Dieu, et à s'en remettre au Christ, pourra se détendre et recevra du Christ, de son immense amour miséricordieux, l'aide qui est bonne pour son âme.
0: Gabriel poursuit ses explications. Si une personne malade trouve la guérison intérieure, aussi grâce à un médecin qui, de son côté, fait tout ce qu'il peut pour soutenir le corps, il est possible que le corps guérisse lui aussi. Un bon médecin est capable d'expliquer à ses patients quelles sont les aides que nous offre l'esprit, afin que ceux-ci puissent faire usage des forces positives. Il est également en mesure de les libérer de la peur et des doutes, qui constituent des blocages à la guérison globale. Il cherche à atténuer leurs souffrances et à fortifier leur corps, à les aider à avoir un bon sommeil, et leur prescrit les médicaments susceptibles de soutenir les organes malades. Si cela suscite un nouvel espoir de guérison chez un patient, alors le médecin devrait utiliser cette chance pour aider son patient à se réconcilier avec ses semblables et à mettre en pratique ce principe fondamental du christianisme. Ce que tu veux que les autres fassent pour toi, fais-le tout d'abord pour eux. Exprimé autrement, ce que tu ne veux pas que l'on te fasse, ne le fais pas à autrui.
1: Nous poursuivons la lecture. Un médecin qui s'oriente sur l'esprit pourra également aider son patient, à l'aide de quelques questions, à réfléchir sur sa foi et à se demander s'il vit conformément à celle-ci. Un médecin qui sait qu'il est question de la guérison de la psyché et du corps et qui connaît les effets d'un comportement négatif fera son possible pour que son patient mette en ordre ce dont il aura pris conscience, son mode de pensée et son comportement négatif et qu'il s'oriente sur les commandements de Dieu. L'Esprit de Dieu est capable de toutes choses si toutefois nous le voulons. Les médicaments peuvent contribuer à ôter certains obstacles et à atténuer les douleurs de sorte que les forces vitales, l'Esprit de Dieu, puissent agir plus facilement sur l'âme et sur le corps. Cependant, le véritable processus de guérison consiste dans la guérison globale par l'Esprit de Dieu.
0: Dans ses explications, Gabriel encourage les lecteurs en expliquant que si nous faisons librement un pas vers le Christ en nous, alors lui, le médecin et l'aide intérieure, peut également se rapprocher de nous. Voici ce qu'elle dit. Des paroles emplies de vie nous aident à maîtriser notre existence. Par exemple, celle-ci. Demandez et il vous sera donné. Cherchez et vous trouverez. Frappez et l'on vous ouvrira. Ces mots signifient qu'en raison de notre libre arbitre, nous devons tout d'abord faire le premier pas vers le Christ pour que le médecin et guérisseur intérieur puisse venir vers nous et nous aider. Faire le premier pas en direction du Christ en nous consiste à vivre dans la foi active, c'est-à-dire à vivre sa foi au quotidien. Cela ne nous permet pas forcément de faire immédiatement l'expérience que Dieu agit en nous et de comprendre comment il nous vient en aide. Ce n'est que lorsque nous nous en remettons à Dieu de façon inconditionnelle, c'est-à-dire si nous mettons à profit nos journées terrestres et voyons aussi dans la maladie qui nous frappe une chance de nous reconnaître et de mettre en ordre ce qui nous a séparés de Dieu jusqu'alors, que nous ferons l'expérience de la façon dont Dieu, l'Esprit, nous aide.
1: Gabriel explique encore que remercier Dieu en toute situation nous donne la force de comprendre l'origine de nos difficultés et détresses et de la mettre en ordre. Elle dit « Les hommes se sont habitués à remercier Dieu seulement lorsqu'ils réussissent quelque chose, lorsqu'ils guérissent ou retrouvent le bonheur. Qu'en serait-il si nous comprenions que nous sommes nous-mêmes responsables du malheur qui nous frappe et que Dieu, notre Père, nous tend continuellement la main à travers le Christ, notre Rédempteur, et qu'il n'est donc jamais trop tard pour la saisir? Qu'en serait-il si nous étions également capables de remercier Dieu pour la loi des semailles et des récoltes, qui nous montre chaque jour nos aspects négatifs, ce que nous avons semé, ou pour les lois de la correspondance et de la projection, qui nous mettent en garde suffisamment tôt, avant que nos semailles ne produisent des récoltes, pour que nous puissions y remédier et ne pas avoir à en souffrir? Celui qui est capable de remercier également pour la détresse, la maladie et la souffrance, c'est-à-dire pour les causes qui se sont déjà manifestées, développe peu à peu une foi et une confiance profonde en Dieu. Il reçoit de Dieu la force de mettre en ordre ses aspects négatifs et de ne plus les répéter. La réponse que Dieu nous adresse se manifeste par le fait que nous devenons progressivement libres de toute peur et, si cela est bon pour notre âme, par le fait que notre corps guérit suite à la purification de notre âme.
0: Chers amis, chères auditrices et auditeurs, c'est avec ces paroles d'encouragement qui nous permettent de ressentir combien Dieu, notre Père, aime chacun de ses enfants que nous aimerions conclure notre émission d'aujourd'hui. Comme il vient d'être expliqué dans cette émission, toutes les explications données sur la guérison globale n'excluent en aucun cas d'aller chez le médecin lorsqu'on en ressent le besoin. Nous vous rappelons que nous avons lu des extraits d'un livre de Gabriel, La prophétesse et messagère de Dieu à notre époque, un livre qui est intitulé « La guérison par la foi, la guérison globale ».
2: Guérison, un mot plein d'espoir. La guérison apporte apaisement, consolation, délivrance et aussi la paix intérieure. Le mot « guérison » signifie le processus qui mène à la santé. Qui n'a pas à se plaindre d'un problème de santé plus ou moins grave dont il souhaite être libéré? Qui n'a pas besoin de guérison?
1: Dieu est la force qui guérit et qui aide au plus profond de chacun. Dieu guérit est le titre du livre que nous aimerions vous présenter. Un livre de Gabriel, la prophétesse et messagère de Dieu. La guérison, le processus de guérison et le fait d'être guéri sont en rapport avec un ordre fondamental de l'être intérieur. Nos sentiments et nos pensées ont une grande influence sur notre bien-être. En les orientant positivement sur Dieu qui est la source de la force en nous, nous pouvons contribuer à notre bien-être. Ce livre apporte des connaissances et des aides fondamentales et nous permet de ressentir que l'Esprit éternel, Dieu, l'amour, qui donne la vie et le salut, n'abandonne jamais ses enfants. Gabriel y explique avec des mots faciles à comprendre comment nous pouvons activer les forces divines en nous afin de renforcer notre âme et notre corps. 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
2: Voici un second livre abordant également le thème de la guérison. Son titre est « Connais-toi et guéris-toi par la force de l'esprit ». Beaucoup de personnes pressentent ou même savent qu'en chacun de nous se trouvent des forces d'auto-guérison. Ce livre contient des explications détaillées décrivant comment les maladies se développent et peuvent être renforcées et comment, à l'inverse, un état d'esprit et un mode de vie sain peuvent contribuer à une bonne santé et à un bien-être accru. Cette révélation de l'Esprit de Dieu à travers Gabriel donne un aperçu de l'anatomie de l'âme, explique l'importance des 7 centres de conscience et comment activer ces derniers, car ils forment l'arbre éthérique qui fournit en force curative tous les organes du corps.
1: Ce livre fascinant apporte des indications et des conseils concrets pour l'activation des forces d'auto-guérison par la force de l'esprit. 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

0: Chers amis du monde entier, partout sur la Terre, des personnes, notamment de nombreux jeunes, cheminent vers la nouvelle ère et parlent des expériences qu'ils font dans leur vie avec l'enseignement de l'esprit libre. Nous leur donnons aujourd'hui la parole. En effet, nous nous réjouissons de vous accueillir pour cette nouvelle émission de la série « Nous lisons, tu veux écouter ?» Ressentir ce que les autres disent, des jeunes sur le chemin qui mène au Christ. Léonie, Sébastien et moi-même, je m'appelle Noah, nous allons lire aujourd'hui quelques messages envoyés par des jeunes du monde entier. Vous vous demandez peut-être, comment vont les jeunes qui suivent le chemin du Christ, par exemple en Afrique, en Amérique du Sud ou dans les différents pays d'Europe? Certains d'entre eux écrivent ou téléphonent pour parler de leur prise de conscience et des expériences qu'ils font au quotidien en mettant en pratique, pas à pas, l'enseignement de l'amour pour Dieu et pour le prochain. Leur vie prend un autre sens. Elle devient intérieurement plus riche et ainsi grandit de plus en plus l'espoir de voir naître une époque plus lumineuse. Bien souvent, ces témoignages sont pleins de gratitude à l'égard de la sagesse divine qui, à notre époque, a apporté des enseignements pour tous les domaines de la vie et a révélé dans les moindres détails comment chacun, quelle que soit sa culture ou sa nationalité, peut suivre le chemin qui mène à Dieu en nous, sans religion ni prêtre. Ces enseignements sont contenus dans d'innombrables livres et sont transmis par des émissions diffusées par de nombreuses télévisions et radios du monde entier, de sorte que chacun peut prendre connaissance du chemin menant à la liberté intérieure et à une vie consciente avec Dieu. Pour commencer, écoutons un jeune homme du Nigeria qui raconte ses expériences sur le chemin menant au Christ. Il nous dit « Aujourd'hui, je souhaite partager avec vous ce que j'ai appris sur le véritable christianisme à travers les enseignements de la prophétesse et messagère de Dieu que je pratique maintenant peu à peu sur le chemin intérieur. Je vis parce que Dieu est en moi. Et le plus important, c'est d'être toujours plus conscient que Dieu veut ce qu'il y a de mieux pour nous. C'est pourquoi je m'efforce, moi également, de ne blesser personne. Je sais aussi maintenant qu'il y a une solution à chaque problème. J'essaie de rester calme et de demander de l'aide au Christ. Et même si je fais encore des erreurs, je remarque que son aide est là. Ainsi, sur le chemin intérieur, à l'aide des 10 commandements et du sermon sur la montagne de Jésus, j'apprends à vivre de plus en plus le christianisme d'une manière complètement différente de celle que je connaissais auparavant.
1: Une jeune femme du Nigeria a également écrit et partagé ses expériences sur le chemin du Christ. Ressentons en nous ce qu'elle nous raconte. Le chemin intérieur est pour moi un chemin sur lequel j'avance progressivement. Il m'aide à être toujours plus consciente que grâce à son étincelle rédemptrice, le Christ est en moi comme il est en chacun de nous. J'apprends aussi que chacun d'entre nous, chaque être vivant jusqu'au plus petit organisme, a une tâche et que c'est la raison pour laquelle nous existons. Grâce au chemin intérieur, peu à peu, j'ai plus de respect pour mes prochains, je vois davantage le positif en eux et je ne les critique plus autant qu'avant. Cela m'a beaucoup aidé. Je remarque aussi que lorsque je cueille un fruit sur un arbre ou détache la feuille d'une plante, je ressens de la gratitude de les recevoir. Il devient de plus en plus naturel pour moi d'être reconnaissante pour la nourriture que je reçois. Je suis confiante que je vais continuer ce chemin avec courage. Et je suis particulièrement reconnaissante envers notre sœur, la prophétesse, qui nous a fait comprendre à tous, par ses enseignements, comment mettre en pratique l'enseignement de Dieu. Merci beaucoup et une chaleureuse salutation en Dieu. Quelques semaines plus tard, après l'échange international pour les jeunes, dans le cadre des communautés libres, elle ajoute. Lors de l'échange, quelqu'un a dit que nous sommes responsables de chacune de nos pensées et de nos paroles, qu'elles soient négatives ou positives. J'ai remarqué que le type de pensée que j'émets a parfois de l'influence sur le type de personne que j'attire et la façon dont mes activités quotidiennes se déroulent. Par exemple, je n'aimais pas le lieu et l'école où j'ai été envoyée après mes études pour ma première mission sociale. Parfois, je n'avais vraiment pas envie d'y aller. J'avais un vrai rejet. Alors, lorsque ces sentiments et ces pensées montaient en moi, je me tournais vers le Christ pour qu'il m'aide à clarifier ces sentiments, et il m'a toujours aidée. J'ai fini par réussir à émettre des pensées positives en direction de mon lieu de travail avant de m'y rendre, ce qui a contribué à de bons échanges avec les collègues. Depuis, leur comportement ainsi que celui des élèves a changé de manière très positive à mon égard. Ainsi, j'ai compris que le problème ne venait pas de l'école, mais de moi.
2: Toujours suite à l'échange international dans le cadre des communautés libres du monde entier, une jeune Italienne nous a contactés par email. Écoutons et ressentons ce qu'elle nous dit. J'ai été très touchée par l'échange des jeunes, il y avait tellement de bonnes impulsions. C'est beau de ressentir cette relation qui existe entre nous à travers les pas que nous faisons au quotidien sur le même chemin, même si nous vivons loin les uns des autres et que nous ne nous sommes jamais rencontrés. Le fait que nous travaillions à des tâches extérieures et intérieures similaires montre que la séparation n'existe pas, mais que, au contraire, il y a une vie intérieure qui nous unit. Nous avons un objectif commun, retrouver l'unité, qui nous ramène enfin à notre Père Céleste, à notre patrie véritable. Lors de cet échange, j'ai noté quelques tâches, comme par exemple, nous ne devrions pas rechercher le bonheur personnel ou des avantages personnels. Cela n'attire que du malheur. Quand je remarque que je commence à ruminer sur le fait que mon prochain aille mieux que moi, ou lorsque je ressens une correspondance, je me demande « De quelle façon est-ce que je travaille sur moi-même? Qu'est-ce que j'ai moi-même changé en moi ?» Et je me rappelle aussi ce que Gabriel nous a dit « Nous pouvons être heureux si notre prochain va mieux que nous. » Si nous nous ouvrons au Christ, quelque chose de nouveau peut se construire. Je me dis également que là où nous nous trouvons et ce que nous faisons n'est pas un hasard. La situation dans laquelle je me trouve est en fait la situation idéale pour apprendre à travers les personnes qui m'entourent ou bien pour les aider. Mon but est de mettre à profit les situations de la journée pour me rapprocher du Christ et me libérer de mes aspects de nature humaine, car le Christ est notre réformateur intérieur.
0: Repartons maintenant en Afrique, et plus précisément en Ouganda, d'où un jeune homme nous fait un récit impressionnant par WhatsApp. Il dit « Même si je n'ai pas donné beaucoup de nouvelles, je regarde des émissions du chemin intérieur » et je lis les livres et brochures que j'ai reçus l'année dernière. Je constate que plus les choses sont répétées, mieux on les comprend. Dieu nous a donné tout ce dont nous avons besoin dans notre vie, mais parfois, nous ne le voyons pas. Nous ne le découvrons que petit à petit. Dieu est vraiment amour. Il nous aime tellement qu'il a envoyé ses prophètes, comme Jésus, pour guider les êtres humains dans la bonne direction. Je suis très reconnaissant pour la nourriture spirituelle que j'ai reçue jusqu'à présent et qui m'aide à m'efforcer d'aller vers la perfection qui est en chacun de nous. Une fois que nous avons compris que Dieu existe et qu'il est l'origine de la perfection, nous commençons tout naturellement à aller vers lui. Merci encore une fois pour tous ces enseignements. Quand je vois ce qui se passe dans les zones où sévit la guerre. Nous avons vraiment besoin de paix. Dieu nous a donné la terre et sa création en cadeau. Mais nous créons la division en disant par exemple « Lui, c'est un musulman, lui, c'est un chrétien ou un hindou. » Dieu nous a tous créés à son image. Lorsque j'essaie de me mettre à la place des gens qui vivent dans des zones de guerre, ça me fait mal. Et quelques jours plus tard, il écrit « Aujourd'hui, j'ai reçu la nouvelle qu'un paquet en provenance d'Allemagne est arrivé. Il contient deux livres, Ceci est ma parole, et Le chemin intérieur, niveau de l'ordre. Quelle surprise ! Merci à Dieu !» Pour information, les livres étaient en route depuis une année.
1: Restons encore un peu en Afrique, d'où un jeune homme nous parle de ses conditions de vie sur place et de l'aide qu'il a reçue grâce à l'enseignement de l'esprit libre. J'étais triste de ne plus pouvoir suivre les émissions à la télévision du fait que la parabole est déréglée depuis la dernière tempête. Mais ensuite, j'ai entendu une émission de radio dans laquelle mes frères et sœurs africains exprimaient leur gratitude pour les changements positifs qu'ont apporté dans leur vie les expériences qu'ils font grâce à l'enseignement du Christ. Ici, en Afrique, en particulier là où je vis, nous considérons que les problèmes que nous rencontrons font partie de la vie. On ne peut pas les fuir. Mais nous savons peu de choses sur la loi des semailles et des récoltes. C'est pourquoi apprendre dans la communauté libre avec le chemin intérieur et les livres que j'ai reçus a amené un grand changement dans ma vie grâce aux prises de conscience sur moi-même. L'amour pour Dieu et pour mon prochain a changé mon comportement envers mon prochain et m'amène à remettre à Dieu tout ce dont je prends conscience. Auparavant, comme je le disais à l'instant, je ne savais pas que certains problèmes que je rencontrais étaient le fruit de ma propre bêtise. Grâce aux enseignements divins, je sais aussi que chaque problème que je rencontre porte en lui une réponse qui permet de le résoudre. Et cette connaissance m'accompagne. Depuis, j'ai moins de soucis dans ma vie quotidienne. En effet, nous avons appris que Dieu est en nous. En Christ, personne n'est supérieur ou inférieur aux autres. Et en Christ, il n'y a pas de religion qui divise. J'apprends à accepter les problèmes auxquels je suis confronté et je me sens ainsi plus fort car je me dis que Dieu est en moi et qu'il sait tout ce que je traverse. Cela me rend heureux et mon comportement change. Je fais des pas vers l'amour pour Dieu et pour le prochain. Je remercie régulièrement pour la chance qui m'a été offerte de découvrir Gabriel TV et les enseignements divins de Gabriel, la prophétesse de Dieu. Elle a apporté le grand amour de Dieu dans ma vie.
2: Le récit suivant exprime également la joie et la gratitude de recevoir les nombreux enseignements de la sagesse divine pour le développement d'une nouvelle humanité sous le signe de l'amour pour Dieu et pour le prochain. Écoutons et ressentons ce qu'écrit un jeune homme de Tanzanie qui suit régulièrement les émissions. Un programme merveilleux vient de passer à la télévision, le téléphone du Christ, grâce auquel j'en apprends davantage sur le Christ. Merci beaucoup, cela m'aide énormément. Je me suis beaucoup réjouie d'entendre en arrière-fond la voix de la prophétesse Gabrielle. C'est sûr, le Christ est en nous, le Christ est en moi et aussi dans mon prochain. J'ai entendu que le Christ est particulièrement proche de ceux qui se tournent vers lui, qu'il nous aide lorsque nous avons des difficultés et aussi que nous trouvons la paix dans notre âme lorsque nous nous relions à lui. Il nous aide à ne pas penser uniquement aux difficultés, mais à lui faire confiance afin de pouvoir comprendre ce que nous pouvons apprendre dans chaque situation. Savoir que le Christ est là, savoir qui il est et quelle importance il a pour nous tous dans notre vie sur terre et au-delà de cette vie, me procure une joie et une paix intérieure que ce monde ne peut pas donner. Chers amis, chers téléspectateurs, ressentir ce que des jeunes du monde entier partagent à partir de leurs expériences sur le chemin du Christ nous relie où que nous soyons, dans le monde entier, car comme nous l'avons entendu dans l'un des récits, le fait que nous travaillions à des tâches intérieures et extérieures similaires montre que la séparation n'existe pas, mais que, au contraire, il y a une vie intérieure qui nous unit. Nous avons un objectif commun, retrouver l'unité qui nous ramène enfin à notre Père Céleste, à notre patrie véritable. Si vous avez, vous aussi, fait des expériences que vous aimeriez partager avec nous, n'hésitez pas à écrire aux Communautés Libres sous le signe d'Ulysse. Nous prenons maintenant congé de vous et vous saluons de tout cœur. Merci d'avoir été avec nous et nous nous réjouirions bien sûr de vous retrouver pour une prochaine émission de la série « Nous lisons, tu veux écouter ?» Ressentir ce que les autres disent. Des jeunes sur le chemin qui mène au Christ.

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0: Le courant du christianisme des origines, le havre de paix. Mes brebis connaissent ma voix. Rencontre de tous les chercheurs de Dieu dans le bassin collecteur en Slovénie, relié par la technique à la commune fondatrice du Seigneur pour l'édification du royaume de paix de Jésus-Christ, en mai 2026, l'an 3 de l'ère messianique et sophianique.
1: 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Liebe Brüder und Schwestern,
0: chers frères et sœurs, chers amis et chercheurs de Dieu ici dans cette salle, ainsi que dans la commune fondatrice en Allemagne et dans les bassins collecteurs, chers téléspectateurs et auditeurs du monde entier, c'est vraiment une grande joie d'être réunis ici dans ce bassin collecteur en Slovénie. Nous vous souhaitons de tout cœur la bienvenue pour cette rencontre de tous les chercheurs de Dieu avec une chaleureuse salutation en Dieu. Beaucoup de téléspectateurs remarqueront certainement que ce soir, le cadre est différent de d'habitude. Normalement, les retransmissions de la commune fondatrice du Seigneur ont toujours lieu depuis la Bibliothèque Sophia, le centre de l'Esprit libre en Allemagne. Aujourd'hui, cependant, nous nous sommes réunis avec des frères et sœurs de Slovénie, de Croatie, de Macédoine du Nord, de Hongrie et de Serbie, et nous sommes très heureux d'être reliés par la technique à la commune fondatrice du Seigneur en Allemagne, ainsi qu'au bassin collecteur en Italie, en Espagne, en France, et en Pologne. Chers frères et sœurs, chers amis, celui qui cherche véritablement Dieu, le trouvera. Il est possible de trouver Dieu, et il nous montre le chemin qui nous ramène à la paix et à l'unité avec tous nos prochains, avec la nature et avec les animaux, en accomplissant progressivement et de plus en plus ses commandements et en faisant grandir en nous l'amour pour Dieu et pour notre prochain.
2: 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In der Einladung für den heutigen Abend heißt es:
3: Dans l'invitation de ce soir, on peut lire « Des personnes de l'Esprit libre se réunissent pour écouter la parole prophétique selon les paroles de Jésus le Christ. Mes brebis connaissent ma voix. » Le Christ et la sagesse divine nous invitent. Et nous nous réjouissons qu'aujourd'hui, de nombreuses nouvelles personnes dont la quête de Dieu les a conduites ici soient également présentes. Écoutez la parole prophétique. Qu'est-ce que cela signifie réellement? Plus de 2000 ans se sont écoulés depuis que le Christ a vécu sur cette terre incarné en Jésus de Nazareth en tant que simple être humain parmi nous. Mais pourtant, il était le Fils premier-né de Dieu, le Rédempteur de toutes les âmes et de tous les êtres humains. Par sa vie, il nous a servi de modèle, il nous a enseigné la loi des cieux et l'a vécu en exemple, nous faisant ressentir à quel point Dieu, notre Père éternel, est proche de nous. Dieu est en nous et nous sommes en Dieu. Après l'acte rédempteur du Christ au Golgotha, de nombreuses personnes animées par cette certitude se sont rassemblées en communauté de chrétiens des origines afin de vivre sa parole et de l'apporter dans le monde. Mais au fil des ans, des prêtres des religions s'approprièrent l'enseignement chrétien originel, le diluèrent, le déformèrent et abusèrent du nom du Christ pour leurs fins et leurs machinations basses. C'est ainsi qu'aujourd'hui, la majorité des gens et des peuples considèrent Dieu Père, le Créateur de toute vie, comme un Dieu silencieux et inaccessible. Beaucoup doutent même de son existence.
0: Cependant, nous en sommes tous témoins à nouveau aujourd'hui. Le royaume de Dieu nous parle, que les prêtres et les représentants des religions du monde veuillent bien l'admettre ou non. Dieu, notre Père éternel, a toujours été et est toujours à nos côtés, afin que nous, en tant que fils et filles de Dieu, tels que nous avons été créés et tels que nous serons toujours, retournions dans notre véritable patrie, dans le royaume de Dieu, dans le puissant courant universel de l'amour auprès de nos familles spirituelles. Car le Christ disait déjà, lorsqu'il était incarné en Jésus de Nazareth, « Mon royaume n'est pas de ce monde ». Et ainsi, au fil des millénaires, ce fut toujours ce même courant venant d'en haut, d'Abraham à Moïse, Élie, Isaïe, Jérémie, en passant par Jésus le Christ, puis à travers des femmes et des hommes éclairés dans les premières communes du christianisme des origines et ensuite dans les nombreux mouvements du christianisme des origines du Moyen-Âge européen. Que ce soit chez les Bogomiles, ici dans le Balkan, chez les Cathares dans le sud de la France ou chez les frères et sœurs de l'Esprit libre en Allemagne, ce fut toujours ce même courant, vrai et divin, venant des cieux, qui se révéla à travers la parole humaine au fil des époques et nous montra le chemin vers l'intérieur qui mène à la vie véritable. Et pourtant, la parole de vérité, la parole d'amour, se heurta sans cesse à des oreilles sourdes et à des cœurs endurcis chez de nombreux peuples dirigeants et guerriers. Elle fut maintes fois combattue et en partie éliminée.
3: Cependant, le royaume de Dieu ne nous a jamais abandonnés et ne nous abandonnera jamais. L'œuvre du rapatriement de tous les êtres humains et de toutes les âmes ne sera achevée que lorsque la dernière âme déchue sera purifiée et réintégrera notre patrie éternelle. C'est ainsi que Dieu Père a envoyé à notre époque sa première fille, le séraphin de la sagesse divine, Sophia, pour une nouvelle incarnation sur terre où elle portait le nom de Gabriel, avec pour mission de conduire cette fois-ci l'humanité dans toute la vérité. En effet, Jésus lui-même disait déjà à ses disciples, « J'ai encore beaucoup de choses à vous dire, mais vous ne pouvez pas encore les comprendre maintenant. Cependant, lorsque l'Esprit de la vérité viendra, il vous conduira dans toute la vérité, car il ne parlera pas à partir de lui-même, mais dira ce qu'il entendra. Et il vous montrera ce qui va arriver. Il me glorifiera, car il recevra de moi et vous le révélera. »
0: Cet événement puissant a également été très important pour ma vie et m'a beaucoup touchée. Dieu, l'un universel et éternel, a parlé par l'intermédiaire de prophètes à toutes les époques et à tous les peuples de cette terre, et il continue de le faire. Pendant plus de 50 ans, Dieu, notre Père céleste, le Christ, le corrigeant des cieux, ainsi que le chérubin de la sagesse divine, également appelé Frère Emmanuel, se sont révélés à travers Gabriel, Sophia, la première fille de Dieu, le séraphin de la sagesse divine. Elle a apporté à l'humanité toute l'abondance de la vérité, par la parole et l'écrit, sur tous les domaines de la vie, jusque dans les moindres détails et avec de nombreuses aides concrètes. Je suis infiniment reconnaissante envers le Christ, notre frère et rédempteur, ainsi qu'envers le couple porteur de la sagesse divine pour ce chemin d'amour. Grâce à eux, de très nombreuses personnes à travers le monde, dont moi-même, ont trouvé Dieu loin des religions et des liens avec celles-ci, car il habite en nous Dieu est en nous et nous sommes en Dieu.
3: Et nous avons la chance, une fois encore, d'être témoins du fait que le royaume de Dieu ne nous abandonne pas. Depuis le retour de Gabriel dans la patrie éternelle, Dieu Père, le Christ de Dieu et le couple porteur de la sagesse divine continuent de nous offrir d'innombrables aides pour le chemin de l'amour, désormais à travers leur fils spirituel, le prophète Ulrich. Dans les années 1980, à la demande de l'Éternel, Gabriel avait entrepris de nombreux voyages pour donner des révélations dans différents pays. Aujourd'hui, il est à nouveau possible que la parole prophétique soit transmise au cours de voyages. Et bien qu'il n'ait pas été possible à l'époque pour Gabriel de se rendre dans la région où nous nous trouvons, en raison de la situation politique en ex-Yougoslavie, les bouleversements et la reconstruction des dernières décennies ont finalement rendu cela possible. Ainsi, le prophète peut aujourd'hui être parmi nous, accompagné de quelques frères et sœurs de la commune fondatrice en Allemagne. Tous ceux qui ont déjà suivi ces rencontres à la télévision le savent. L'Esprit libre lance un appel puissant au cœur de notre époque. De plus en plus de personnes se rassemblent ainsi autour de l'Esprit libre pour écouter la parole prophétique. Conformément aux paroles de Jésus le Christ, mes brebis connaissent ma voix.
0: Chers frères et sœurs, c'est une phrase simple mais puissante de notre frère céleste le Christ, que nous pouvons comprendre avec le cœur. Pour nous préparer à cette rencontre, nous aimerions maintenant nous tourner vers le Christ qui est toujours avec nous en priant en silence. Mais avant, nous proposons de chanter ensemble le chant « Partout où vous êtes rassemblés ».
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0: Le Christ de Dieu se révèle à travers la parole prophétique durant la rencontre de tous les chercheurs de Dieu dans le bassin collecteur en Slovénie.
1: Ich bin der ich bin.
2: Je suis le je suis, le Christ de Dieu, et je viens auprès des miens. Oui, je suis présent parmi vous en tant qu'être spirituel. Comprenez dans votre cœur ce que cette heure sacrée veut vous apporter. La prise de conscience que la mort n'existe pas, que le Christ de Dieu ressuscité vit en vous. Je viens auprès de vous, oui, je suis présent parmi vous en tant qu'être spirituel, car vous êtes mes enfants et mes brebis. Et mes brebis connaissent ma voix. Vous vous demandez pourquoi vous êtes mes brebis. Je vous l'explique. Car beaucoup d'entre vous se sont déjà incarnés avec moi lorsque j'étais en Jésus de Nazareth. Et maintes fois, beaucoup d'entre vous sont revenus dans les différentes communautés du christianisme des origines, dans les mouvements du christianisme des origines, tels que les Pauliciens, les Manichéens, les Bogomiles et les Cathares. Beaucoup d'entre vous sont revenus sans cesse sur terre dans un corps physique, pour me servir, pour vivre selon les 10 commandements de Dieu et les enseignements du sermon sur la montagne que moi, le Christ de Dieu, je vous ai enseigné. En vérité, au cours de très nombreuses incarnations, beaucoup d'entre vous

fidèlement ont donné leur vie pour moi et se sont relevés encore et encore, s'incarnant de nouveau pour me servir. Au fil des siècles, ce sont toujours les mêmes âmes qui se sont incarnées pour me servir, moi, le Christ de Dieu. Voilà donc la réponse à votre question. Mes brebis connaissent ma voix. En vérité, mes frères et sœurs bien-aimés, je vous salue dans votre cœur, non seulement ici dans ce pays où je suis au milieu des miens, mais aussi dans tous les bassins collecteurs reliés par la technique et dans la commune fondatrice en Allemagne. Je salue mes frères et mes sœurs dans leur cœur. En vérité, le temps presse et file à toute allure. Ainsi, je viens auprès des miens afin de continuer à œuvrer pour qu'un peuple de Dieu se forme sur cette terre, afin que le royaume de paix du Christ de Dieu que je suis se réalise de plus en plus sur cette terre. Sœurs bien-aimées, frères bien-aimés, je suis le Je suis, le Christ de Dieu, votre frère, mais aussi votre Rédempteur, le corrigeant du royaume de Dieu. Et je vais véritablement de table en table pour vivifier vos âmes. Ressentez dans votre cœur combien je suis proche de vous, car j'aime les miens, et les miens se sont à nouveau incarnés pour me préparer les chemins. Oui, que signifie construire de plus en plus le royaume de la paix? Cela signifie que je vous appelle, que je lance un appel au plus profond de votre cœur, une fois encore, comme déjà au cours des siècles précédents. Mais cette fois-ci, le royaume de paix va véritablement voir le jour dans le pays fondateur où ma sœur, votre sœur, la grande prophétesse et messagère de Dieu, a œuvré pendant des décennies et des décennies avec son dual spirituel, le chérubin de la sagesse divine. Ils ont agi ensemble, le séraphin et le chérubin, le couple porteur de la sagesse divine. Mes frères et sœurs bien-aimés, il est grand temps, car l'ère messianique et sophianique a été proclamée il y a déjà plusieurs années. Cela signifie que le temps du Christ de Dieu que je suis est arrivé. Mon apparition en esprit est préparée par des frères et sœurs fidèles. C'est le temps du Christ. Oh, écoutez, peuple de ce monde, le temps du Christ est venu. Mon apparition, la lumière de mon apparition est imminente. En vérité, je dis ceci au peuple de cette terre, tournez-vous vers moi en vous, moi qui suis le Christ vivant et ressuscité, et abandonnez tout ce que les cultes et les religions extérieures veulent vous faire subir. Oui, il vous éloigne du Christ intérieur et vivant que je suis, moi qui suis présent en tant qu'être spirituel ici, dans ce pays, au milieu de cette salle, le Christ de Dieu parmi les miens.
Soyez vigilants et combattez le mal dès ses prémices. Mes sœurs bien-aimées, mes frères bien-aimés, ne vous laissez pas tromper par ceux qui sont contre moi depuis des siècles, qui depuis des siècles ont sans cesse écrasé les mouvements du christianisme des origines en recourant à une violence des plus brutales. Je suis l'amour en Dieu, votre Père et le mien. Je suis le Fils de Dieu d'éternité en éternité. Et le Fils de Dieu incarne l'amour du Dieu Père-Mère, l'un universel et éternel. Notre Père ne m'a pas seulement envoyé pour qu'incarner en Jésus de Nazareth. Je vous apporte la rédemption en sauvant vos âmes de la dissolution par la distribution de mon héritage spirituel que j'ai divisé en d'innombrables étincelles que j'ai déposées dans vos âmes, afin que vous receviez véritablement la vie éternelle. Et que je devienne ainsi votre Père adoptif. En vérité, mes sœurs bien-aimées, mes frères bien-aimés, laissez-vous toucher par le Christ de Dieu dans votre cœur. Laissez-vous toucher par l'amour que je suis éternellement. Chers frères et sœurs, sortez des labyrinthes des religions. Cessez de croire les prêtres. Ce monde est déjà tombé dans l'abîme. C'est pourquoi j'ai envoyé la sagesse divine pour appeler tous les êtres humains et toutes les âmes à se repentir à temps, à rebrousser chemin, afin qu'ils trouvent déjà maintenant en eux-mêmes la vie que je suis, le Christ de Dieu en vous, et qu'ils suivent le chemin de la purification de l'âme. Mes frères bien-aimés, mes sœurs bien-aimées, regardez votre monde. Qu'a-t-il à vous offrir? L'illusion, la misère, la souffrance. Tout ce qui est contraire aux lois de l'amour pour Dieu et pour le prochain. Qu'est-ce que ce monde a à vous offrir? D'un côté, quelques riches, quelques dirigeants, et de l'autre, les peuples de cette terre qui souffrent et sont comme endormis, pris dans des religions qui sont très loin de la loi de la vie. Je suis le Christ de Dieu. Je suis la loi de la vie. Je suis la vie en Dieu, votre Père et mon Père. Et je vous appelle, j'appelle votre âme. Réveillez-vous, purifiez votre âme. Et aux jeunes frères et sœurs du monde entier, je lance cet appel. Qui d'entre vous veut construire avec moi le royaume de la paix? Qui parmi vous veut venir dans le pays d'origine de la prophétesse et messagère de Dieu? Venez et construisez avec moi le royaume de la paix, car beaucoup d'entre vous portent cette mission dans leur âme depuis des incarnations, et de nombreux jeunes sont appelés à venir dans le pays d'origine de la prophétesse pour former un peuple de Dieu pour le Christ de Dieu que je suis. En vérité, il est possible de me trouver et je souhaite édifier le peuple de Dieu. Ainsi, toutes les professions sont les bienvenues, tous les talents sont les bienvenus. Ce qui importe, c'est l'amour intérieur pour moi, le Christ de Dieu. Personne n'a besoin d'être parfait. En vérité, ressentez au plus profond de votre cœur,
N'y a-t-il pas là une étincelle d'amour pour moi, le Christ de Dieu que je suis? Sortez des structures mensongères des religions. Venez vers le Christ vivant que je suis véritablement et je vous guiderai et je vous rendrai heureux de l'intérieur car sur cette terre, il n'y a pas de bonheur qui soit durable. Le seul bonheur qui dure, c'est une vie pleine de sens en moi et avec moi. Mes enfants bien-aimés, mes sœurs bien-aimées, mes frères bien-aimés, ouvrez grand, très grand votre cœur. Peu importe le pays où vous vivez, peu importe le continent où vous vous trouvez, si vous ressentez ma présence en vous dans les mouvements de votre cœur, si vous vous sentez appelé, mettez de l'ordre dans votre vie. Apprenez la langue du pays d'origine de la grande prophétesse, puis prenez contact avec vos frères et sœurs dans ce pays. En vérité, vous êtes les bienvenus, car c'est le Christ de Dieu qui vous y accueille. Et j'ai reçu du Père le pouvoir de fonder sur cette terre un peuple de Dieu qui accomplit la volonté du Père. En vérité, il est grand temps. Les puissants de ce monde ont déjà conduit ce monde à sa perte. Lisez donc dans les médias ce qui vous est présenté jour après jour, alors même que beaucoup se disent chrétiens. Mensonges, guerres et meurtres, tout cela au nom du Christ. On abuse ainsi de mon nom. Et la loi de cause à effet a enregistré tous ces abus depuis des siècles, même des millénaires. Vous savez bien vous-même que cela ne peut pas continuer ainsi. Regardez votre monde, regardez vos forêts, regardez vos villes. Que s'y passe-t-il? Regardez la pauvreté, regardez la misère. Tout cela va s'abattre sur toute la terre. Oui, l'extinction des espèces qui se produit actuellement dans la nature, dans les forêts, dans les champs, dans les mers, n'épargnera pas non plus une humanité complètement corrompue. Je suis l'amour et je suis venu avec le couple porteur de la sagesse divine pour sauver, pour tout ramener dans la patrie céleste, pour éclairer les êtres humains sur l'abus de mon nom par les religions. En vérité, je vous le dis, ce monde ne peut plus être sauvé. Certes, vous pouvez encore vivre des décennies ce que vous appelez la vie, mais je vous le dis, vivre sans moi mène de plus en plus à végéter. Je vous le dis, je suis le Christ vivant, le Christ de Dieu. J'appelle les miens et mes brebis connaissent ma voix. Je ne vous abandonne pas, enfants bien-aimés. Je suis fidèle à mes enfants, tout comme beaucoup d'entre vous m'ont été fidèles au fil des siècles. Vous vous êtes incarnés encore et encore pour me servir. C'est pourquoi je viens vers vous, vous qui êtes mes amis, vous qui m'avez servi avec amour au cours de vos différentes incarnations. Je ne vous abandonne pas. Et je souhaite vous dire, oui, je souhaite vous révéler que les bassins collecteurs ont eux aussi une grande importance, car ce monde est en train de disparaître et nous lançons cet appel à ce monde. Le Christ de Dieu que je suis appelle les siens. Cela signifie que dans de nombreux pays, des frères et sœurs se mettront en route pour atteindre
la terre de la paix, afin de contribuer à son édification. Ce seront donc d'abord de petits groupes, puis des groupes plus importants, et plus tard, des caravanes entières, car ce monde est en train de disparaître. Et la misère et la détresse vont s'étendre sur toute la terre. De très nombreux frères et sœurs sur de nombreux continents ont entendu ma parole, et beaucoup se mettront en route, et beaucoup auront alors besoin de points de chute, c'est-à-dire de communautés libres et de bassins collecteurs où ils pourront faire une halte. Et certains resteront pour vous aider et participeront à l'édification des communautés libres et des bassins collecteurs, tandis que d'autres se remettront des épreuves du voyage et poursuivront ensuite leur chemin vers le pays fondateur, là où résidait la grande prophétesse et messagère de Dieu. Et là où le peuple de Dieu est en train de se former dans mon esprit. Mes frères bien-aimés, mes sœurs bien-aimées, vous avez désormais une idée claire de la signification des lieux de rassemblement des bassins collecteurs. Et d'autres bassins collecteurs se formeront. Tout un réseau s'étendra sur toute la terre, car je suis le Christ de Dieu et je réalise ce que j'ai annoncé. Un peuple de Dieu va naître, un peuple qui a ses racines dans l'amour pour Dieu et pour le prochain. Un peuple de Dieu va se former, où chacun aide son prochain et où les cinq principes de Dieu, que sont l'égalité, la liberté, l'unité, la fraternité et la justice, deviendront vraiment réalité sur une terre qui se purifie de plus en plus. Mes frères et sœurs bien-aimés, je suis le Christ de Dieu et je réalise ce qui a été annoncé. Et ainsi, vous qui savez désormais que je suis en vous la force rédemptrice, venez à moi dans votre cœur. Si vous le souhaitez, commencez le chemin intérieur qui vous a été enseigné par la sagesse divine. Venez à moi en vous, et si possible, aménagez dans votre logement un petit coin de prière où vous pourrez vous recueillir régulièrement afin qu'une énergie positive s'y construise. Venez à moi en vous. Il est possible de me trouver, mais comme je l'ai déjà révélé, le temps presse et les heures filent à toute allure. C'est pourquoi j'appelle à nouveau tous les frères et sœurs bien disposés. Venez ici, dans le pays fondateur. Venez là où se trouve la tente de Dieu sur terre et formez avec vos frères et sœurs le peuple de Dieu. En vérité, qu'il en soit ainsi. Maintenant, je vais me taire, mais je reste encore parmi vous, je reste parmi les miens qui connaissent ma voix. Et je vous laisse ma paix, la paix des cieux dans votre cœur. Sachez que vous êtes véritablement aimé par votre frère, le Christ de Dieu, que je suis d'éternité en éternité. Je suis toujours le même, toujours la paix, toujours l'amour, mais je suis aussi celui qui parle clairement de tout ce qui est contraire à l'amour pour Dieu et pour le prochain. Je suis la paix.

0: Liebe Brüder und Schwestern,
1: chers frères et sœurs, c'était lui et c'est lui, notre Rédempteur, notre frère divin, le Christ, présent parmi nous en tant qu'être spirituel. Il nous a comblés de son amour, il nous a parlé comme un frère bien-aimé. Et nous sentons que nos cœurs débordent de joie. Notre âme se réjouit car elle le reconnaît. Elle reconnaît son époux. Oui, le Christ Dieu souhaite s'unir à notre âme, la ramener dans l'existence pure et la remettre au Père. J'en ai la certitude, c'est là notre héritage spirituel, notre place est dans le royaume de Dieu. Et il faut vraiment la peine de lutter ici sur terre pour parvenir à ce but. Le Christ nous a tous appelés, en particulier les jeunes frères et sœurs, à rejoindre la commune fondatrice en Allemagne. Pour ma part, j'ai entendu cet appel il y a plusieurs années. Ça a duré un certain temps, plusieurs années. Puis j'ai décidé de régler ce qui devait l'être dans ma vie et d'aller dans le pays fondateur pour servir le Christ. Je crois qu'il n'y a pas de plus belle tâche sur cette terre. C'est notre mission divine et beaucoup d'entre nous ont accepté cette mission dans les cieux, celle d'aider nos frères et sœurs, les âmes déchues, de servir le Christ, de l'aider à ramener toutes les âmes dans la maison éternelle du Père, afin que l'unité soit à nouveau rétablie. Et quelle joie ce sera lorsque nous serons de nouveau tous réunis dans le royaume de Dieu. Après ce que nous avons entendu, je crois que nos cœurs sont grands ouverts et nous pourrions échanger ceux qui le souhaitent, ce que nous avons ressenti.
2: Chers téléspectateurs et auditeurs, seuls des extraits de l'échange ayant eu lieu pendant la rencontre de tous les chercheurs de Dieu dans le bassin collecteur en Slovénie sont présentés ici. Bonsoir à tous. C'est difficile à décrire ce que je ressens, mais je tiens tout d'abord à exprimer ma profonde gratitude de pouvoir prendre part à un événement aussi important ici dans nos pays. Et c'est aussi pour moi une preuve de reconnaissance envers les frères et sœurs plus âgés qui ont mis toute leur énergie pour faire grandir les choses afin qu'un tel événement puisse avoir lieu. Ce qui m'a le plus touché dans cette révélation, c'est l'amour du Christ et son appel adressé surtout à nous les plus jeunes à rejoindre la commune fondatrice en Allemagne. Je ressens toujours plus, depuis quelque temps déjà, que ma place se trouve au sein de la communauté, dans le travail commun avec mes frères et sœurs. C'est pourquoi le désir et la décision d'apprendre dès maintenant la langue allemande et de rejoindre progressivement la commune fondatrice en Allemagne ont mûri en moi. Et pour moi, il n'y a pas de plus grande joie que de ressentir cette fraternité, cette unité, cette communion lorsque je me suis déjà rendu en visite dans la commune fondatrice.
1: Cher frère, le Christ se réjouit de ta décision à 100%. Et il a dit que nous l'avons servi fidèlement à travers nos différentes incarnations. Et c'est en fait notre destinée de le servir sur terre, y compris dans cette incarnation. Je ne vois pas ce que nous pourrions faire de mieux ici que de le servir.
0: Ja, to je resnično en prekrasen večer.
3: Es ist wirklich ein
2: c'est vraiment une soirée exceptionnelle. On peut dire que c'est un événement historique pour notre région. Nous savons que les Bogomils, les chrétiens des origines, vivaient ici dans la région et qu'ils avaient peut-être la parole prophétique à l'époque, mais on ne sait rien de ce qui s'est passé depuis.
0: Našemu najboljšemu bratu Kristusu, večni domovini, da je lahko se zgodil.
2: C'est pourquoi je remercie de tout cœur Dieu Père et notre cher frère le Christ de rendre possible cet événement ici aujourd'hui avec les frères et sœurs de la commune fondatrice en Allemagne. Et c'est pourquoi nous vous remercions aussi très chaleureusement. Et je peux dire pour ma part que c'est également une grande joie, mais c'est aussi une responsabilité et un grand encouragement. Je peux dire que cette soirée m'encourage vraiment à suivre activement le chemin intérieur, le sermon sur la montagne et les 10 commandements de Dieu. Merci beaucoup.
1: Je crois que tous les frères et sœurs ici présents ressentent la gratitude que nous éprouvons tous envers le Christ. Le Christ a dit qu'il est présent parmi nous en tant qu'être spirituel. Cela signifie qu'il touche chacun d'entre nous ici dans cette salle. Et il est l'Esprit infini. Il touche également tous les frères et sœurs dans les bassins collecteurs, ainsi que ceux qui nous regardent à la télévision. Et le remerciement que tu viens d'exprimer, nous pouvons l'adresser au Christ tous ensemble. Il est la force qui nous unit et l'amour en nous. Et nous pouvons nous en remettre à cette force. Elle peut guider chacun d'entre nous. Certains ont fait l'expérience déjà depuis un certain temps et savent que nous pouvons compter sur lui. Que ce soit au sein de la commune fondatrice en Allemagne ou également ici. Quand je regarde dans la salle, je reconnais beaucoup de visages. Je ne connais pas tous les noms, mais je sais qu'il y a ici de très nombreux frères et sœurs qui, depuis de très nombreuses années déjà, apportent fidèlement leur aide au bassin collecteur, attirant d'autres frères et sœurs par leur amour, leur attitude chaleureuse et leur engagement pour le Christ. Et c'est ce que nous devons faire tous ensemble, être une grande famille pour le Christ. Et je trouve vraiment qu'on le ressent ici aussi, au sein de cette communauté.
2: J'ai été très touchée au plus profond de mon cœur par le fait que le Christ nous ait parlé aujourd'hui. Je suis très reconnaissante envers le Christ d'avoir mentionné tous ceux qui ont souffert pour lui, qui se sont levés sans relâche pour l'unité, la justice et la paix. Dans de nombreux endroits de Serbie où le génocide des Bogomils a eu lieu, toute trace d'eux a été effacée. Tout ce qu'ils ont subi, des expulsions, des meurtres ou la confiscation de leurs biens. On ressent néanmoins, je trouve, en de nombreux endroits, l'énergie de ceux qui luttaient ensemble à l'époque. Je suis vraiment heureuse que le Christ ait justement mentionné ces nombreuses personnes, dont certaines sont certainement parmi nous aujourd'hui. Un grand merci.
1: Nous pouvons vraiment tous être très, très reconnaissants que le Seigneur ait sans cesse appelé les siens dans toutes les générations et que beaucoup d'entre eux lui soient restés fidèles, comme il l'a dit aujourd'hui. Et lui-même a aussi dit qu'il est fidèle et que son appel reste valable partout, peu importe où les gens se rassemblent dans son esprit et s'efforcent de se tourner vers l'intérieur. Comme il nous l'a encore dit tout à l'heure, Venez à moi en vous-même. Et le fait de vivre ensemble dans la paix a fait grandir des énergies positives. Aucune énergie ne se perd. Et nous pouvons le ressentir aujourd'hui. S'il est parmi nous en tant qu'être spirituel, c'est sans doute parce que de très nombreuses âmes porteuses de cette mission ont œuvré pour elle pendant de très nombreux siècles. Et nous en sommes très reconnaissants, nous qui avons eu la chance de venir dans ce beau pays.
4: Chers amis auditeurs, une prière de remerciement a encore été exprimée par le prophète Ulrich.
1: Frère céleste, Christ, nous venons à toi au plus profond de nous-mêmes, dans la petite chambre de notre cœur où tu as élu domicile, car tu nous as offert ton étincelle rédemptrice. Nous venons à toi, à qui nous devons tout. Nous venons à toi, qui nous donne sans cesse l'amour et la force du Père pour tout ce qui constitue notre vie. Rien ne va de soi. Tout est porté par ta force, par ton amour. Christ, en tant qu'être humain, nous ne pouvons pas saisir l'infinie grandeur et l'amour que tu nous offres. Nous pouvons encore moins saisir ce que signifie le fait que tu sois présent parmi nous en tant qu'être spirituel, que tu passes de table en table pour nous bénir et que tu répandes ton rayonnement d'amour dans nos cœurs. Nous voulons apprendre à ne plus nous identifier sans cesse à notre nature humaine, mais à rester fidèles à tes paroles. Soyez parfaits comme le Père céleste est parfait, lui dont nous sommes les enfants. Mais Christ, tu nous connais. Tu sais que nous avons souvent encore du mal à y parvenir et que le monde nous rattrape sans cesse dans notre quotidien. Nous te sommes d'autant plus reconnaissants pour cette grâce incroyable que tu sois présent parmi nous en tant qu'être spirituel, toi, le co-régent du royaume de Dieu, le Fils de Dieu, qui d'éternité en éternité, dans tout l'infini, est et restera le co-régent du royaume de Dieu. Christ, nous te remercions pour cet instant de grâce que tu nous offres. Nous savons que c'est aussi par toi, par ton amour, que nous recevons notre nourriture. Nous savons que tout ce qui est, c'est toi, ton héritable spirituel, car la co-régence signifie que tu es omniprésent dans les quatre forces fondamentales de l'existence, l'ordre, la volonté, la sagesse et la rectitude. Et ton amour pour nous, ce sont les qualités de la filiation que sont la bonté, l'amour et la douceur, qui est miséricorde. Tu es l'amour en Dieu, notre Père. Tu es notre frère divin. Et lorsque nous serons un jour rentrés au royaume de Dieu, nous serons éternellement frères et sœurs les uns pour les autres. Et toi, je me permets de le dire, tu seras notre grand frère, la grande lumière que nous aimons de tout notre cœur, d'éternité en éternité. Christ, c'est grâce à toi que nous possédons toute cette connaissance spirituelle, car tu es l'esprit prophétique qui, par la parole prophétique de la sagesse divine, nous a conduits à toute la vérité. Et avant que tu n'éveilles à sa mission ta fille, notre sœur Gabrielle, et que, par l'intermédiaire de frère Emmanuel, tu fasses d'elle la plus grande prophétesse de Dieu de tous les temps, la messagère de Dieu venue du sanctuaire de Dieu. Personne ne savait rien de tout cela. Nous ne savions rien, Seigneur, avant que tu n'éveilles la prophétesse et messagère de Dieu à sa mission. Ce n'est donc que depuis 50 ans que nous disposons de la vérité des cieux sur cette terre. Auparavant, cette vérité n'existait que par bribes dans de petits cercles et de petites communautés. Mais tu es venu en tant que consolateur, Christ, le consolateur que tu nous avais promis lorsque tu étais incarné en Jésus de Nazareth. Et tu nous as conduits dans toute la vérité. Seigneur, nous nous inclinons profondément devant toi, devant ton amour et ta grandeur, devant la toute-puissance que tu es dans le Père. Frère bien-aimé, merci d'être venu en Jésus de Nazareth. Merci d'être venu avec la sagesse divine. Et merci de venir encore et encore dans la commune fondatrice en tant qu'être spirituel. Et aussi ce soir, tu es parmi nous en tant qu'être spirituel. Seigneur, nous te remercions pour cette heure véritablement sainte que nous avons la chance de vivre avec toi. Nous te remercions de tout notre cœur. Que notre gratitude se traduise par un effort sincère de vivre de plus en plus selon ton sermon sur la montagne et bien sûr selon les 10 commandements que le Père nous a donnés à travers le prophète Moïse. Merci au royaume de Dieu. Merci à toi, notre bon frère. Oui, toi qui es vraiment notre bon frère, le Christ.

0: Chères téléspectatrices, chers téléspectateurs, chers amis dans le monde entier, c'est avec joie que nous lirions vos impressions. Pour cela, envoyez vos messages WhatsApp au 0049 pour l'Allemagne, 159 08 45 45 05 ou écrivez-nous par mail à communauté-libre@dieu-en-nous.de.
1: Liebe Geschwister, liebe Freunde,
2: chers frères et sœurs, chers amis, nous avons vraiment beaucoup reçu ce soir et en guise de petits souvenirs de cette rencontre, nous avons sur les tables quelques jolis cadeaux. Le cristal symbolise la sagesse divine qui nous est transmise par la parole prophétique et dont les multiples facettes éclairent chaque jour un nouvel aspect de notre vie d'être humain dans cette école qu'est la Terre. L'explication figurant sur le marque-page provient d'une révélation du chérubin de la sagesse divine que nous connaissons aussi sous le nom de frère Emmanuel. La loi éternelle est l'amour pour Dieu et pour le prochain. L'amour de Dieu et sa sagesse sont indissociables. L'amour est la culture divine de la vie véritable. La sagesse primordiale la conçoit, la crée, puis la manifeste et la place dans le royaume de Dieu. La sagesse en Dieu est le principe primordial de l'existence, l'existence primordiale, l'action créatrice de Dieu.
3: Ces mots sont très profonds, nous pouvons les lire chaque jour et je crois que chaque fois nous en comprendrons un autre aspect. Et si nous regardons ce qui se trouve encore sur nos tables, nous y voyons une belle carte qui nous invite à faire un petit retour en arrière. Comme nous venons de le vivre avec tant de force, le Christ appelle les siens depuis des siècles. Et c'est précisément dans les pays slaves du Sud que cet appel a déjà touché de nombreuses personnes au Moyen-Âge. C'est en effet dans ce qui est aujourd'hui la Bulgarie et la Macédoine du Nord que les premiers bogomils ont commencé à suivre l'enseignement originel de paix de Jésus de Nazareth. Ils s'efforçaient de vivre librement, de mener la vie qu'ils avaient eux-mêmes choisie, en paix avec leurs prochains et avec la création. Leur enseignement qu'ils mettaient en pratique rencontra également un grand succès dans les régions de l'actuelle Serbie, en Bosnie, en Herzégovine. Du Monténégro à la Croatie, leurs traces culturelles sont préservées. Et les bogomils ont laissé d'innombrables pierres commémoratives que l'on appelle des steci en Bosnie. Les motifs qui y sont parfois gravés nous parlent. Si nous ouvrons la carte, nous voyons sur la droite une femme qui lève la main en signe de paix. À l'époque, c'était la salutation de la paix, synonyme d'ouverture et d'hospitalité, telle qu'on le rencontre encore aujourd'hui, notamment en Bosnie. On peut dire que cette salutation issue du courant des chrétiens des origines nous unit dans nos cœurs jusqu'à la nouvelle ère naissante dans laquelle nous nous trouvons. Nous vivons, comme la sagesse divine nous l'a révélé et le Christ également, une période de libération des peuples de la détresse et de l'affliction grâce à la parole prophétique vivante. Nous voyons également sur la carte un paysage montagneux. Cette image de brebis menées par leurs bergers vers des pâturages d'altitude au-dessus d'un profond ravin peut nous servir de symbole. Nous l'avons vu de nos yeux lorsque nous sommes allés à la recherche des traces des bogomils dans les montagnes de Bosnie, près d'un petit village ancien nommé Lukomir. Nos invités croates l'auront déjà compris. Luca signifie havre et mir la paix. Les récits anciens évoquent de bonnes personnes qui, fuyant les persécutions de l'Église, se mirent en route pour trouver un nouveau foyer dans ces montagnes inaccessibles. De bonnes personnes, c'est ainsi que l'on appelait souvent les Bogomils au Moyen-Âge. Tout comme le mot « Bogomil » désigne une personne qui plaît à Dieu. Et on raconte qu'après une longue et pénible marche, lorsque ces personnes, en quête d'un nouveau foyer, atteignirent enfin l'emplacement de l'actuel Lukomir et aperçurent ce haut plateau protégé, elles s'écrièrent avec soulagement « Voici notre havre de paix ».
2: Nous savons que la sagesse divine souhaite ériger avec nous ce havre de paix, d'abord en nous-mêmes, en nous tournant vers le Christ, le rocher inébranlable et la source de force inépuisable, puis en nous appuyant sur cette base intérieure, pas à pas, aussi dans le monde extérieur, afin que nous apprenions à vivre et à travailler dans la communauté des chrétiens des origines et trouvions ainsi refuge et protection face aux turbulences de ce monde. Chers frères et sœurs, remercions encore une fois le royaume de Dieu de nous avoir si richement comblés. Et remercions-le de ne jamais nous avoir abandonnés. Le couple porteur de la sagesse divine se révèle à travers la parole prophétique durant la rencontre de tous les chercheurs de Dieu dans le bassin collecteur en Slovénie.
4: Geliebte Brüder, geliebte Schwestern.
3: Frères et sœurs bien-aimés, la sagesse divine n'abandonne jamais. La sagesse divine s'engage pour le Christ, pour notre frère divin, pour le retour dans la patrie éternelle de tous les êtres humains et âmes déchus. La sagesse divine est donc responsable de l'unité du royaume de Dieu qui va être rétabli grâce à l'action du Fils de Dieu et du couple porteur de la sagesse divine, Emmanuel et Gabriel. L'unité va être rétablie à travers des frères et sœurs qui, déjà sur terre, cheminent pas à pas vers l'intérieur, vers le Christ en nous, en mettant en pratique les 10 commandements de Dieu, le sermon sur la montagne du Christ de Dieu, afin de vivre toujours plus selon le christianisme des origines, qui apporte la preuve que le sermon sur la montagne peut être vécu. En vérité, la sagesse divine accomplira tout ce qui fait partie de sa mission. Avec le Christ, restaurer l'unité dans le royaume de Dieu. La sagesse divine a vaincu le sataniste. La prophétesse et messagère de Dieu sur terre, Gabriel, a, par le sacrifice de son cœur, accompli un acte immense, à l'instar de ce qu'a fait le Christ de Dieu sur le mont Golgotha, avec son « Tout est accompli ». Le début de l'ère messianique et sophianique a été proclamé par la messagère de Dieu sur terre, Gabriel.
4: Das messianische, sophianische Zeitalter, sagt
3: l'ère messianique et sophianique signifie que désormais, seul l'amour pour Dieu et pour le prochain a de l'importance. Beaucoup de choses ont changé de manière imperceptible pour le monde matériel. La nouvelle ère a commencé et a été proclamée dans le monde entier. C'est l'époque du Christ de Dieu. C'est le moment où sa lumière va bientôt apparaître et où de très nombreuses personnes la reconnaîtront comme telle. En effet, le Christ tient sa promesse. Je viens bientôt. Pour vous, en tant qu'être humain, il est très difficile de croire et de comprendre cela. Mais il s'agit d'un événement cosmique d'une ampleur incommensurable pour le monde matériel. Cela signifie que Dieu, l'Éternel, notre Père, reprend le monde de la chute. Il transforme toute la matière, d'abord en énergie plus subtile, puis en énergie subtile pure, après quoi tout retourne à lui. Toute l'énergie de la chute sera à nouveau transformée et il y aura la paix dans les cosmos. L'unité y régnera et il n'y aura plus aucun cosmos hors du royaume de Dieu. La paix et l'unité régneront et tous les êtres du royaume de Dieu seront emplis de joie et de gratitude envers le Christ de Dieu pour son acte de rédemption. Le Dieu Père-Mère sera glorifié par ses enfants, les êtres spirituels qu'il a contemplés et créés, et que vous êtes, vous aussi, les êtres humains, au plus profond de votre âme, dans le noyau central de votre âme, que vous pouvez faire à nouveau rayonner en accomplissant progressivement les 10 commandements de Dieu et le sermon sur la montagne. Tout se fera selon sa volonté sainte. Et même si dans le monde, les puissants continuent de mener leur guerre, ils disparaîtront. Et toutes les religions disparaîtront, elles aussi. Dans le royaume de paix sur cette terre, il n'y aura plus de prêtres, ni d'évêques, ni de cardinaux, ni de papes, ni de clochers, ni de temples. Il ne restera plus rien des religions extérieures. Tout disparaîtra. Car le Christ de Dieu se trouve dans le temple de chair et d'os, c'est-à-dire en des hommes et des femmes éclairés, comme le décrivent ces paroles, « Dieu est en nous et nous sommes en Dieu ». Sœurs bien-aimées, frères bien-aimés, la sagesse issue de Dieu, Emmanuel et Gabriel, le couple porteur de la sagesse divine, est véritablement pour le Christ de Dieu et nous nous engageons pour le Christ de Dieu et pour l'estafette de la sagesse divine sur terre, jusqu'à ce que tout soit accompli selon sa volonté sainte. Heureux celui qui non seulement entend, mais aussi agit, car la sagesse qui vient de Dieu, c'est l'action en Dieu. En vérité, emportez ces pensées dans votre quotidien et souvenez-vous de cette heure sacrée où, en vérité, le ciel était très, très proche de vous et l'est encore.
4: Doch der Alltag holt so manchen schnell wieder ein. So besinnt euch.
3: Mais le quotidien rattrape bien vite certains. Ainsi, tournez-vous toujours davantage vers la vie intérieure. Elle seule importe, car dans l'esprit de l'éternité, ce monde matériel appartient déjà au passé. Et le Christ est le prince de la paix. Le Christ est la paix et le Christ est le vainqueur.
4: Und wenn die Mächtigen in Religionen und Staaten noch so sehr aufbegehren,
3: même si les puissants des religions et des États

Vous venez de suivre des extraits de la rencontre de tous les chercheurs de Dieu dans le bassin collecteur en Slovénie, relié par la technique à la commune fondatrice du Seigneur pour l'édification du royaume de paix de Jésus-Christ en mai 2026, l'an 3 de l'ère messianique et sophianique.

0: Gemeinsam bauen wir geschwisterliche Gedanken auf.
1: Développons ensemble des pensées de fraternité que nous émettons vers nos frères et sœurs, les animaux, qui, entassés dans des étables, attendent d'être massacrés pour le plaisir gustatif de l'homme. Christ, tu es l'immense force et la lumière. Nous émettons nos pensées vers nos frères et sœurs, les animaux, qui sont enfermés dans des étables ghettos et qui vont être sacrifiés à l'occasion de l'un des plus grands carnages qui soit et que la chrétienté appelle Noël. Puis suivent les festivités du Nouvel An où il se produit des choses semblables. D'innombrables frères et sœurs animaux y perdent la vie. Nos pensées fraternelles sont avec leurs âmes partielles et les rayons de vie. Nos pensées les accompagnent dans un monde de paix, loin de la torture qu'ils ont subie.
0: Aus unseren Herzen strömen die Gebete.
1: Nos cœurs émettent des prières vers tous les êtres humains, vers tous nos frères et sœurs, afin que chacun de nous s'éveille et ressente ce que signifie l'unité. Marie et Joseph nous ont montré ce que signifie vivre l'unité. Ils se trouvaient parmi les animaux. Le Fils de Dieu est venu au monde parmi les animaux. Ô Seigneur, tu es la force dans nos prières qui s'écoulent vers tous nos frères et sœurs afin qu'ils s'éveillent et réalisent ce que signifie vraiment Noël. Ô Dieu grand et bon, tu es l'amour. Tu aimes chaque être humain, tu aimes chaque créature, chaque plante, chaque pierre. Tu es l'immense infini. Emplis nos pensées de prière de ton immense amour qui rayonne et appelle toujours plus de personnes en disant « Éveillez-vous à l'unité. Prions du fond du cœur. Laissons les prières s'écouler et elles touchent ceux qui y sont ouverts. » Christ, tu es le grand pêcheur d'hommes. Touche le cœur de ceux qui pêchent en mer pour le plaisir gustatif de l'homme. et dis-leur que tu es un pêcheur d'hommes, afin qu'eux aussi jettent leurs filets pour toucher le cœur des hommes et non pour pêcher les poissons. Nos frères et sœurs du monde animal qui périssent affreusement dans les filets ou sur la terre sèche. Christ, emplis nos prières de ta force et dépose en elles le message que toi, le Christ, tu es le pêcheur d'hommes. Dieu aime les champs. Dieu aime les bois. Dieu aime jusqu'aux plus infimes créatures des bois et des champs. Éternel, grand esprit de l'infini, emplis-les, elles aussi, de ta lumière et de ta force. Oui, dépose dans nos pensées de prière la grande unité, afin que même les plus infimes créatures ressentent que des personnes pensent à elles, afin que nos frères, les arbres, ressentent eux aussi que des personnes pensent à eux, que chaque buisson, chaque fleur, chaque brin d'herbe ressentent que des personnes pensent à eux. Chers frères, chères sœurs, nos prières ont ouvert notre conscience. Nous sommes devenus plus doux, plus sensibles. Nous pressentons la grande unité cosmique. Ressentons dans notre intérieur, ressentons en nous-mêmes à quel point le Christ est proche de nous. Ressentons en nous la grande unité cosmique, l'infini, la liberté et l'amour. Ressentons profondément, très profondément en nous, que nous sommes des êtres de l'infini, des êtres immortels issus du grand amour éternel, des êtres de lumière, des êtres de liberté, des êtres de sagesse et de grandeur. Rien n'est loin de nous. Tout est si proche, présent en nous. Ressentons que l'éternité ne connaît ni espace ni temps. Nous sommes des êtres éternels, car l'existence immortelle est en nous. Dieu respire à travers l'infini. Dieu respire à travers nous. C'est son souffle, la loi de l'amour.

Bonjour les amis. On se retrouve une nouvelle fois avec Liobani. Entre-temps, vous connaissez bien Liobani, n'est-ce pas? Pour ceux qui nous écoutent pour la première fois, Liobani est un ange qui instruit et accompagne les enfants spirituels dans les mondes célestes. Et elle a aussi beaucoup de choses à nous dire à nous qui vivons sur Terre. Comme Liobani ne parle pas notre langage humain, Gabrielle, la prophétesse de Dieu, traduit pour nous le langage céleste de Liobani. Les explications de Liobani ont été mises par écrit et nous en lisons aujourd'hui un extrait. Il s'agit d'un sujet que tout le monde connaît dès les premières années scolaires et que l'on redoute malheureusement souvent, à savoir les examens écrits, les tests ou les interrogations orales, toutes ces choses-là. Liobani explique pourquoi il ne faut absolument pas en avoir peur. Voici ce qu'elle dit à ce sujet. Lorsque tu es devenu une personne de l'esprit qui vit consciencieusement les journées, c'est-à-dire qui, à travers la vigilance et la mise en pratique des lois divines, permet à son être intérieur de se développer et d'émerger toujours plus à l'extérieur, tu es alors de plus en plus en communication avec ce qui est au plus profond de toi, le divin, l'aide et conseiller intérieur. Si chaque journée apporte avec elle son lot de prises de conscience et d'expérience, elle apporte aussi certaines épreuves, y compris celles des examens scolaires. Celui qui vit consciemment et a suivi consciencieusement les cours n'aura pas à avoir peur des examens. En effet, ses cellules cérébrales ont enregistré ce dont il a besoin pour passer le ou les examens. La conscience lumineuse est en communication avec la matière enseignée qui a été enregistrée dans les cellules cérébrales. Elle s'active lorsque tu demandes au divin en toi de t'aider et de te soutenir. Et si tu laisses agir en toi consciemment, c'est-à-dire avec concentration, le sujet de l'examen, que tu en prends minutieusement connaissance et le lis consciemment, mot par mot. Liobani poursuit ses explications. Comme tu le sais, la réponse et la solution se trouvent en chaque mot. Si tu passes par exemple une épreuve de mathématiques, sois bien conscient qu'en chaque nombre aussi se trouve la solution. Cela t'étonne? Sachant que toutes tes vibrations, donc énergie, les chiffres et les formules mathématiques sont aussi de l'énergie qui rayonne et qui s'exprime. En toute énergie se trouve une partie positive, l'aspect spirituel qui connaît toutes choses et qui détient également la réponse et les solutions aux devoirs de mathématiques. Si tu as suivi attentivement les cours en classe et que tu orientes tes pensées et ta vie sur le divin qui est en toi, les aspects lumineux de ta conscience entreront en contact avec la matière enseignée qui est enregistrée dans tes cellules cérébrales et communiqueront avec les forces positives contenues dans ses connaissances et dans le sujet de l'examen. En chaque nombre se trouve la solution, dit Liobani. C'est fascinant, non? Et elle explique comment une personne à la conscience spirituellement éveillée peut communiquer avec cette solution. Elle dit, « Lorsque le sujet de l'examen se trouve devant toi, oriente-toi brièvement dans le silence, dans la prière, comme je te l'ai déjà révélé, en demandant à l'Esprit de Dieu de t'aider et de te soutenir. Puis, prends connaissance du sujet en le lisant consciencieusement et confie-toi à ton ami, l'aide et conseiller intérieur, l'intelligence éternelle, et sois vigilant, c'est-à-dire confiant et concentré. » Il se peut que des pensées ou des sensations te viennent soudainement à l'esprit. Regarde-les, analyse-les avec ton entendement. Et si tu y vois le chemin qui mène à la solution, ou la solution elle-même, alors note-les. Ne doute pas, quelle que soit la situation. Le doute verrouille l'accès à la conscience lumineuse, et un faux résultat peut en être la conséquence. Sache que la conscience lumineuse connaît déjà à l'avance chacun de tes doutes et elle t'aide en fonction de ton comportement. Fortifie ta foi et ta confiance en chaque situation et tu deviendras d'autant plus sûr de toi. Après avoir écrit la solution, remercie Dieu, l'Esprit de ton Père céleste en toi et réjouis-toi.
Vous remarquez que l'école Liobani est une école pour un tout autre monde. Liobani nous fait entrer dans la vraie réalité, la réalité de l'esprit, où tout, vraiment tout, est communication. Elle ajoute « En ce qui concerne les examens oraux, voici quelques conseils. Le soir précédant la journée de l'examen, entre 20 et 22 heures, lorsque les vibrations de l'atmosphère sont plus calmes et que la maison ou l'appartement est devenu plus silencieux, entre dans le silence, c'est-à-dire en toi, dans ton existence véritable, et demande à l'Esprit de Dieu en toi de l'aide pour le jour de l'examen. Après avoir, de cette manière, fait le silence en toi, reprends la matière qui fera l'objet de l'examen. Si tu ne sais pas exactement quel sujet sortira à l'examen, choisis dans tes documents ce qui t'attire intérieurement. Ce faisant, ne te laisse pas uniquement guider par l'entendement, mais laisse-toi conduire de l'intérieur. Ne réfléchis pas pour savoir à quelle page tu dois ouvrir le manuel. Ouvre-le au hasard. Aie confiance dans le fait que tu y trouveras écrit ce qui t'aidera lors de l'examen. Ne serait-ce qu'une phrase clé sur laquelle tu peux construire. Le même processus se déroule lors d'un examen oral et d'un examen écrit. Cette phrase clé peut déclencher une réaction en chaîne dans les connaissances mémorisées, aboutissant à la solution que tu exprimeras alors oralement ou par écrit. Il est dit « Demande ». Et il te sera donné. Demande au grand esprit en toi. En remerciement, applique ces lois éternelles de l'amour. Et tu recevras, puisque tu t'y es préparé. Lorsque tu vas te coucher la veille du jour de l'examen, abandonne-toi consciemment dans les bras du Dieu Père-Mère qui nous aime et dont nous sommes tous les enfants. Si malgré le silence intérieur, tu es extérieurement excité, c'est-à-dire si ton système nerveux est agité, tu peux prendre un remède naturel pour fortifier les nerfs qui te détend, mais qui ne te rend pas somnolent. Je le répète, un remède naturel fortifiant les nerfs, mais pas un somnifère. En effet, un somnifère ayant été absorbé la veille de l'examen, risque d'avoir des effets prolongés. Il est alors possible que le lendemain matin, les cellules cérébrales ne soient pas pleinement actives et ne puissent pas absorber les impulsions de l'aide et conseiller intérieur, parce que le cerveau sera encore sous l'influence du somnifère. Tu comprends de plus en plus que pour pouvoir t'aider, aider l'être humain, ton conscient, ton aide et conseiller intérieur, la conscience lumineuse, l'Esprit de Dieu en toi, a besoin de tes cellules cérébrales ayant enregistré l'essentiel de la matière enseignée. Tu comprends à quel point il est nécessaire de ne pas remplir tes cellules cérébrales de plein de choses non essentielles qui les saturent et t'empêchent par conséquent de percevoir consciemment le divin en toi. D'après vous, quelles sont ces choses pas essentielles qui peuvent saturer les cellules du cerveau? Je pense qu'il peut s'agir de beaucoup de choses différentes. Par exemple, quand on pense constamment à ce qui s'est passé hier, à qui a dit quoi. Ou bien quand on s'accroche à des rêves sur ce qu'on aimerait bien être. Ou encore ce que l'on regarde constamment à la télévision, sur son téléphone portable ou sur Internet, les petits films ou les jeux qui nous entraînent dans un monde qui n'est pas le nôtre. C'est aussi avec ce genre de choses que nous remplissons nos cellules cérébrales. Et quand elles sont pleines à craquer, on a beaucoup plus de mal à enregistrer d'autres choses importantes. Moi, en tout cas, je ne veux pas de ça. Et toi, qu'est-ce que tu en penses? Poursuivons la lecture. Liobani nous explique à quoi servent les cellules cérébrales. L'Esprit de Dieu a besoin d'une caisse de résonance, pouvoir se communiquer à toi et à l'environnement. Cette caisse de résonance est constituée de ce qui est enregistré en toi, dont tu as besoin pour ta vie sur terre. Même les mots nécessaires doivent être présents dans ta mémoire.
De ce fait, s'il n'y a pas dans ton cerveau les enregistrements, les programmes dont tu as besoin, les impulsions ne peuvent pas venir à toi. L'être humain tout entier est dirigé par le cerveau. Nous pourrions dire, l'être humain est le cerveau. Tu as apporté avec toi dans ce monde terrestre des programmes de vie. Veille à ce qu'ils ne soient pas infiltrés et minés par des influences négatives. C'est pourquoi vis consciemment. Ça signifie, ce que tu fais, fais-le entièrement. Évite toute conversation futile. Si tu es obligé de participer à une telle conversation, n'y apporte une contribution que dans la mesure où tu peux en faire ressortir ou y apporter des éléments essentiels qui pourraient être utiles à tous les interlocuteurs. Ta conscience lumineuse t'y aidera. Et Liobani nous encourage. L'aide, le conseiller intérieur, est toujours là. Où que tu sois, il est là. Une nouvelle journée a commencé. C'est le jour de ton examen oral. Tu as bien dormi, dans la conscience que Dieu est à tes côtés. Ta première pensée au réveil concerne certainement l'examen. Malgré tout, remercie notre Dieu Père-Mère pour la nuit et pour la nouvelle journée. Ne te laisse pas déstabiliser par une éventuelle agitation suscitée par ce qui t'attend. Fais, comme tous les matins, une courte méditation silencieuse en te reliant intérieurement à l'esprit, à la conscience lumineuse en toi. Ne parle pas beaucoup ce matin-là et ne prends qu'un petit déjeuner léger. Rassemble tes forces et tourne-toi vers l'intérieur. Et reste en toi. Quelles que soient les impressions qui pourraient distraire ta conscience, à la maison ou en chemin, reste calme. Si, avant l'examen, un camarade de classe exprime ses peurs et ses angoisses, réponds-lui avec calme et assurance. Ne te laisse pas gagner par l'inquiétude. Il est possible que ton aide et conseiller intérieur, sans que tu le remarques, donne au candidat angoissé certaines indications à travers toi, afin que lui aussi devienne plus calme et aborde l'examen avec confiance. Lorsque tu es assis devant les examinateurs, tourne-toi en pensée vers l'intérieur. Pense brièvement à la conscience lumineuse en toi et affirme la force divine secourable. Lorsque les questions de l'examen te sont posées, laisse-les agir tranquillement en toi. Sois tout à fait calme. Pendant que tu laisses agir en toi les questions de l'examen, le divin s'active déjà en toi de manière renforcée. À peine as-tu laissé agir en toi les questions que les premières pensées montent déjà en toi. Souvent, il ne s'agit que d'une brève introduction, apparemment sans importance. Cependant, pendant que tu exprimes les mots d'introduction, la conscience lumineuse en toi trouve le chemin jusqu'aux éléments enregistrés dans tes cellules cérébrales qui vont lui servir à te communiquer la solution. Cela se déroule de la manière suivante. Tu n'as pas encore fini d'exprimer la courte introduction que déjà tu connais la suite. Pendant que tu exprimes celle-ci, ton aide et conseiller intérieur sollicite d'autres cellules cérébrales pour te communiquer ce qui doit encore être ajouté à la solution pour la compléter. Tout cela représente un flux ininterrompu de pensées. Lorsque l'examinateur intervient, ne te laisse pas perturber pour autant. Souvent, il est inconsciemment incité par sa conscience lumineuse à te donner des points de repère, des impulsions. Celles-ci ont pour but d'activer en toi les cellules cérébrales que ta conscience lumineuse n'a peut-être pas pu atteindre parce que tu étais légèrement excité et que tu t'es ainsi crispé. Eh bien, on voit qu'on peut toujours compter sur notre conseiller et aide intérieure, sur Dieu en nous. Toujours, même lors des examens et d'autres situations difficiles qui nous font peur. Liobani ajoute, « Il faut que tu saches que la peur est un manque de confiance. Elle n'est pas divine. Cependant, l'esprit de notre Père qui nous aime, la conscience lumineuse en toi, a beaucoup de compréhension pour toi, son enfant sur cette terre. Il t'aide malgré tes peurs.
l'Esprit de notre Père bien-aimé voit ta bonne volonté et te récompense, toi, son enfant, si tu t'efforces de vivre à partir de lui, de puiser et de donner à partir de lui. N'oublie jamais de remercier Dieu pour toutes choses, y compris pour l'aide donnée lors des examens, quel qu'en soit le résultat. Ne doute pas et ne t'inquiète pas de savoir si tout a bien marché. Aie confiance. Dieu sait ce qui est bon pour toi. Quoi qu'il arrive, c'est ce qui est bon pour ta vie. Ta vie terrestre est programmée d'avance, aussi bien dans ton âme que dans tes gènes. Pendant cette vie terrestre que tu t'es créée toi-même à travers les côtés lumineux et les côtés sombres de tes incarnations précédentes, tu peux décider de vivre consciemment ou inconsciemment, c'est-à-dire de renforcer soit tes aspects lumineux, soit tes aspects sombres. Celui qui se laisse guider par Dieu en toute situation ne fera pas de trop grands détours dans sa vie terrestre. Il sera guidé dans la bonne direction par le Dieu Père-Mère, depuis l'école jusqu'au choix d'une profession et dans sa vie professionnelle. Il sera aussi guidé par le Dieu Père-Mère dans le choix de ses amis et de son compagnon ou de sa compagne. Ceux qui s'efforcent de vivre selon les lois divines sont donc également guidés lorsqu'ils s'engagent dans une vie de couple, fondent une famille et ont des enfants. Celui qui honore Dieu et qui est intérieurement en communication avec lui, l'aide et conseiller intérieur, ne sera pas conduit dans une fausse direction. Il ne s'égarera pas. Eh bien, les amis, personne n'est obligé de croire ce que Liobani nous enseigne. Par contre, chacun peut faire ses propres expériences. C'est ce que souhaite Liobani, un être des cieux qui a encore bien des choses à nous dire. Alors, à bientôt pour la suite.

L'école Liobani, une éthique et morale élevée pour les enfants et les adultes. Dans l'école Liobani, nous nous exerçons, entre autres, à mettre en pratique ce conseil donné pour nous aider dans notre vie. Ce que tu ne veux pas que l'on te fasse, ne le fais pas aux autres. Et cela, envers les hommes, les animaux et la nature, afin de devenir des personnes plus heureuses et pacifiques. Liobani est un être spirituel, un ange, qui, dans les mondes spirituels éternels, guide et enseigne les enfants spirituels. Une personne capable de traduire le langage des cieux dans le langage humain a mis par écrit ce que Liobani aimerait communiquer aux enfants humains qui vivent sur la terre, qu'ils soient encore très jeunes ou plus âgés. Liobani est un être céleste qui, pour cette raison, ne parle pas le langage des hommes. C'est pourquoi moi, Gabriel, votre sœur, je traduis le langage céleste de Liobani.

0: Bonjour les enfants, bonjour les amis. Ce que Liobani explique ne peut pas encore être compris par un petit enfant. Mais l'âme de l'enfant, elle, ressent le sens de ce que Liobani va nous expliquer aujourd'hui. Elle nous dit « Cher enfant, c'est ainsi que je m'adresse à ton âme, car elle me comprend. Ton enveloppe terrestre n'est pas encore suffisamment développée pour comprendre le sens des paroles. Mais toi, l'âme, tu en captes le sens, c'est-à-dire la mélodie, le son. Tu t'en entoures et tu ressens ainsi que tu n'es pas de ce monde. À travers l'écho des mélodies qui se trouvent dans les mots que je t'adresse, tu ressens que je te dis que tu es sur terre pour dissoudre les ombres, pour ressentir, penser et vivre de manière pure et lumineuse. »
1: Liobani poursuit ses explications. « Chère âme, ainsi tu te trouves dans l'enveloppe terrestre d'un nourrisson ou d'un petit enfant encore maladroit, mais tu comprends malgré tout ce que je te dis. Des personnes se trouvent à tes côtés pour t'aider. Comme toi, elles ont un ange gardien qui souhaite les aider et les servir. Les plus proches de toi sont tes parents qui ont conçu ton enveloppe terrestre encore petite et qui, ce faisant, ont mis à ta disposition une maison de chair et d'os. »
0: Maintenant que cette enveloppe terrestre est née, tu vas en prendre possession peu à peu et y habiter jusqu'au jour où tu seras appelé par ton Père, Dieu, à quitter la terre. Alors, tu vivras à nouveau en tant qu'âme dans d'autres mondes, dont le rayonnement est plus fin que celui de la terre, ou bien tu retourneras en tant qu'ange dans le royaume de Dieu dont tu es issu.
1: Chère âme, en tant qu'enfant humain, tu es appelée, par exemple, Monique ou Pierre. Quel que soit le nom que tes parents t'ont donné, c'est avec ce nom qui est le tien actuellement que je veux m'adresser à toi. Mais il est également possible que tu t'incarnes pour la première fois dans un corps physique terrestre, donc que tu sois venu directement des cieux. Si tu viens directement des cieux, si tu ne t'es pas déjà incarné plusieurs fois dans un habit terrestre, tu ne t'es pas encore obscurci, alors ton corps spirituel, qui est dans ton corps physique, est encore sans charge. Ta lumière n'est que voilée. Ton corps spirituel ne montre que des traces de son voyage à travers le royaume des âmes pour arriver jusqu'à l'incarnation.
0: Qu'est-ce qu'une incarnation? Une incarnation a lieu lorsqu'une âme se raccorde à un corps humain. Au cours de ce trajet des cieux jusqu'à l'incarnation, tu as progressivement voilé en toi la lumière qui vient de ta patrie céleste. Tu l'as laissé dans l'existence pure, dans la patrie éternelle, plus précisément dans la muraille de lumière qui entoure les cieux. Cela a été nécessaire sur ton chemin vers l'incarnation, afin que tu puisses vivre sur le plan vibratoire de ce monde, c'est-à-dire sur la terre, dans un corps humain. Donc, si tu viens directement des cieux, et non du royaume des âmes d'où celle-ci retourne s'incarner, alors tu verras ton ange gardien et tes parents dans leur rayonnement respectif.
1: Les personnes qui aiment leurs prochains, qui ne font pas de mal aux animaux, qui respectent les plantes et les pierres, parce qu'elles voient également la vie en eux, ont un corps terrestre rayonnant. De telles personnes qui donnent de l'amour seront aimées à leur tour. Leur lumière rayonnante attire des âmes lumineuses qui vivent sur la terre ou dans d'autres régions de l'univers et qui sont reliées à ceux qui répandent de l'amour et beaucoup de lumière.
0: Cher enfant, je m'adresse maintenant de nouveau à ton âme qui s'active encore dans ton corps pour imprégner les organes et les cellules de son rayonnement, mais qui a encore besoin de temps pour y parvenir complètement. Chère âme, si tu es claire et lumineuse, tu vois ton ange gardien. Sache que c'est un de tes frères ou sœurs issu des cieux, qui t'accompagne sur ton chemin terrestre. Réjouis-toi et accepte pleinement le messager céleste à tes côtés, reconnais-le comme étant une partie de toi-même, car il est, comme toi, empli de lumière et d'amour. Ton ange gardien a été placé à tes côtés par Dieu, ton Père, qui désire que tu rendes ton âme déjà lumineuse encore plus lumineuse et que la force de ton âme se répande dans ce monde.
1: Tu vivras des années terrestres au cours desquelles tu pourras apporter cette lumière désintéressée qu'est l'amour à tous ceux qui, eux aussi, aspirent à cette belle lumière rayonnante et veulent devenir lumineux et clairs afin de retourner auprès du Père de l'amour dans la patrie de la lumière. Si tu éclaircis ton corps lumineux et que tu y renforces la lumière, tu apporteras aussi beaucoup de joie à tes parents terrestres. Ils ont conçu ton corps physique et veulent le protéger et l'aimer. Plus tu aimes tes parents, plus la famille terrestre dans laquelle tu es né sera joyeuse et paisible.
0: Si toi, l'âme, tu es lumineuse, regarde et crois à ce que tu vois. Tu regardes encore en direction des cieux et tu vois aussi les anges gardiens qui sont aux côtés de tes parents. Ce sont des messagers du royaume de Dieu qui, par l'intermédiaire du monde de sensations et de pensées de tes parents, leur disent ce qu'ils doivent penser et faire pour redevenir un ange tel que tu en es un toi-même.
1: Cher petit frère, ô chère petite sœur en habit terrestre, sache que tu ne t'es pas seulement incarné dans une famille terrestre, mais aussi dans une famille spirituelle. Car les êtres spirituels, les anges qui se trouvent auprès de toi, auprès de tes parents et de tes frères et sœurs, font également partie de votre famille terrestre. Ils sont reliés à vous, qui êtes en habit terrestre, parce qu'ils ont pris la tâche de vous protéger.
0: Sache que les êtres spirituels, les anges gardiens, sont reliés aux êtres humains par un fin cordon de rayonnement, un peu comme le soleil qui émet ses rayons sur la terre. Par l'intermédiaire de ce cordon de rayonnement, les anges gardiens perçoivent tout ce que leurs protégés pensent et disent. Par exemple, ton ange gardien perçoit de façon très précise tes sensations, même si tu n'es pas encore en mesure de t'exprimer à travers ton petit corps terrestre.
1: Pour t'assister, toi qui es une âme dans un corps humain, ton ange gardien utilise le cordon de rayonnement. C'est par l'intermédiaire de ce cordon de lumière qu'il émet vers toi ses sentiments d'amour et de paix. Plus tard, il parlera aussi à ta conscience par l'intermédiaire de ce cordon de lumière et te dira par exemple « Cher enfant, ne fais pas ceci, n'obscurcis pas ton âme, agis avec amour, pardonne, laisse vivre la petite fleur, ne la piétine pas délibérément, laisse ce petit animal tranquille, ne le tourmente pas. »
0: Il dit encore « Aime tes frères et sœurs, même s'ils ne sont pas gentils pour le moment. » Et aime tout particulièrement tes parents, qui te donnent tant d'amour. Et si aujourd'hui tes parents ne sont pas trop agréables avec toi, sois d'autant plus gentil avec eux. Si tu as cette attitude à leur égard, papa et maman ne tarderont pas à sourire de nouveau, et leur visage redeviendra lumineux et souriant.
1: Eh bien, aujourd'hui, chers parents et enfants, nous avons beaucoup appris au sujet de notre ange gardien qui, comme un bon ami, nous aide à ressentir ce qui est bien. Si vous voulez, retrouvez-nous pour écouter la suite des explications de Liobani. Au revoir et à bientôt.
0: Au revoir.

Chers amis, nous vous souhaitons la bienvenue à cette émission intitulée « Jésus de Nazareth est également venu pour les animaux ». Le contenu de cette émission est tiré de la grande œuvre de révélation « Ceci est ma parole, Alpha et Oméga, l'évangile du Christ de Dieu, la révélation du Christ connu dans le monde entier », qui a été donnée à travers Gabriel, la prophétesse et messagère de Dieu. Dans les plus de 1000 pages de cet ouvrage, le Christ lui-même explique et rectifie, sur la base d'un évangile apocryphe, c'est-à-dire qui n'est pas contenu dans la Bible, ce qui a été relaté de manière partiellement erronée ou équivoque au sujet de sa vie et de son enseignement. Tout ce qui a été, ce qui est et ce qui sera y est décrit de manière très complète. Et aussi ce que le Christ a réellement enseigné lorsqu'il était incarné en Jésus de Nazareth. Le commandement de l'amour pour Dieu et pour le prochain, qui est également valable envers les animaux, les plantes et toute la nature, est le fil conducteur de cette grande œuvre. Ainsi, il y a 2000 ans déjà, Jésus le Christ enseigna aux êtres humains l'unité de la vie, l'amour pour les animaux, les plantes et les minéraux, pour toute la terre-mère. Car Jésus de Nazareth est également venu pour les animaux. Nous commençons la lecture. Dans un passage de l'évangile de Jésus, il est rapporté que Jésus de Nazareth dit à ses disciples, je cite, « En vérité, je vous le dis, je suis venu dans le monde pour abolir tous les sacrifices sanglants et la consommation de la chair des animaux.

0: animaux et des oiseaux abattus par les êtres humains. Le Christ explique, rectifie et approfondit la parole. Celui qui aime vivre en Dieu aime Dieu et fait un avec la vie issue de Dieu. Je suis venu dans ce monde pour enseigner et vivre en exemple l'évangile de l'amour, la loi des cieux. Celui qui met en pratique la loi céleste de l'amour parviendra à une vie accomplie. Vivre en Dieu ne concerne pas seulement notre relation aux êtres humains, mais à toutes les autres formes de vie, comme les animaux, les plantes, les pierres et tous les minéraux, car tout ce qui existe porte en soi la vie, Dieu. Celui qui vit en unité avec la vie ne tue pas volontairement des animaux et ne détruit pas intentionnellement des plantes. Il respecte également la vie, les forces de conscience, des pierres et de tous les minéraux. Celui qui respecte la vie respecte aussi son prochain, parce qu'il se respecte lui-même. En effet, la vie, Dieu, est dans l'âme en tant que substance et force. Celui qui respecte son prochain vit donc en paix avec tout ce qui est et avec ses prochains, car tous les êtres et tous les êtres humains sont des enfants du Dieu Père-Mère. Voyez, celui qui met en pratique la loi d'amour change sa façon de penser et de vivre. Il ennoblit ses sens et cesse peu à peu de tuer consciemment des animaux ou de les abattre pour en consommer la chair. L'être humain qui mise sur la chair consomme aussi de la viande. Celui qui mise sur l'esprit se nourrit de ce que la terre lui offre comme il en était autrefois. Sachez qu'aucun changement, que ce soit dans l'être humain ou dans le monde, ne survient du jour au lendemain. Il s'agit d'une transformation progressive. En effet, celui qui se tourne vers Dieu transforme peu à peu sa manière de penser et de vivre. De la sorte, il ennoblit ses sens et toute sa personne. Il délaisse de plus en plus la consommation de viande et vit en paix avec ses prochains, ainsi qu'avec les règnes de la nature.
1: Écoutons maintenant un autre passage rapporté dans l'Évangile de Jésus. Alors que Jésus marchait avec quelques-uns de ses disciples, il rencontra un homme qui dressait des chiens à chasser d'autres animaux. Il lui dit, « Pourquoi fais-tu cela ?» Et l'homme répondit, « Je vis de ce travail. Quelle utilité ont donc ces animaux? Ils sont faibles, mais les chiens sont forts. » Jésus lui dit, « Tu manques de sagesse et d'amour. Vois, chaque créature que Dieu a créée a sa raison d'être. Qui est capable de dire ce qu'il y a de bon en elle et quelle est son utilité pour toi ou pour l'humanité? Et pour assurer ta subsistance, regarde les champs comme ils poussent et sont productifs. Regarde les arbres chargés de fruits, regarde les herbes. Que veux-tu de plus que ce que te donne le travail honnête de tes mains? Malheureux les forts qui font mauvais usage de leur force. Malheureux les rusés qui blessent les créatures de Dieu. Malheureux les chasseurs, car ils seront eux-mêmes chassés. » Le Christ explique, rectifie et approfondit la parole. Je suis la vérité. Celui qui agit contre la vie est également contre lui-même, car il est aussi la vie. En effet, toutes les forces de la vie œuvrent en lui, y compris la vie des animaux et des plantes, car tout est vie qui s'écoule de l'unique source originelle, Dieu. Une personne souffre aussi longtemps qu'elle fait souffrir son prochain, qu'il s'agisse d'un être humain, d'un animal ou d'une plante. Au cours des 2000 années passées, Ce que j'ai révélé à l'humanité sur la loi des semailles et des récoltes s'est accompli et continuera à s'accomplir jusqu'à ce que cette loi soit transformée par l'amour mutuel et désintéressé entre les êtres humains. Le royaume de Dieu vient sur la terre. Au cours des époques à venir, de vastes zones s'affineront sur toute la terre. Des personnes lumineuses y vivront. Elles seront avec les animaux et les animaux seront avec elles. L'agneau sera couché près du lion et tous deux se comprendront parce que les êtres humains seront en majeure partie exempts de péché.
0: Le Christ poursuit sa révélation. Beaucoup d'animaux absorbent les vibrations de l'être humain et se comportent alors de façon semblable à ce dernier. Si l'être humain change et vit selon la loi divine, les animaux retrouveront la confiance en lui et deviendront ses amis. Jusqu'à ce que le monde pécheur se soit transformé en monde de Dieu, beaucoup de personnes, d'animaux et de plantes auront encore à souffrir de l'intransigeance de l'être humain dominateur qui agit contre la création de Dieu. Cependant, c'est au Christ de Dieu que le Père a donné toute puissance et magnificence et non à l'être humain, qui ne respecte pas les lois de Dieu. Malheureux les chasseurs, malheureux ceux qui exigent de la viande pour se nourrir. Tant les chasseurs que ceux qui, tels des cannibales, mangent avidement la chair des animaux, seront tourmentés et pourchassés par le malheur, la souffrance et la douleur des animaux. Le même sort attend ceux qui malmènent les règnes végétal et animal. Eux aussi souffriront de leurs méfaits. Ce que l'être humain sème, il le récoltera. Soit durant sa vie terrestre, soit en tant qu'âme dans les plans de purification. Par conséquent, faites attention à vos pensées, paroles et actes, car ils peuvent vous être fatals. Tel que cela a été révélé, mon royaume sur terre sera un royaume d'unité et de paix. Les êtres humains et les animaux vivront en paix les uns avec les autres, car les âmes des êtres humains seront presque pures.
1: Soyez donc pleins d'égards, bons, compatissants et bienveillants, pas seulement envers vos semblables, mais aussi envers toutes les créatures qui vous sont confiées. Car dans leur détresse, vous êtes pour elles comme des dieux vers lesquels elles se tournent. Ce sont là les paroles que Jésus de Nazareth a adressées aux êtres humains il y a déjà 2000 ans. Et le Christ explique et approfondit ces paroles. L'enfant de Dieu est à l'image de Dieu Père. C'est pourquoi il est intérieurement force éternellement créatrice. En effet, il porte en lui toutes les substances de la force éternelle. Elles sont toutes parfaitement développées en lui. Voilà pourquoi les animaux, les plantes et les pierres se tournent avec respect et espoir vers celui qui est à l'image de Dieu. Ils souhaitent vivre en unité avec les êtres issus de Dieu ayant atteint leur pleine maturité, la pleine maturité qu'atteindront également ces formes de vie à l'issue de leur évolution spirituelle. C'est pourquoi sentez-vous intérieurement relié à toutes les créatures, à toutes les pierres et les plantes, et protégez la vie qui vous est confiée. Les fleurs et les herbes sont des offrandes de la main de Dieu. Aussi, ne les cueillez qu'au moment où leur vie matérielle commence à décliner et essayez de ne pas arracher leurs racines de la terre. Prenez ce qui pousse des racines, mais seulement lorsque cette forme de vie est arrivée à maturité. Et si vous les retirez avec leurs racines, laissez-les dans un endroit ombragé pour que la vie puisse se retirer progressivement afin de retourner à la substance primordiale dans laquelle toutes les forces sont réunies. Faites tout dans l'amour juste et avec compréhension, car tout vit. N'ôtez jamais la vie à un animal. Voyez, la nature, la vie de la création, prend soin de vous. Les fruits des champs, des jardins et des forêts devraient vous suffire. Ne piétinez jamais volontairement la vie, qu'il s'agisse de celle des animaux ou de celle des plantes. Celui qui le fait sciemment crée des causes. C'est pour ainsi dire sa propre vie qu'il piétine, et il en souffrira un jour ou l'autre. Chers amis, lorsque j'entends ces paroles, une question surgit inévitablement en moi. Quelles souffrances indicibles, quel bain de sang inimaginable auraient été épargnés aux animaux, nos frères et sœurs de la création, si l'humanité avait suivi les enseignements de Jésus le Christ? Et à quoi ressemblerait notre terre-mère aujourd'hui?
0: Poursuivons la lecture de la révélation du Christ de Dieu. Et précisément en cette période de grand changement d'ère, en cette époque de transition entre l'ère du péché et l'ère de la lumière, les espèces animales et végétales appellent leur Créateur à l'aide et au secours, avec les forces de leurs sensations, avec le langage de leur conscience. Les plantes et les animaux souffrent indiciblement des excès du moi humain égocentrique. La vie asservie appelle à l'aide. Elle implore pitié et délivrance. Dieu, mon Père, le Créateur de toutes les formes de vie, a entendu les créatures asservies. De nombreuses espèces animales disparaissent à cause du comportement négatif de l'être humain. Leur force spirituelle réintègre l'âme de la terre ou encore retourne dans les plans purs de la création éternelle. C'est une délivrance pour nombre d'entre elles. Beaucoup reviendront néanmoins lorsque la lumière habitera sur la terre, parce que des personnes y vivront dans l'unité avec Dieu. Sachez que toute mauvaise action ou tout mauvais traitement qui n'est pas racheté, réparé, qu'il soit infligé à des personnes, des animaux, des plantes ou même des pierres, à la planète Terre tout entière ou à son atmosphère, retombe sur son auteur. Prenez conscience que beaucoup d'animaux ont été donnés aux êtres humains pour les servir et pour préserver l'équilibre écologique. Mais servir de la juste manière, à savoir dans la réciprocité, n'est possible que si l'être humain a développé l'amour inhérent à la filiation divine, l'amour du Dieu Père-Mère, ainsi que l'amour du Créateur qui est à l'œuvre dans les animaux, les plantes et les pierres. Alors il peut communiquer avec toutes les formes d'existence.
1: Le Christ fait référence aux paroles qu'il a prononcées lorsqu'il était incarné en Jésus de Nazareth. Et il explique. La phrase « Je suis venu pour abolir les sacrifices et les fêtes sanguinaires » signifie que je suis venu vous enseigner l'Évangile, la loi de l'amour et le vivre en exemple pour que vous compreniez que seul celui qui respecte les lois divines est intérieurement riche en force spirituelle. Les personnes qui ont des valeurs intérieures ne manqueront de rien. En effet, celui dont le cœur est riche est pour son prochain et non contre lui, et est ainsi pour Dieu la vie qui est l'abondance. Les personnes qui ont des valeurs intérieures sont aussi pour les mondes animaux et végétaux et non contre les créatures de Dieu. Celui qui est contre son prochain le combattra et le tuera. Et celui qui est contre son prochain est aussi contre les autres formes de vie, qu'il s'agisse des animaux, des plantes ou des minéraux. Celui qui est contre la vie en moi, le Christ, est assoiffé de succès, de richesse, de pouvoir et de prestige. pour ses fêtes et pour ses plaisirs culinaires, il tue des animaux et mange leur chair. Il montre ainsi qu'il est loin de Dieu. Aux yeux de Dieu l'Éternel, sacrifier des animaux est une abomination. Il ne veut pas que des animaux soient sacrifiés pour lui ou lui soient offerts. Dieu a donné la vie à toutes les formes d'existence de la création, y compris aux animaux. À quelle fin ces derniers devraient-ils lui être sacrifiés puisque lui, la vie, habite en eux? Par contre, si l'être humain me sacrifiait à moi le Christ, son moi humain, ses passions et ses convoitises, s'il s'efforçait de mener une vie qui correspond à la volonté de Dieu, c'est-à-dire tournée vers Dieu, cela contribuerait à l'unité entre toutes les formes de vie. Dieu est l'esprit de l'amour et de la liberté. C'est pourquoi c'est librement que chacun devrait sacrifier son moi. C'est seulement ainsi qu'il devient doux et humble de cœur et parvient à la grande unité Dieu. Dieu aime que ses enfants suivent ce cheminement et se rapprochent ainsi de lui. Celui qui fait don de lui-même au Dieu Père-Mère éternel en transformant ses aspects de nature humaine en aspects divins, n'abattra pas d'animaux pour en consommer la chair et n'en tuera pas intentionnellement. De telles personnes feront également preuve d'amour désintéressé à l'égard du monde végétal, car lui aussi est un cadeau de Dieu à ses enfants humains. Les plantes et tout ce qui pousse dans les champs et les forêts s'offrent volontiers à l'être humain et veulent lui servir de nourriture et de remède pour son corps malade. Comprenez aussi que la souffrance éprouvée par les animaux tués intentionnellement et la consommation de leur chair ruinent également le corps de l'être humain. Il en résulte maladies et épidémies. Ce sont les effets de ces causes et de causes semblables.
0: Écoutons un autre passage relatant la vie de Jésus de Nazareth. Alors que Jésus traversait un village, il vit un groupe de désœuvrés martyriser et maltraiter ignoblement un chat qu'ils avaient trouvé. Jésus leur ordonna d'arrêter et commença à les réprimander. Mais ils n'écoutèrent pas ses paroles et l'insultèrent. Le Christ en explique les interactions spirituelles. Celui qui torture et maltraite des êtres humains et des animaux subira un jour lui-même des tortures et des mauvais traitements. Ceci est également vrai pour les méfaits commis envers les règnes végétal et minéral. Car toute forme de vie manifestée dans la matière se trouve également comme substance spirituelle dans l'âme. Celui qui agit contre la vie se condamne donc lui-même, car il charge une partie de son héritage spirituel. En effet, tout ce qui vient de Dieu est aussi présent en essence dans l'âme de l'être humain. Voyez, la terre fait croître les aliments nécessaires à l'être humain. Celui-ci a également besoin d'un toit et de vêtements. Il n'est pas en mesure de créer lui-même sa nourriture, son toit et ses vêtements comme les anges des cieux. Ici-bas, la terre est la source de vie pour tout. Elle ne doit être ni maltraitée ni surexploitée. La terre ainsi que tout ce qui y vit, les animaux, les plantes et les pierres, aspire à servir l'être humain. La condition préalable est que ce dernier l'accepte et l'accueille profondément en lui, c'est-à-dire qu'il en prenne soin, car la terre est un grand organisme vivant. Dieu, l'Éternel, a donné aux êtres humains des animaux et des plantes. Il leur a offert des fruits, des légumes et des céréales provenant de la terre. Il a fait cela en disant « Assujettissez-vous la terre ». Le sens correct de cette phrase est « Respectez et prenez soin de la vie dans toutes les formes d'existence, et ces dernières vous serviront. Voyez, les formes de vie pures des animaux sont créées par Dieu, et chaque plante appartient à Dieu, au grand potentiel de sa création, qui poursuit son développement dans le cycle d'évolution. Ainsi, chaque forme de vie est une partie du grand tout.
1: Le Christ poursuit son enseignement. Dieu a commandé à l'être humain d'avoir de l'estime et de l'amour pour la vie, ainsi que d'accomplir le commandement « prie et travaille ». C'est pourquoi vivre dans l'oisiveté, c'est gaspiller les forces données par la journée, c'est voler l'énergie de Dieu. Celui qui ne met pas à profit la journée, mais l'utilise uniquement pour exploiter son prochain et pour faire du mal à des animaux et des plantes, agit contre la loi de la vie. Les personnes qui ne pensent qu'à leur propre bien-être martyrisent les animaux, surexploitent la terre et empoisonnent ce qui y vit, parce que leurs pensées sont empoisonnées par la cupidité et la jalousie. En effet, ceux qui ne se connaissent pas eux-mêmes font souffrir leurs semblables ainsi que les animaux et sont contre la nature. Ils ne font que ce que leurs pensées égoïstes les poussent à faire. Ils sont comme pilotés et c'est pourquoi ils veulent chasser de leur environnement tout ce qui leur déplaît, parce que tout ce qui ne correspond pas à leur conception les dérange. Leur moi humain les rend, pour ainsi dire, fous, irresponsables. Ils ne connaissent pas la loi, demandent pardon, pardonnent et réparent. Ils règlent leur compte avec leur prochain selon le principe œil pour œil, dent pour dent. Ce faisant, ils chargent leur âme de ce qu'ils infligent à leur prochain. En effet, ce qu'une personne fait subir à ses semblables, mais aussi aux animaux, aux plantes, ainsi qu'à tout l'organisme qu'est la terre, elle se l'inflige à elle-même. Il en était et il en est encore ainsi aujourd'hui, dans cette époque pécheresse. Mais un nouveau genre humain se développe et entre dans la nouvelle ère, dans une vie où les êtres humains sont les uns pour les autres et avec Dieu.
0: Nous poursuivons la lecture de la révélation du Christ. Ma venue est révélée. Préparez-moi, moi le Christ de Dieu, les chemins en vous, car le royaume de Dieu, d'où je viens, est à l'intérieur de vous-même. Préparez-vous à ma venue et examinez votre vie jour après jour pour savoir si elle est en accord avec la volonté de Dieu. Si vous constatez que vos sensations, pensées, paroles et actes ne correspondent pas à la volonté de Dieu, alors changez-les immédiatement. Soyez également attentif à cela quand vous mangez et buvez. Acceptez les dons de Dieu avec gratitude et mangez seulement des aliments qui sont en accord avec la loi divine. Vouez votre cœur pur à Dieu, afin que vous soyez des personnes bénies par la vie qui respectent les lois divines. L'heure est proche où chacun devra rendre compte de ce qu'il a fait à ses semblables, à la nature et aux animaux. La nouvelle ère commence à poindre, une ère où les sacrifices sanglants, les expérimentations sur les animaux ainsi que leur abattage et leur consommation cesseront. Car les animaux sont pour les êtres humains leurs prochains des règnes de la nature. La terre se purifie de tout ce qui est bas. Les comportements contraires à la loi seront remplacés par une vie plus élevée où la volonté de Dieu sera toujours plus accomplie. Les personnes de la nouvelle ère ne se contenteront pas d'adorer Dieu, elles suivront aussi ses lois. À un autre passage, le Christ explique ce qui suit. Prenez conscience que tout ce qui vit ressent, tout comme l'être humain, toutes les formes de vie, qu'il s'agisse des animaux, des plantes ou des pierres, ressentent joie et souffrance. La vie est conscience. La conscience rayonne d'innombrables facettes d'évolution du « je suis ». La conscience est aussi un processus d'éveil de la conscience. Les êtres humains, les animaux, les plantes et les pierres ressentent en fonction de leur conscience. Sachez que celui qui chasse des animaux sera un jour lui-même chassé. Celui qui fait souffrir des animaux subira un jour le même sort. Celui qui exploite à outrance la vie de la terre deviendra la proie de ceux qui le guident dans cette voie. À chaque graine, sa récolte. La graine semée par une personne tombe dans le champ de son âme. De là, elle germe et se développe. Chaque graine porte déjà en elle son fruit. Celui qui est contre son prochain et contre les règnes de la nature est également contre Dieu, car Dieu, la vie, est présent en toute forme d'existence.
1: Écoutons les paroles que le Christ nous adresse. Moi, le Christ, je me révèle à vous en cette époque de gigantesque changement d'air, entre autres pour attirer une fois de plus l'attention sur le fait que la vie des animaux, des plantes et des minéraux est, tout comme celle des êtres humains, également dans les mains de Dieu. De nombreuses personnes se sont détournées du Dieu Père-Mère et se sont vouées au matérialisme. Cette orientation sur l'extérieur a également pour conséquence que les sens d'une telle personne deviennent de plus en plus grossiers. Il s'ensuit qu'elle n'est plus sensible à ses semblables et à la nature. Elle n'a Dieu que pour elle-même, pour son moi humain. Il en résulte qu'elle ne fait attention qu'à elle-même et fait tout pour satisfaire ses propres désirs, sans se demander comment vont ses prochains, humains ou animaux. Prenez conscience que ce que vous faites aux animaux, c'est à moi, le Christ, que vous le faites et également à vous-même. Les souffrances et les supplices des animaux seront un jour vos propres souffrances et vos propres supplices. Dieu l'Éternel a remis les animaux entre les mains de l'être humain, non pour qu'il les fasse souffrir, mais pour qu'ils vivent avec eux. Que l'être humain soit pour l'animal, et l'animal sera alors aussi pour lui et le servira avec joie.
0: Le Christ explique d'autres interactions spirituelles pour nous aider à mieux comprendre. Tu ne tueras pas. Ni des personnes, ni des animaux. Voici ce que je vous dis à ce sujet. Celui qui haït son prochain, que ce soit un être humain ou un animal, au point de vouloir le tuer, est déjà coupable devant la loi de Dieu. Et celui qui fait souffrir des personnes ou des animaux l'est également. Car là aussi s'applique la loi, ce que l'être humain sème, autant par son comportement envers ses semblables qu'envers les animaux et la nature, il le récoltera. Comprenez que les animaux ressentent ce qu'une personne a l'intention de leur faire. À l'époque du grand changement d'air où j'explique, rectifie et approfondis le contenu de ce livre, l'Évangile de Jésus, la brutalité envers les mondes animal et végétal a atteint des proportions inimaginables. Les animaux et les plantes souffrent de la tyrannie de l'être humain. Beaucoup de personnes n'ont plus aucun respect, ni pour leur propre vie, ni pour l'ensemble de la création. L'une des conséquences du comportement humain est, par exemple, la perturbation des courants magnétiques, Beaucoup d'animaux perdent de ce fait leur faculté à s'orienter, en particulier les oiseaux migrateurs qui se rendent dans les pays chauds. Sous l'effet de la pollution des fleuves, des lacs et des océans, ainsi que de l'atmosphère terrestre, de nombreuses espèces animales et végétales disparaissent de la surface de la terre, des eaux et des airs.
1: Pour conclure notre émission, nous allons lire quelques extraits de la révélation du Christ qui montre ce qui a été, ce qui est et ce qui sera. Le Christ explique. Sans cesse apparurent des prophètes de Dieu ayant pour mission d'exhorter les gens et de leur expliquer le Dieu unique. Le grand prophète Isaïe, qui dans les cieux est le porteur de la sagesse divine, annonça le Messie, le dispensateur de vie et de lumière pour toutes les âmes et tous les êtres humains. Ce qu'il annonça s'est accompli. Moi, le Christ, je me suis incarné en Jésus et je suis devenu le Fils de l'homme. Je suis venu pour montrer à l'humanité le chemin conduisant hors du péché et de l'esclavage. En Jésus de Nazareth, j'ai enseigné les lois de Dieu et en ai donné l'exemple dans ma vie. Mais l'humanité ne m'a pas reconnu. J'ai enseigné de s'aimer les uns les autres, d'aimer les animaux, de respecter la nature et de reconnaître la terre comme la mère au sein de laquelle les enfants humains vivent et travaillent. J'ai enseigné l'égalité, la liberté, l'unité, la fraternité et la justice. J'ai enseigné à ne pas diviser la terre en parcelles, mais à tout partager fraternellement. C'est ainsi que débuta l'évolution, c'est-à-dire que les êtres humains se tournèrent à nouveau progressivement vers Dieu. Tout d'abord disparut la croyance en plusieurs dieux, puis la pratique des sacrifices humains fut abandonnée, et plus tard celle des sacrifices d'animaux. Aujourd'hui, à ce grand tournant entre l'ancienne et la nouvelle ère, je mettrai fin aux expérimentations cruelles sur les animaux, à leur abattage et la consommation de leur chair. Voyez, c'est une période d'évolution qui verra le renversement de ce qui est ancien pour permettre l'émergence de la spiritualité. Oh, comprenez ceci, je suis venu sur terre incarné en Jésus de Nazareth. J'ai expliqué les lois de Dieu et les ai vécues en exemple. Sur le Golgotha, je suis devenu le Rédempteur de toutes les âmes et de tous les êtres humains. Maintenant, votre Rédempteur est aussi le guide qui vous conduit à la nouvelle ère, l'ère du Christ que je suis. De plus en plus de personnes se détournent de l'abattage et de la consommation des animaux. De plus en plus nombreux sont ceux qui voient la terre comme un tout, comme leur mère nourricière, comme une partie de leur vie. Ils se nourrissent de ce qu'elle offre et qu'ils cuisinent en accord avec la loi. Au fil des générations apparaîtra un nouveau genre humain qui connaîtra les lois de Dieu, les respectera et se nourrira conformément à ces lois. Je suis venu en tant que Jésus de Nazareth pour enseigner les lois et en donner l'exemple dans ma vie, et ainsi également pour abolir les sacrifices sanglants, la consommation de la chair animale et les repas orgiaques. Je suis venu pour donner naissance à un nouveau genre humain accomplissant la volonté du Père éternel, qui est le Dieu unique d'éternité en éternité. Chers amis, cette lecture intitulée « Jésus de Nazareth » est aussi venue pour les animaux, touche à sa fin. Elle comporte des extraits de la grande œuvre de révélation « Ceci est ma parole, Alpha et Oméga », des paroles du Christ de Dieu adressées à tous les êtres humains, des paroles d'amour, mais aussi de mise en garde, qui peuvent donner à chacun une orientation pour sa vie, des paroles qui se suffisent à elles-mêmes. Dans la conscience de l'unité de toute vie, nous vous souhaitons le meilleur et vous adressons une chaleureuse salutation en Dieu.

0: chers amis, nous sommes heureux de vous retrouver pour cette nouvelle émission de la série « La véritable école, c'est la vie » avec aujourd'hui pour thème « La psychologie divine ». Nous aimerions d'emblée mentionner que la psychologie divine n'a rien à voir avec la psychologie enseignée dans les universités de ce monde, où l'on tente d'analyser et de comprendre le comportement et la pensée des personnes à l'aide d'enquêtes scientifiques qui, généralement, finissent par attribuer la responsabilité de certains comportements aux autres, à notre entourage ou à notre éducation. La psychologie divine enseigne au contraire ceci, « Prends conscience de tes propres fautes ». Vous vous demandez peut-être comment y parvenir ? Nous allons aujourd'hui lire à ce sujet l'un des nombreux enseignements donnés à notre époque par la sagesse divine, par Gabrielle, la prophétesse de Dieu. Nous pourrions dire que nous apprenons à l'université de l'esprit. La sagesse divine débute en disant « Dieu nous connaît, Dieu sait qui nous sommes, et Dieu sait aussi comment nous pouvons nous observer nous-mêmes. » Les psychologues posent des questions à leurs patients. Dans la psychologie spirituelle, nous nous interrogeons nous-mêmes. Dieu est au centre de notre âme et rayonne inlassablement dans l'être humain à travers l'âme, par le circuit des sept forces fondamentales qui se trouvent en nous et que nous appelons également les sept centres de conscience. Nous parlons de nos cinq sens et nous parlons de ce que nous ressentons. Avec nos cinq sens, nous ressentons, et ce que nous ressentons constitue le monde de nos sentiments. Celui-ci transmet ce qu'il ressent à nos sensations, d'où découlent nos pensées, puis nos paroles et nos actes. Plus loin, il est expliqué ce qui suit. Le monde de nos sentiments est donc ce qui est le plus proche de l'âme. C'est par le biais de nos sentiments que l'Esprit de Dieu donne les impulsions. Avant de penser, nous ressentons. Nous ressentons avec nos yeux, nous ressentons avec nos oreilles, nous ressentons avec notre sens du toucher, avec le goût et l'odorat.
1: Quel processus suit ce qui vient à nous par l'intermédiaire de nos yeux, de nos oreilles, par le toucher, le goût et l'odorat? Voici ce que cet enseignement nous dit à ce sujet. Pour une meilleure compréhension, revenons un peu en arrière. Un enfant qui vient de naître bouge grâce à la force de Dieu, c'est la vie, le mouvement. Cependant, le cerveau du nouveau-né n'est pas encore programmé. L'enfant doit apprendre à ressentir et en même temps à entendre. Il regarde et il entend, il regarde une personne, mais ne sait pas qui il voit, ce qu'il voit. Sa mère lui dit « Je suis ta maman, je suis ta maman ». L'enfant entend cela « Je suis ta maman ». Alors, tout à coup, la personne qu'il voit est maman. Cela entre peu à peu dans les cellules de son cerveau. Il commence à absorber des aliments. Ses nerfs gustatifs programment son cerveau. Ce qui n'est pas encore programmé en lui, l'enfant, le nouveau-né, le rejette. C'est donc très progressivement qu'il doit passer du lait maternel à une autre nourriture. C'est très progressivement que l'enfant assimile les différents goûts par le biais de ses nerfs gustatifs et de ses sensations. Sa mère ou son père lui disent « Ce sont des légumes, ce sont des légumes !» Et peu à peu, l'enfant enregistre « Ce sont des légumes !» Ce qu'il ressent entre aussi dans son âme. Il s'agit là des programmes de vie tout à fait ordinaires dont nous avons besoin pour vivre en tant qu'être humain sur la terre. Puis l'enfant commence à toucher les choses, et nous savons à quel point il est difficile au nouveau-né de parvenir à toucher un objet. Mais quand il y parvient, sa mère ou son père lui disent « C'est mou, c'est dur ». Attention, il y a des épines, ça pique. Peu à peu, avant de savoir dire épine, l'enfant dit pique, pique, et c'est ainsi qu'il se programme. Le nouveau-né n'a pas encore de véritable programme, mais il enregistre à travers le toucher, à travers ce que dit sa mère et son entourage. La mère pose son enfant dans l'herbe et l'enfant tâte l'herbe. Que dit sa mère ? L'herbe verte, l'herbe verte. Ou la fleur blanche, la fleur bleue. Très progressivement, par la vue, par le toucher, l'ouïe, l'odorat et le goût, l'enfant assimile les programmes correspondants. Et tout ce qu'il ressent entre également dans son âme.
2: Il s'agit là de programmes de vie tout à fait normaux, ceux dont nous avons besoin en tant qu'être humain, poursuit Gabriel. Par la suite, dans notre vie, tout dépend de ce que nous faisons, de ce que nous avons enregistré. Nos péchés aussi agissent ensuite progressivement, par le biais du monde de nos sentiments. De même, l'Esprit de Dieu agit à travers le monde de nos sentiments. Pourquoi ? Parce que c'est à travers les sentiments que viennent les sensations, les images, puis les pensées et les mots. Chers amis, si nous fermons les yeux et nous nous bouchons les oreilles et que pendant un long moment, nous ne voyons rien et n'entendons rien, que se passe-t-il en nous ? Nous percevons uniquement ce que nous avons déjà enregistré en nous. Rien d'autre. Et dès que nous ouvrons les yeux, entendons à nouveau, mangeons, touchons, nous recommençons alors à enregistrer. Notre regard se pose à nouveau sur quelque chose. Que pensons-nous à ce moment-là ? Éventuellement, quelque chose qui est déjà enregistré en nous, ou bien de nouvelles sensations, déclenchées par ce que nous venons de voir, s'enregistre à leur tour dans notre âme. Puis l'enseignement explique plus en détail ces enregistrements qui ont lieu continuellement. Le psychologue nous pose des questions. Mais comment pouvons-nous nous interroger nous-mêmes ? Uniquement à travers nos propres enregistrements, en nous demandant s'ils sont de nature humaine, c'est-à-dire pécheresse, ou de nature divine. Dieu en nous, qui sait toutes choses, donne inlassablement. Il émet donc inlassablement et touche le monde de nos sentiments. Des sentiments subtils remontent alors en nous et nous nous mettons à penser. Ou bien ces sentiments subtils dirigent nos antennes, c'est-à-dire nos yeux, nos oreilles, notre odorat, notre goût et notre toucher. C'est ainsi que nous pouvons percevoir qui nous sommes. Nous voyons quelque chose et des pensées surgissent. Quelles pensées ? En les mesurant aux 10 commandements et au sermon sur la montagne, nous pouvons constater si ces pensées sont divines ou non. Nous pouvons nous observer nous-mêmes à travers nos sentiments. Lorsque nous parlons, interrogeons-nous. Que disons-nous et que pensons-nous ? Dieu en nous nous aide à chaque instant pour que nous apprenions à nous connaître nous-mêmes, et ce par le biais de nos sentiments, qui sont très proches de l'âme et perçoivent pratiquement les impulsions du divin et de l'âme. Et par le biais du circuit des 7 forces fondamentales, des 7 centres de conscience en nous, nous découvrons alors ce que nous pensons, disons et ressentons. Les sensations sont vagues, mais génère déjà des images. Puis nos pensées nous font prendre conscience de ces images. Et puis, la prochaine étape, qu'est-ce que nous disons ? Cela correspond-il à nos pensées ? Qu'est-ce que nous faisons ? Chers amis, pour la suite de cet enseignement passionnant donné lors d'une rencontre, nous entendons maintenant la voix de Gabriel en arrière-fond.
3: Wir können uns also ständig selbst befragen.
1: Autrement dit, nous pouvons nous interroger en permanence. Souvent, dans le monde de nos pensées, nous nous faisons des illusions sur nous-mêmes. Nous pensons par exemple, je suis quelqu'un de bien, tout va bien. Puis nous voyons quelque chose qui visiblement déclenche une agitation en nous. Le monde de nos sentiments émet déjà des impulsions. Nos nerfs se crispent. Mais nous mettons alors un couvercle dessus en nous disant « Cela ne m'intéresse pas, je suis quelqu'un de bien, j'ai beaucoup progressé sur le chemin spirituel, tout va bien. » C'est ainsi que nos pensées nous trompent. Mais par l'autocontrôle auquel nous parvenons en nous tournant vers le Christ en nous, nous pouvons interroger nos propres sentiments pour savoir si ce qu'ils nous ont signalé correspond vraiment à ce que nous pensons au niveau de notre conscient. Nous pouvons aussi interroger notre corps lorsque soudainement il manifeste une certaine agitation. D'où vient cette agitation? Qu'est-ce qui, dans mes sentiments, a déclenché cette agitation? Mes pensées m'ont dit, je suis quelqu'un de bien, je n'ai plus ces aspects-là en moi, ils concernent uniquement mon prochain. Et pourtant, je suis agité. Mes sentiments ont fait vibrer mon corps. Et ils veulent me communiquer autre chose que ce que me disent mes pensées. À ce moment, nous commençons à nous analyser nous-mêmes en nous demandant « Mes pensées correspondent-elles vraiment à mes sentiments ?» Et puisque tout est énergie, nous pouvons aussi interroger directement nos pensées. Est-ce que ce que vous me dites correspond vraiment à ce que je ressens? Est-ce une impulsion qui vient du divin? Si nous nous efforçons de ne pas laisser nos pensées se manifester tout de suite, mais que nous restons silencieux et calmes, c'est-à-dire à l'écoute du monde de nos sentiments, nous sommes alors aussi à l'écoute de nos centres de conscience. Alors, par l'intermédiaire d'un ou plusieurs d'entre eux, nous parviennent des impulsions qui nous communiquent « Ce que tu penses ne correspond pas à nous, tes sentiments. » Examine-toi. Analyse-toi. Ta manière d'agir est-elle en accord avec tes pensées? La plupart du temps, nos sentiments s'adressent à nous sous forme de questions. Ils ne disent jamais « les choses sont comme ci ou comme ça ». Pourquoi? Parce que lorsque le divin émet une impulsion en nous, il ne nous dit jamais « voilà ton défaut ». Il nous guide et il nous aide proportionnellement à la manière dont nous suivons la direction indiquée, proportionnellement à notre disposition à nous analyser nous-mêmes. C'est la loi du libre arbitre. Et à partir de nos centres spirituels, nos centres de conscience, à partir du monde de nos sentiments, nous ressentons soudain cette pensée ne correspond pas à la réalité de ma vie. Puis à nouveau, par le biais du monde de nos sentiments, des questions montent en nous. Quelle en est la raison? Comment est ton comportement? Comment sont tes paroles? Alors, à nouveau, des pensées très subtiles se manifestent et nous disent éventuellement « Je veux paraître meilleur que ce que je suis. » Et l'impulsion divine revient en disant « Pourquoi? Qu'est-ce qui te fait défaut ?» C'est ainsi que le divin nous conduit à la connaissance de nous-mêmes. Dieu nous guide de telle sorte que nous nous interrogions régulièrement nous-mêmes.
3: Gott führt uns so, dass wir uns immer wieder selbst befragen.
0: Nous venons d'entendre cet extrait de l'enseignement de la sagesse divine avec la voix de Gabriel en arrière-fond et nous continuons maintenant la lecture. Gabriel donne une aide très concrète qui amène à avoir des prises de conscience sur soi-même au quotidien. Elle dit « Faire l'exercice suivant à la maison est extrêmement intéressant pour chacun de nous. Nous nous asseyons, fermons les yeux et fermons aussi, pour ainsi dire, nos oreilles. Nous restons tout à fait silencieux, sans rien ressentir, et nous laissons simplement venir les images qui montent en nous. Tout ce qui se montre provient de ce que nous avons enregistré en nous et qui se trouve dans notre conscient. Au moment même où nous ouvrons les yeux et écoutons à nouveau ce qui se passe autour de nous, notre corps bouge. De toute autre impulsion pénètre alors en nous et nous les enregistrons. Nous enregistrons à chaque instant, par le biais de nos cinq sens, nos cinq antennes. Et par le biais de ces antennes, Dieu nous dit « Est-ce que ce que tu vois et penses est en accord avec mes lois ? Si ce n'est pas le cas, sonde le monde de tes sentiments et découvre qui tu es dans ton subconscient, apprends qui tu es dans ton âme et mets en ordre ce que tu reconnais. » Et comment pouvons-nous régler, mettre en ordre ce que nous ressentons ou ce que nous pensons, ce que nous avons dit ou fait ?

0: que nous avons enregistré parce que nous avons entendu cela quelque part. Que faut-il faire pour développer le repentir? Il nous faut revenir au niveau de nos sentiments. Il nous faut à nouveau demander de l'aide au Christ en nous, lui qui nous connaît, qui sait toutes choses, qui est à nos côtés à chaque instant. Lui, le psychologue divin, si nous voulons l'appeler ainsi. Nous demandons de l'aide pour trouver le repentir. Et ensuite, nous ressentons à l'intérieur de nos péchés. Par quels moyens? Encore une fois, avec nos sens. Nous ressentons dans l'image que nous avons devant nos yeux intérieurs. C'étaient nos pensées. Qu'avons-nous dit? Qu'avons-nous fait? Puis vient la question, est-ce que je veux récolter cela? Est-ce que je veux vraiment récolter cela? Nous ne devons pas interroger notre conscient, mais nos sentiments. Car nos sentiments nous font prendre conscience de ce que nous devrons supporter si ce que nous avons enregistré revient vers nous. C'est souvent à partir de là que viennent les remords, le repentir. Il a été dit, ne fais pas aux autres ce que tu ne veux pas qu'on te fasse, ou encore, agis envers ton prochain comme tu aimerais qu'il agisse envers toi.
1: L'enseignement nous en apprend davantage. Se repentir véritablement signifie « je mets en ordre ce que je reconnais et j'agis envers mon prochain selon ce que j'attends moi-même ». De cette manière, nous mettons en ordre les aspects pécheurs que nous avons reconnus, nous purifions en partie ce qui se trouve dans notre âme. De plus, nous pouvons souvent en reconnaître et en extraire la racine, de sorte que des aspects identiques ou similaires ne se redéploient pratiquement plus, autrement dit avec nos antennes, nous ne développons plus en nous des aspects identiques ou similaires. Ce serait la psychologie spirituelle. Et le psychologue divin, si nous voulons l'appeler ainsi, c'est le Christ en nous qui nous aide, lui qui est notre Rédempteur. Une fois que nous avons compris la manière dont se déroule le processus de la mise en ordre, que nous sommes conscients de tout ce que les journées nous apportent, à quel point elles sont précieuses, et une fois que nous avons commencé cette auto-analyse de nous-mêmes et que nous reconnaissons les causes de ce que nous apportent les journées, alors seulement notre vie devient réellement intéressante. Alors seulement nous savons ce que signifie vivre de plus en plus en Dieu, devenir libre et heureux, vivre dans l'existence. Cependant, nous ne devrions pas nous perdre dans l'analyse de ce que nous avons trouvé. Nous devrions le faire avec le Christ. Et si nous avons pris conscience, ne serait-ce que d'un aspect que nous reconnaissons comme une erreur, alors travaillons-y en suivant le chemin de la mise en ordre. Si nous l'avons réglé en majeure partie, nous savons alors que nous pouvons continuer à avoir d'autres prises de conscience sur nous-mêmes, à nous interroger et analyser. Dieu en nous, le Christ en nous, nous connaît, il connaît chacune de nos fautes et faiblesses. Nous ne nous connaissons qu'en partie. Ainsi, je dirais que la connaissance de soi et l'auto-analyse sont le chemin le plus rapide menant au Christ, à la perfection de l'âme.
2: L'enseignement nous explique également comment la voix de notre conscience peut nous aider à nous analyser. Nous recevons tout d'abord des impulsions subtiles par le biais de nos sentiments. Prends conscience de ce qui est en toi, va à la racine de ces aspects et mets-les en ordre. Si nous ne le faisons pas, alors un sentiment monte en nous. Nous pourrions aussi parler de mauvaise conscience. Le monde de nos sentiments le transmet au monde de nos sensations. Celui-ci est plus fort. Il est une partie de la voix de notre conscience qui vient de notre ange gardien ou du Christ en nous. Nous avons donc d'abord ce sentiment subtil qui nous dit « Reconnais ce qui est en toi et mets-le en ordre ».

nous ne le faisons pas, si nous passons outre, alors vient une mise en garde par la voix de notre conscience. Et si nous ignorons aussi celle-ci, nous nous chargeons à nouveau. Chacun d'entre nous connaît sûrement cette mauvaise conscience, elle n'est pas très agréable. Mais comme nous venons de l'entendre, la voix de notre conscience est très précieuse sur le chemin de la connaissance de soi. Nous ne devrions jamais la refouler, mais au contraire, faire qu'elle reste vivante. Au début de l'enseignement, il était expliqué comment un enfant commence à apprendre, comment il enregistre tout. À la fin de l'enseignement, il y est à nouveau fait référence. Pour conclure, nous souhaitons lire ce passage. Je cite. Nous voyons donc à quel point les parents sont importants pour l'enfant et à quel point sommes-nous importants pour Dieu, nous qui sommes ses enfants. Il est toujours là. Il donne sans relâche pour que nous revenions à lui. C'est cela la transformation. Il nous aide à reconnaître nos aspects pécheurs, à les mettre en ordre et à ne plus les répéter, afin que nous accomplissions de plus en plus ses lois pour être à nouveau auprès de lui. Les parents se réjouissent que leur enfant apprenne peu à peu à parler, à toucher, à marcher, à ressentir. Oh, combien davantage notre Père céleste se réjouit-il lorsque nous apprenons à vivre ses lois pour revenir à lui. Chers amis, c'est le but de notre âme. Retourner au Père éternel, dans la patrie éternelle, dans l'existence éternelle. C'est pour cela que Moïse nous a apporté les lois de Dieu, les 10 commandements, et que le Christ nous a apporté son enseignement, le sermon sur la montagne. Et pour que nous suivions ce chemin qui ramène à la maison du Père, la sagesse divine nous offre, depuis 50 ans, d'innombrables enseignements, de véritables perles pour tout chercheur de Dieu qui s'est mis en chemin vers Dieu en lui-même. Alors, si vous le souhaitez, retrouvez-nous pour la prochaine émission de la série « La véritable école, c'est la vie ». D'ici là, au revoir et une chaleureuse salutation en Dieu.

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0: 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Dans l'école Liobani, nous nous exerçons, entre autres, à mettre en pratique ce conseil donné pour nous aider dans notre vie. Ce que tu ne veux pas que l'on te fasse, ne le fais pas aux autres. Et cela, envers les hommes, les animaux et la nature, afin de devenir des personnes plus heureuses et pacifiques. Liobani est un être spirituel, un ange, qui, dans les mondes spirituels éternels, guide et enseigne les enfants spirituels. Une personne capable de traduire le langage des cieux dans le langage humain a mis par écrit ce que Liobani aimerait communiquer aux enfants humains qui vivent sur la terre, qu'ils soient encore très jeunes ou plus âgés. Liobani est un être céleste qui, pour cette raison, ne parle pas le langage des hommes. C'est pourquoi moi, Gabrielle, votre sœur, je traduis le langage céleste de Liobani.
1: Hallo, liebe Kinder.
0: Bonjour les enfants. Aujourd'hui, nous allons entendre l'histoire des mouches des marais racontée par la petite elfe Amicale. Elle va nous dire comment, ensemble, elles réussirent à aider un homme perdu en forêt à retrouver son chemin. La petite elfe Amicale raconte. Alors qu'il marchait en forêt, un homme, très préoccupé par ses pensées, prenait tantôt un chemin, tantôt un autre, sans même remarquer les indications données aux croisées des chemins. Au bout d'un certain moment, il quitta même le chemin tracé et s'enfonça dans les fourrés à travers la forêt. Tout comme il était perdu dans ses pensées, il était en train de se perdre en forêt. Il ne voyait ni les arbres, ni les fourrés. Il n'avait même pas remarqué qu'il avait quitté le chemin et continuait à s'enfoncer dans les bois. J'essayais, raconte la petite elfe Amicale, de l'aider grâce à mes sensations. Mais seule, je n'y parvins pas. J'appelais alors un esprit de l'air ainsi qu'un esprit du feu et leur demandais de m'aider dans cette tâche. Cependant, eux non plus ne réussirent pas à atteindre le promeneur. Il s'en mêlait toujours plus dans ses pensées ainsi que dans son destin. Nous, les esprits élémentaires, dit l'elfe, n'avions pas d'autre choix que de le laisser continuer son chemin. Mais nous restâmes à ses côtés et l'accompagnèrent. En même temps, pour l'aider, nous lui envoyèrent, sous forme d'impulsion, des sensations d'amour. Au bout d'un moment, le promeneur se sentit fatigué, s'allongea sur le sol de la forêt et s'endormit profondément. C'était l'occasion de pouvoir l'aider. J'appelai alors les mouches des marais et leur donnai une tâche à accomplir. Grâce à leur bourdonnement très doux et au battement de leurs petites ailes, les mouches arrivent à apaiser l'aura agitée d'un être humain. Liobani nous explique. Lorsque les mouches se posent sur le corps d'un être humain et que cela provoque à cet endroit un chatouillement, c'est que les mouches, ces petites êtres de la nature, s'efforcent de détendre les nerfs crispés de l'être humain. L'homme trouve cela plutôt dérangeant, la plupart du temps, parce que ça le chatouille et le rend nerveux. Mais en réalité, les mouches s'efforcent de l'aider. L'irritation désagréable provoquée par les mouches déclenche chez l'homme des mouvements qu'il ne ferait pas autrement. Par exemple, il frappe sur son bras pour effrayer la mouche. La mouche, elle, déclenche très consciemment cette réaction de l'homme pour qu'il remue plusieurs fois la partie crispée de son corps, comme par exemple le promeneur de notre histoire. Cela permet aux éventuelles tensions de se relâcher, renforçant ainsi la circulation du sang, également dans le cerveau. Ainsi, à travers son monde de sensations, l'homme peut alors percevoir les impulsions d'aide venant des êtres de la nature, impulsions qui atteignent alors son monde de pensée. Liobani nous dit, chers enfants, les mouches dont il est question ici sont une espèce particulière qui ne pique pas. Elles ont pour tâche d'aider les tensions qui sont dans l'atmosphère, dans la nature, dans les hommes et les animaux, à se relâcher, de les aider à se détendre. Ainsi, l'activité de ces mouches peut provoquer une véritable détente dans l'homme, afin que celui-ci soit à nouveau ouvert à des pensées positives et porteuses d'espoir. La petite elfe amicale continue son récit. Les mouches des marais se mirent au travail et il ne leur fallut que peu de temps pour que notre promeneur endormi se réveille à nouveau et se lève. Avant de se réveiller, il avait frappé plusieurs fois sur son bras ou sur son pied, s'était gratté la tête ou avait secoué plusieurs fois tout son corps pour faire partir la mouche qui le dérangeait. Maintenant, il était complètement réveillé, regardait autour de lui et se demandait « Mais où suis-je ?» Au moment où il se posait cette question, dit l'elfe, « Je pus reprendre ma tâche. » À travers ses souvenirs, c'est-à-dire son monde de sensations, et à travers ses sens, je lui montrai comment sortir des broussailles que formaient ses pensées et l'aider à reconnaître le chemin qui ramène à la maison. Je fus très contente, dit la petite elfe amicale, de voir le promeneur se lever, s'étirer, regarder sa montre, secouer sa tête et se dire « Oh là là, il est grand temps de rentrer à la maison. Je me suis réellement endormie. » Puis il se dit, cela m'a sûrement fait du bien. Mes pensées sont plus claires maintenant. Et j'ai trouvé une solution au problème qui me préoccupait tant. Puis il regarda autour de lui et se dit à nouveau, ah, voici un chemin. Je vais le suivre jusqu'au prochain poteau indicateur et à partir de là, je retrouverai bien mon chemin. Chers frères et sœurs, dit l'elfe en s'adressant à tous les êtres de la nature qui écoutaient, vous pouvez imaginer à quel point les mouches des marais et moi, nous fûmes heureux d'avoir pu aider. Nous accompagnèrent encore notre promeneur sur un bout de chemin. Puis, nous vîmes tout à coup son ange gardien qui nous salua aimablement. Nous savions maintenant qu'il était entre de bonnes mains. Lorsque l'elfe eut fini son récit, l'ancien de la grande famille, Monsieur Racine, un sage, c'est-à-dire un être de la forêt qui a derrière lui une très longue expérience, félicita grandement la petite elfe Gracile. Il lui demanda d'inviter les mouches des marais, qui l'avaient bien aidé dans cette tâche, à participer avec eux, le soir suivant, à la danse au soleil, des esprits de la forêt et des champs, qui est une prière de gratitude envers le grand esprit universel. L'elfe se réjouit et en sensation, elle envoya immédiatement cette invitation aux mouches des marais qui lui répondirent également en sensation et remercièrent pour cette invitation qu'elles acceptaient avec joie. Eh bien, les enfants, je ne sais pas ce que vous en pensez, mais moi, je me suis beaucoup réjouie d'en apprendre un peu plus sur les êtres de la nature. Lors de votre prochaine promenade en forêt, vous pourrez, si vous le voulez, essayer d'être bien attentif. On ne peut pas voir les esprits de la forêt, mais qui sait, si on est très calme et silencieux, on peut ressentir comment ils veulent nous aider. Les enfants, nous avons passé un bon moment ensemble. Au revoir et à bientôt, j'espère.

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0: Bonjour les enfants, c'est moi, Kiri. Vous ne pouvez pas me voir, et pourtant je suis là. Vous savez, je suis presque aussi grand que vous. Je suis un lutin de la famille des lutins-conteurs. Les lutins font partie des êtres de la nature, et nous sommes très nombreux dans la nature. Tout comme vous, nous aimons bien rire, chanter, danser et sauter. Notre vie est remplie de nombreuses aventures et nous avons beaucoup à faire. Autrement dit, nous avons des tas de choses à vous raconter. Voyons quelle histoire nous allons vous conter aujourd'hui.
1: Merci, Kiri.
2: Hallo, liebe Kinder.
1: Bonjour les enfants, nous allons aujourd'hui entendre l'histoire de l'écureuil agile. Les écureuils sont de très jolis petits animaux avec une queue touffue qui habitent dans les arbres. Et voici comment débute son histoire. Au cœur d'une grande forêt, dans un endroit que les hommes n'arrivent pas à atteindre, vivait un petit écureuil plein d'entrain qui s'appelait Agile. Regardons maintenant ensemble un petit écureuil tel qu'Agile pendant que je joue quelques notes de harpe.

L'écureuil agile se sentait tout à fait bien chez lui dans un magnifique grand arbre en pleine santé. Tout en haut, dans un creux de l'arbre, là où personne ne pouvait le déranger, Agile s'était aménagé un petit logement douillet dans lequel il habitait depuis longtemps déjà. Il était profondément uni avec les animaux de la forêt, le pivert, les chouettes et les hiboux, les renards, les biches et les cerfs. Il s'était aussi lié d'amitié avec les fourmis, les coléoptères et tous les autres animaux, quelle que soit leur taille. Je suis sûre, les enfants, que vous pouvez imaginer à quel point la vie des animaux de la forêt est joyeuse et insouciante en été. Cependant, dès que l'hiver arrive, et avec lui la saison froide, il cherche un abri où se protéger et un endroit calme pour se retirer. Pour l'écureuil agile, aussi, le temps du repos hivernal était venu. Il avait été prévoyant et avait déjà tout préparé. Dans une des pièces de son logis, il avait engrangé de bonnes réserves, des glands et de délicieuses noisettes. Vous devez savoir, les enfants, que les écureuils n'hibernent pas. L'hiver est pour eux uniquement une période de repos. Et de temps en temps, ils aiment sauter dans la neige et se réjouissent de la beauté du paysage tout blanc. Les enfants de la création, c'est-à-dire les animaux, savent que la vie créatrice est en tout. Au plus profond d'eux-mêmes, ils ressentent que dans chaque petit flocon de neige se trouve aussi la vie, Dieu. Mais revenons à notre histoire. À la fin de l'automne, Agile était en train de faire un petit tour à travers la forêt, tout enjoué comme à son habitude, car il se portait bien. Il avait tout ce dont il avait besoin pour vivre et en était très reconnaissant envers le grand esprit créateur. Il sautillait de branche en branche et passa voir les renards, leur souhaita de passer un bon hiver, bien au calme, et leur dit au revoir jusqu'au printemps. Les renards, qui s'étaient couchés confortablement dans leur terrier, souhaitèrent aussi une bonne continuation au joyeux petit écureuil. Il continua sa tournée et alla voir les biches et les cerfs pour leur souhaiter également un bon repos durant l'hiver. Il n'avait pas besoin de prendre congé des oiseaux, car eux aussi, tout comme lui, étaient très affairés pendant l'hiver. L'écureuil agile passait également voir de temps en temps les chouettes et les hiboux, qui préféraient rester bien au chaud dans leur logis lorsqu'il faisait très froid dehors et qu'une épaisse couche de neige recouvrait tout. Pendant l'hiver, Agile recevait régulièrement la visite de nombreux oiseaux qui aimaient venir se réchauffer dans son chaleureux logis. Parfois, ils se tenaient tous sur la branche de l'arbre, se racontaient des moments de leur vie, ou même lorsque le soleil était encore haut, chantaient ensemble. Les animaux ressentaient la grande affinité qui les reliait, et une paix profonde traversait la forêt et les champs.

0: Voici comment notre histoire continue. Chers enfants, il faut savoir que les écureuils ont régulièrement besoin de mouvement, qu'ils ont besoin de se dépenser. Lorsqu'il sortait, l'écureuil agile ne faisait pas sa promenade pour lui tout seul, il allait à chaque fois rendre visite à ses amis les animaux. Un jour, alors qu'il revenait de l'une de ses promenades hivernales et voulait rentrer au chaud dans son logis, au creux de son arbre, il vit de loin, assis devant la porte, couleur éclatante, le pic épêche. Couleur éclatante pensait qu'Agile était à la maison et frappait en vain à la porte.
1: «
0: Bonjour, couleur éclatante !» appela Agile. « Je suis là !»« Ah !» soupira couleur éclatante, soulagée. « Quelle chance! Je croyais qu'il t'était arrivé quelque chose, ou bien que j'allais devoir t'attendre des heures devant la porte. Qu'y a-t-il donc de si important? Voudrais-tu m'aider, s'il te plaît ?» lui demanda couleur éclatante. « Je me suis foulé l'aile, et je peux à peine voler. Avec bien de mal, j'ai tout juste réussi à monter jusqu'ici, mais cela m'a épuisé. » Agile répondit, « Rentre tout d'abord au chaud, viens. » Une fois dans le logis, au creux de l'arbre, Agile demanda, « Mais comment cela t'est-il arrivé ?»« Ah !» répondit celui-ci, « Je n'ai pas fait attention. Je m'étais énervé juste avant et mes pensées du moment n'étaient vraiment pas positives. Et c'est exactement à ce moment-là que cela m'est arrivé. Je me suis accroché à une petite branche. Après m'être libéré, j'ai remarqué que je pouvais à peine voler. Je me suis alors demandé ce qu'il y avait de mieux à faire et j'ai pensé à toi, parce que nous sommes de bons amis. C'est vrai, répondit Agile. Maintenant, nous devons réfléchir ensemble à ce qu'il faut faire. Mais tout d'abord, installe-toi confortablement sur le banc. Le pic épêche était vraiment très reconnaissant de cette proposition, car il était épuisé. Agile dit alors, « Je crois que le mieux, c'est que j'aille rapidement chez les lutins et que je demande au docteur un baume et un bandage pour envelopper ton aile blessée. Ne t'inquiète pas, nous allons y arriver. » Tu pourras rester chez moi jusqu'à ce que tu sois guéri, car chaque jour il pourrait neiger un peu plus. Où irais-tu alors ? D'accord, lui répondit couleur éclatante, qui se réjouissait du fond du cœur de cette proposition. Agile courut rapidement chez le lutin docteur, qui habitait tout près, et lui demanda aide et conseil. Le lutin docteur mit dans un sac à dos un baume, des compresses d'herbe ainsi que des bandages afin qu'Agile puisse transporter tout cela facilement. Il lui donna également des recommandations. Si quelque chose ne se passe pas comme prévu, apporte couleur éclatante jusqu'ici. Nous pourrons l'accueillir dans notre clinique pour animaux. Agile le remercia et retourna à son logis aussi vite qu'il le put. Une fois arrivé, l'écureuil prit grand soin de son ami couleur éclatante, comme le lui avait recommandé le lutin docteur. En même temps, Agile et couleur éclatante reparlèrent de ce qui était arrivé. « Je sais bien, » dit couleur éclatante, « je suis le seul responsable. Je n'ai pas fait attention. Je ne vivais pas dans le moment présent. » En sensation, j'étais tout à fait ailleurs, et mes sensations n'étaient pas orientées sur le Créateur. Elles étaient orientées sur les hommes. Agile répondit, « C'est bien que tu le reconnaisses. Se reconnaître est toujours une bonne chose et nous permet de ne plus répéter les mêmes fautes. Chaque souffrance, chaque malheur a son origine profonde, et toutes ces causes entraînent tôt ou tard leurs conséquences. » C'est aussi ce qui s'est passé pour Couleur éclatante. Couleur éclatante promit qu'à l'avenir, il serait plus attentif à ses sensations. Puis, écrasé de fatigue, il s'endormit. Chers enfants, Couleur éclatante et Agile passèrent ensemble 2 semaines riches en événements. Puis vint le moment où l'aile fut tout à fait guérie. Couleur éclatante vola jusque chez le lutin docteur pour un dernier contrôle. Celui-ci était tout à fait satisfait de la guérison de l'aile. et couleur éclatante se réjouit et était très reconnaissant. Il remercia le grand esprit créateur en silence dans son cœur et son ami l'écureuil agile ainsi que le lutin docteur avec de grandes effusions de joie. Chers enfants, le moment est venu de nous dire au revoir. Soyez vous aussi attentifs à vos pensées et à vos sensations, tout comme nous l'avons appris grâce à l'exemple de couleur éclatante. Et peut-être qu'un de vos amis frappera lui aussi un jour à votre porte, et alors vous pourrez l'aider. Portez-vous bien et à bientôt.
1: Voilà, c'est fini pour aujourd'hui. Je serai heureux de vous retrouver pour la suite. À bientôt. Votre Kiri, le lutin conteur.

Le petit corbeau rouffrit. Rouffrit était un petit corbeau noir téméraire, intelligent, sûr de lui et très aventureux, qui, plus que tout, aimait voler. C'était sa passion. Il habitait à la campagne. Dans les autres arbres habitaient ses cousins éloignés, comme par exemple les moineaux, les rouges-gorges, les corneilles et les chouquins. Il était au milieu des autres oiseaux, le seul corbeau, et son nid se trouvait à la croisée de deux grosses branches d'un très grand orme. Rouffrit était un jeune corbeau très éveillé, mais qui parfois pouvait être bien orgueilleux. Lorsque le vent soufflait fort, il adorait voler dans les airs et se laisser porter par le souffle du vent. Le vent descendait, le ramenait toujours vers la terre. En vol, il faisait toujours des acrobaties, entre autres des loopings et des saltos. Parfois, naturellement, il devait voler contre le vent, ce qui demandait beaucoup d'efforts. Mais cela ne le dérangeait pas. Comme le font souvent les jeunes gens, il mesurait ses forces et ses capacités. Il aimait beaucoup se mouvoir dans les airs et jouer avec le vent. Plus le vent était fort et plus il aimait ça. Ses voisins, eux, par vent fort, préféraient rester à l'abri dans leur habitation. Très tôt, après avoir appris à voler, Rouffrit avait quitté le nid de ses parents et était parti à la découverte de son propre habitat. Autrement dit, il découvrait son environnement et faisait ses propres expériences. Ce jour-là, le temps était ensoleillé et calme. Comme à son habitude, Rouffrit volait seul. Tout à coup, dans son cœur de corbeau se manifestèrent de fines sensations qui donnèrent de nouvelles impulsions à sa vie de corbeau. Il pensa, « Pourquoi n'y a-t-il pas dans cet endroit d'autres corbeaux ? J'aimerais bien avoir quelqu'un avec qui je pourrais jouer et parler de ce que je ressens. » Rouffrit décida alors de voler au-dessus du lac qui se situait au-delà de son lieu d'habitation. En survolant ce lac, il fit de nouveau des saltos, montrant ainsi ses talents à tous ceux qui se trouvaient sur la berge ou dans l'eau. Que les autres aient envie de le regarder ou non, Rouffrit trouvait toujours un moyen de se faire remarquer. En survolant la surface du lac de très près, il remarqua une grenouille qui savourait tranquillement le calme, assise sur une feuille de nénuphar. Rouffrit se dit « Chacun a son style de vie. La grenouille aime le calme et moi, le mouvement. Elle ne sait pas à quel point c'est formidable de voler. » Et Rouffrit continua à voler autour du lac. Il volait toujours plus haut et toujours plus vite, en jetant régulièrement un regard à la surface de l'eau. Tout à coup, il cligna des yeux, étonné. « Waouh ! Est-ce que j'ai bien vu ?» se demanda-t-il. Car au-dessus de lui, un jeune corbeau noir montrait lui aussi ses talents de vol. Rouffrit se rapprocha de l'eau pour voir ce deuxième corbeau. « Bizarre, bizarre !» se dit Rouffrit. « Cet autre corbeau vole aussi bien que moi. Il n'arrête pas de m'imiter. » Il fait exactement les mêmes figures de vol que moi. » Immédiatement, lui vint l'envie de défier l'autre corbeau. « Il va voir » pensa-t-il, et plongea vers l'eau en faisant des cabrioles, tout en observant l'autre corbeau du coin de l'œil, qui volait au-dessus de lui. L'autre corbeau releva le défi, et un vent de jalousie se leva dans le jeune cœur du corbeau Rouffrit. Le soupçon que l'autre pourrait être plus rapide, plus endurant et plus habile que lui. « D'accord, » se dit Rouffrit, « je vais aller lui parler calmement. » Et alla se poser sur la première branche de l'un des arbres qui bordait le lac. À peine posé sur la branche, il commença à croasser. « Je suis Rouffrit, et toi, qui es-tu ? » Aucune réponse. L'autre corbeau était lui aussi assis sur une branche tout près de là. « Pourquoi voles-tu toujours comme moi ?» lui demanda Rouffrit. L'autre continuait à se taire et le regardait attentivement tout en attendant impatiemment. « Et alors, tu ne peux pas me répondre ?» demanda Rouffrit, énervé. « Écoute, je vois que tu n'as pas envie de discuter avec moi. Un peu orgueilleux, non ? Tu te crois meilleur que les autres, c'est ça ?» Rouffrit se tut un instant, mais il ne vint aucune réaction, à part le fait que le plumage de l'autre corbeau avait l'air de se redresser. « Je vais te dire ce que je pense de tes cabrioles, » dit Rouffrit toujours plus fort. « Tu n'es qu'un vantard qui fait toutes sortes d'acrobaties en vol dans le seul but d'attirer l'attention des autres. Tu ne peux pas aller faire ton cirque ailleurs. Au lieu de faire des loopings dans les airs, tu ferais mieux de faire quelque chose d'utile dans ta vie. Sinon,
Tu ne fais que voler son temps au bon Dieu. » Les paroles de Roufri étaient vraiment blessantes, et de colère, toutes ses plumes s'étaient redressées. L'autre avait l'air dans le même état, mais ne disait rien. « Tu es un insolent qui a l'intention de se moquer de moi, hein, c'est ça ?» C'était bien possible, et Roufri n'avait pas l'intention de le laisser faire. Il sentit monter en lui de l'indignation envers cette apparente impertinence. Il se retourna vivement, mais jeta encore un regard par-dessus son épaule en direction de l'autre qui, au même moment, jetait également un regard vers lui, mais toujours sans donner de réponse. Pendant ce temps, la grenouille que le vacarme avait fait sursauter et lever les yeux se demandait bien pourquoi ce jeune corbeau discutait avec son propre reflet dans l'eau. Elle secoua la tête et pensa « Ah, les jeunes corbeaux d'aujourd'hui !» Mais Roufri ne savait pas encore que c'était avec lui-même qu'il était en conflit, bien qu'il soit très étonné que l'autre corbeau lui ressemble beaucoup. Il ne comprenait absolument pas qu'un autre corbeau lui ressemble comme deux gouttes d'eau, faisait les mêmes mouvements que lui, mais ne montrait aucune envie de parler avec lui. Finalement, il abandonna. « Je reviendrai demain. Peut-être parleras-tu avec moi alors. » Et il s'envola en marmonnant à voix basse. « Quel imbécile ce corbeau! Facile de copier ce que font les autres. Pas beaucoup d'imagination, quand même. Un vrai casse-pied. Il n'a qu'à suivre son chemin. J'étais là avant lui. » Trois jours passèrent ainsi. Sans changement. Roufri supportait de moins en moins l'autre corbeau. Il trouvait sans cesse des choses à lui reprocher. Parfois, il volait trop vite, parfois trop lentement, parfois, il le traitait de moineau, parfois de pivoleuse, parfois, il le trouvait têtu comme un poisson et parfois, il fulminait sournoisement contre lui. Le corbeau qui volait au-dessous de lui ne disait mot et Roufri continuait à s'irriter contre lui-même sans même remarquer que l'autre ouvrait un large bec et battait des ailes, énervé. Et la grenouille continuait à ne rien comprendre à ce qui se passait. Jour après jour, la colère du jeune corbeau grandissait. Un jour, alors que l'autre était plus impertinent et plus fou que jamais, Roufri perdit complètement la maîtrise de lui-même. Alors que l'étranger était en train de faire un salto qui était presque meilleur que le sien, sa patience céda. Il cria « Je vais te montrer de quoi je suis capable, espèce de frimeur !» Il plongea à grande vitesse sur l'autre corbeau et, avant de se rendre compte de ce qui lui arrivait, il plongea dans l'eau. Par chance, cela eut lieu près de la berge, et notre héros se sortit de là, à grand renfort de cris, de battements d'ailes et en s'ébrouant de toutes les forces qui lui restaient. Il était trempé des pieds à la tête, épuisé, dégoulinant d'eau. La jeune tête brûlée, calmée et déçue, se posa enfin sur la branche d'un arbre, non loin de l'eau, afin de sécher ses plumes. Roufri pensif regardait l'eau qui, en raison de sa chute, était encore en mouvement. Il ne voyait plus que l'eau. L'autre corbeau avait disparu. Soulagé, il ferma les yeux et se laissa sécher par le soleil et le vent. L'eau, elle aussi, se calma. Roufri, qui était fatigué par toutes ses luttes et n'avait plus envie de voler, commença à se poser des questions sur lui-même. Il réfléchit longtemps et se demanda, mais « Où est l'autre jeune corbeau ?» Et tout à coup, il comprit tout ce qui s'était passé. « Ça y est, je comprends maintenant, » murmura-t-il. « C'était mon reflet dans l'eau. Je me suis jeté sur mon propre reflet, tellement j'étais en colère contre cet autre corbeau. Je voulais qu'il fasse ce que j'attendais de lui, et maintenant je suis obligé de reconnaître que ce corbeau n'était autre que moi-même. » Roufri resta un long moment silencieux et pensif. C'est comme s'il avait été touché par la foudre. « Oh, pendant tout ce temps, je me parlais à moi-même, » marmonna-t-il à voix basse et n'osait même pas lever les yeux. « Mon orgueil de corbeau s'est dévoilé, haut et fort, et en plus, je me suis fâché contre moi-même. » Roufri avait tellement honte qu'il commençait à trembler. Il n'avait qu'une envie, c'était de se cacher n'importe où. La grenouille qui avait observé tout cela comprit ce que ressentait Roufri et lui dit « « Eh bien, jeune corbeau, j'ai cru un moment que tu ne remarquerais jamais que tu parlais avec ton propre reflet dans l'eau. »« Ah, grenouille, » lui dit Roufri, « si tu savais comme j'ai honte devant toi, mais aussi devant moi-même. Ah oui, je dois avouer que j'ai vraiment honte de moi. Et si véritablement un autre corbeau avait été à la place de mon image, je lui aurais reproché exactement la même chose.
J'aurais exigé de lui qu'il change ce que moi je n'étais pas prêt à changer. Pourtant, si véritablement cela avait été un autre corbeau, il aurait eu, tout comme moi, le droit de faire ou de ne pas faire ce qu'il veut. Tout ce que je lui ai reproché, je le suis moi-même. Autrement dit, je suis moi-même un vantard et un orgueilleux. Ah oui, dit la grenouille, tu as bien analysé la situation. Lorsque nous avons ainsi reconnu un aspect de nous-mêmes, nous avons fait le premier pas pour nous en libérer. Et toi, cher Roufri, tu t'es reconnu dans le reflet de ta propre image. Tu es encore jeune, cher corbeau, mais tu devrais toi aussi prendre conscience du véritable sens de la vie. Le grand esprit créateur aimerait que toi aussi tu reconnaisses tes fautes et tes faiblesses, et que tu les mettes en ordre avec la force de la lumière intérieure. Tout ce qui te dérange et t'énerve chez les autres, cher Roufri, te ramène à l'un des aspects de la loi du Créateur éternel. C'est un principe d'évolution dans notre vie qui reste valable tant que nous sommes dans un corps terrestre. Ce principe nous aide à accomplir la tâche que nous avons au cours de cette vie et qu'on peut résumer par « Accomplis ta vie de corbeau ou de grenouille du mieux que tu peux. Fais tout ce qui est bon et nécessaire. Respecte toutes les autres créatures et, en fonction de tes capacités, aide-les de manière désintéressée. Maintenant, tu as reconnu un aspect de toi-même. Ce sera l'occasion à l'avenir de t'efforcer d'être juste envers ton prochain. Car nous aussi les animaux, que nous vivions dans les airs, dans la terre, sur la terre ou dans l'eau, nous appartenons à Dieu, le Créateur, et nous formons une unité de frères et de sœurs. Si tu as surmonté tes fautes, tu peux aider ceux qui se trouvent dans une situation similaire à celle que tu as déjà traversée. Et s'ils ne veulent pas de ton aide, laisse-leur le libre arbitre, mais garde-les dans ton cœur. Cela aussi, c'est un aspect de la loi de Dieu, le grand Créateur. C'est l'unité et c'est la vie dans la vie en évolution de la création éternelle. Laisse à chacun son libre arbitre et ne contrains personne à reconnaître ou même à faire ceci ou cela. Roufri dit, chère grenouille, je te remercie de m'avoir aidé à reconnaître mes erreurs. Je suis maintenant conscient d'être un enfant de la création et je vais me forcer chaque jour de ne plus refaire ce que je reconnais en moi et qui n'est pas dans l'ordre de la nature. Au lieu de ça, je m'efforcerai d'agir correctement. Merci, chère grenouille. C'est bien. Tu es sur la bonne voie. Si un jour tu as besoin, je t'aiderai volontiers. Le jeune corbeau et la grenouille restèrent bons amis et dès que Roufri avait une question, il allait voir son amie, car elle était sensée et savait toujours lui donner une réponse qui l'aidait. Chers enfants, ainsi vous aussi vous pouvez reconnaître que chacun doit trouver en lui-même ce qui est bon. Et s'il agit en fonction de cela, alors il fait preuve d'un grand sens de la responsabilité. Devant Dieu, notre Père éternel, chacun de nous est responsable de sa propre vie et de sa relation avec son prochain, qui doit être au service de la grande unité à laquelle nous appartenons tous. On doit souvent passer par l'erreur pour reconnaître la vérité, comme Roufri, qui s'est reconnu dans le reflet de lui-même et a compris tout à coup ce qui était bon et juste de faire. Ce qui est important pour nous, c'est d'apprendre quelque chose à partir de ce que nous reconnaissons et de mieux faire à l'avenir. Cela aussi est un grand aspect de la loi de Dieu, l'amour éternel, valable pour les hommes et les animaux. Jésus a enseigné la loi de cause à effet, la réincarnation et beaucoup plus encore. 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

0: Chers téléspectateurs, chers amis, bienvenue à la deuxième partie de notre table ronde consacrée au thème « La parole prophétique dans le courant du christianisme des origines, aujourd'hui et à toutes les époques, et la tentative d'éliminer les communes des origines, tous ceux qui étaient dans le sillage de Jésus de Nazareth ». Nous sommes des chrétiens des origines, dans le sillage du Christ de Dieu, le Fils de Dieu, notre frère et rédempteur. Au cours de sa vie sur terre, en Jésus de Nazareth, il a annoncé la venue de prophètes après lui. Ainsi, on peut lire dans la Bible « C'est pourquoi la sagesse de Dieu dit « Je leur enverrai des prophètes et des apôtres ». À notre époque, le séraphin de la sagesse divine s'est incarné en Gabriel Sophia en tant que prophétesse et messagère de Dieu. Au cours des 50 années précédant son retour dans la maison éternelle du Père, par son action infatigable, en union et en relation profonde avec le Christ, ainsi qu'avec Dieu l'Éternel, elle a accompli la promesse faite par Jésus de Nazareth, à savoir « J'aurai encore beaucoup de choses à vous dire, mais vous ne pourriez pas les porter maintenant. Cependant, quand viendra l'Esprit de vérité, il vous conduira dans toute la vérité. »
1: Chers amis, dans la première émission de cette série, nous avons vu qu'au cours des siècles qui ont suivi la venue de Jésus de Nazareth, le royaume de Dieu a régulièrement envoyé des prophètes et des prophétesses de Dieu sur terre, dans les communes des origines qui étaient dans son sillage. En outre, dans le courant du christianisme des origines, grâce à leur dévouement au Christ, ils ont également préparé l'atmosphère spirituelle pour que toute la vérité puisse être révélée à notre époque. L'annonce de Jésus de Nazareth concernant les temps qui suivront sa vie sur terre était claire. C'est pourquoi la sagesse de Dieu dit « Je leur enverrai des prophètes et des apôtres ». Cependant, les premières communautés influencées par Paul, docteur de l'Église, s'éloignèrent déjà de l'enseignement du Christ de Dieu. Des évêques, exclusivement des hommes, se placèrent à leur tête, les femmes furent obligées de se taire, des conceptions basées sur la soumission à l'autorité et à la domination des autres prirent

0: le dessus, et la parole prophétique se fit de plus en plus rare. Il en résulta ce qu'on appelle le catholicisme primitif, dont découla, à partir du IVe siècle, l'Église catholique d'État, sous le règne de laquelle les prophètes et les prophétesses envoyés par la sagesse de Dieu furent cruellement persécutés dès le début. L'Église catholique introduisit des dogmes, des sacrements et des cultes, dérivés principalement d'anciens cultes païens, mêlés à certains aspects de l'enseignement de Jésus de Nazareth, afin de donner l'impression trompeuse d'être chrétien. Des historiens allemands de renom, tels que Karlheinz Teschner ou le professeur Hubertus Minarek, ont largement prouvé et documenté cette pratique constante de l'Église. Dans l'ensemble, ce nouveau pouvoir religieux correspondait donc à un nouveau système Baal, du nom du dieu des idoles Baal, tel qu'il est appelé dans l'Ancien Testament de la Bible.
1: L'Empire romain, avec son dirigeant religieux suprême, l'empereur, appelé Pontifex Maximus dans cette fonction, avait déjà persécuté les premiers chrétiens, leur commune des origines, ainsi que les messagers de Dieu, pour la seule raison qu'ils restaient fidèles au Dieu d'amour et refusaient de se soumettre au système dominateur guerrier et à ses cultes religieux. La persécution s'intensifia au cours des siècles suivants, respectivement sous les nouveaux Pontifex Maximus. Ainsi, à partir du Ve siècle, ce n'est plus l'empereur romain qui était désigné ainsi, mais le chef de l'Église, le pape. L'Église institutionnalisée entra ainsi dans le sillage de ceux qui avaient fait assassiner Jésus de Nazareth. Aujourd'hui encore, l'Église affirme qu'un changement a eu lieu concernant les prophètes annoncés par Jésus de Nazareth pour les communes des origines, à savoir que la mission prophétique aurait été transmise aux prêtres de l'Église catholique lors de leur ordination. Or, Jésus de Nazareth n'a jamais mis en place de prêtres, de pasteurs ou des évêques, ni ordonné la construction d'églises faites de main d'homme. Comme on peut le lire dans la Bible, il dit « Vous êtes le temple de l'Esprit-Saint, et le royaume de Dieu est en vous. » Autrement dit, Dieu est en nous, dans tous les animaux, ainsi qu'en toute forme de vie. Dans son sermon sur la montagne, Jésus, le Christ de Dieu, a enseigné sans ambiguïté l'amour pour Dieu et pour le prochain et a insisté sur la nécessité de ne pas seulement croire en ses paroles, mais surtout de mettre en pratique leur contenu, c'est-à-dire de les accomplir. Il n'a parlé ni de sacrements, ni de cérémonies, ni de dogmes ou de liturgie. Il n'a jamais nommé de pape. Personne ne devrait attribuer à ceux qui sont dans le sillage de Jésus le titre spirituel de « Père ». C'est également ce qu'on peut lire dans la Bible. « N'appelez personne sur la terre votre Père, car vous n'en avez qu'un seul, le Père céleste. » Pour les chrétiens des origines, le Père céleste, Dieu, l'Éternel, le Dieu Père-Mère, est également le seul Saint. Toutefois, la jeune Église catholique d'État d'alors inversa en son contraire ce message chrétien on ne peut plus clair, et aujourd'hui encore, elle vénère son pape comme étant le Saint-Père. Le conflit entre prêtres et prophètes, qui éclata dès le IIe siècle, n'était pas nouveau. Depuis longtemps déjà, une lutte spirituelle oppose tous les véritables prophètes et prophétesses de Dieu au clergé. L'action néfaste des différentes castes des prêtres dans l'histoire de l'humanité peut se résumer en ces quelques mots. Éliminer l'esprit. Et c'est ce que montre l'histoire de l'Église depuis lors, de siècle en siècle.
2: Mais l'esprit vivant de Dieu n'a jamais pu être éliminé. Au cours des presque 2000 ans qui se sont écoulés, la parole prophétique du courant du christianisme des origines a toujours été présente au sein des communes des origines, permettant à Dieu, l'Éternel, au Christ et à d'autres êtres spirituels élevés du royaume de Dieu de s'adresser aux êtres humains. Parallèlement, la parole prophétique et les communes des origines furent toujours cruellement persécutées. Dans la première émission de cette série, nous avons notamment rappelé le sort de chrétiens des origines appelés par l'Église montanistes, manichéens, pauliciens ou bogomiles. Les traducteurs et porte-parole du royaume de Dieu, les porteurs de la parole prophétique, ont toujours eu un sort particulièrement douloureux, ce qui est encore le cas à notre époque. Dans son livre « Prophetische Denker, penseur prophétique » de Walter Nigg, le théologien suisse de renom écrit à ce sujet, je cite, « Le Dieu qui parle est ce qu'il y a de plus puissant dans le phénomène prophétique. Les prophètes mènent une lutte passionnée pour l'âme du peuple. Ils ont élevé cette voix qui défend la justice. Aussi différente que fut la vie de chaque prophète, ils ont tous en commun un destin extrêmement difficile. Les prophètes n'ont jamais été accueillis à bras ouverts, leurs contemporains ont toujours opposé une forte résistance à leurs paroles. Leur vie fut sans exception pesante, ils ont souvent donné une expression poignante à des souffrances indicibles. Être prophète est l'une des destinées les plus difficiles pour un être humain. » Fin de citation du professeur Walter Nigg dans son livre intitulé « Penseur prophétique ».
0: Avant de nous intéresser concrètement à l'action d'autres prophètes de Dieu dans la deuxième émission de notre série, nous souhaitons aborder ici quelques points fondamentaux sur la parole prophétique, ainsi que sur les femmes et les hommes justes. Tous les prophètes et messagers de Dieu en mission divine n'avaient pas encore atteint la perfection intérieure que Jésus de Nazareth a décrite dans son sermon sur la montagne comme étant l'objectif de la vie terrestre pour tous les êtres humains de bonne volonté. Je cite « Soyez parfaits comme votre Père céleste est parfait ». Dans de nombreux cas, la parole prophétique qu'il transmettait n'était donc pas encore la parole de Dieu dans sa pureté absolue. Éventuellement, ils dirent parfois certaines choses qu'ils corrigèrent par la suite. De nombreuses incarnations de prophètes de Dieu étaient également des incarnations dites d'apprentissage, au cours desquelles ils pouvaient prendre conscience de certaines attitudes erronées encore en eux et les régler. Au cours de ces incarnations, ils étaient préparés à une mission plus importante lors d'une incarnation ultérieure. Dans ce cas, chaque défaut encore présent en eux offrait une faille permettant à leurs adversaires au sein des églises de les attaquer.
1: Tout comme un diamant doit être taillé, le Christ, le Dieu Père-Mère éternel ainsi que le royaume de Dieu, formèrent leurs messagers sur terre avec l'amour divin et la rectitude divine. Ce qui, pour chacun d'entre eux, s'accompagna généralement de grands sacrifices et de luttes intérieures, afin de pouvoir finalement agir pleinement dans le courant du christianisme des origines. Les porte-paroles de Dieu agirent en dehors de l'Église institutionnalisée et principalement dans les communes des origines. Cependant, Dieu, l'un universel et éternel, envoya régulièrement ses porte-paroles dans les églises institutionnalisées, où il n'était toutefois autorisé à s'exprimer que dans les églises et les monastères. Leur message était alors censuré et falsifié par les prêtres avant d'être intégré à la doctrine de l'Église. À partir du Moyen Âge notamment, le système Baal ressuscité tenta d'intégrer dans ses rangs, allant jusqu'à les canoniser, des prophètes et des prophétesses à ses propres fins politiques et non chrétiennes. C'est surtout à notre époque que de telles falsifications ont été de plus en plus dévoilées. Cela a contribué à réhabiliter le Christ, ainsi que de nombreuses femmes et hommes justes qui lui sont restés fidèles, ainsi qu'à sa parole. C'est ce que nous allons voir aujourd'hui en poursuivant notre rétrospective commencée dans la première émission de cette série.
2: Hildegard de Bingen était une prophétesse allemande du XIIe siècle dont les révélations couvraient presque tous les domaines de la vie, allant de l'alimentation à l'architecture, en passant par l'habillement, la musique et bien d'autres choses encore. Aujourd'hui encore, ces idées sont considérées comme précurseurs, notamment dans les domaines des sciences naturelles et de la médecine. À travers elles, le royaume de Dieu a transmis de multiples façons ce qu'est l'unité de toutes les formes de vie, comme dans le message qu'elle vivait elle-même. Toute créature est reliée à une autre, et tout être est maintenu en vie grâce à un autre. C'est ainsi qu'Hilde des Garde de Bingen est aujourd'hui considérée comme une pionnière de la physique quantique. Un petit dessin contemporain la représente avec des flammes au-dessus de la tête. Elle a également parlé elle-même de la façon dont elle a été appelée à devenir prophétesse de Dieu. Je cite, « En l'an 1141 de l'incarnation de Jésus-Christ, alors que j'avais 42 ans et 7 mois, une lumière ardente accompagnée d'éclairs est descendue du ciel. Elle a traversé mon cerveau et embrasé ma poitrine. Et soudain, le sens des Écritures m'est apparu. J'ai alors entendu une voix venant du ciel qui me disait « Écris ce que tu vois et ce que tu entends. »
0: Mais Hilde Garde, qui était très humble, ne voulait pas être prophétesse de Dieu au départ, jusqu'à ce qu'une maladie la conduise à accepter sa mission divine et à devenir porte-parole et traductrice, transmettant les révélations divines et écrivant ce qu'elle voyait dans ses visions intérieures. Elle-même racontait « Je ne vois pas toutes ces choses avec mes yeux extérieurs et je ne les entends pas avec mes oreilles extérieures. Je les vois uniquement en moi-même, mais avec mes yeux physiques ouverts, de sorte que je ne tombe jamais dans l'inconscience d'une extase, mais que je contemple cela éveillé, de jour comme de nuit. » Elle résuma tout cela dans la phrase suivante « Je vois, j'entends et je sais en même temps. » En tant que prophétesse de Dieu, Hilde Garde de Bingen critiquait l'hypocrisie des dignitaires et des croyants lorsque leurs belles paroles ne correspondaient pas à leurs actes. Elle comparait les dirigeants de l'Église à « des loups prédateurs qui dévorent des brebis, car ils sont plus des tentateurs que des enseignants. » Fin de citation. Ou littéralement, « Vous êtes la nuit qui exhale les ténèbres, et vous êtes comme un peuple qui ne travaille pas et qui, par indolence, ne marche pas dans la lumière. » L'avarice, la richesse, le plaisir, voilà les signes qui caractérisent votre vie. Elle alla même jusqu'à qualifier le pape Anastase IV de blasphémateur. Mais Hilde Garde contredisait et rectifiait également les personnes fanatiques qui la comprenaient mal et qui, déformant la vérité, voulaient faire d'une ascèse masochiste la norme d'une vie dans le sillage du Christ.
1: L'un des évêques de l'époque affirma même « Je crois que la prophétie d'Hilde Garde provient directement de la ruse du diable. » En revanche, d'autres ecclésiastiques la louaient, notamment parce qu'elle aurait approuvé une croisade contre la colère des païens, bien que cela ne corresponde pas du tout à ce que l'on sait d'elle. En effet, les croisades au nom du Christ n'étaient pas seulement dirigées contre les soi-disant païens ou les musulmans, mais aussi contre le Christ et son enseignement de la paix, et contre Dieu l'Éternel. Si Hilde Garde avait vraiment approuvé une telle croisade, elle aurait ainsi pris position contre le Christ. Elle fit elle-même une mise en garde révélatrice contre le fait de déformer, de falsifier ou de passer sous silence le message du christianisme des origines qu'elle transmettait, par exemple, si quelqu'un, je cite, « cache sans raison valable ses paroles issues de Dieu, les abrège avec colère ou les met de côté en un lieu inconnu à cause d'un sentiment de nature humaine et de ce fait ne les prend pas au sérieux. » Malgré les nombreuses hostilités dont elle a été la cible, Hilde Garde de Bingen n'a pas été condamnée comme hérétique par les autorités ecclésiastiques, même si sa vie terrestre a souvent été menacée. Dans le cas d'Hilde Garde, l'Église de Rome opta pour une autre stratégie perfide, à savoir s'approprier la parole prophétique au lieu de la combattre, et dans ce but, la censura conformément aux impératifs de l'Église. Plus tard, elle fit d'Hildegarde une sainte de l'Église et même en 2012, un docteur de l'Église. En réalité, il s'agit là d'une dégradation et d'un dénigrement. En effet, Hildegarde de Bingen n'était pas un docteur de l'Église. Elle était une prophétesse de Dieu. Qui lui a donc retiré son statut de prophétesse de Dieu pour l'abaisser au rang de docteur de l'Église? Et s'est-on demandé si c'était vraiment ce qu'elle voulait?
2: Pendant qu'Hildegarde de Bingen œuvrait en Allemagne, le christianisme des origines des Cathares fleurissait dans le sud de la France. Cathares vient de Catharois, c'est-à-dire les purs. Ils n'avaient ni dogme ni liturgie ecclésiastique superficielle. Ce qui comptait pour eux, c'était l'amour pour Dieu et pour le prochain vécu. On attribue ainsi à leur communauté le qualificatif d'Église de l'amour, dont il est dit, entre autres, qu'elle vit dans la conscience que la terre entière est un être vivant dont nous sommes une partie. Ou encore, elle n'admet aucune hiérarchie ni structure rigide dans ses rangs, car nul n'est plus grand qu'un autre. De plus en plus de personnes se joignirent aux Cathares ou entretinrent de bonnes relations de voisinage avec eux. Le sud de la France connut avec eux une période de prospérité sans précédent. Cependant, comme ils ne s'étaient pas soumis au pape de Rome et à la hiérarchie ecclésiastique française, au début du XIIIe siècle, le pape ordonna d'exterminer les Cathares lors d'une croisade. Bernard de Clairvaux, abbé et docteur de l'Église, faisait partie de ceux qui appelèrent à la guerre contre eux et contre les musulmans. Il dut toutefois admettre à propos des Cathares, je cite, « qu'il n'y a rien de plus chrétien que ces hérétiques. Quant à leur conversation, on ne peut y trouver rien de blâmable, et leurs actes sont en accord avec leurs paroles. Quant à la moralité de ces hérétiques, ils ne trompaient ni n'opprimaient personne, et ils travaillaient de leurs mains pour gagner leur vie. Néanmoins, il exigea « poursuivez-les, capturez-les et n'hésitez pas à tous les faire périr. »
0: Parmi eux se trouvaient également des prophétesses et des prophètes de Dieu qui faisaient revivre la parole vivante de Dieu au sein des communes des origines des Cathares. C'est ainsi que les communes reçurent, entre autres, des explications sur les événements sataniques de la chute, mais également sur le chemin permettant de retourner dans la patrie éternelle. Les Cathares apprenaient comment il est possible de vivre dans le présent selon les commandements de Dieu et recevaient des connaissances profondes, notamment sur les plantes médicinales ou sur la manière dont l'esprit et la nature agissent en harmonie. Ils étaient tolérants envers les catholiques et leur symbole était une colombe blanche. Pourtant, les armées papales perpétrèrent sur eux des massacres inimaginables. Selon une légende catholique, l'inquisiteur catholique Dominique aurait reçu des mondes astraux la prière du rosaire comme arme spirituelle. Quoi qu'il en soit, avec ou sans les maléfices du rosaire, les exécutants aux ordres des autorités catholiques torturèrent les Cathares, leur arrachèrent la langue, les emmurèrent vivants, les laissèrent mourir de faim ou les brûlèrent. Cependant, ils ne furent pas encore totalement exterminés.
1: Plus de 50 ans plus tard, afin d'encourager leur extermination totale, un autre pape instaura la fête ecclésiastique de la fête Dieu, qui est encore célébrée aujourd'hui. Il déclara alors, je cite, « afin de détruire en particulier la fourberie et la folie des hérétiques ». Il fallut encore environ 200 ans à l'Église pour atteindre en grande partie son ignoble objectif, à savoir l'extermination des Cathares, qu'elle appelait les hérétiques. Cependant, l'Esprit de Dieu, lui, ne peut pas être éliminé. Pendant que les Cathares avaient à lutter pour leur vie dans le sud de la France, Amalric de Bénat, un savant vivant à Paris vers l'an 1200, enseignait avec ses amis que Dieu est présent en toute vie, dans chaque être humain, dans chaque animal, dans toutes les plantes, dans les minéraux, dans les éléments de la terre et dans toutes les formes de vie. Mais alors, à quoi servent les reliques? Elles sont inutiles. Et à quoi servent les sacrements de l'Église? Ils sont inutiles. Cette vision des choses valut à beaucoup d'entre eux la condamnation à mort. Ce fut le sort de 10 hommes justes, des chrétiens des origines de Paris, qui furent raillés comme étant la secte de l'esprit libre. Ils furent arrêtés et emmenés hors des murs de la ville. Enchaînés les uns aux autres à la poutre d'un bûcher, ils furent brûlés vifs. De tout temps, des femmes et des hommes justes qui voulaient vivre selon le sermon sur la montagne de Jésus de Nazareth, et parmi lesquels œuvraient des prophétesses et des prophètes, souffrirent indiciblement. Cependant, l'Esprit de Dieu, l'Esprit libre, continua à agir puissamment.
2: À cette époque, c'est-à-dire à partir de la fin du XIIe siècle, Joachim de Flore, un abbé et visionnaire italien, enthousiasmait des personnes dans toute l'Europe. Il avait eu la vision d'une nouvelle ère, l'ère de l'Esprit Saint, dans laquelle les anciennes structures de pouvoir et de violence appartiendraient au passé et où le royaume de paix annoncé par les véritables prophètes de Dieu de l'Ancienne Alliance et par Jésus de Nazareth verrait enfin le jour sur terre. Partout en Europe, inspiré par la prophétie de Joachim de Flore sur la nouvelle ère à venir, des frères et sœurs du libre-esprit, comme on les appelait en Allemagne et dans certains autres pays, se rassemblèrent pour fonder des communautés et des communes du christianisme des origines dans le sillage de Jésus de Nazareth. Walter Nigg, historien spécialiste de l'histoire de l'Église, écrit « Les frères et sœurs du libre-esprit croyaient, je cite, « être à un tournant historique où tout ce qui était valable jusqu'alors n'aurait plus de valeur et serait transformé et remplacé par la connaissance véritable qui est à la fois le plus haut niveau de religion et la révélation de l'Esprit Saint lui-même. » Mais l'Église de Rome intensifia de plus en plus la persécution de ceux qu'elle appelait les hérétiques et fit de l'Inquisition une institution officielle de l'Église. Et comme on le sait, ce qui vaut encore de nos jours, la persécution commence toujours par la calomnie, la diffamation et le mensonge à l'encontre de ceux qui ne se soumettent pas à elle. C'est pourquoi, selon le professeur Nigg, les frères et sœurs du libre-esprit sont devenus le mouvement le plus calomnié de toute l'histoire de l'Église.
0: Au début du XIIIe siècle, le pape donna carte blanche au chanoine Conrad de Marbourg dans sa tâche de berger de l'Église et d'exécuteur de la volonté papale pour l'Allemagne. Sa mission était d'éradiquer les hérétiques du champ du Seigneur, tel que le formula lui-même le pape. Selon Conrad, le mot « cathare » dériverait de « chat ». Dans l'un de ses mensonges, le premier inquisiteur allemand affirmait que les cathares devaient embrasser un chat en signe de dévotion au diable avant de pouvoir célébrer leurs orgies. Une calomnie sortie tout droit de l'imagination perverse de cet homme d'Église ou de ses assistants. Au moins des centaines de chrétiens des origines furent brûlés vifs en Allemagne lorsque Conrad, accompagné d'un inquisiteur dominicain du même prénom que lui et d'un assistant appelé Jean le Borgne, parcourut les villes du Rhin ainsi que la Saxe, la Thuringe et d'autres régions. Du reste, ils n'étaient pas les seuls inquisiteurs.
1: À propos de cette époque et des dangers qui menaçaient ceux qui sympathisaient avec ceux qui vivaient dans le sillage du Christ, l'historien allemand Karl-Heinz Deschner écrit ceci, je cite, « Sur ordre du pape, les avocats et les notaires qui les assistaient perdaient à jamais leurs fonctions. Ils risquaient même d'être brûlés, tout comme les hérétiques qui refusaient de dénoncer leurs complices. Aussi, plus personne n'osa prendre la défense d'un accusé, ni même invoquer des circonstances atténuantes, ce qui aurait été considéré comme une défense des hérétiques. Et pour ceux-ci, ou pour ceux qui cachaient des hérétiques, le pape avait prévu les mêmes peines que pour les hérétiques eux-mêmes. Si quelqu'un avait renoncé à la prétendue secte, mais récidivait, il était brûlé sans pouvoir se rétracter une seconde fois. Ce principe se généralisa rapidement. Fin de la citation du texte de Karl-Heinz Deschner, historien allemand de renom.
2: Comme nul autre, Conrad de Marbourg mit au point une double stratégie véritablement démoniaque, à savoir détruire ceux qui se trouvaient hors de l'Église, tout en essayant d'intégrer à l'Église ce qu'il y avait d'admirable dans leur vie. Il contraignit, par exemple, Élisabeth de Thuringe, issue de la maison royale hongroise, à mettre en place une aide aux malades et aux pauvres au nom de l'Église, ce qu'elle accomplit. En effet, par une humilité mal comprise, elle avait fait vœu d'obéissance totale à l'Église catholique romaine et en particulier à son confesseur, l'inquisiteur Conrad, après que son mari, qui préparait une croisade, fut tombé malade et décédé en Italie. Conrad lui avait même retiré ses 3 enfants et, pour chasser tout reste d'humanité en elle, il la fit régulièrement se déshabiller pour la fouetter sur son corps dénudé. À 24 ans, Élisabeth mourut d'épuisement ou, comme l'écrit le journal allemand Die Zeit, éreintée par la cruauté de Conrad, son directeur spirituel.
0: Après sa mort, Conrad de Marbourg s'employa sans attendre à la faire canoniser. Elle est aujourd'hui vénérée comme sainte nationale allemande et patronne de la Caritas, une œuvre sociale allemande, par les croyants qui l'invoquent dans leurs prières. Pendant son mandat d'inquisiteur, Conrad reçut lui-même les éloges les plus enthousiastes du Saint-Siège à Rome, qui le considérait comme, je cite, « un homme de vertu parfaite et un messager de la foi chrétienne ». Cette double stratégie, certains assassinent, d'autres apportent leur soutien, fut également appliquée en Italie au célèbre François d'Assise. En effet, le pape l'obligea à fonder un ordre religieux, mais beaucoup de ses confrères, appelés les frères apostoliques ou franciscains spirituels, refusèrent de se soumettre à l'Église de Rome. Ils vivaient dans le sillage de Jésus, d'abord en tant que paysans et artisans, retirés dans les montagnes, sans possession matérielle, ce que le pape Joseph Ratzinger, qui critiquera plus tard de manière méprisante, parlant d'un chemin menant à l'anarchie.
1: Lorsque l'Église romaine fit assassiner les premiers frères apostoliques pour désobéissance à l'autorité ecclésiastique, ceux-ci ripostèrent par une violence croissante. Toutefois, frapper son prochain avec une épée, même pour se défendre en période de persécution, ne faisait pas partie de l'enseignement donné par les messagers de Dieu œuvrant dans le courant du christianisme des origines. Jésus de Nazareth lui-même avait clairement mis en garde « Celui qui prend l'épée périra par l'épée ». Le pape appela alors à une croisade d'extermination des frères apostoliques qui se défendaient. Cette croisade, une de plus dans la série des massacres ordonnés par l'Église, atteignit son but avec la mise au bûcher des derniers franciscains spirituels, dits fraticelles.
2: Pour tous les pionniers du royaume de Dieu, pour tous les premiers chrétiens pacifiques qui le restaient, il était souvent très difficile, voire impossible, de rester en vie. À cette époque, les béguines, qui n'étaient pas toujours persécutées et étaient parfois tolérées, représentaient un refuge. Il s'agissait d'une association libre de femmes qui œuvraient ensemble dans l'amour pour Dieu et pour le prochain, hors de la hiérarchie ecclésiastique. Ce mouvement existait dans toute l'Europe. Parallèlement, les hommes se rassemblaient sous le nom de bégards, dans le même but. Parmi eux, œuvraient également des messagers de la parole prophétique. Au XIIIe siècle, la prophétesse Mechthilde de Magdebourg faisait partie des béguines. Elle s'était enfuie du château de son père qui faisait partie de la noblesse où elle avait douloureusement vécu de près le système féodal et corporatif médiéval, avec la richesse des classes supérieures et la pauvreté extrême du peuple. Pour échapper à l'hostilité menaçante, elle se retira, presque comme dans une cachette, dans un couvent où elle reçut des messages prophétiques sur le Dieu d'amour qu'elle consigna par écrit sous le titre « La lumière fluente de la divinité ». Celle qui avait fait partie de la noblesse justifiait sa pauvreté volontaire par ces mots, je cite, « Les biens terrestres sont trompeurs quand on les prend, mais ils rendent libres quand on les donne ». Ces critiques à l'égard de la vie monastique et de l'Église étaient également connues.
0: Les frères et sœurs du libre-esprit ne formaient pas un mouvement uniforme, mais des communautés libres auxquelles l'histoire associe également les béguines. Marguerite Porrette, née au milieu du XIIIe siècle dans le Hainaut, l'actuelle Belgique, est également considérée comme une béguine. Elle était intérieurement reliée au royaume de Dieu. À partir de ses visions intérieures, dans son livre intitulé « Le miroir des âmes simples », elle exposa et enseigna un chemin intérieur en 7 étapes permettant de retourner à Dieu. Chacune de ces 7 étapes serait un aspect de la vie dans la noble existence éternelle, jusqu'à ce que seule la volonté de Dieu s'accomplisse à la fin. À la 5e étape, l'âme parvient à la liberté intérieure. Marguerite soulignait qu'alors, un intermédiaire n'était plus nécessaire entre l'âme libérée et Dieu, car l'âme était désormais en relation directe avec le monde divin. Toutefois, selon Marguerite, cela ne signifiait pas pour autant se détourner du monde extérieur. Grâce à ce chemin intérieur, l'amour de Dieu pourrait même gouverner un pays. Selon Marguerite, Dieu lui-même et son amour étaient les auteurs du chemin spirituel qu'elle enseignait.
1: Lorsque l'Inquisition catholique eut connaissance de son livre, elle fit arrêter et emprisonner Marguerite. Lors du procès qui s'ensuivit, la messagère de Dieu déclara que les 26 hommes d'Église, 21 théologiens et 5 juristes ecclésiastiques, étaient incompétents pour traiter du sujet de la présence de Dieu, et elle refusa de parler devant eux. Les représentants de l'Église, exclusivement des hommes, constatèrent ensuite que les écrits de Marguerite contredisaient l'Eucharistie, c'est-à-dire la doctrine de la scène, et ils optèrent pour une démonstration de force impitoyable à l'égard de la messagère de Dieu. À l'âge d'environ 50 ans, Marguerite fut brûlée vive sur le bûcher à la Pentecôte 1310 à Paris, en face de l'actuel Hôtel de Ville, afin de dissuader quiconque d'oser dorénavant contredire les papes ou les évêques, ne serait-ce que sur l'un de leurs dogmes. Une fois de plus, une femme juste, traductrice de la parole de Dieu, fut atrocement assassinée à l'instigation de l'Église romaine. Mais l'Église voulait également et à tout prix détruire la parole, ce qui dans ce cas signifiait la confiscation de tous les exemplaires du livre de Marguerite, l'interdiction de sa diffusion sous peine de mort, ainsi que la recherche et la destruction de tous ses livres partout en Europe. Seuls quelques exemplaires échappèrent à la destruction, car ils furent transmis sous le nom d'un autre auteur.
2: Selon l'un des inquisiteurs, l'enseignement du christianisme des origines transmis par Marguerite était identique à celui des frères et sœurs du libre-esprit actif dans le nord de l'Italie. Une fois de plus, éliminer l'esprit. Tel est, depuis des siècles, l'objectif constant du pouvoir ecclésiastique, c'est-à-dire du système Baal, qui, aujourd'hui encore, soumet tout à ses dogmes, ses sacrements et sa hiérarchie. Par crainte que d'autres femmes puissent bientôt enseigner des choses similaires à celles de Marguerite Porrette, toute forme de recherche théologique fut désormais strictement interdite à toutes les béguines, c'est-à-dire à toutes les sœurs du libre-esprit. On leur interdit notamment de rechercher d'anciens témoignages de la parole prophétique donnée dans les communes des origines.
0: À l'époque où Marguerite fut assassinée, le théologien allemand Eckhart enseignait à l'Université de Paris. Les livres d'histoire le qualifieront plus tard de mystique et de maître Eckhart. Tout comme les chrétiens des communes des origines, il aspirait à faire l'expérience de la présence de Dieu en lui et en toute vie, et plaçait notamment sa confiance dans les paroles de Jésus de Nazareth « Le royaume de Dieu est en vous ». Il fut également la cible de l'Inquisition catholique et un procès fut intenté contre lui dans le diocèse de Cologne en Allemagne. Eckhart mourut 18 ans après l'assassinat de Marguerite Porret sur le bûcher, avant que le tribunal papal d'Avignon ne puisse rendre son verdict.
1: Le royaume de Dieu a régulièrement trouvé des moyens de faire connaître à l'être humain ce que signifie véritablement être dans le sillage de Jésus. Ce fut le cas quelques années après la mort de Marguerite et Descartes, à travers Catherine de Sienne, au XIVe siècle, en Italie. Originaire d'un milieu pauvre, Catherine de Sienne reçut la mission, lors d'une vision, de détruire l'orgueil des puissants de l'Église. Selon les paroles rapportées, le Christ lui aurait dit directement « L'amour pour les êtres humains te reliera encore plus fortement à moi ». La jeune femme s'éleva surtout contre les prêtres qui trompaient les êtres humains. Par exemple, lorsqu'elle leur reproche d'être devenus, au lieu de se convertir, des sangsues des âmes, et lorsqu'elle déplore que l'odeur nauséabonde des porteurs de soutane se répande dans le monde entier.
2: Selon les érudits de l'Église, le Christ aurait également appelé, à travers Catherine de Sienne, à l'obéissance envers le pape, même s'il était, je cite, « un diable incarné ». Mais est-ce possible? Ou, en d'autres termes, qui lui a éventuellement attribué ces paroles? Ou encore, qui a falsifié ces paroles? Tout comme Hildegarde de Bingen l'a été récemment, Catherine de Sienne a été proclamée docteur de l'Église au XXe siècle, ce qui, comme nous l'avons évoqué auparavant, équivaut, pour une prophétesse de Dieu, à une dégradation et à un dénigrement. En effet, la parole prophétique de Dieu vient du royaume de Dieu, de la patrie éternelle. Elle est différente de ce que veulent les prêtres et les papes. Par conséquent, les prêtres n'ont intégré dans leurs enseignements religieux que des extraits censurés ou falsifiés de la parole, s'appropriant ainsi les prophétesses de Dieu pour leur institution et les rabaissant au rang de docteurs de l'Église. En Suède, au XIVe siècle également, alors qu'elle se trouvait dans la nature et regardait le ciel, une femme de la noblesse nommée Birgitta perçut la voix du royaume de Dieu, ce qui l'effraya. Elle entendut ces mots « Je suis ton Dieu, je veux te parler ». Sache que je ne parle pas seulement pour toi, mais pour le salut de tous les chrétiens. C'est pourquoi, écoute ce que je te dis.
0: Selon Birgitta de Suède, le pape siège sur le trône de l'arrogance, c'est-à-dire un trône d'orgueil, de vanité et de fierté présomptueuse. Elle déclara également à tous les dignitaires ecclésiastiques « Je suis lasse de tous les prêtres ». Dans une révélation divine qu'elle donna au sujet de ces hommes qui prétendent pouvoir enfermer le corps du Christ de Dieu dans un ostensoir et dans un tabernacle, le Dieu d'Abraham, d'Isaac et de Jacob déclara à travers elle « Ils me considèrent comme une idole et m'enferment pour que je ne puisse pas sortir. Ils m'offrent de l'encens en sacrifice, mais cela ne me fait pas plaisir. » Dans son livre « Penseur prophétique », le célèbre théologien Walter Nigg évoque également le message de paix de Birgitta et le résume en ces termes. Elle s'opposait fermement à toute guerre entre les États chrétiens, ce qu'elle considérait être une contradiction en soi. Les croisades médiévales sont en contradiction avec les évangiles et cachent derrière de belles paroles un massacre sanglant. Fin de citation. De cette manière, Birgitta prônait l'enseignement de paix du christianisme des origines. Elle tenta également de jouer un rôle de médiatrice dans la guerre de Cent Ans qui opposait l'Angleterre et la France. Ses efforts furent vains.
1: Une fois de plus, un nouveau chemin fut pris. Au début du XVe siècle, c'est la jeune Jeanne d'Arc qui influença le cours de cette longue guerre du côté de la France. Selon ses propres dires, tout commença lorsqu'à l'âge de 17 ans, elle reçut des messages adressés au futur roi Charles VII de la part d'un archange et de femmes vénérées par l'Église dans le passé. Les occupants anglais devaient quitter le nord de la France. Cela améliorerait considérablement les conditions sociales de la population française actuelle et future. Les informations diffusées aujourd'hui sur Jeanne d'Arc ne correspondent certes pas en partie à l'enseignement de paix, non violent, de Jésus de Nazareth. Cependant, ce qui est rapporté montre des valeurs éthiques souvent beaucoup plus élevées et beaucoup plus proches du Christ et de l'esprit libre que les aspirations de ses adversaires. En outre, ceux qui savent qui réécrit l'histoire a posteriori, y compris avec des mensonges ciblés, peuvent se demander s'il est vraiment possible que Jeanne d'Arc se soit lancée avec conviction dans des batailles, l'épée à la main, ou si elle n'a pas plutôt régulièrement cherché des moyens d'éviter les effusions de sang. Une chose est sûre, après avoir été capturée à l'âge de 19 ans, elle a, elle aussi, été brûlée vive sur le bûcher pour avoir dévié de l'enseignement catholique. Ses dernières paroles, prononcées dans d'atroces souffrances, ont été « Jésus ». Comme on le sait, l'Église a rapidement révisé son jugement de condamnation et l'a annulé, allant même au début du XXe siècle, jusqu'à canoniser celle qu'elle avait d'abord fait cruellement assassiner. En effet, du fait qu'elle se soit éloignée de l'enseignement de paix du christianisme des origines, il était très opportun pour l'Église de la récupérer pour son monde ecclésiastique violent, prônant la doctrine d'une soi-disant guerre juste, même si Jeanne d'Arc voulait apporter quelque chose de tout à fait différent sur la terre.
2: Chers amis, combien d'hommes et de femmes justes, en mission pour le royaume de Dieu sur terre, ont lutté malgré leurs faiblesses pour maintenir une relation intérieure avec le Christ, alors qu'ils souffraient et étaient persécutés. Ils ont réglé leurs aspects pécheurs et, même s'ils sont parfois tombés, ils ont redonné au Christ la possibilité d'agir à travers eux. Et Dieu, l'Éternel, est toujours miséricordieux. Cependant, ce sont surtout les religions qui, jusqu'à nos jours, apportèrent la souffrance et la misère, une misère indescriptible aux êtres humains et à toute vie, en particulier aux animaux, aux innocents, qui souffrent indiciblement.
0: Grâce au royaume de Dieu, nous savons que Dieu, l'Éternel, est le Dieu de l'amour. Et bien que l'humanité ait sans cesse ignoré sa parole, il lui a régulièrement tendu la main avec la puissance de l'amour à travers sa parole éternelle. Régulièrement, il a envoyé ses prophètes et prophétesses dans le courant du christianisme des origines pour appeler les êtres humains qui s'étaient livrés à des agissements sinistres et à des crimes à se repentir, en rappelant le commandement de la vie « Aime ton prochain comme toi-même, aimez vos ennemis et faites du bien à ceux qui vous haïssent. » Ces paroles du Christ tirées de son sermon sur la montagne sont rapportées dans les Bibles, tout comme ses paroles réconfortantes « Bienheureux ceux qui sont persécutés pour avoir choisi la bonne cause, car le royaume de Dieu leur appartient. » C'est la raison pour laquelle, à l'occasion de cette rétrospective, nous commémorons avec amour, humilité et gratitude tous les messagers de Dieu, ces femmes et ces hommes justes et courageux, qui, malgré la persécution mise en place par le pouvoir ecclésiastique, ont avancé sans faiblir et ont suivi les traces du Christ, même après les avoir parfois momentanément perdus, Ils ont donné leur vie pour que se réalise sur cette terre ce que le prophète Isaïe avait annoncé dans l'Ancienne Alliance, un royaume de paix dans lequel les êtres humains, les animaux et toutes les créatures de Dieu vivent ensemble en paix. Je cite, « On ne fait plus aucun mal et on ne commet plus aucun crime sur toute ma montagne sainte, car la terre est emplie de la connaissance du Seigneur, comme la mer est remplie d'eau. »
1: Chers amis, la parole prophétique donnée dans le courant du christianisme des origines en de nombreux lieux de cette terre pendant des siècles a préparé l'atmosphère, de sorte qu'elle peut, aujourd'hui, être diffusée dans le monde entier grâce à d'innombrables radios et télévisions. Nous vivons encore une période de grâce unique. Les cruautés et les attaques répétées des représentants de l'Église et de l'État contre les communes des origines et les véritables messagers et messagères de Dieu au cours de tous les siècles n'ont pas pu éliminer l'esprit et stopper ce courant. L'appel prophétique à rebrousser chemin fondé sur l'amour de Dieu se fait également entendre à notre époque. Il s'adresse à tous, y compris ceux qui, jusqu'à aujourd'hui, usurpent et exploitent honteusement le nom du Christ dans leurs actes et leurs paroles. Chers amis, nous arrivons à la fin de la deuxième partie de notre série dont je rappelle le titre « La parole prophétique dans le courant du christianisme des origines, aujourd'hui et à toutes les époques, et la tentative d'éliminer les communes des origines, tous ceux qui étaient dans le sillage de Jésus de Nazareth ». Nous vous invitons chaleureusement à nous retrouver pour la prochaine partie de cette série et prenons maintenant congé de vous. Au revoir et une chaleureuse salutation en Dieu.

Chers amis, bienvenue à cette émission intitulée « La parole éternelle fait le tour de la terre ». Depuis 4000 ans, la parole éternelle de Dieu afflue par la bouche prophétique d'Abraham à nos jours pour nous appeler à rebrousser chemin et à suivre le chemin de la paix et de l'amour désintéressé. C'est le chemin de l'esprit libre qui enseigne que Dieu est en nous et que nous sommes en Dieu. Un chemin sans religion ni prêtre, sans dogme ni rituel. C'est l'esprit libre de l'unité universelle, de la vie universelle qui vit dans toutes les âmes des êtres humains. Aujourd'hui, à notre époque, Dieu, l'un universel et éternel, a de nouveau envoyé sur la terre un être élevé du royaume de Dieu. La sagesse primordiale, Sophia, la prophétesse et messagère de Dieu, à travers laquelle il révèle et enseigne toute la vérité et le chemin de l'amour pour Dieu et pour le prochain, appliqué à tous les domaines de la vie. Jamais le ciel n'a été aussi grand ouvert qu'au cours des 50 dernières années. Au cours de ces dernières décennies, une œuvre gigantesque comprenant d'innombrables révélations, enseignements et moments d'intériorisation a progressivement vu le jour. Sa parole éternelle, traduite en plus de 25 langues, a été et est diffusée dans le monde entier par le biais de nombreuses émissions de radio et de télévision, ainsi que sous forme écrite. La parole éternelle, sous forme de livres et d'enregistrements sonores, se trouve aujourd'hui dans la tente de Dieu parmi les hommes pour tous les peuples de cette terre avec la bibliothèque Sophia et est à la disposition de tous les êtres humains de toute culture. Si nous repensons à l'époque où Jésus de Nazareth vivait sur terre, combien de personnes pouvaient l'entendre, lui, le Fils de Dieu ? Aujourd'hui, des millions de personnes sur la terre entière peuvent lire et entendre la parole éternelle dans sa version originale, écrite et audio, sous forme de livres, de brochures, d'e-books, de CD, de DVD, d'émissions de télévision et de radio, sur Internet et plus encore, et ce, en 25 langues. Au cœur de ce monde sombre, d'innombrables personnes en quête de Dieu sont touchées par sa parole, et ceci dans le monde entier. Elles lisent une annonce, trouvent une brochure, achètent un livre ou en trouvent un dans une boîte à livres. Elles reconnaissent la vérité dans les mots qu'elles lisent ou entendent, et le contenu de ces mots touche profondément leur cœur. Elles reçoivent des réponses, puis espoir, confiance, courage et force, et saisissent la main tendue par Dieu. Nombreux sont ceux qui expriment leur gratitude et racontent qu'ils font de bonnes expériences en mettant en pratique les enseignements divins dans leur vie quotidienne, qu'ils deviennent plus libres, plus heureux et plus désintéressés. Motivés par cette gratitude, certains cherchent aussi des moyens de faire connaître à leurs prochains l'enseignement de l'esprit libre qui emplit leur cœur.

0: Aujourd'hui, dans le cadre de notre série d'émissions « La parole éternelle fait le tour de la terre », nous souhaitons partager avec vous quelques-uns des nombreux messages du cœur qui nous parviennent du monde entier.
1: Pour commencer, écoutons un témoignage qui nous vient d'Afrique et plus précisément du Togo. Pour cette année, je me suis fixé comme but spirituel la communication intérieure avec tous et avec toutes choses. Ce n'est pas toujours facile à mettre en pratique, mais nous recevons beaucoup d'indications et de soutien de conscience dans les différents enseignements. C'est une grande aide pour travailler sur soi et garder le bon cap. Ce qui me donne aussi de la force, c'est de savoir que le monde spirituel voit en nous uniquement le cœur spirituel, l'être divin que nous sommes. Cela m'aide beaucoup et me motive à être plus attentif à ce qui se passe en moi et à y travailler pour développer toujours plus cette communication intérieure. J'ai remarqué que cela me permet aussi de discerner plus clairement ce qui vient vers moi de l'extérieur, de mes frères et sœurs ou de mes collègues, par exemple. Je remercie le monde divin pour tous les enseignements qui nous sont offerts. La joie de retrouver ma patrie intérieure, je la dois à Dieu et à sa prophétesse et messagère. Le message suivant vient, lui, du Chili. Je vois beaucoup de gens dans mon pays qui traversent des périodes ou des situations difficiles, comme la maladie, la souffrance, les coups du destin ou autres. Cela me motive à diffuser les livres. Je suis moi-même très reconnaissant pour les enseignements de la sagesse divine et pour le fait qu'un jour, quelqu'un a contribué à ce que je les trouve. Je me sens béni par Dieu et je crois fermement qu'il souhaite le meilleur pour chacun de ses enfants. C'est pourquoi je m'efforce de laisser mon prochain libre, de ne pas le juger et de le laisser entre les meilleures mains qui soient, celle de Dieu, son Père, qui est aussi mon Père. Il est plus judicieux de travailler à moi-même, d'apprendre à mieux me connaître pour devenir quelqu'un de meilleur.
2: Chers amis, comme nous l'avons entendu auparavant, les enseignements de l'esprit libre sont disponibles sous forme d'innombrables livres et CD. Il s'agit entre autres de méditation, de moments d'intériorisation, de révélations de guérison, et ce, dans toutes les langues internationales, comme l'anglais, l'espagnol, le français, le chinois, le portugais, le russe, mais aussi dans toutes les langues européennes et d'autres langues importantes comme le Swahili en Afrique, une langue parlée par 80 millions de personnes, ou le Kirundi en Afrique de l'Est, parlé par 9 millions de personnes. Les ouvrages majeurs, tels que « Ceci est ma parole », « Alpha et Oméga », « Les grands enseignements cosmiques de Jésus de Nazareth » ou « Le chemin intérieur menant la conscience cosmique » sont disponibles dans toutes les langues principales et sont devenus pour beaucoup de personnes des œuvres qui les accompagnent dans tous les domaines de leur vie. Écoutons maintenant un témoignage qui nous vient du Nigeria. Les enseignements du chemin intérieur m'aident constamment et me guident sur mon chemin à travers la vie. Que j'écoute Radio Vie Universelle, les émissions de télévision ou que je lise les livres très instructifs de la prophétesse de Dieu, tout m'aide à mieux comprendre et à mieux apprécier la vie et qui je suis. Je vis maintenant plus consciemment et j'applique les enseignements du chemin intérieur dans ma vie, ce qui l'enrichit énormément et la rend captivante. J'apprends beaucoup et je me développe très concrètement. J'en suis très reconnaissant. Par exemple, il est expliqué que la journée est notre amie et que nous devrions mettre à profit l'énergie du jour pour régler les aspects négatifs encore présents en nous et renforcer les aspects positifs. Cela m'a particulièrement aidé à observer mes réactions en chaque situation de la journée et à y réfléchir en m'aidant du mot-clé « Pourquoi ?». Le message suivant nous vient d'Europe et plus précisément d'Allemagne. Je suis très reconnaissante d'avoir été guidée vers le livre « Ceci est ma parole » et d'avoir ainsi trouvé l'enseignement. J'arrive maintenant à réagir de manière tout à fait différente dans de nombreuses situations difficiles. Et le plus important est de ne pas chercher la faute chez les autres, mais en soi-même. Cet enseignement est vraiment le chemin qui mène à la paix. C'est incroyable tout ce que la prophétesse de Dieu enseigne et construit.
0: Cet autre message nous vient lui aussi d'Allemagne. J'ai écouté un moment d'intériorisation et d'enseignement avec des explications de Gabriel sur les grands enseignements cosmiques de Jésus de Nazareth. C'était incroyable. On se demande comment trouver Dieu et c'est justement ce qui était tellement bien expliqué. Je souhaite continuer à ancrer en moi le fait que Dieu est en moi. Le récit suivant nous vient d'une chrétienne des origines du Togo. Je lis beaucoup les livres. Le livre intitulé « La puissance de l'amour » m'a beaucoup touchée. En partie, j'ai aussi relu des livres comme « L'unité universelle parle » dont le contenu est tellement riche, ou encore « Dieu guérit » dont je ne me sépare plus depuis. À chaque fois, c'est comme si je découvrais un nouveau livre. Je comprends les explications spirituelles différemment, plus profondément. Je remarque à cela que beaucoup de choses ont changé en moi. J'ai confiance qu'il y a encore beaucoup de choses à développer en moi pour aider mon âme à devenir toujours plus lumineuse. Mais je me réjouis des pas que j'ai déjà pu faire et je remercie la prophétesse de Dieu qui nous a transmis ce chemin. Le temps presse, nous le constatons à travers ce que nous vivons actuellement et ce que nous entendons chaque jour dans les médias. Cependant, grâce aux enseignements que nous recevons, nous sommes préparés. Ainsi, chacun de nous est appelé à prendre sa vie en main et à aller de l'avant. Quand je regarde en arrière, je remercie de tout mon cœur, car si je n'avais pas trouvé l'enseignement du christianisme des origines, je serais tombé profondément dans la fosse, comme beaucoup d'autres. Bien des gens sont lassés des églises et ressentent que la vérité est ailleurs. Cela me motive à faire connaître les enseignements du christianisme des origines, par exemple en distribuant des brochures.
1: Chaque jour, des brochures gratuites avec des extraits de livres, ainsi que d'autres brochures de la série « Le message de la vérité » sont commandées ou téléchargées dans de nombreuses langues dans le monde entier via des boutiques Internet et d'autres plateformes. Elles permettent à de nombreuses personnes de découvrir l'enseignement de l'esprit libre pour tous les domaines de la vie. Ces extraits de livres sont également déposés dans des magasins, des bibliothèques, des cabinets médicaux, etc., afin que les personnes intéressées puissent les emporter librement. Le message suivant nous est parvenu d'Amérique du Sud, du Chili. Cette année, j'ai entendu à plusieurs reprises que la nouvelle ère avait commencé. Cela me donne beaucoup de courage et me renforce pour continuer la tâche « Dieu en moi, Dieu dans mon prochain ». Je regarde les émissions à la télévision et j'essaie de les comprendre le plus possible afin de suivre le Christ pas à pas au cours de cette vie sur terre. Comme le dit l'une des émissions, c'est à nous de faire quelque chose. Tout dépend de moi, des décisions que je prends dans chaque situation de la journée. Je ne peux pas nier que j'ai connu des hauts et des bas cette année. Mais je cherche toujours à retrouver la relation intérieure avec Dieu en moi. Quand je le peux, je me retire dans le silence, dans un petit coin de mon jardin, pour réfléchir et prier. Et je reçois toujours de l'aide. Je salue tout le monde et je me sens reliée à tous sur le chemin Dieu en nous. D'autres moyens de diffusion, tels que les e-books, Les boutiques ou bibliothèques en ligne permettent également à de nombreuses personnes de lire un message de la vérité ou de télécharger un e-book, et cela partout dans le monde et à toute heure, c'est-à-dire à chaque instant, sans devoir attendre longtemps le colis ou payer parfois des frais de port très importants. Chaque semaine, de nouveaux lecteurs trouvent ainsi la parole éternelle, également dans des pays lointains comme le Suriname, l'Argentine, l'Afrique du Sud, Madagascar, la Côte d'Ivoire, l'Algérie, la Tunisie, l'Égypte, la Finlande, l'Inde, la Thaïlande, le Cambodge, le Vietnam, la Malaisie, les Philippines, le Timor oriental, le Japon, l'Australie, ou la Papouasie-Nouvelle-Guinée. En Côte d'Ivoire, un lecteur témoigne par exemple « Grâce aux e-books, j'apprends de jour en jour à mener une vie plus libre et plus consciente. Et j'en suis très heureux. »
2: Tous ces immenses enseignements et révélations sont de véritables cadeaux offerts par le monde spirituel à travers la parole prophétique. Certains d'entre eux s'adressent tout particulièrement aux enfants et aux jeunes, ainsi qu'à leurs parents, mais aussi à tous ceux qui ont gardé un cœur d'enfant. Il s'agit d'histoires vraies et d'indications données par Liobani, un être spirituel du royaume de Dieu, une fille du rayon de la sagesse qui, avec des mots simples, fait découvrir aux petits et aux grands la sagesse la plus élevée des cieux. La réaction des enfants aux indications de Liobani ne se fait pas attendre. Liobani a dit « Et voilà qu'on cesse de se disputer ou qu'on apprend sur le champ à partager avec ses camarades. Même les pierres, les plantes, les arbres et tous les animaux sont immédiatement considérés comme de vrais amis. » À partir des histoires vraies, des enseignements et des aides précieuses données par Liobani, est née une école unique en son genre, une école pour la vie, l'école Liobani Sophia pour petits et grands, qui y rencontre un grand enthousiasme. C'est ce que rapporte un jeune Ougandais qui non seulement se réjouit des enseignements de Liobani, mais s'efforce aussi de les transmettre aux plus petits. Voici ce qu'il dit. Ces enseignements de Liobani m'ont aidé, moi aussi, à comprendre la vie et à me comporter correctement dans différentes situations, à bien me comporter avec tout le monde, car j'apprends aussi à résoudre les conflits. Ces enseignements me donnent l'espoir que je peux aussi contribuer à rendre plus heureux les autres autour de moi. Je suis moi-même plus heureux qu'avant, et j'ai maintenant le désir d'aider les autres toujours plus. Je remercie Liobani pour ce message de lumière diffusé dans le monde entier. Je m'occupe d'enfants et nous lisons ensemble les livres de Liobani. Les enfants apprécient beaucoup l'enseignement de Liobani. Ils le comprennent petit à petit. Ils disent que cela leur apprend à bien jouer ensemble, à bien se parler sans se disputer. Cela m'encourage à continuer. Ils apprennent à mettre en pratique concrètement les 10 commandements. Ils apprennent à s'aimer les uns les autres en partageant ce qu'ils ont. Maintenant, ils aiment voir les animaux et jouer avec eux. Une institutrice de leur école a rapporté qu'une de ses élèves avait expliqué qu'il ne fallait pas tuer les insectes qui nous dérangent, mais seulement les éloigner. Les enfants savent maintenant que les animaux ne sont pas leurs ennemis, mais leurs amis. Et ils les respectent et se respectent aussi mutuellement comme des frères et des sœurs.
0: Nous avons également reçu un récit du Togo qui décrit ce que les enfants apprennent grâce à Liobani. Il y a quelques jours, nous sommes allés à la campagne avec nos familles. Avec les enfants, nous avons parlé de ce que Liobani nous enseigne, à savoir que nous formons une unité avec notre mère, la terre, qui nous porte et qui aimerait être respectée et aimée. Ensemble, nous avons installé des abreuvoirs. Ça a été une grande joie pour les enfants d'aider nos frères et sœurs, les animaux. Nous allons renouveler régulièrement cette bonne expérience avec eux afin de renforcer l'unité entre nous et avec la nature pour la nouvelle ère. Un récit similaire nous est parvenu du Burundi. Nous parlons régulièrement avec les enfants de ce que Liobani enseigne dans ses livres où nous leur lisons une histoire. Ils ont par exemple beaucoup aimé l'histoire du rouge-gorge dans laquelle un enfant sauve un petit oiseau. Les enfants plus âgés ont alors raconté leurs propres expériences avec des oiseaux et comment ils les considèrent maintenant après avoir entendu cette histoire. C'est vraiment super. Les promenades dans la nature sont formidables pour les enfants. Ils y font toujours de nouvelles expériences. Ils aiment beaucoup s'occuper des arbres fruitiers que nous avons plantés ensemble et les arroser. Comme nous l'avons entendu, les parents peuvent eux aussi apprendre beaucoup de choses grâce à Liobani. Le message suivant nous vient de Colombie. Je voulais vous dire brièvement que les livres de Liobani ont une grande valeur pour moi. Je les ai lus tous les trois et ils m'ont été et me sont d'une grande aide pour mieux comprendre mes enfants et mieux les accompagner. Merci beaucoup.
1: Chers amis, les quelques réactions que nous lisons ici ne représentent qu'une toute petite partie des messages qui nous parviennent. L'intérêt pour le contenu des livres est également énorme en Europe, en France, en Espagne, en Italie, en Russie, Pologne, en Ukraine, en Suisse, en Autriche, au Luxembourg et dans de nombreux autres pays européens. Le témoignage suivant vient d'Espagne et nous a été communiqué par des personnes qui ont tenu un stand de livres lors d'un salon du livre. Elle raconte : l'une des personnes qui est venue au salon était enthousiasmée de voir les livres de Liobani. Elle est restée un moment au stand et a ouvert l'un des livres à plusieurs reprises pour y lire des passages. Puis elle a dit : ce livre est incroyable, c'est comme s'il me parlait directement. Je viens de vivre exactement la situation qui est décrite ici. Et la solution donnée est tellement simple et efficace. Je n'ai jamais vécu quelque chose comme ça avec un livre. Tout ce qui est écrit ici est la vérité. Ces livres sont très particuliers. Quelle chance de les avoir trouvés. Je les achète pour mes petites filles. Dans notre famille, nous n'aimons généralement pas ce qui parle de Dieu. Mais j'ai l'impression que là, c'est différent. Malheureusement, les gens associent encore le nom de Dieu aux religions. C'est vraiment terrible. Il est clair que le Dieu dont on parle dans ces livres est le Dieu de la vérité et non le Dieu des religions. Ces livres sont de véritables trésors. La parole de l'esprit libre peut être trouvée dans des milliers de librairies à travers le monde. Des plus grandes chaînes internationales de librairies et grossistes aux nombreuses petites librairies régionales et locales dans d'innombrables pays, en Europe, en Amérique, en Afrique et en Asie. De plus en plus de personnes de toutes cultures, dans le monde entier, se posent des questions et cherchent des réponses vraies qu'elles sont très reconnaissantes de trouver dans les livres. Souvent, les gens en parlent à d'autres et les livres passent de main en main. C'est ce que rapportent des chrétiens des origines de Colombie. De plus en plus de jeunes sont très intéressés par les thèmes des brochures, comme la réincarnation, et nous disent qu'ils croient de moins en moins aux églises et aux religions.
2: Le message reconnaissant que nous allons entendre maintenant vient des États-Unis. Je suis très reconnaissant pour la parole et j'aimerais transmettre la vérité aux personnes qui cherchent. La parole sainte de Dieu Père et les explications profondes du Christ m'aident à changer ma manière de penser, de ressentir et d'agir. Je suis aussi très reconnaissant d'avoir trouvé des personnes qui aspirent elles aussi à la vérité et que nous puissions grandir ensemble en partageant nos expériences. Un grand merci à Gabriel pour son travail infatigable et sa détermination. Merci à Dieu Père et à son Fils bien-aimé, le Christ. Je remercie également Frère Emmanuel pour son soutien à la prophétesse de Dieu au nom de Dieu Père et du Christ, et pour Dieu Père et le Christ. Et maintenant, un message d'Espagne. Chaque année, nous recevons d'innombrables nouveaux livres. Quelle œuvre gigantesque notre sœur a-t-elle apporté et apporte encore? Une joie particulière a été de recevoir la nouvelle édition du livre « Le chemin intérieur ». Je suis tombé sur une phrase qui dit en substance « Ce n'est pas un hasard si nous sommes présents lorsque certaines choses se passent. Nous sommes là pour apprendre. » Merci à la sagesse divine pour ces trésors. Gabriel, je pense souvent au jour où tu es venu ici, à Melilla. Ces voyages ont certainement été bien plus fatigants pour toi que nous ne pouvons l'imaginer. Chaque jour, je comprends un peu plus la signification de ton voyage et de la révélation que tu as donnée ici, en Afrique du Nord. Melilla est en effet un point de transit pour de nombreuses personnes qui vont vers le continent africain ou qui en viennent. Nous soutenons des radios qui diffusent tout ce qui, à travers toi, est donné par le ciel sur cette terre et qui arrive aussi dans ce coin d'Afrique. Nous n'en connaissons pas l'impact, mais nous savons que le Christ, sa parole, rayonne dans toute l'atmosphère.
0: De nombreuses personnes prennent connaissance de l'enseignement de l'esprit libre par le biais de boîtes à livres, dans lesquelles tout le monde peut déposer des livres ou en prendre. Il y en a maintenant dans presque toutes les villes d'Allemagne et beaucoup à l'étranger. D'anciennes cabines téléphoniques, des maisonnettes en bois ou des petites vitrines se transforment ainsi en bourses d'échange gratuits de livres, grâce auxquelles, sur le seul territoire allemand par exemple, 1340 livres ont pu être distribués en 2023. Voici quelques images de ces boîtes à livres en Allemagne, en Espagne, en Pologne ou encore en France, d'où nous est parvenu le récit suivant. C'est toujours une grande joie pour moi de déposer dans les boîtes à livres des livres contenant les enseignements du christianisme des origines. Je suis moi-même très heureuse d'avoir eu la chance de découvrir les enseignements de l'esprit libre. J'y apprends beaucoup de choses, notamment que tout est énergie et qu'aucune énergie ne se perd et que nous avons nous-mêmes décidé de venir sur Terre. Qui d'autre parle aussi clairement de la réincarnation, du fait que rien ne se perd, que les religions n'ont rien à voir avec Dieu, et des nombreux autres aspects de l'enseignement qui nous sont révélés? Je cherchais le sens de ma vie et j'ai enfin trouvé la raison de ma présence sur Terre. Grâce à la mise en pratique progressive des enseignements, je me sens plus active, plus présente et plus sûre de moi. Et cela, je le dois à Dieu et aux enseignements de la prophétesse de Dieu. Il y a tellement de choses pour lesquelles je suis reconnaissante.
1: Sa parole d'amour infini, qui mène au Dieu Père-Mère, est là, partout. Lu et suivi dans le monde entier. De nombreuses personnes reconnaissent l'époque unique dans laquelle nous vivons et expriment leur gratitude envers la sagesse divine pour l'enseignement et le chemin qui conduit à la liberté, à Dieu en nous et nous en Dieu, que, sans la sagesse divine, elles n'auraient pas découvert. C'est pourquoi, pour conclure cette émission, nous aimerions lire quelques messages de remerciement. Un lecteur du Pérou, par exemple, écrit « Je voudrais remercier pour les livres et les émissions de radio et de télévision, pour les enseignements merveilleux qui viennent jusqu'à nous. les révélations du royaume éternel qui sont lues dans l'arche d'alliance de l'Esprit libre, les moments d'intériorisation et d'enseignement avec les explications de la prophétesse de Dieu, l'ère d'Ulysse et beaucoup d'autres. Ma gratitude infinie va au Dieu Père-Mère, au Christ, au chérubin de la sagesse, Emmanuel, et à Gabriel, la prophétesse, pour nous avoir enseigné de manière si détaillée le chemin intérieur qui ramène au royaume éternel, et pour tous les enseignements divins donnés depuis Abraham à aujourd'hui et qui sont toujours valables. Et une jeune femme du Kenya ajoute: merci beaucoup à la prophétesse pour les enseignements spirituels qui m'ont aidé à comprendre que notre conscience détermine notre destin. C'est ce que j'ai appris dans le livre « Le chemin de l'oubli ». La personne que nous sommes, lorsque nous quittons notre corps, détermine l'endroit où nous serons dans l'au-delà. C'est à moi de m'élever intérieurement le plus possible, afin de pouvoir avoir une vie meilleure dans l'au-delà. Ma tâche est donc de suivre le chemin qui mène à Dieu et de travailler à ma vie spirituelle, autant pour mon propre bien que pour celui de la planète, des minéraux, des plantes et des animaux. Merci à Dieu et à sa prophétesse de nous offrir une telle encre spirituelle qui apporte la lumière dans ce monde obscur.
2: Et d'Espagne maintenant, un lecteur remercie en disant: cette année, la phrase « Dieu en moi, Dieu dans mon prochain » m'a toujours accompagné. Elle m'a permis de devenir plus compréhensif et plus tolérant envers mes prochains. Je prends de plus en plus conscience que je suis un enfant de Dieu et j'essaie de me comporter comme tel. Cela me montre régulièrement des aspects sur lesquels je peux travailler. En ce moment, par exemple, je suis en train de développer l'humilité, de penser aux autres et surtout de respecter le libre arbitre de chacun, sans juger. Dans de nombreuses situations de la journée, je remercie le Père et le Christ pour leur amour infini, car ils me font ressentir qu'ils me guident et sont avec moi en toute situation. Je suis conscient que, sans cette aide, je serais totalement perdu. J'éprouve une immense gratitude pour la prophétesse de Dieu. Elle nous apporte le langage de l'amour, elle nous fait comprendre les enseignements divins de toutes les manières possibles, et elle est, par sa vie, un exemple qui montre qu'il est possible de retrouver le Père ainsi que notre patrie véritable en accomplissant quotidiennement les lois de Dieu. Oui, chers amis, les enseignements de l'Esprit libre sont vraiment des trésors uniques et ils n'ont rien à voir avec le Dieu des Églises. C'est ce que ressentent toujours plus de personnes qui trouvent la parole éternelle et qui sont soulagées et reconnaissantes de découvrir le Dieu de la vérité, le Dieu de la liberté, l'amour pour Dieu et pour le prochain, Dieu en nous. Chers amis, nous nous joignons, nous aussi, à cette vague mondiale de gratitude exprimée envers Dieu et sa prophétesse instructrice et messagère à notre époque, ainsi qu'au souhait de nombreuses personnes que sa parole soit diffusée toujours plus et touche le cœur de bien d'autres gens encore. Pour aujourd'hui, nous prenons congé de vous dans la conscience. Relis et sois Dieu avec nous.

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0: Le courant du christianisme des origines, le havre de paix. Mes brebis connaissent ma voix. Rencontre de tous les chercheurs de Dieu dans le bassin collecteur en Slovénie, relié par la technique à la commune fondatrice du Seigneur pour l'édification du royaume de paix de Jésus-Christ, en mai 2026, l'an 3 de l'ère messianique et sophianique.
1: 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Liebe Brüder und Schwestern,
0: chers frères et sœurs, chers amis et chercheurs de Dieu ici dans cette salle, ainsi que dans la commune fondatrice en Allemagne et dans les bassins collecteurs, chers téléspectateurs et auditeurs du monde entier, c'est vraiment une grande joie d'être réunis ici dans ce bassin collecteur en Slovénie. Nous vous souhaitons de tout cœur la bienvenue pour cette rencontre de tous les chercheurs de Dieu avec une chaleureuse salutation en Dieu. Beaucoup de téléspectateurs remarqueront certainement que ce soir, le cadre est différent de d'habitude. Normalement, les retransmissions de la commune fondatrice du Seigneur ont toujours lieu depuis la bibliothèque Sophia, le centre de l'Esprit libre en Allemagne. Aujourd'hui, cependant, nous nous sommes réunis avec des frères et sœurs de Slovénie, de Croatie, de Macédoine du Nord, de Hongrie et de Serbie, et nous sommes très heureux d'être reliés par la technique à la commune fondatrice du Seigneur en Allemagne, ainsi qu'au bassin collecteur en Italie, en Espagne, en France, et en Pologne. Chers frères et sœurs, chers amis, celui qui cherche véritablement Dieu, le trouvera. Il est possible de trouver Dieu, et il nous montre le chemin qui nous ramène à la paix et à l'unité avec tous nos prochains, avec la nature et avec les animaux, en accomplissant progressivement et de plus en plus ses commandements et en faisant grandir en nous l'amour pour Dieu et pour notre prochain.
2: 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In der Einladung für den heutigen Abend heißt es:
3: Dans l'invitation de ce soir, on peut lire « Des personnes de l'esprit libre se réunissent pour écouter la parole prophétique selon les paroles de Jésus le Christ. Mes brebis connaissent ma voix. » Le Christ et la sagesse divine nous invitent. Et nous nous réjouissons qu'aujourd'hui, de nombreuses nouvelles personnes dont la quête de Dieu les a conduites ici soient également présentes. Écoutez la parole prophétique. Qu'est-ce que cela signifie réellement? Plus de 2000 ans se sont écoulés depuis que le Christ a vécu sur cette terre incarné en Jésus de Nazareth en tant que simple être humain parmi nous. Mais pourtant, il était le Fils premier-né de Dieu, le Rédempteur de toutes les âmes et de tous les êtres humains. Par sa vie, il nous a servi de modèle, il nous a enseigné la loi des cieux et l'a vécu en exemple, nous faisant ressentir à quel point Dieu, notre Père éternel, est proche de nous. Dieu est en nous et nous sommes en Dieu. Après l'acte rédempteur du Christ au Golgotha, de nombreuses personnes animées par cette certitude se sont rassemblées en communauté de chrétiens des origines afin de vivre sa parole et de l'apporter dans le monde. Mais au fil des ans, des prêtres des religions s'approprièrent l'enseignement chrétien originel, le diluèrent, le déformèrent et abusèrent du nom du Christ pour leurs fins et leurs machinations basses. C'est ainsi qu'aujourd'hui, la majorité des gens et des peuples considèrent Dieu Père, le Créateur de toute vie, comme un Dieu silencieux et inaccessible. Beaucoup doutent même de son existence.
0: Cependant, nous en sommes tous témoins à nouveau aujourd'hui. Le royaume de Dieu nous parle. Que les prêtres et les représentants des religions du monde veuillent bien l'admettre ou non, Dieu, notre Père éternel, a toujours été et est toujours à nos côtés, afin que nous, en tant que fils et filles de Dieu, tels que nous avons été créés et tels que nous serons toujours, retournions dans notre véritable patrie, dans le royaume de Dieu, dans le puissant courant universel de l'amour auprès de nos familles spirituelles. Car le Christ disait déjà, lorsqu'il était incarné en Jésus de Nazareth, « Mon royaume n'est pas de ce monde ». Et ainsi, au fil des millénaires, ce fut toujours ce même courant venant d'en haut, d'Abraham à Moïse, Élie, Isaïe, Jérémie, en passant par Jésus le Christ, puis à travers des femmes et des hommes éclairés dans les premières communes du christianisme des origines et ensuite dans les nombreux mouvements du christianisme des origines du Moyen-Âge européen. Que ce soit chez les Bogomiles, ici dans le Balkan, chez les Cathares dans le sud de la France ou chez les frères et sœurs de l'Esprit libre en Allemagne, ce fut toujours ce même courant, vrai et divin, venant des cieux, qui se révéla à travers la parole humaine au fil des époques et nous montra le chemin vers l'intérieur qui mène à la vie véritable. Et pourtant, la parole de vérité, la parole d'amour, se heurta sans cesse à des oreilles sourdes et à des cœurs endurcis chez de nombreux peuples dirigeants et guerriers. Elle fut maintes fois combattue et en partie éliminée.
3: Cependant, le royaume de Dieu ne nous a jamais abandonnés et ne nous abandonnera jamais. L'œuvre du rapatriement de tous les êtres humains et de toutes les âmes ne sera achevée que lorsque la dernière âme déchue sera purifiée et réintégrera notre patrie éternelle. C'est ainsi que Dieu Père a envoyé à notre époque sa première fille, le séraphin de la sagesse divine, Sophia, pour une nouvelle incarnation sur terre où elle portait le nom de Gabriel, avec pour mission de conduire cette fois-ci l'humanité dans toute la vérité. En effet, Jésus lui-même disait déjà à ses disciples, « J'ai encore beaucoup de choses à vous dire, mais vous ne pouvez pas encore les comprendre maintenant. Cependant, lorsque l'Esprit de la vérité viendra, il vous conduira dans toute la vérité, car il ne parlera pas à partir de lui-même, mais dira ce qu'il entendra. Et il vous montrera ce qui va arriver. Il me glorifiera, car il recevra de moi et vous le révélera. »
0: Cet événement puissant a également été très important pour ma vie et m'a beaucoup touchée. Dieu, l'un universel et éternel, a parlé par l'intermédiaire de prophètes à toutes les époques et à tous les peuples de cette terre, et il continue de le faire. Pendant plus de 50 ans, Dieu, notre Père céleste, le Christ, le corrigeant des cieux, ainsi que le chérubin de la sagesse divine, également appelé Frère Emmanuel, se sont révélés à travers Gabriel, Sophia, la première fille de Dieu, le séraphin de la sagesse divine. Elle a apporté à l'humanité toute l'abondance de la vérité, par la parole et l'écrit, sur tous les domaines de la vie, jusque dans les moindres détails et avec de nombreuses aides concrètes. Je suis infiniment reconnaissante envers le Christ, notre frère et rédempteur, ainsi qu'envers le couple porteur de la sagesse divine, pour ce chemin d'amour. Grâce à eux, de très nombreuses personnes à travers le monde, dont moi-même, ont trouvé Dieu loin des religions et des liens avec celles-ci, car il habite en nous, Dieu est en nous et nous sommes en Dieu.
3: Et nous avons la chance, une fois encore, d'être témoins du fait que le royaume de Dieu ne nous abandonne pas. Depuis le retour de Gabriel dans la patrie éternelle, Dieu Père, le Christ de Dieu et le couple porteur de la sagesse divine continuent de nous offrir d'innombrables aides pour le chemin de l'amour, désormais à travers leur fils spirituel, le prophète Ulrich. Dans les années 1980, à la demande de l'Éternel, Gabriel avait entrepris de nombreux voyages pour donner des révélations dans différents pays. Aujourd'hui, il est à nouveau possible que la parole prophétique soit transmise au cours de voyage. Et bien qu'il n'ait pas été possible à l'époque pour Gabriel de se rendre dans la région où nous nous trouvons, en raison de la situation politique en ex-Yougoslavie, les bouleversements et la reconstruction des dernières décennies ont finalement rendu cela possible. Ainsi, le prophète peut aujourd'hui être parmi nous, accompagné de quelques frères et sœurs de la commune fondatrice en Allemagne. Tous ceux qui ont déjà suivi ces rencontres à la télévision le savent. L'Esprit libre lance un appel puissant au cœur de notre époque. De plus en plus de personnes se rassemblent ainsi autour de l'Esprit libre pour écouter la parole prophétique. Conformément aux paroles de Jésus le Christ, mes brebis connaissent ma voix.
0: Chers frères et sœurs, c'est une phrase simple mais puissante de notre frère céleste le Christ, que nous pouvons comprendre avec le cœur. Pour nous préparer à cette rencontre, nous aimerions maintenant nous tourner vers le Christ qui est toujours avec nous, en priant en silence. Mais avant, nous proposons de chanter ensemble le chant « Partout où vous êtes rassemblés ».
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0: Le Christ de Dieu se révèle à travers la parole prophétique durant la rencontre de tous les chercheurs de Dieu dans le bassin collecteur en Slovénie.
1: Ich bin der ich bin.
2: Je suis le je suis, le Christ de Dieu, et je viens auprès des miens. Oui, je suis présent parmi vous.

spirituel, car vous êtes mes enfants et mes brebis, et mes brebis connaissent ma voix. Vous vous demandez pourquoi vous êtes mes brebis. Je vous l'explique. Car beaucoup d'entre vous se sont déjà incarnés avec moi lorsque j'étais en Jésus de Nazareth. Et maintes fois, beaucoup d'entre vous sont revenus dans les différentes communautés du christianisme des origines, dans les mouvements du christianisme des origines, tels que les Pauliciens, les Manichéens, les Bogomiles et les Cathares. Beaucoup d'entre vous sont revenus sans cesse sur terre dans un corps physique, pour me servir, pour vivre selon les 10 commandements de Dieu et les enseignements du sermon sur la montagne que moi, le Christ de Dieu, je vous ai enseigné. En vérité, au cours de très nombreuses incarnations, beaucoup d'entre vous m'ont servi fidèlement, ont donné leur vie pour moi et se sont relevés encore et encore, s'incarnant de nouveau pour me servir. Au fil des siècles, ce sont toujours les mêmes âmes qui se sont incarnées pour me servir, moi, le Christ de Dieu. Voilà donc la réponse à votre question. Mes brebis connaissent ma voix. En vérité, mes frères et sœurs bien-aimés, je vous salue dans votre cœur, non seulement ici dans ce pays où je suis au milieu des miens, mais aussi dans tous les bassins collecteurs reliés par la technique et dans la commune fondatrice en Allemagne. Je salue mes frères et mes sœurs dans leur cœur. En vérité, le temps presse et file à toute allure. Ainsi, je viens auprès des miens afin de continuer à œuvrer pour qu'un peuple de Dieu se forme sur cette terre, afin que le royaume de paix du Christ de Dieu que je suis se réalise de plus en plus sur cette terre. Sœurs bien-aimées, frères bien-aimés, je suis le Je suis, le Christ de Dieu, votre frère, mais aussi votre Rédempteur, le corrigeant du royaume de Dieu. Et je vais véritablement de table en table pour vivifier vos âmes. Ressentez dans votre cœur combien je suis proche de vous, car j'aime les miens, et les miens se sont à nouveau incarnés pour me préparer les chemins. Oui, que signifie construire de plus en plus le royaume de la paix? Cela signifie que je vous appelle, que je lance un appel au plus profond de votre cœur, une fois encore, comme déjà au cours des siècles précédents. Mais cette fois-ci, le royaume de paix va véritablement voir le jour dans le pays fondateur où ma sœur, votre sœur, la grande prophétesse et messagère de Dieu, a œuvré pendant des décennies et des décennies avec son dual spirituel, le chérubin de la sagesse divine. Ils ont agi ensemble, le séraphin et le chérubin, le couple porteur de la sagesse divine. Mes frères et sœurs bien-aimés, il est grand temps, car l'ère messianique et sophianique a été proclamée il y a déjà plusieurs années. Cela signifie que le temps du Christ de Dieu que je suis est arrivé.
Mon apparition en

par des frères et sœurs fidèles. C'est le temps du Christ. Oh, écoutez, peuple de ce monde, le temps du Christ est venu. Mon apparition, la lumière de mon apparition est imminente. En vérité, je dis ceci au peuple de cette terre, tournez-vous vers moi en vous, moi qui suis le Christ vivant et ressuscité, et abandonnez tout ce que les cultes et les religions extérieures veulent vous faire subir. Oui, ils vous éloignent du Christ intérieur et vivant que je suis, moi qui suis présent en tant qu'être spirituel ici, dans ce pays, au milieu de cette salle, le Christ de Dieu parmi les miens. Soyez vigilants et combattez le mal dès ses prémices. Mes sœurs bien-aimées, mes frères bien-aimés, ne vous laissez pas tromper par ceux qui sont contre moi depuis des siècles, qui depuis des siècles ont sans cesse écrasé les mouvements du christianisme des origines en recourant à une violence des plus brutales. Je suis l'amour en Dieu, votre Père et le mien. Je suis le Fils de Dieu d'éternité en éternité. Et le Fils de Dieu incarne l'amour du Dieu Père-Mère, l'un universel et éternel. Notre Père ne m'a pas seulement envoyé pour qu'incarner en Jésus de Nazareth. Je vous apporte la rédemption en sauvant vos âmes de la dissolution par la distribution de mon héritage spirituel que j'ai divisé en d'innombrables étincelles que j'ai déposées dans vos âmes, afin que vous receviez véritablement la vie éternelle. Et que je devienne ainsi votre Père adoptif. En vérité, mes sœurs bien-aimées, mes frères bien-aimés, laissez-vous toucher par le Christ de Dieu dans votre cœur. Laissez-vous toucher par l'amour que je suis éternellement. Chers frères et sœurs, sortez des labyrinthes des religions. Cessez de croire les prêtres. Ce monde est déjà tombé dans l'abîme. C'est pourquoi j'ai envoyé la sagesse divine pour appeler tous les êtres humains et toutes les âmes à se repentir à temps, à rebrousser chemin, afin qu'ils trouvent déjà maintenant en eux-mêmes la vie que je suis, le Christ de Dieu en vous, et qu'ils suivent le chemin de la purification de l'âme. Mes frères bien-aimés, mes sœurs bien-aimées, regardez votre monde. Qu'a-t-il à vous offrir? L'illusion, la misère, la souffrance, tout ce qui est contraire aux lois de l'amour pour Dieu et pour le prochain. Qu'est-ce que ce monde a à vous offrir? D'un côté, quelques riches, quelques dirigeants, et de l'autre, les peuples de cette terre qui souffrent et sont comme endormis, pris dans des religions qui sont très loin de la loi de la vie. Je suis le Christ de Dieu. Je suis la loi de la vie. Je suis la vie en Dieu, votre Père et mon Père. Et je vous appelle, j'appelle votre âme. Réveillez-vous, purifiez votre âme. Et aux jeunes frères et sœurs du monde entier, je lance cet appel. Qui d'entre vous veut construire avec moi le royaume de la paix?
Qui parmi vous veut venir dans le pays d'origine de la prophétesse et messagère de Dieu? Venez et construisez avec moi le royaume de la paix, car beaucoup d'entre vous portent cette mission dans leur âme depuis des incarnations, et de nombreux jeunes sont appelés à venir dans le pays d'origine de la prophétesse pour former un peuple de Dieu pour le Christ de Dieu que je suis. En vérité, il est possible de me trouver et je souhaite édifier le peuple de Dieu. Ainsi, toutes les professions sont les bienvenues, tous les talents sont les bienvenus. Ce qui importe, c'est l'amour intérieur pour moi, le Christ de Dieu. Personne n'a besoin d'être parfait. En vérité, ressentez au plus profond de votre cœur, n'y a-t-il pas là une étincelle d'amour pour moi, le Christ de Dieu que je suis? Sortez des structures mensongères des religions. Venez vers le Christ vivant que je suis véritablement et je vous guiderai et je vous rendrai heureux de l'intérieur car sur cette terre, il n'y a pas de bonheur qui soit durable. Le seul bonheur qui dure, c'est une vie pleine de sens en moi et avec moi. Mes enfants bien-aimés, mes sœurs bien-aimées, mes frères bien-aimés, ouvrez grand, très grand votre cœur. Peu importe le pays où vous vivez, peu importe le continent où vous vous trouvez, si vous ressentez ma présence en vous dans les mouvements de votre cœur, si vous vous sentez appelé, mettez de l'ordre dans votre vie. Apprenez la langue du pays d'origine de la grande prophétesse, puis prenez contact avec vos frères et sœurs dans ce pays. En vérité, vous êtes les bienvenus, car c'est le Christ de Dieu qui vous y accueille. Et j'ai reçu du Père le pouvoir de fonder sur cette terre un peuple de Dieu qui accomplit la volonté du Père. En vérité, il est grand temps. Les puissants de ce monde ont déjà conduit ce monde à sa perte. Lisez donc dans les médias ce qui vous est présenté jour après jour, alors même que beaucoup se disent chrétiens. Mensonges, guerres et meurtres, tout cela au nom du Christ. On abuse ainsi de mon nom. Et la loi de cause à effet a enregistré tous ces abus depuis des siècles, même des millénaires. Vous savez bien vous-même que cela ne peut pas continuer ainsi. Regardez votre monde, regardez vos forêts, regardez vos villes. Que s'y passe-t-il? Regardez la pauvreté. Regardez la misère, tout cela va s'abattre sur toute la terre. Oui, l'extinction des espèces qui se produit actuellement dans la nature, dans les forêts, dans les champs, dans les mers, n'épargnera pas non plus une humanité complètement corrompue. Je suis l'amour et je suis venu avec le couple porteur de la sagesse divine pour sauver, pour tout ramener dans la patrie céleste, pour éclairer les êtres humains sur l'abus de mon nom par les religions. En vérité, je vous le dis, ce monde ne peut plus être sauvé. Certes, vous pouvez encore vivre des décennies ce que vous appelez la vie, mais je vous le dis, vivre sans moi mène de plus en plus à végéter. Je vous le dis, je suis le Christ vivant, le Christ de Dieu. J'appelle les miens et mes brebis
connaissent ma voix. Je ne vous abandonne pas, enfants bien-aimés. Je suis fidèle à mes enfants, tout comme beaucoup d'entre vous m'ont été fidèles au fil des siècles. Vous vous êtes incarnés encore et encore pour me servir. C'est pourquoi je viens vers vous, vous qui êtes mes amis, vous qui m'avez servi avec amour au cours de vos différentes incarnations. Je ne vous abandonne pas. Et je souhaite vous dire, oui, je souhaite vous révéler que les bassins collecteurs ont eux aussi une grande importance, car ce monde est en train de disparaître et nous lançons cet appel à ce monde. Le Christ de Dieu que je suis appelle les siens. Cela signifie que dans de nombreux pays, des frères et sœurs se mettront en route pour atteindre la terre de la paix, afin de contribuer à son édification. Ce seront donc d'abord de petits groupes, puis des groupes plus importants, et plus tard, des caravanes entières, car ce monde est en train de disparaître. Et la misère et la détresse vont s'étendre sur toute la terre. De très nombreux frères et sœurs sur de nombreux continents ont entendu ma parole et beaucoup se mettront en route et beaucoup auront alors besoin de points de chute, c'est-à-dire de communautés libres et de bassins collecteurs où ils pourront faire une halte. Et certains resteront pour vous aider et participeront à l'édification des communautés libres et des bassins collecteurs, tandis que d'autres se remettront des épreuves du voyage et poursuivront ensuite leur chemin vers le pays fondateur, là où résidait la grande prophétesse et messagère de Dieu. Et là où le peuple de Dieu est en train de se former dans mon esprit. Mes frères bien-aimés, mes sœurs bien-aimées, vous avez désormais une idée claire de la signification des lieux de rassemblement des bassins collecteurs. Et d'autres bassins collecteurs se formeront. Tout un réseau s'étendra sur toute la terre, car je suis le Christ de Dieu et je réalise ce que j'ai annoncé. Un peuple de Dieu va naître, un peuple qui a ses racines dans l'amour pour Dieu et pour le prochain. Un peuple de Dieu va se former, où chacun aide son prochain et où les cinq principes de Dieu, que sont l'égalité, la liberté, l'unité, la fraternité et la justice, deviendront vraiment réalité sur une terre qui se purifie de plus en plus. Mes frères et sœurs bien-aimés, je suis le Christ de Dieu et je réalise ce qui a été annoncé. Et ainsi, vous qui savez désormais que je suis en vous la force rédemptrice, venez à moi dans votre cœur. Si vous le souhaitez, commencez le chemin intérieur qui vous a été enseigné par la sagesse divine. Venez à moi en vous, et si possible, aménagez dans votre logement un petit coin de prière où vous pourrez vous recueillir régulièrement afin qu'une énergie positive s'y construise. Venez à moi en vous. Il est possible de me trouver, mais comme je l'ai déjà révélé, le temps presse et les heures filent à toute allure. C'est pourquoi j'appelle à nouveau tous les frères et sœurs bien disposés. Venez ici, dans le pays fondateur. Venez là où se trouve la tente de Dieu sur terre et formez avec vos frères et sœurs le peuple de Dieu. En vérité, qu'il en soit ainsi. Maintenant, je vais me taire, mais je reste encore parmi vous, je reste parmi les miens qui connaissent ma voix. Et je vous laisse ma paix, la paix des cieux dans votre cœur. Sachez que vous êtes véritablement
aimé par votre frère, le Christ de Dieu, que je suis d'éternité en éternité. Je suis toujours le même, toujours la paix, toujours l'amour, mais je suis aussi celui qui parle clairement de tout ce qui est contraire à l'amour pour Dieu et pour le prochain. Je suis la paix.

0: Liebe Brüder und Schwestern,
1: chers frères et sœurs, c'était lui et c'est lui, notre Rédempteur, notre frère divin, le Christ, présent parmi nous en tant qu'être spirituel. Il nous a comblés de son amour, il nous a parlé comme un frère bien-aimé. Et nous sentons que nos cœurs débordent de joie. Notre âme se réjouit car elle le reconnaît. Elle reconnaît son époux. Oui, le Christ Dieu souhaite s'unir à notre âme, la ramener dans l'existence pure et la remettre au Père. J'en ai la certitude, c'est là notre héritage spirituel, notre place est dans le royaume de Dieu. Et il faut vraiment la peine de lutter ici sur terre pour parvenir à ce but. Le Christ nous a tous appelés, en particulier les jeunes frères et sœurs, à rejoindre la commune fondatrice en Allemagne. Pour ma part, j'ai entendu cet appel il y a plusieurs années. Ça a duré un certain temps, plusieurs années. Puis j'ai décidé de régler ce qui devait l'être dans ma vie et d'aller dans le pays fondateur pour servir le Christ. Je crois qu'il n'y a pas de plus belle tâche sur cette terre. C'est notre mission divine et beaucoup d'entre nous ont accepté cette mission dans les cieux, celle d'aider nos frères et sœurs, les âmes déchues, de servir le Christ, de l'aider à ramener toutes les âmes dans la maison éternelle du Père, afin que l'unité soit à nouveau rétablie. Et quelle joie ce sera lorsque nous serons de nouveau tous réunis dans le royaume de Dieu. Après ce que nous avons entendu, je crois que nos cœurs sont grands ouverts et nous pourrions échanger ceux qui le souhaitent, ce que nous avons ressenti.
2: Chers téléspectateurs et auditeurs, seuls des extraits de l'échange ayant eu lieu pendant la rencontre de tous les chercheurs de Dieu dans le bassin collecteur en Slovénie sont présentés ici. Bonsoir à tous. C'est difficile à décrire ce que je ressens, mais je tiens tout d'abord à exprimer ma profonde gratitude de pouvoir prendre part à un événement aussi important ici dans nos pays. Et c'est aussi pour moi une preuve de reconnaissance envers les frères et sœurs plus âgés qui ont mis toute leur énergie pour faire grandir les choses afin qu'un tel événement puisse avoir lieu. Ce qui m'a le plus touché dans cette révélation, c'est l'amour du Christ et son appel adressé surtout à nous les plus jeunes à rejoindre la commune fondatrice en Allemagne. Je ressens toujours plus, depuis quelque temps déjà, que ma place se trouve au sein de la communauté, dans le travail commun avec mes frères et sœurs. C'est pourquoi le désir et la décision d'apprendre dès maintenant la langue allemande et de rejoindre progressivement la commune fondatrice en Allemagne ont mûri en moi. Et pour moi, il n'y a pas de plus grande joie que de ressentir cette fraternité, cette unité, cette communion lorsque je me suis déjà rendu en visite dans la commune fondatrice.
1: Cher frère, le Christ se réjouit de ta décision à 100%. Et il a dit que nous l'avons servi fidèlement à travers nos différentes incarnations. Et c'est en fait notre destinée de le servir sur terre, y compris dans cette incarnation. Je ne vois pas ce que nous pourrions faire de mieux ici que de le servir.
0: Ja, to je resnično en prekrasen večer.
3: Es ist wirklich ein
2: c'est vraiment une soirée exceptionnelle. On peut dire que c'est un événement historique pour notre région. Nous savons que les Bogomils, les chrétiens des origines, vivaient ici dans la région et qu'ils avaient peut-être la parole prophétique à l'époque, mais on ne sait rien de ce qui s'est passé depuis.
0: Našemu najboljšemu bratu Kristusu, večni domovini, da je lahko se zgodil.
2: C'est pourquoi je remercie de tout cœur Dieu Père et notre cher frère le Christ de rendre possible cet événement ici aujourd'hui avec les frères et sœurs de la commune fondatrice en Allemagne. Et c'est pourquoi nous vous remercions aussi très chaleureusement. Et je peux dire pour ma part que c'est également une grande joie, mais c'est aussi une responsabilité et un grand encouragement. Je peux dire que cette soirée m'encourage vraiment à suivre activement le chemin intérieur, le sermon sur la montagne et les 10 commandements de Dieu. Merci beaucoup.
1: Je crois que tous les frères et sœurs ici présents ressentent la gratitude que nous éprouvons tous envers le Christ. Le Christ a dit qu'il est présent parmi nous en tant qu'être spirituel. Cela signifie qu'il touche chacun d'entre nous ici dans cette salle. Et il est l'Esprit infini. Il touche également tous les frères et sœurs dans les bassins collecteurs, ainsi que ceux qui nous regardent à la télévision. Et le remerciement que tu viens d'exprimer, nous pouvons l'adresser au Christ tous ensemble. Il est la force qui nous unit et l'amour en nous. Et nous pouvons nous en remettre à cette force. Elle peut guider chacun d'entre nous. Certains ont fait l'expérience déjà depuis un certain temps et savent que nous pouvons compter sur lui. Que ce soit au sein de la commune fondatrice en Allemagne ou également ici. Quand je regarde dans la salle, je reconnais beaucoup de visages. Je ne connais pas tous les noms, mais je sais qu'il y a ici de très nombreux frères et sœurs qui, depuis de très nombreuses années déjà, apportent fidèlement leur aide au bassin collecteur, attirant d'autres frères et sœurs par leur amour, leur attitude chaleureuse et leur engagement pour le Christ. Et c'est ce que nous devons faire tous ensemble, être une grande famille pour le Christ. Et je trouve vraiment qu'on le ressent ici aussi, au sein de cette communauté.
2: J'ai été très touchée au plus profond de mon cœur par le fait que le Christ nous ait parlé aujourd'hui. Je suis très reconnaissante envers le Christ d'avoir mentionné tous ceux qui ont souffert pour lui, qui se sont levés sans relâche pour l'unité, la justice et la paix. Dans de nombreux endroits de Serbie où le génocide des Bogomils a eu lieu, toute trace d'eux a été effacée. Tout ce qu'ils ont subi, des expulsions, des meurtres ou la confiscation de leurs biens. On ressent néanmoins, je trouve, en de nombreux endroits, l'énergie de ceux qui luttaient ensemble à l'époque. Je suis vraiment heureuse que le Christ ait justement mentionné ces nombreuses personnes, dont certaines sont certainement parmi nous aujourd'hui. Un grand merci.
1: Nous pouvons vraiment tous être très, très reconnaissants que le Seigneur ait sans cesse appelé les siens dans toutes les générations et que beaucoup d'entre eux lui soient restés fidèles, comme il l'a dit aujourd'hui. Et lui-même a aussi dit qu'il est fidèle et que son appel reste valable partout, peu importe où les gens se rassemblent dans son esprit et s'efforcent de se tourner vers l'intérieur Comme il nous l'a encore dit tout à l'heure, venez à moi en vous-même. Et le fait de vivre ensemble dans la paix a fait grandir des énergies positives. Aucune énergie ne se perd. Et nous pouvons le ressentir aujourd'hui. S'il est parmi nous en tant qu'être spirituel, c'est sans doute parce que de très nombreuses âmes porteuses de cette mission ont œuvré pour elle pendant de très nombreux siècles. Et nous en sommes très reconnaissants, nous qui avons eu la chance de venir dans ce beau pays.
4: Chers amis auditeurs, une prière de remerciement a encore été exprimée par le prophète Ulrich.
1: Frère céleste, Christ, nous venons à toi au plus profond de nous-mêmes, dans la petite chambre de notre cœur où tu as élu domicile, car tu nous as offert ton étincelle rédemptrice. Nous venons à toi, à qui nous devons tout. Nous venons à toi, qui nous donne sans cesse l'amour et la force du Père pour tout ce qui constitue notre vie. Rien ne va de soi. Tout est porté par ta force, par ton amour. Christ, en tant qu'être humain, nous ne pouvons pas saisir l'infinie grandeur et l'amour que tu nous offres. Nous pouvons encore moins saisir ce que signifie le fait que tu sois présent parmi nous en tant qu'être spirituel, que tu passes de table en table pour nous bénir et que tu répandes ton rayonnement d'amour dans nos cœurs. Nous voulons apprendre à ne plus nous identifier sans cesse à notre nature humaine, mais à rester fidèles à tes paroles. Soyez parfaits comme le Père céleste est parfait, lui, dont nous sommes les enfants. Mais Christ, tu nous connais. Tu sais que nous avons souvent encore du mal à y parvenir et que le monde nous rattrape sans cesse dans notre quotidien. Nous te sommes d'autant plus reconnaissants pour cette grâce incroyable que tu sois présent parmi nous en tant qu'être spirituel, toi, le co-régent du royaume de Dieu, le Fils de Dieu, qui d'éternité en éternité, dans tout l'infini, est et restera le co-régent du royaume de Dieu. Christ, nous te remercions pour cet instant de grâce que tu nous offres. Nous savons que c'est aussi par toi, par ton amour, que nous recevons notre nourriture. Nous savons que tout ce qui est, c'est toi, ton héritable spirituel, car la co-régence signifie que tu es omniprésent dans les quatre forces fondamentales de l'existence, l'ordre, la volonté, la sagesse et la rectitude. Et ton amour pour nous, ce sont les qualités de la filiation que sont la bonté, l'amour et la douceur, qui est miséricorde. Tu es l'amour en Dieu, notre Père. Tu es notre frère divin. Et lorsque nous serons un jour rentrés au royaume de Dieu, nous serons éternellement frères et sœurs les uns pour les autres. Et toi, je me permets de le dire, tu seras notre grand frère, la grande lumière que nous aimons de tout notre cœur, d'éternité en éternité. Christ, c'est grâce à toi que nous possédons toute cette connaissance spirituelle, car tu es l'esprit prophétique qui, par la parole prophétique de la sagesse divine, nous a conduits à toute la vérité. Et avant que tu n'éveilles à sa mission ta fille, notre sœur Gabrielle, et que, par l'intermédiaire de frère Emmanuel, tu fasses d'elle la plus grande prophétesse de Dieu de tous les temps, la messagère de Dieu venue du sanctuaire de Dieu. Personne ne savait rien de tout cela. Nous ne savions rien, Seigneur, avant que tu n'éveilles la prophétesse et messagère de Dieu à sa mission. Ce n'est donc que depuis 50 ans que nous disposons de la vérité des cieux sur cette terre. Auparavant, cette vérité n'existait que par bribes dans de petits cercles et de petites communautés. Mais tu es venu en tant que consolateur, Christ, le consolateur que tu nous avais promis lorsque tu étais incarné en Jésus de Nazareth. Et tu nous as conduits dans toute la vérité. Seigneur, nous nous inclinons profondément devant toi, devant ton amour et ta grandeur, devant la toute-puissance que tu es dans le Père. Frère bien-aimé, merci d'être venu en Jésus de Nazareth. Merci d'être venu avec la sagesse divine. Et merci de venir encore et encore dans la commune fondatrice en tant qu'être spirituel. Et aussi ce soir, tu es parmi nous en tant qu'être spirituel. Seigneur, nous te remercions pour cette heure véritablement sainte que nous avons la chance de vivre avec toi. Nous te remercions de tout notre cœur. Que notre gratitude se traduise par un effort sincère de vivre de plus en plus selon ton sermon sur la montagne et bien sûr selon les 10 commandements que le Père nous a donnés à travers le prophète Moïse. Merci au royaume de Dieu. Merci à toi, notre bon frère. Oui, toi qui es vraiment notre bon frère, le Christ.

0: Chères téléspectatrices, chers téléspectateurs, chers amis dans le monde entier, c'est avec joie que nous lirions vos impressions. Pour cela, envoyez vos messages WhatsApp au 0049 pour l'Allemagne, 159 08 45 45 05 ou écrivez-nous par mail à communauté-libre@dieu-en-nous.de.
1: Liebe Geschwister, liebe Freunde,
2: chers frères et sœurs, chers amis, nous avons vraiment beaucoup reçu ce soir et en guise de petits souvenirs de cette rencontre, nous avons sur les tables quelques jolis cadeaux. Le cristal symbolise la sagesse divine qui nous est transmise par la parole prophétique et dont les multiples facettes éclairent chaque jour un nouvel aspect de notre vie d'être humain dans cette école qu'est la Terre. L'explication figurant sur le marque-page provient d'une révélation du chérubin de la sagesse divine que nous connaissons aussi sous le nom de frère Emmanuel. La loi éternelle est l'amour pour Dieu et pour le prochain. L'amour de Dieu et sa sagesse sont indissociables. L'amour est la culture divine de la vie véritable. La sagesse primordiale la conçoit, la crée, puis la manifeste et la place dans le royaume de Dieu. La sagesse en Dieu est le principe primordial de l'existence, l'existence primordiale, l'action créatrice de Dieu.
3: Ces mots sont très profonds, nous pouvons les lire chaque jour et je crois que chaque fois nous en comprendrons un autre aspect. Et si nous regardons ce qui se trouve encore sur nos tables, nous y voyons une belle carte qui nous invite à faire un petit retour en arrière. Comme nous venons de le vivre avec tant de force, le Christ appelle les siens depuis des siècles. Et c'est précisément dans les pays slaves du Sud que cet appel a déjà touché de nombreuses personnes au Moyen-Âge. C'est en effet dans ce qui est aujourd'hui la Bulgarie et la Macédoine du Nord que les premiers bogomils ont commencé à suivre l'enseignement originel de paix de Jésus de Nazareth. Ils s'efforçaient de vivre librement, de mener la vie qu'ils avaient eux-mêmes choisie, en paix avec leurs prochains et avec la création. Leur enseignement qu'ils mettaient en pratique rencontra également un grand succès dans les régions de l'actuelle Serbie, en Bosnie, en Herzégovine. Du Monténégro à la Croatie, leurs traces culturelles sont préservées. Et les bogomils ont laissé d'innombrables pierres commémoratives que l'on appelle des steci en Bosnie. Les motifs qui y sont parfois gravés nous parlent. Si nous ouvrons la carte, nous voyons sur la droite une femme qui lève la main en signe de paix. À l'époque, c'était la salutation de la paix, synonyme d'ouverture et d'hospitalité, telle qu'on le rencontre encore aujourd'hui, notamment en Bosnie. On peut dire que cette salutation issue du courant des chrétiens des origines nous unit dans nos cœurs jusqu'à la nouvelle ère naissante dans laquelle nous nous trouvons. Nous vivons, comme la sagesse divine nous l'a révélé et le Christ également, une période de libération des peuples de la détresse et de l'affliction grâce à la parole prophétique vivante. Nous voyons également sur la carte un paysage montagneux. Cette image de brebis menées par leurs bergers vers des pâturages d'altitude au-dessus d'un profond ravin peut nous servir de symbole. Nous l'avons vu de nos yeux lorsque nous sommes allés à la recherche des traces des bogomils dans les montagnes de Bosnie, près d'un petit village ancien nommé Lukomir. Nos invités croates l'auront déjà compris. Luca signifie havre et mir la paix. Les récits anciens évoquent de bonnes personnes qui, fuyant les persécutions de l'Église, se mirent en route pour trouver un nouveau foyer dans ces montagnes inaccessibles. De bonnes personnes, c'est ainsi que l'on appelait souvent les Bogomils au Moyen-Âge. Tout comme le mot « Bogomil » désigne une personne qui plaît à Dieu. Et on raconte qu'après une longue et pénible marche, lorsque ces personnes, en quête d'un nouveau foyer, atteignirent enfin l'emplacement de l'actuel Lukomir et aperçurent ce haut plateau protégé, elles s'écrièrent avec soulagement « Voici notre havre de paix ».
2: Nous savons que la sagesse divine souhaite ériger avec nous ce havre de paix, d'abord en nous-mêmes, en nous tournant vers le Christ, le rocher inébranlable et la source de force inépuisable, puis en nous appuyant sur cette base intérieure, pas à pas, aussi dans le monde extérieur, afin que nous apprenions à vivre et à travailler dans la communauté des chrétiens des origines et trouvions ainsi refuge et protection face aux turbulences de ce monde. Chers frères et sœurs, remercions encore une fois le royaume de Dieu de nous avoir si richement comblés. Et remercions-le de ne jamais nous avoir abandonnés. Le couple porteur de la sagesse divine se révèle à travers la parole prophétique durant la rencontre de tous les chercheurs de Dieu dans le bassin collecteur en Slovénie.
4: Geliebte Brüder, geliebte Schwestern.
3: Frères et sœurs bien-aimés, la sagesse divine n'abandonne jamais. La sagesse divine s'engage pour le Christ, pour notre frère divin, pour le retour dans la patrie éternelle de tous les êtres humains et âmes déchus. La sagesse divine est donc responsable de l'unité du royaume de Dieu qui va être rétabli grâce à l'action du Fils de Dieu et du couple porteur de la sagesse divine, Emmanuel et Gabriel. L'unité va être rétablie à travers des frères et sœurs qui, déjà sur terre, cheminent pas à pas vers l'intérieur, vers le Christ en nous, en mettant en pratique les 10 commandements de Dieu, le sermon sur la montagne du Christ de Dieu, afin de vivre toujours plus selon le christianisme des origines, qui apporte la preuve que le sermon sur la montagne peut être vécu. En vérité, la sagesse divine accomplira tout ce qui fait partie de sa mission. Avec le Christ, restaurer l'unité dans le royaume de Dieu. La sagesse divine a vaincu le sataniste. La prophétesse et messagère de Dieu sur terre, Gabriel, a, par le sacrifice de son cœur, accompli un acte immense, à l'instar de ce qu'a fait le Christ de Dieu sur le mont Golgotha, avec son « Tout est accompli ». Le début de l'ère messianique et sophianique a été proclamé par la messagère de Dieu sur terre, Gabriel.
4: Das messianische, sophianische Zeitalter, sagt
3: l'ère messianique et sophianique signifie que désormais, seul l'amour pour Dieu et pour le prochain a de l'importance. Beaucoup de choses ont changé de manière imperceptible pour le monde matériel. La nouvelle ère a commencé et a été proclamée dans le monde entier. C'est l'époque du Christ de Dieu. C'est le moment où sa lumière va bientôt apparaître et où de très nombreuses personnes la reconnaîtront comme telle. En effet, le Christ tient sa promesse. Je viens bientôt. Pour vous, en tant qu'être humain, il est très difficile de croire et de comprendre cela. Mais il s'agit d'un événement cosmique d'une ampleur incommensurable pour le monde matériel. Cela signifie que Dieu, l'Éternel, notre Père, reprend le monde de la chute. Il transforme toute la matière, d'abord en énergie plus subtile, puis en énergie subtile pure, après quoi tout retourne à lui. Toute l'énergie de la chute sera à nouveau transformée et il y aura la paix dans les cosmos. L'unité y régnera et il n'y aura plus aucun cosmos hors du royaume de Dieu. La paix et l'unité régneront et tous les êtres du royaume de Dieu seront emplis de joie et de gratitude envers le Christ de Dieu pour son acte de rédemption. Le Dieu Père-Mère sera glorifié par ses enfants, les êtres spirituels qu'il a contemplés et créés, et que vous êtes, vous aussi, les êtres humains, au plus profond de votre âme, dans le noyau central de votre âme, que vous pouvez faire à nouveau rayonner en accomplissant progressivement les 10 commandements de Dieu et le sermon sur la montagne. Tout se fera selon sa volonté sainte. Et même si dans le monde, les puissants continuent de mener leur guerre, ils disparaîtront. Et toutes les religions disparaîtront, elles aussi. Dans le royaume de paix sur cette terre, il n'y aura plus de prêtres, ni d'évêques, ni de cardinaux, ni de papes, ni de clochers, ni de temples. Il ne restera plus rien des religions extérieures. Tout disparaîtra. Car le Christ de Dieu se trouve dans le temple de chair et d'os, c'est-à-dire en des hommes et des femmes éclairés, comme le décrivent ces paroles, « Dieu est en nous et nous sommes en Dieu ». Sœurs bien-aimées, frères bien-aimés, la sagesse issue de Dieu, Emmanuel et Gabriel, le couple porteur de la sagesse divine, est véritablement pour le Christ de Dieu et nous nous engageons pour le Christ de Dieu et pour l'estafette de la sagesse divine sur terre, jusqu'à ce que tout soit accompli selon sa volonté sainte. Heureux celui qui non seulement entend, mais aussi agit, car la sagesse qui vient de Dieu, c'est l'action en Dieu. En vérité, emportez ces pensées dans votre quotidien et souvenez-vous de cette heure sacrée où, en vérité, le ciel était très, très proche de vous et l'est encore.
4: Doch der Alltag holt so manchen schnell wieder ein. So besinnt euch.
3: Mais le quotidien rattrape bien vite certains. Ainsi, tournez-vous toujours davantage vers la vie intérieure. Elle seule importe, car dans l'esprit de l'éternité, ce monde matériel appartient déjà au passé. Et le Christ est le prince de la paix. Le Christ est la paix et le Christ est le vainqueur.
4: Und wenn die Mächtigen in Religionen und Staaten noch so sehr aufbegehren,
3: même si les puissants des religions et des États s'y opposent de toute leur force, le Christ est le vainqueur et ils sombreront en raison de la loi de cause à effet qu'ils ont eux-mêmes créée. Ce qui demeure alors, c'est l'amour du Christ de Dieu. Paix, mes frères, mes sœurs, la sagesse divine vous salue dans vos cœurs.

Vous venez de suivre des extraits de la rencontre de tous les chercheurs de Dieu dans le bassin collecteur en Slovénie, relié par la technique à la commune fondatrice du Seigneur pour l'édification du royaume de paix de Jésus-Christ en mai 2026, l'an 3 de l'ère messianique et sophianique.

0: Lebensgestaltung für den Tag.
1: Façonner sa vie jour après jour. Chaque jour peut être un nouveau départ.
0: Sich regen bringt Segen.
1: Être actif est salutaire. Ce n'est pas uniquement valable pour les jeunes ou les personnes d'âge moyen, mais à tout âge. Le corps a besoin d'activité et l'âme, que soit activée en elle l'image de la vie véritable. Puis-je me permettre de vous souhaiter le gain qu'apporte la vie intérieure ?
0: Gabriele.
1: Gabrielle.

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0: chers téléspectateurs, chers amis, bienvenue à la deuxième partie de notre table ronde consacrée au thème « La parole prophétique dans le courant du christianisme des origines, aujourd'hui et à toutes les époques, et la tentative d'éliminer les communes des origines, tous ceux qui étaient dans le sillage de Jésus de Nazareth ». Nous sommes des chrétiens des origines, dans le sillage du Christ de Dieu, le Fils de Dieu, notre frère et rédempteur. Au cours de sa vie sur terre, en Jésus de Nazareth, il a annoncé la venue de prophètes après lui. Ainsi, on peut lire dans la Bible, « C'est pourquoi la sagesse de Dieu dit, je leur enverrai des prophètes et des apôtres. » À notre époque, le séraphin de la sagesse divine s'est incarné en Gabriel Sophia en tant que prophétesse et messagère de Dieu. Au cours des 50 années précédant son retour dans la maison éternelle du Père, par son action infatigable, en union et en relation profonde avec le Christ, ainsi qu'avec Dieu l'Éternel, elle a accompli la promesse faite par Jésus de Nazareth, à savoir, « J'aurai encore beaucoup de choses à vous dire, mais vous ne pourriez pas les porter maintenant. Cependant, quand viendra l'Esprit de vérité, il vous conduira dans toute la vérité. »
1: Chers amis, dans la première émission de cette série, nous avons vu qu'au cours des siècles qui ont suivi la venue de Jésus de Nazareth, le royaume de Dieu a régulièrement envoyé des prophètes et des prophétesses de Dieu sur terre, dans les communes des origines qui étaient dans son sillage. En outre, dans le courant du christianisme des origines, grâce à leur dévouement au Christ, ils ont également préparé l'atmosphère spirituelle pour que toute la vérité puisse être révélée à notre époque. L'annonce de Jésus de Nazareth concernant les temps qui suivront sa vie sur terre était claire. C'est pourquoi la sagesse de Dieu dit « Je leur enverrai des prophètes et des apôtres ». Cependant, les premières communautés influencées par Paul, docteur de l'Église, s'éloignèrent déjà de l'enseignement du Christ de Dieu. Des évêques, exclusivement des hommes, se placèrent à leur tête, les femmes furent obligées de se taire, des conceptions basées sur la soumission à l'autorité et à la domination des autres prirent le dessus, et la parole prophétique se fit de plus en plus rare. Il en résulta ce qu'on appelle le catholicisme primitif, dont découla, à partir du IVe siècle, l'Église catholique d'État, sous le règne de laquelle les prophètes et les prophétesses envoyés par la sagesse de Dieu furent cruellement persécutés dès le début. L'Église catholique introduisit des dogmes, des sacrements et des cultes, dérivés principalement d'anciens cultes païens, mêlés à certains aspects de l'enseignement de Jésus de Nazareth, afin de donner l'impression trompeuse d'être chrétien. Des historiens allemands de renom, tels que Karl-Heinz Teschner ou le professeur Hubertus Minarek, ont largement prouvé et documenté cette pratique constante de l'Église. Dans l'ensemble, ce nouveau pouvoir religieux correspondait donc à un nouveau système Baal, du nom du dieu des idoles, Baal, tel qu'il est appelé dans l'Ancien Testament de la Bible.
2: L'Empire romain, avec son dirigeant religieux suprême, l'empereur, appelé Pontifex Maximus dans cette fonction, avait déjà persécuté les premiers chrétiens, leur commune des origines, ainsi que les messagers de Dieu, pour la seule raison qu'ils restaient fidèles au Dieu d'amour et refusaient de se soumettre au système dominateur guerrier et à ses cultes religieux. La persécution s'intensifia au cours des siècles suivants, respectivement sous les nouveaux Pontifex Maximus. Ainsi, à partir du Ve siècle, ce n'est plus l'empereur romain qui était désigné ainsi, mais le chef de l'Église, le pape. L'Église institutionnalisée entra ainsi dans le sillage de ceux qui avaient fait assassiner Jésus de Nazareth. Aujourd'hui encore, l'Église affirme qu'un changement a eu lieu concernant les prophètes annoncés par Jésus de Nazareth pour les communes des origines, à savoir que la mission prophétique aurait été transmise aux prêtres de l'Église catholique lors de leur ordination. Or, Jésus de Nazareth n'a jamais mis en place de prêtres, de pasteurs ou des évêques, ni ordonné la construction d'églises faites de mains d'hommes. Comme on peut le lire dans la Bible, il dit « Vous êtes le temple de l'Esprit-Saint, et le royaume de Dieu est en vous. » Autrement dit, Dieu est en nous, dans tous les animaux, ainsi qu'en toute forme de vie. Dans son sermon sur la montagne, Jésus, le Christ de Dieu, a enseigné sans ambiguïté l'amour pour Dieu et pour le prochain, et a insisté sur la nécessité de ne pas seulement croire en ses paroles, mais surtout de mettre en pratique leur contenu, c'est-à-dire de les accomplir. Il n'a parlé ni de sacrement, ni de cérémonie, ni de dogme ou de liturgie. Il n'a jamais nommé de pape. Personne ne devrait attribuer à ceux qui sont dans le sillage de Jésus le titre spirituel de « Père ». C'est également ce qu'on peut lire dans la Bible. « N'appelez personne sur la terre votre Père, car vous n'en avez qu'un seul, le Père céleste. » Pour les chrétiens des origines, le Père céleste, Dieu, l'Éternel, le Dieu Père-Mère, est également le seul Saint. Toutefois, la jeune Église catholique d'État d'alors inversa en son contraire ce message chrétien on ne peut plus clair, et aujourd'hui encore, elle vénère son pape comme étant le Saint-Père. Le conflit entre prêtres et prophètes, qui éclata dès le IIe siècle, n'était pas nouveau. Depuis longtemps déjà, une lutte spirituelle oppose tous les véritables prophètes et prophétesses de Dieu au clergé. L'action néfaste des différentes castes des prêtres dans l'histoire de l'humanité peut se résumer en ces quelques mots. Éliminer l'esprit. Et c'est ce que montre l'histoire de l'Église depuis lors, de siècle en siècle.
0: Mais l'Esprit vivant de Dieu n'a jamais pu être éliminé. Au cours des presque 2000 ans qui se sont écoulés, la parole prophétique du courant du christianisme des origines a toujours été présente au sein des communes des origines, permettant à Dieu, l'Éternel, au Christ et à d'autres êtres spirituels élevés du royaume de Dieu, de s'adresser aux êtres humains. Parallèlement, la parole prophétique et les communes des origines furent toujours cruellement persécutées. Dans la première émission de cette série, nous avons notamment rappelé le sort de chrétiens des origines appelés par l'Église montanistes, manichéens, pauliciens ou bogomiles. Les traducteurs et porte-parole du royaume de Dieu, les porteurs de la parole prophétique, ont toujours eu un sort particulièrement douloureux, ce qui est encore le cas à notre époque. Dans son livre « Prophetische Denke », penseur prophétique de Walter Nigg, le théologien suisse de renom, écrit à ce sujet, je cite, « Le Dieu qui parle est ce qu'il y a de plus puissant dans le phénomène prophétique. Les prophètes mènent une lutte passionnée pour l'âme du peuple. Ils ont élevé cette voix qui défend la justice. Aussi différente que fut la vie de chaque prophète, ils ont tous en commun un destin extrêmement difficile. Les prophètes n'ont jamais été accueillis à bras ouverts, leurs contemporains ont toujours opposé une forte résistance à leurs paroles. Leur vie fut sans exception pesante, ils ont souvent donné une expression poignante à des souffrances indicibles. Être prophète est l'une des destinées les plus difficiles pour un être humain. » Fin de citation du professeur Walter Nigg dans son livre intitulé « Penseur prophétique ».
1: Avant de nous intéresser concrètement à l'action d'autres prophètes de Dieu dans la deuxième émission de notre série, nous souhaitons aborder ici quelques points fondamentaux sur la parole prophétique, ainsi que sur les femmes et les hommes justes. Tous les prophètes et messagers de Dieu en mission divine n'avaient pas encore atteint la perfection intérieure que Jésus de Nazareth a décrite dans son sermon sur la montagne comme étant l'objectif de la vie terrestre pour tous les êtres humains de bonne volonté. Je cite « Soyez parfaits comme votre Père céleste est parfait ». Dans de nombreux cas, la parole prophétique qu'il transmettait n'était donc pas encore la parole de Dieu dans sa pureté absolue. Éventuellement, ils dirent parfois certaines choses qu'ils corrigèrent par la suite. De nombreuses incarnations de prophètes de Dieu étaient également des incarnations dites d'apprentissage, au cours desquelles ils pouvaient prendre conscience de certaines attitudes erronées encore en eux et les régler. Au cours de ces incarnations, ils étaient préparés à une mission plus importante lors d'une incarnation ultérieure. Dans ce cas, chaque défaut encore présent en eux offrait une faille permettant à leurs adversaires au sein des églises de les attaquer.
2: Tout comme un diamant doit être taillé, le Christ, le Dieu Père-Mère éternel ainsi que le royaume de Dieu, formèrent leurs messagers sur terre avec l'amour divin et la rectitude divine. Ce qui, pour chacun d'entre eux, s'accompagna généralement de grands sacrifices et de luttes intérieures, afin de pouvoir finalement agir pleinement dans le courant du christianisme des origines. Les porte-paroles de Dieu agirent en dehors de l'Église institutionnalisée et principalement dans les communes des origines. Cependant, Dieu, l'un universel et éternel, envoya régulièrement ses porte-paroles dans les églises institutionnalisées, où il n'était toutefois autorisé à s'exprimer que dans les églises et les monastères. Leur message était alors censuré et falsifié par les prêtres avant d'être intégré à la doctrine de l'Église. À partir du Moyen Âge notamment, le système Baal ressuscité tenta d'intégrer dans ses rangs, allant jusqu'à les canoniser, des prophètes et des prophétesses à ses propres fins politiques et non chrétiennes. C'est surtout à notre époque que de telles falsifications ont été de plus en plus dévoilées. Cela a contribué à réhabiliter le Christ, ainsi que de nombreuses femmes et hommes justes qui lui sont restés fidèles, ainsi qu'à sa parole. C'est ce que nous allons voir aujourd'hui en poursuivant notre rétrospective commencée dans la première émission de cette série.
0: Hildegarde Bingen était une prophétesse allemande du XIIe siècle dont les révélations couvraient presque tous les domaines de la vie, allant de l'alimentation à l'architecture, en passant par l'habillement, la musique et bien d'autres choses encore. Aujourd'hui encore, ces idées sont considérées comme précurseurs, notamment dans les domaines des sciences naturelles et de la médecine. À travers elles, le royaume de Dieu a transmis de multiples façons ce qu'est l'unité de toutes les formes de vie, comme dans le message qu'elle vivait elle-même. Toute créature est reliée à une autre, et tout être est maintenu en vie grâce à un autre. C'est ainsi qu'Hildegarde de Bingen est aujourd'hui considérée comme une pionnière de la physique quantique. Un petit dessin contemporain la représente avec des flammes au-dessus de la tête. Elle a également parlé elle-même de la façon dont elle a été appelée à devenir prophétesse de Dieu. Je cite, « En l'an 1141 de l'incarnation de Jésus-Christ, alors que j'avais 42 ans et 7 mois, une lumière ardente accompagnée d'éclairs est descendue du ciel. Elle a traversé mon cerveau et embrasé ma poitrine. Et soudain, le sens des Écritures m'est apparu. J'y ai alors entendu une voix venant du ciel qui me disait « Écris ce que tu vois et ce que tu entends. »
1: Mais Hildegarde, qui était très humble, ne voulait pas être prophétesse de Dieu au départ, jusqu'à ce qu'une maladie la conduise à accepter sa mission divine et à devenir porte-parole et traductrice, transmettant les révélations divines et écrivant ce qu'elle voyait dans ses visions intérieures. Elle-même racontait « Je ne vois pas toutes ces choses avec mes yeux extérieurs et je ne les entends pas avec mes oreilles extérieures. Je les vois uniquement en moi-même, mais avec mes yeux physiques ouverts, de sorte que je ne tombe jamais dans l'inconscience d'une extase, mais que je contemple cela éveillé, de jour comme de nuit. » Elle résuma tout cela dans la phrase suivante « Je vois, j'entends et je sais en même temps. » En tant que prophétesse de Dieu, Hildegarde de Bingen critiquait l'hypocrisie des dignitaires et des croyants lorsque leurs belles paroles ne correspondaient pas à leurs actes. Elle comparait les dirigeants de l'Église à des loups prédateurs qui dévorent des brebis, car ils sont plus des tentateurs que des enseignants. Fin de citation. Ou littéralement, vous êtes la nuit qui exhale les ténèbres, et vous êtes comme un peuple qui ne travaille pas et qui, par indolence, ne marche pas dans la lumière. L'avarice, la richesse, le plaisir, voilà les signes qui caractérisent votre vie. Elle alla même jusqu'à qualifier le pape Anastase IV de blasphémateur. Mais Hildegarde contredisait et rectifiait également les personnes fanatiques qui la comprenaient mal et qui, déformant la vérité, voulaient faire d'une ascèse masochiste la norme d'une vie dans le sillage du Christ.
2: L'un des évêques de l'époque affirma même « Je crois que la prophétie d'Hildegarde provient directement de la ruse du diable ». En revanche, d'autres ecclésiastiques la louaient, notamment parce qu'elle aurait approuvé une croisade contre la colère des païens, bien que cela ne corresponde pas du tout à ce que l'on sait d'elle. En effet, les croisades au nom du Christ n'étaient pas seulement dirigées contre les soi-disant païens ou les musulmans, mais aussi contre le Christ et son enseignement de la paix, et contre Dieu, l'Éternel. Si Hildegarde avait vraiment approuvé une telle croisade, elle aurait ainsi pris position contre le Christ. Elle fit elle-même une mise en garde révélatrice contre le fait de déformer, de falsifier ou de passer sous silence le message du christianisme des origines qu'elle transmettait. Par exemple, si quelqu'un, je cite, cache sans raison valable ces paroles issues de Dieu, les abrège avec colère ou les met de côté en un lieu inconnu à cause d'un sentiment de nature humaine et de ce fait ne les prend pas au sérieux. Malgré les nombreuses hostilités dont elle a été la cible, Hildegarde de Bingen n'a pas été condamnée comme hérétique par les autorités ecclésiastiques, même si sa vie terrestre a souvent été menacée. Dans le cas d'Hildegarde, l'Église de Rome opta pour une autre stratégie perfide, à savoir s'approprier la parole prophétique au lieu de la combattre, et dans ce but, la censura conformément aux impératifs de l'Église. Plus tard, elle fit d'Hildegarde une sainte de l'Église, et même en 2012, un docteur de l'Église. En réalité, il s'agit là d'une dégradation et d'un dénigrement. En effet, Hildegarde de Bingen n'était pas un docteur de l'Église. Elle était une prophétesse de Dieu. Qui lui a donc retiré son statut de prophétesse de Dieu pour l'abaisser au rang de docteur de l'Église? Et s'est-on demandé si c'était vraiment ce qu'elle voulait?
0: Pendant qu'Hildegarde de Bingen œuvrait en Allemagne, le christianisme des origines des Cathares fleurissait dans le sud de la France. Cathare vient de Catharois, c'est-à-dire les purs. Ils n'avaient ni dogme ni liturgie ecclésiastique superficielle. Ce qui comptait pour eux, c'était l'amour pour Dieu et pour le prochain vécu. On attribue ainsi à leur communauté le qualificatif d'Église de l'amour, dont il est dit, entre autres, qu'elle vit dans la conscience que la terre entière est un être vivant dont nous sommes une partie. Ou encore, elle n'admet aucune hiérarchie ni structure rigide dans ses rangs, car nul n'est plus grand qu'un autre. De plus en plus de personnes se joignirent aux Cathares ou entretinrent de bonnes relations de voisinage avec eux. Le sud de la France connut avec eux une période de prospérité sans précédent. Cependant, comme ils ne s'étaient pas soumis au pape de Rome et à la hiérarchie ecclésiastique française, au début du XIIIe siècle, le pape ordonna d'exterminer les Cathares lors d'une croisade. Bernard de Clairvaux, abbé et docteur de l'Église, faisait partie de ceux qui appelèrent à la guerre contre eux et contre les musulmans. Il dut toutefois admettre à propos des Cathares, je cite, « qu'il n'y a rien de plus chrétien que ces hérétiques. Quant à leur conversation, on ne peut y trouver rien de blâmable. » Et leurs actes sont en accord avec leurs paroles. Quant à la moralité de ces hérétiques, Ils ne trompaient ni n'opprimaient personne, et ils travaillaient de leurs mains pour gagner leur vie. Néanmoins, il exigea « Poursuivez-les, capturez-les et n'hésitez pas à tous les faire périr. »
1: Parmi eux se trouvaient également des prophétesses et des prophètes de Dieu qui faisaient revivre la parole vivante de Dieu au sein des communes des origines des Cathares. C'est ainsi que les communes reçurent, entre autres, des explications sur les événements sataniques de la chute, mais également sur le chemin permettant de retourner dans la patrie éternelle. Les Cathares apprenaient comment il est possible de vivre dans le présent selon les commandements de Dieu et recevaient des connaissances profondes, notamment sur les plantes médicinales ou sur la manière dont l'esprit et la nature agissent en harmonie. Ils étaient tolérants envers les catholiques et leur symbole était une colombe blanche. Pourtant, les armées papales perpétrèrent sur eux des massacres inimaginables. Selon une légende catholique, l'inquisiteur catholique Dominique aurait reçu des mondes astraux la prière du rosaire comme arme spirituelle. Quoi qu'il en soit, avec ou sans les maléfices du rosaire, les exécutants aux ordres des autorités catholiques torturèrent les cathares, leur arrachèrent la langue, les emmurèrent vivants, les laissèrent mourir de faim ou les brûlèrent. Cependant, ils ne furent pas encore totalement exterminés.
2: Plus de 50 ans plus tard, afin d'encourager leur extermination totale, un autre pape instaura la fête ecclésiastique de la fête Dieu, qui est encore célébrée aujourd'hui. Il déclara alors, je cite, « afin de détruire en particulier la fourberie et la folie des hérétiques ». Il fallut encore environ 200 ans à l'Église pour atteindre en grande partie son ignoble objectif, à savoir l'extermination des cathares, qu'elle appelait les hérétiques. Cependant, l'Esprit de Dieu, lui, ne peut pas être éliminé. Pendant que les cathares avaient à lutter pour leur vie dans le sud de la France, Amalric de Béna, un savant vivant à Paris vers l'an 1200, enseignait avec ses amis que Dieu est présent en toute vie, dans chaque être humain, dans chaque animal, dans toutes les plantes, dans les minéraux, dans les éléments de la terre et dans toutes les formes de vie. Mais alors, à quoi servent les reliques? Elles sont inutiles. Et à quoi servent les sacrements de l'Église? Ils sont inutiles. Cette vision des choses valut à beaucoup d'entre eux la condamnation à mort. Ce fut le sort de 10 hommes justes, des chrétiens des origines de Paris, qui furent raillés comme étant la secte de l'esprit libre. Ils furent arrêtés et emmenés hors des murs de la ville. Enchaînés les uns aux autres à la poutre d'un bûcher, ils furent brûlés vifs. De tout temps, des femmes et des hommes justes qui voulaient vivre selon le sermon sur la montagne de Jésus de Nazareth, et parmi lesquels œuvraient des prophétesses et des prophètes, souffrirent indiciblement. Cependant, l'Esprit de Dieu, l'Esprit libre, continua à agir puissamment.
0: À cette époque, c'est-à-dire à partir de la fin du XIIe siècle, Joachim de Flore, un abbé et visionnaire italien, enthousiasmait des personnes dans toute l'Europe. Il avait eu la vision d'une nouvelle ère, l'ère de l'Esprit Saint, dans laquelle les anciennes structures de pouvoir et de violence appartiendraient au passé et où le royaume de paix annoncé par les véritables prophètes de Dieu de l'Ancienne Alliance et par Jésus de Nazareth verrait enfin le jour sur terre. Partout en Europe, inspiré par la prophétie de Joachim de Flore sur la nouvelle ère à venir, des frères et sœurs du libre-esprit, comme on les appelait en Allemagne et dans certains autres pays, se rassemblèrent pour fonder des communautés et des communes du christianisme des origines dans le sillage de Jésus de Nazareth. Walter Nigg, historien spécialiste de l'histoire de l'Église, écrit « Les frères et sœurs du libre-esprit croyaient, je cite, être à un tournant historique où tout ce qui était valable jusqu'alors n'aurait plus de valeur et serait transformé et remplacé par la connaissance véritable qui est à la fois le plus haut niveau de religion et la révélation de l'Esprit-Saint lui-même. Mais l'Église de Rome intensifia de plus en plus la persécution de ceux qu'elle appelait les hérétiques et fit de l'Inquisition une institution officielle de l'Église. Et comme on le sait, ce qui vaut encore de nos jours, la persécution commence toujours par la calomnie, la diffamation et le mensonge à l'encontre de ceux qui ne se soumettent pas à elle. C'est pourquoi, selon le professeur Nigg, les frères et sœurs du libre-esprit sont devenus le mouvement le plus calomnié de toute l'histoire de l'Église.
1: Au début du XIIIe siècle, le pape donna carte blanche au chanoine Conrad de Marbourg dans sa tâche de berger de l'Église et d'exécuteur de la volonté papale pour l'Allemagne. Sa mission était d'éradiquer les hérétiques du champ du Seigneur, tel que le formula lui-même le pape. Selon Conrad, le mot « cathare » dériverait de « chat ». Dans l'un de ses mensonges, le premier inquisiteur allemand affirmait que les cathares devaient embrasser un chat en signe de dévotion au diable avant de pouvoir célébrer leurs orgies. Une calomnie sortit tout droit de l'imagination perverse de cet homme d'église ou de ses assistants. Au moins des centaines de chrétiens des origines furent brûlés vifs en Allemagne lorsque Conrad, accompagné d'un inquisiteur dominicain du même prénom que lui et d'un assistant appelé Jean le Borgne, parcourut les villes du Rhin ainsi que la Saxe, la Thuringe et d'autres régions. Du reste, ils n'étaient pas les seuls inquisiteurs.
2: À propos de cette époque et des dangers qui menaçaient ceux qui sympathisaient avec ceux qui vivaient dans le sillage du Christ, l'historien allemand Karl-Heinz Deschner écrit ceci, je cite, « Sur ordre du pape, les avocats et les notaires qui les assistaient perdaient à jamais leurs fonctions. Ils risquaient même d'être brûlés, tout comme les hérétiques qui refusaient de dénoncer leurs complices. » Aussi, plus personne n'osa prendre la défense d'un accusé, ni même invoquer des circonstances atténuantes, ce qui aurait été considéré comme une défense des hérétiques. Et pour ceux-ci, ou pour ceux qui cachaient des hérétiques, le pape avait prévu les mêmes peines que pour les hérétiques eux-mêmes. Si quelqu'un avait renoncé à la prétendue secte, mais récidivait, il était brûlé sans pouvoir se rétracter une seconde fois. Ce principe se généralisa rapidement. Fin de la citation du texte de Karl-Heinz Deschner, historien allemand de renom.
0: Comme nul autre, Conrad de Marbourg mit au point une double stratégie véritablement démoniaque, à savoir détruire ceux qui se trouvaient hors de l'Église, tout en essayant d'intégrer à l'Église ce qu'il y avait d'admirable dans leur vie. Il contraignit, par exemple, Élisabeth de Thuringe, issue de la maison royale hongroise, à mettre en place une aide aux malades et aux pauvres au nom de l'Église, ce qu'elle accomplit. En effet, par une humilité mal comprise, elle avait fait vœu d'obéissance totale à l'Église catholique romaine et en particulier à son confesseur, l'inquisiteur Conrad, après que son mari, qui préparait une croisade, fut tombé malade et décédé en Italie. Conrad lui avait même retiré ses trois enfants et, pour chasser tout reste d'humanité en elle, il la fit régulièrement se déshabiller pour la fouetter sur son corps dénudé. À 24 ans, Élisabeth mourut d'épuisement ou, comme l'écrit le journal allemand, Die Zeit, éreintée par la cruauté de Conrad, son directeur spirituel.
1: Après sa mort, Conrad de Marbourg s'employa sans attendre à la faire canoniser. Elle est aujourd'hui vénérée comme sainte nationale allemande et patronne de la Caritas, une œuvre sociale allemande, par les croyants qui l'invoquent dans leurs prières. Pendant son mandat d'inquisiteur, Conrad reçut lui-même les éloges les plus enthousiastes du Saint-Siège à Rome, qui le considérait comme, je cite, un homme de vertu parfaite et un messager de la foi chrétienne. Cette double stratégie, certains assassinent, d'autres apportent leur soutien, fut également appliquée en Italie au célèbre François d'Assise. En effet, le pape l'obligea à fonder un ordre religieux, mais beaucoup de ses confrères, appelés les frères apostoliques ou franciscains spirituels, refusèrent de se soumettre à l'Église de Rome. Ils vivaient dans le sillage de Jésus, d'abord en tant que paysans et artisans, retirés dans les montagnes, sans possession matérielle, ce que le pape Joseph Ratzinger, qui critiquera plus tard de manière méprisante, parlant d'un chemin menant à l'anarchie.
2: Lorsque l'Église romaine fit assassiner les premiers frères apostoliques pour désobéissance à l'autorité ecclésiastique, ceux-ci ripostèrent par une violence croissante. Toutefois, frapper son prochain avec une épée, même pour se défendre en période de persécution, ne faisait pas partie de l'enseignement donné par les messagers de Dieu œuvrant dans le courant du christianisme des origines. Jésus de Nazareth lui-même avait clairement mis en garde « Celui qui prend l'épée périra par l'épée ». Le pape appela alors à une croisade d'extermination des frères apostoliques qui se défendaient. Cette croisade, une de plus dans la série des massacres ordonnés par l'Église, atteignit son but avec la mise au bûcher des derniers franciscains spirituels, dits fraticelles.
0: Pour tous les pionniers du royaume de Dieu, pour tous les premiers chrétiens pacifiques qui le restaient, il était souvent très difficile, voire impossible, de rester en vie. À cette époque, les béguines, qui n'étaient pas toujours persécutées et étaient parfois tolérées, représentaient un refuge. Il s'agissait d'une association libre de femmes qui œuvraient ensemble dans l'amour pour Dieu et pour le prochain, hors de la hiérarchie ecclésiastique. Ce mouvement existait dans toute l'Europe. Parallèlement, les hommes se rassemblaient sous le nom de Bégard, dans le même but. Parmi eux, œuvraient également des messagers de la parole prophétique. Au XIIIe siècle, la prophétesse Mechtilde de Magdebourg faisait partie des béguines. Elle s'était enfuie du château de son père qui faisait partie de la noblesse, où elle avait douloureusement vécu de près le système féodal et corporatif médiéval, avec la richesse des classes supérieures et la pauvreté extrême du peuple. Pour échapper à l'hostilité menaçante, elle se retira, presque comme dans une cachette, dans un couvent où elle reçut des messages prophétiques sur le Dieu d'amour qu'elle consigna par écrit sous le titre « La lumière fluente de la divinité ». Celle qui avait fait partie de la noblesse justifiait sa pauvreté volontaire par ces mots, je cite, « Les biens terrestres sont trompeurs quand on les prend, mais ils rendent libres quand on les donne ». Ces critiques à l'égard de la vie monastique et de l'Église étaient également connues.
1: Les frères et sœurs du libre-esprit ne formaient pas un mouvement uniforme, mais des communautés libres auxquelles l'histoire associe également les béguines. Marguerite Porret, née au milieu du XIIIe siècle dans le Hainaut, l'actuelle Belgique, est également considérée comme une béguine. Elle était intérieurement reliée au royaume de Dieu. À partir de ses visions intérieures, dans son livre intitulé « Le miroir des âmes simples », elle exposa et enseigna un chemin intérieur en 7 étapes permettant de retourner à Dieu. Chacune de ces 7 étapes serait un aspect de la vie dans la noble existence éternelle, jusqu'à ce que seule la volonté de Dieu s'accomplisse à la fin. À la 5e étape, l'âme parvient à la liberté intérieure. Marguerite soulignait qu'alors, un intermédiaire n'était plus nécessaire entre l'âme libérée et Dieu, car l'âme était désormais en relation directe avec le monde divin. Toutefois, selon Marguerite, cela ne signifiait pas pour autant se détourner du monde extérieur. Grâce à ce chemin intérieur, l'amour de Dieu pourrait même gouverner un pays. Selon Marguerite, Dieu lui-même et son amour étaient les auteurs du chemin spirituel qu'elle enseignait.
2: Lorsque l'Inquisition catholique eut connaissance de son livre, elle fit arrêter et emprisonner Marguerite. Lors du procès qui s'ensuivit, la messagère de Dieu déclara que les 26 hommes d'Église, 21 théologiens et 5 juristes ecclésiastiques, étaient incompétents pour traiter du sujet de la présence de Dieu, et elle refusa de parler devant eux. Les représentants de l'Église, exclusivement des hommes, constatèrent ensuite que les écrits de Marguerite contredisaient l'Eucharistie, c'est-à-dire la doctrine de la scène, et ils optèrent pour une démonstration de force impitoyable à l'égard de la messagère de Dieu. À l'âge d'environ 50 ans, Marguerite fut brûlée vive sur le bûcher à la Pentecôte 1310 à Paris, en face de l'actuel Hôtel de Ville, afin de dissuader quiconque d'oser dorénavant contredire les papes ou les évêques, ne serait-ce que sur l'un de leurs dogmes. Une fois de plus, une femme juste, traductrice de la parole de Dieu, fut atrocement assassinée à l'instigation de l'Église romaine. Mais l'Église voulait également et à tout prix détruire la parole, ce qui dans ce cas signifiait la confiscation de tous les exemplaires du livre de Marguerite, l'interdiction de sa diffusion sous peine de mort, ainsi que la recherche et la destruction de tous ses livres partout en Europe. Seuls quelques exemplaires échappèrent à la destruction, car ils furent transmis sous le nom d'un autre auteur.
0: Selon l'un des inquisiteurs, l'enseignement du christianisme des origines transmis par Marguerite était identique à celui des frères et sœurs du libre-esprit actif dans le nord de l'Italie. Une fois de plus, éliminer l'esprit. Tel est, depuis des siècles, l'objectif constant du pouvoir ecclésiastique, c'est-à-dire du système Baal, qui, aujourd'hui encore, soumet tout à ses dogmes, ses sacrements et sa hiérarchie. Par crainte que d'autres femmes puissent bientôt enseigner des choses similaires à celles de Marguerite Porrette, toute forme de recherche théologique fut désormais strictement interdite à toutes les béguines, c'est-à-dire à toutes les sœurs du libre-esprit. On leur interdit notamment de rechercher d'anciens témoignages de la parole prophétique donnée dans les communes des origines.
1: À l'époque où Marguerite fut assassinée, le théologien allemand Eckhart enseignait à l'Université de Paris. Les livres d'histoire le qualifieront plus tard de mystique et de maître Eckhart. Tout comme les chrétiens des communes des origines, il aspirait à faire l'expérience de la présence de Dieu en lui et en toute vie, et plaçait notamment sa confiance dans les paroles de Jésus de Nazareth « Le royaume de Dieu est en vous ». Il fut également la cible de l'Inquisition catholique et un procès fut intenté contre lui dans le diocèse de Cologne en Allemagne. Eckhart mourut 18 ans après l'assassinat de Marguerite Porrette sur le bûcher, avant que le tribunal papal d'Avignon ne puisse rendre son verdict.
2: Le royaume de Dieu a régulièrement trouvé des moyens de faire connaître à l'être humain ce que signifie véritablement être dans le sillage de Jésus. Ce fut le cas quelques années après la mort de Marguerite et Descartes, à travers Catherine de Sienne, au XIVe siècle, en Italie. Originaire d'un milieu pauvre, Catherine de Sienne reçut la mission, lors d'une vision, de détruire l'orgueil des puissants de l'Église. Selon les paroles rapportées, le Christ lui aurait dit directement « L'amour pour les êtres humains te reliera encore plus fortement à moi. » La jeune femme s'éleva surtout contre les prêtres qui trompaient les êtres humains. Par exemple, lorsqu'elle leur reproche d'être devenus, au lieu de se convertir, des sangsues des âmes, et lorsqu'elle déplore que l'odeur nauséabonde des porteurs de soutane se répande dans le monde entier.
0: Selon les érudits de l'Église, le Christ aurait également appelé, à travers Catherine de Sienne, à l'obéissance envers le pape, même s'il était, je cite, « un diable incarné ». Mais est-ce possible? Ou en d'autres termes, qui lui a éventuellement attribué ces paroles? Ou encore, qui a falsifié ces paroles? Tout comme Hildegard de Bingen l'a été récemment, Catherine de Sienne a été proclamée docteur de l'Église au XXe siècle, ce qui, comme nous l'avons évoqué auparavant, équivaut, pour une prophétesse de Dieu, à une dégradation et à un dénigrement. En effet, la parole prophétique de Dieu vient du royaume de Dieu, de la patrie éternelle. Elle est différente de ce que veulent les prêtres et les papes. Par conséquent, les prêtres n'ont intégré dans leurs enseignements religieux que des extraits censurés ou falsifiés de la parole, s'appropriant ainsi les prophétesses de Dieu pour leur institution et les rabaissant au rang de docteurs de l'Église. En Suède, au XIVe siècle également, alors qu'elle se trouvait dans la nature et regardait le ciel, une femme de la noblesse nommée Birgitta perçut la voix du royaume de Dieu, ce qui l'effraya. Elle entendut ces mots. « Je suis ton Dieu. Je veux te parler. Sache que je ne parle pas seulement pour toi, mais pour le salut de tous les chrétiens. C'est pourquoi, écoute ce que je te dis. »
1: Selon Birgitta de Suède, le pape siège sur le trône de l'arrogance, c'est-à-dire un trône d'orgueil, de vanité et de fierté présomptueuse. Elle déclara également à tous les dignitaires ecclésiastiques « Je suis lasse de tous les prêtres ». Dans une révélation divine qu'elle donna au sujet de ces hommes qui prétendent pouvoir enfermer le corps du Christ de Dieu dans un ostensoir et dans un tabernacle, le Dieu d'Abraham, d'Isaac et de Jacob déclara à travers elle « Ils me considèrent comme une idole et m'enferment pour que je ne puisse pas sortir. Ils m'offrent de l'encens en sacrifice, mais cela ne me fait pas plaisir. » Dans son livre « Penseur prophétique », le célèbre théologien Walter Nigg évoque également le message de paix de Birgitta et le résume en ces termes. Elle s'opposait fermement à toute guerre entre les États chrétiens, ce qu'elle considérait être une contradiction en soi. Les croisades médiévales sont en contradiction avec les évangiles et cachent derrière de belles paroles un massacre sanglant. Fin de citation. De cette manière, Birgitta prônait l'enseignement de paix du christianisme des origines. Elle tenta également de jouer un rôle de médiatrice dans la guerre de Cent Ans qui opposait l'Angleterre et la France. Ses efforts furent vains.
2: Une fois de plus, un nouveau chemin fut pris. Au début du XVe siècle, c'est la jeune Jeanne d'Arc qui influença le cours de cette longue guerre du côté de la France. Selon ses propres dires, tout commença lorsqu'à l'âge de 17 ans, elle reçut des messages adressés au futur roi Charles VII de la part d'un archange et de femmes vénérées par l'Église dans le passé. Les occupants anglais devaient quitter le nord de la France. Cela améliorerait considérablement les conditions sociales de la population française actuelle et future. Les informations diffusées aujourd'hui sur Jeanne d'Arc ne correspondent certes pas en partie à l'enseignement de paix, non violent, de Jésus de Nazareth. Cependant, ce qui est rapporté montre des valeurs éthiques souvent beaucoup plus élevées et beaucoup plus proches du Christ et de l'esprit libre que les aspirations de ses adversaires. En outre, ceux qui savent qui réécrit l'histoire a posteriori, y compris avec des mensonges ciblés, peuvent se demander s'il est vraiment possible que Jeanne d'Arc se soit lancée avec conviction dans des batailles, l'épée à la main, ou si elle n'a pas plutôt régulièrement cherché des moyens d'éviter les effusions de sang. Une chose est sûre, après avoir été capturée à l'âge de 19 ans, elle a, elle aussi, été brûlée vive sur le bûcher pour avoir dévié de l'enseignement catholique. Ses dernières paroles, prononcées dans d'atroces souffrances, ont été « Jésus ». Comme on le sait, l'Église a rapidement révisé son jugement de condamnation et l'a annulé allant même au début du XXe siècle jusqu'à canoniser celle qu'elle avait d'abord fait cruellement assassiner. En effet, du fait qu'elle se soit éloignée de l'enseignement de paix du christianisme des origines, il était très opportun pour l'Église de la récupérer pour son monde ecclésiastique violent, prônant la doctrine d'une soi-disant guerre juste, même si Jeanne d'Arc voulait apporter quelque chose de tout à fait différent sur la terre.
0: Chers amis, combien d'hommes et de femmes justes, en mission pour le royaume de Dieu sur terre, ont lutté malgré leurs faiblesses pour maintenir une relation intérieure avec le Christ, alors qu'ils souffraient et étaient persécutés. Ils ont réglé leurs aspects pécheurs et, même s'ils sont parfois tombés, ils ont redonné au Christ la possibilité d'agir à travers eux. Et Dieu, l'Éternel, est toujours miséricordieux. Cependant, ce sont surtout les religions qui, jusqu'à nos jours, apportèrent la souffrance et la misère, une misère indescriptible aux êtres humains et à toute vie, en particulier aux animaux, aux innocents, qui souffrent indéciblement.
1: Grâce au royaume de Dieu, nous savons que Dieu, l'Éternel, est le Dieu de l'amour. Et bien que l'humanité ait sans cesse ignoré sa parole, il lui a régulièrement tendu la main avec la puissance de l'amour à travers sa parole éternelle. Régulièrement, il a envoyé ses prophètes et prophétesses dans le courant du christianisme des origines pour appeler les êtres humains qui s'étaient livrés à des agissements sinistres et à des crimes à se repentir, en rappelant le commandement de la vie « Aime ton prochain comme toi-même, aimez vos ennemis et faites du bien à ceux qui vous haïssent ». Ces paroles du Christ tirées de son sermon sur la montagne sont rapportées dans les Bibles. Tout comme ces paroles réconfortantes, « Bienheureux ceux qui sont persécutés pour avoir choisi la bonne cause, car le royaume de Dieu leur appartient ». C'est la raison pour laquelle, à l'occasion de cette rétrospective, nous commémorons avec amour, humilité et gratitude tous les messagers de Dieu, ces femmes et ces hommes justes et courageux, qui, malgré la persécution mise en place par le pouvoir ecclésiastique, ont avancé sans faiblir et ont suivi les traces du Christ, même après les avoir parfois momentanément perdus. Ils ont donné leur vie pour que se réalise sur cette terre ce que le prophète Isaïe avait annoncé dans l'Ancienne Alliance, un royaume de paix dans lequel les êtres humains, les animaux et toutes les créatures de Dieu vivent ensemble en paix. Je cite, « On ne fait plus aucun mal et on ne commet plus aucun crime sur toute ma montagne sainte, car la terre est emplie de la connaissance du Seigneur, comme la mer est remplie d'eau. »
2: Chers amis, la parole prophétique donnée dans le courant du christianisme des origines, en de nombreux lieux de cette terre pendant des siècles, a préparé l'atmosphère, de sorte qu'elle peut, aujourd'hui, être diffusée dans le monde entier grâce à d'innombrables radios et télévisions. Nous vivons encore une période de grâce unique. Les cruautés et les attaques répétées des représentants de l'Église et de l'État contre les communes des origines et les véritables messagers et messagères de Dieu au cours de tous les siècles n'ont pas pu éliminer l'esprit et stopper ce courant. L'appel prophétique à rebrousser chemin fondé sur l'amour de Dieu se fait également entendre à notre époque. Il s'adresse à tous, y compris ceux qui, jusqu'à aujourd'hui, usurpent et exploitent honteusement le nom du Christ dans leurs actes et leurs paroles. Chers amis, nous arrivons à la fin de la deuxième partie de notre série dont je rappelle le titre « La parole prophétique dans le courant du christianisme des origines, aujourd'hui et à toutes les époques, et la tentative d'éliminer les communes des origines, tous ceux qui étaient dans le sillage de Jésus de Nazareth ». Nous vous invitons chaleureusement à nous retrouver pour la prochaine partie de cette série et prenons maintenant congé de vous. Au revoir et une chaleureuse

0: Chers auditeurs, bienvenue à cette nouvelle lecture du Sermon sur la montagne de Jésus de Nazareth. Les enseignements du Sermon sur la montagne sont proposés par le Royaume éternel à tous ceux qui, quelle que soit leur culture, veulent donner un cours positif à leur vie afin de devenir heureux, libres et pacifiques. Tout particulièrement lorsque leur vie ou le monde connaît des périodes de troubles. Beaucoup de gens se demandent sur quoi on peut vraiment compter, sur quelle base construire sa vie. L'émission d'aujourd'hui nous donne de nombreux conseils et aides à ce sujet. Dans cette série d'émissions, nous lisons des passages du Sermon sur la montagne de Jésus de Nazareth, tels qu'ils se trouvent dans un évangile apocryphe, c'est-à-dire qui ne fait pas partie de la Bible. Puis nous lisons les explications du Christ de Dieu, révélées à travers Gabriel, la prophétesse et messagère de Dieu à notre époque. Vous pouvez retrouver ce texte dans le livre « Ceci est ma parole, Alpha et Oméga, l'évangile de Jésus, la révélation du Christ que connaissent les véritables chrétiens du monde entier ». Nous commençons par le chapitre intitulé « Là où est ton trésor, là est aussi ton cœur ». Jésus de Nazareth dit « N'accumulez pas de trésors pour vous-même sur la terre, pâture des mites et de la rouille, et que les voleurs emportent avec eux. Accumulez plutôt des trésors dans les cieux, qui ne peuvent être rongés ni par les mites ni par la rouille, et que les voleurs ne peuvent ni déterrer, ni voler. Car là où est votre trésor, là est aussi votre cœur. Les yeux sont les lampes du corps. C'est pourquoi, quand tu vois clairement, ton corps est plein de lumière. Mais si tu n'as pas d'yeux ou qu'ils sont troublés, tout ton corps sera dans l'obscurité. Si la lumière qui est en toi est l'obscurité, que l'obscurité sera grande. Personne ne peut servir deux maîtres. Soit il haïra l'un et aimera l'autre, soit il sera fidèle à l'un et méprisera l'autre. Vous ne pouvez pas servir en même temps Dieu et Mammon.
1: Écoutons ce que le Christ de Dieu révèle à ce sujet. Seul celui qui ne croit pas en Dieu, à son amour, à sa sagesse et sa bonté, amasse des trésors sur la terre. Beaucoup de gens prétendent croire en Dieu, mais c'est à leurs œuvres que vous les reconnaîtrez. Beaucoup parlent de l'amour et des œuvres de Dieu, mais c'est uniquement à leur comportement que vous les reconnaîtrez. De nombreuses personnes parlent du royaume intérieur et de la richesse intérieure, mais ne font que remplir leur propre grange et amasser pour elles-mêmes des richesses terrestres afin d'être bien considérées. Le riche, qui ne se préoccupe que de son propre bien-être, ne se doute pas que l'oiseau de proie a déjà pris son envol pour détruire le nid qu'il a construit et prendre ses biens qu'il nomme sa propriété. En revanche, celui qui cherche d'abord le royaume de Dieu développe des valeurs intérieures. Il accumule des trésors intérieurs. Il recevra également tout ce dont il a besoin dans le monde temporel et davantage encore. Une personne qui possède des richesses intérieures ne vivra pas dans le besoin sur le plan matériel. Par contre, celui qui est riche extérieurement et qui amasse ses richesses sera un jour dans le besoin. Celui qui accumule des trésors sur la terre en sera un jour privé, afin qu'il se tourne vers le trésor intérieur et puisse ainsi trouver le chemin menant à la vie, à la richesse intérieure. Tant qu'une âme ne cherche pas en premier lieu le royaume de Dieu, elle manque de lumière divine. Et tant que cela est encore possible sur la terre, une âme qui manque de lumière s'incarnera sans cesse dans un corps pauvre en lumière et vivra éventuellement dans la pauvreté parmi les pauvres. Un jour, elle finira par comprendre qu'il n'y a de trésor et de richesse véritable qu'en Dieu. Celui dont le cœur est auprès de Dieu sera riche en valeurs intérieures et il entrera dans le royaume de la paix. Moi, le Christ, je vous donne un critère pour savoir si vous êtes dans la lumière ou dans l'ombre. Car là où est votre trésor, là est aussi votre cœur, et c'est là aussi que votre âme sera un jour. Tenez compte de ceci, que celui qui lit ces paroles et vit dans cette époque charnière entre l'ancienne et la nouvelle ère, se dépêche de trouver sa vie spirituelle. En effet, lorsque la nouvelle ère, l'ère du Christ, se manifestera sur la terre entière et que la vie intérieure sera vécue, ceux qui aspirent aux valeurs extérieures ne pourront plus s'y incarner. Cela vaut également pour les riches de ce monde qui ne pourront plus expier en tant que pauvres parmi les pauvres ce qu'ils omirent de faire lorsqu'ils étaient riches. Lorsque le royaume de paix de Jésus-Christ aura franchi d'autres étapes d'évolution, il n'y aura plus ni pauvres ni riches. Tous les êtres humains seront alors riches dans mon esprit parce qu'ils auront pleinement développé le royaume intérieur en eux. Ils vivront en conséquence sur la nouvelle terre et sous un nouveau ciel. C'est pourquoi soyez prêts à servir Dieu et vos prochains par amour pour Dieu. Prenez conscience que personne ne peut servir deux maîtres, Dieu et Mammon. Seul l'amour désintéressé est en mesure d'unir tous les hommes et tous les peuples. Sur la terre, en tant qu'être humain ou dans les plans de purification, en tant qu'âme, chacun sera un jour conduit à prendre une décision. Servir Dieu ou Mammon, être pour Dieu ou contre lui. Il n'y a rien entre les deux, soit pour Dieu, soit pour ce qui est satanique.
0: Nous poursuivons la lecture du texte de l'Évangile. Le prochain chapitre a pour titre « Cherchez d'abord le royaume de Dieu ». C'est pourquoi je vous dis, ne vous souciez pas de votre vie, de ce que vous mangerez et boirez. Ne vous souciez pas non plus de votre corps, de quoi vous vous vêtirez. La vie n'est-elle pas bien plus que la nourriture et le corps bien plus qu'un vêtement ? Que gagnerait une personne à posséder le monde entier si elle perdait sa vie ? Regardez les oiseaux du ciel. Ils ne sèment ni ne récoltent, ni n'engrangent quoi que ce soit. Et votre Père céleste les nourrit quand même. N'êtes-vous pas bien plus protégé qu'eux ? Qui donc parmi vous pourrait ajouter une seule aune à sa taille s'il le souhaite ? Pourquoi vous faites-vous tant de soucis pour vos vêtements ? Voyez les lys des champs comme ils poussent. Ils ne travaillent ni ne tissent. Mais je vous le dis, même Salomon dans toute sa splendeur et sa gloire n'était pas aussi bien vêtu qu'eux. Ô vous qui êtes de peu de foi, pourquoi Dieu qui habille l'herbe des champs, cette herbe qui pousse aujourd'hui et sera brûlée demain, ne vous habillerait-il pas bien plus encore? C'est pourquoi vous ne devriez pas vous faire du souci et vous demander qu'allons-nous manger, qu'allons-nous boire, de quoi allons-nous nous vêtir? Car votre Père céleste sait que vous avez besoin de tout cela. Essayez d'abord de trouver le royaume de Dieu et sa justice, et tout le reste vous sera donné. C'est pourquoi ne vous souciez pas des peines de demain, à chaque jour suffit sa peine. Le Christ de Dieu se révèle à ce sujet en employant les mots de notre époque. Il dit « Celui qui se fait du souci pour sa vie, pour son bien-être par exemple, qui se demande s'il aura à boire et à manger ou de quoi se vêtir demain, ne planifie pas de la bonne manière. En effet, il ne pense qu'à lui-même, qu'à son propre bien-être et à ses biens. Ce faisant, il planifie en même temps ses propres souffrances. Par contre, celui qui accomplit la volonté de Dieu est un bon planificateur. Il planifie ses journées ainsi que son avenir, mais il sait que son plan n'est qu'un objectif reposant dans les mains de Dieu. Il dépose sa planification dans les mains de Dieu, travaille avec les forces de Dieu et se laisse conduire par lui dans sa vie quotidienne, car il sait que Dieu est l'esprit omniscient et qu'il est la richesse de son âme. Celui qui se confie à Dieu, qui place sa journée dans sa lumière et qui accomplit la loi, prie et travaille, en recevra la juste récompense. Il aura tout ce dont il a besoin. Si Dieu, l'Éternel, pare la nature et habille les lys des champs, combien plus il fera pour nourrir et habiller son enfant qui accomplit sa volonté. Ne vous inquiétez pas du lendemain, mais planifiez et déposez votre plan dans la volonté de Dieu. Et Dieu, qui connaît votre planification, accomplira ce qui est bon pour vous.
1: Le Christ poursuit sa révélation en donnant une image. Il dit « Je vous donne une image. Un bon architecte établit soigneusement les plans de la maison à construire en veillant à tous les détails. Quand ses plans sont terminés, il les contrôle une fois encore, avant de les soumettre à l'appréciation du client. Si celui-ci les agrée, les ouvriers commencent à travailler selon ses plans. L'architecte et le client surveillent la réalisation et n'interviennent que si les plans ne sont pas respectés. Vous devriez vous inspirer de cet exemple dans votre vie. Planifiez chaque journée et planifiez-la bien. Ménagez-vous également du temps pour des moments de recueillement où vous pourrez trouver le calme intérieur et réfléchir régulièrement à votre vie et à ce que vous avez planifié. Si un plan journalier minutieux est déposé dans les mains de Dieu, Dieu l'emplira aussi de sa volonté. Celui qui agit ainsi n'a pas besoin de s'inquiéter du lendemain. Sa foi en la conduite de Dieu, ce sont ses propres pensées positives d'où découlent des paroles positives et un comportement légitime. Les pensées, paroles et actions positives sont les meilleurs instruments qui soient, car la volonté de Dieu agit en elles. Autrement dit, en chaque pensée positive, en chaque mot, geste ou action désintéressée, agit la volonté de Dieu, son esprit. Dieu donnera au bon planificateur tout ce dont il a besoin et davantage encore. Seul celui qui ne se confie pas à Dieu et laisse passer les journées sans les mettre à profit se fait du souci pour le lendemain. Celui qui se laisse vivre et qui ensuite accuse ses prochains lorsqu'il connaît des échecs, qu'il est malade, qu'il a faim, qu'il ne peut pas acquérir les choses nécessaires à la vie quotidienne, est un mauvais planificateur. Il est anxieux et égoïste et attire ce qu'il ne veut justement pas et dont il a peur. Une personne qui ne planifie pas le déroulement des heures, des journées et des années avec l'aide de Dieu et qui ne se place pas elle-même ainsi que son plan dans la volonté de Dieu, ne peut pas être conduite par Dieu. Seul celui qui confie sa journée à Dieu et qui accomplit consciencieusement le commandement « prie et travaille » peut être conduit par lui. Il est comblé par Dieu, il est empli d'amour, de sagesse et de force, ce qui signifie que son être, sa vie, est empli de confiance et de foi en Dieu.
0: À travers la parole prophétique, le Christ de Dieu révèle encore ceci. Des personnes qui vivent dans l'Esprit de Dieu ne vivront pas dans le besoin. Elles sont de bons planificateurs. Leur foi est forte et elles travaillent avec les forces de l'Esprit. Celui qui a peur est inquiet pour lui-même, pour son petit moi. Il a peur de ce qui pourrait lui arriver demain, parce qu'il n'est pas encore suffisamment enraciné en Dieu et ne croit pas en son amour et sa sagesse. Sans s'en apercevoir, il ouvre ainsi sa grange aux voleurs. Il perdra ce qu'il a acquis et amassé pour lui-même. Les êtres humains reçoivent nourriture, logement et vêtements des mains de Dieu. Celui qui dépose sa vie, sa pensée et son travail dans les mains de Dieu n'a pas à s'inquiéter du lendemain. Il disposera aujourd'hui, demain et à l'avenir de ce dont il a besoin et davantage encore. Celui qui vit dans le royaume intérieur ne vivra donc pas dans le besoin. Par contre, une personne intérieurement pauvre vivra dans le besoin. Si elle mène aujourd'hui une vie orientée sur des valeurs extérieures, si elle multiplie et amasse des richesses terrestres à son seul profit, c'est qu'elle est pauvre intérieurement. Dans une prochaine incarnation, elle vivra dans le besoin, elle sera donc pauvre. Par conséquent, cherchez d'abord le royaume de Dieu et sa justice. Dieu vous donnera alors tout ce dont vous avez besoin et bien davantage. Regardez les oiseaux dans l'air. Ils ne sèment ni ne récoltent et n'amassent rien dans des granges. Pourtant, notre Père céleste les nourrit. Voyez les lys des champs comme ils poussent. Ils ne travaillent ni ne tissent. La nature dans sa diversité est encore mieux habillée que le plus riche d'entre les riches. Celui qui ne pense qu'à son bien-être et à remplir ses granges devra, soit dans cette vie terrestre, soit dans une prochaine incarnation, tant que cela est encore possible, gagner son pain à la sueur de son front.
1: Le Christ poursuit sa révélation en expliquant ce qui suit. La prière et le travail correct consistent à travailler à la fois pour soi et pour le bien commun. Voyez, les lys des champs ainsi que toute la nature sont là pour tous les hommes et s'offrent à eux de multiples façons. Celui qui est en mesure de comprendre et d'apprécier ceci à sa juste valeur ne devra pas gagner son pain à la sueur de son front. Il vivra selon la loi, prie et travaille pour son bien et pour celui de son prochain. Et lorsqu'il est écrit « il ne travaille ni ne tisse », cela signifie que l'être humain ne devrait pas seulement penser à lui, travailler uniquement pour en tirer un profit personnel et se mettre en avant avec sa richesse. Toutes les formes d'existence se trouvent sous la protection de Dieu, que ce soit les animaux, les arbres, les plantes, les herbes ou les pierres. Elles font partie de la vie en évolution qui est guidée par Dieu, le Créateur éternel. Comme toute vie vient de Dieu, les animaux, les arbres, les plantes, les herbes et les pierres sont eux aussi doués de sensations. Ils ressentent en eux la force d'évolution du Créateur qui les vivifie et les conduit à continuer de se développer dans le cycle des éons divins. La force du Créateur, l'existence éternelle, donne au règne de la nature ce dont ils ont besoin. Les dons de la vie s'écoulent vers les formes de vie proportionnellement à leur développement spirituel.
0: le Christ de Dieu dit encore ceci. Si le Père éternel pense à chaque brin d'herbe, combien plus encore pense-t-il à ses enfants qui ont déjà développé les niveaux d'évolution des règnes minéral, végétal et animal. Les enfants de Dieu portent en eux le microcosme, issu du macrocosme, et sont ainsi en communication avec l'infini tout entier. Combien celui qui s'inquiète du lendemain est donc pauvre, n'étant pas capable de vivre dans l'aujourd'hui, dans le maintenant, c'est-à-dire en Dieu, il montre lui-même qu'il n'a pas surmonté le passé. Ce qui est au plus profond de l'être humain, l'existence pure, est essence de l'infini. Celui qui comprend cela se tourne vers l'intérieur et développe en lui les lois de la vie. Il devient ainsi capable de voir tout ce qui est extérieur à la lumière de la vérité. Voyez, l'infini sert celui qui pense et vit de manière universelle, c'est-à-dire sans limitation. Les personnes vivant dans l'esprit de l'amour ne sont pas centrées sur elles-mêmes, elles vivent dans la conscience universelle. Elles sont en communication constante avec les forces divines de toutes les formes d'existence. Ce qu'elles font, elles le réalisent à partir de l'intérieur, avec la force de l'amour. Elles planifient et agissent selon le commandement « prie et travaille » et ne gaspillent pas leur journée. Elles savent à quel point la journée, les heures et les minutes sont précieuses et mettent à profit le temps qui leur est donné. Celui qui vit véritablement ne s'inquiète donc pas du lendemain. Il reçoit dès aujourd'hui ce qu'il possédera demain. Car celui qui vit en Dieu ne sera pas dans le besoin, ni aujourd'hui, ni demain. Par contre, celui qui reste dans la peur et s'accroche à ses biens sera pauvre demain. En revanche, celui qui se voit comme un être cosmique et qui accomplit sans réserve la volonté de Dieu reçoit force et sagesse. La vie d'une personne emplie d'amour et de sagesse est emplie de la force de Dieu. Elle ne manquera de rien. Par contre, celui qui s'inquiète du lendemain et voit l'avenir en noir attire les difficultés. Chacune de ses journées sera difficile. Donc, ne pensez pas avec anxiété à demain. Planifiez avec la force de Dieu et laissez l'Éternel agir à travers vous. Vos pensées sont alors des aimants positifs qui attirent ce qui est positif et constructif. En effet, les pensées, paroles et actes sont des aimants. Ils attirent des choses semblables ou similaires à leur nature. Chers auditeurs, c'est avec cet enseignement du Christ de Dieu que nous concluons cette lecture du Sermon sur la montagne de Jésus de Nazareth, qui s'adresse aux personnes de toute culture, car Dieu est l'esprit libre. Nous nous réjouirons de vous retrouver pour la suite de cette série et vous disons maintenant au revoir. Une chaleureuse salutation en Dieu.

0: guérison, un mot plein d'espoir. 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

0: La commune fondatrice du Seigneur pour l'édification du royaume de paix, du Christ de Dieu, invite à une rencontre de la commune du christianisme des origines à l'occasion de la Pentecôte 2026. La rencontre était placée sous le signe « La Pentecôte, le Dieu qui parle et qui est pour la vie en toute existence ». Cet enregistrement a été réalisé à la bibliothèque Sophia, le centre de l'esprit libre.
1: Chers frères et sœurs, c'est une joie de pouvoir nous réunir en tant que commune fondatrice du Seigneur pour l'édification du royaume de paix du Christ de Dieu. Et nous sommes heureux également que de nombreux invités venus de différents pays, ainsi que certains frères et sœurs des bassins collecteurs, aient répondu à notre invitation et soient présents ici avec nous pour cette rencontre de la commune du christianisme des origines dans la salle de la bibliothèque Sophia, le centre de l'esprit libre. Saluons-nous par une chaleureuse salutation en Dieu. Nos frères et sœurs des bassins collecteurs situés en Slovénie, en Croatie, en Macédoine du Nord, en Serbie, en Italie, en Espagne, en France, en Hongrie et en Pologne sont également reliés à nous ce soir par le biais de la technique. Même si extérieurement des centaines et des centaines de kilomètres nous séparent parfois, nous avons déjà pu constater et ressentir à plusieurs reprises que nous sommes unis dans nos cœurs par un même objectif et qu'intérieurement, aucune distance nous sépare. Et nous nous réjouissons beaucoup que vous aussi, chers amis qui nous suivez à la télévision ou à la radio, puissiez participer à notre rencontre de la commune du christianisme des origines. Nous vous saluons chaleureusement. Cette rencontre est placée sous le signe « La Pentecôte, le Dieu qui parle et qui est pour la vie en toute existence ». La Pentecôte commémore le déversement de l'Esprit-Saint il y a près de 2000 ans. Mais quel sens cela a-t-il aujourd'hui? Cela signifie qu'hier comme aujourd'hui, nous pouvons à tout moment nous relier intérieurement à cet Esprit. Nous sommes les filles et les fils d'un Père aimant qui n'a jamais cessé de nous parler et de déverser son amour sur nous. Nous pouvons le trouver au plus profond de notre âme. Lorsque nous contemplons la nature, nous le trouvons partout. Il est la vie dans l'oiseau qui vole au-dessus de nous. Il est la vie dans l'arbre dont les feuilles bruissent dans le vent. Il est la vie dans la goutte de pluie qui tombe sur la terre. Il est la vie et l'amour en nous, dans chaque animal, dans chaque plante, dans chaque pierre. Mais comme nous avons souvent encore du mal à l'entendre en nous et dans tout ce qui nous entoure, c'est à travers des prophétesses et des prophètes que Dieu nous parle aujourd'hui encore à nous, ses enfants, comme il l'a fait à toutes les époques. En effet, pendant près de 50 ans, nous avons eu la grande chance d'entendre sa parole à travers Gabriel, le séraphin de la sagesse divine. Et désormais, sans qu'il n'y ait eu d'arrêt, c'est à travers le prophète Ulrich qu'il s'adresse à nous. Il y a 2 semaines, la parole prophétique a été donnée en Slovénie. Et le Christ a adressé des paroles d'amour et de réconfort à un peuple dont l'histoire a été très longtemps étroitement liée au christianisme des origines et dont certains fragments sont encore conservés aujourd'hui. Ce fut un appel puissant à le suivre. Dieu nous parle sans relâche car il souhaite ardemment retrouver ses enfants et veut ramener chacun de ses fils et chacune de ses filles dans notre patrie éternelle. C'est pourquoi il a confié à son fils premier-né, le Christ de Dieu, la mission de ramener toutes les âmes déchues dans la patrie céleste. et le Christ poursuit cette mission avec amour et sollicitude. Il a dit, « Mes brebis connaissent ma voix. » Lorsque je laisse cette phrase agir en moi, j'ai la profonde certitude que c'est la vérité et j'aspire à suivre cette vérité. J'ai l'impression que quelque chose s'épanouit en moi lorsque le Christ nous parle. Tout comme en cette saison, tout s'épanouit et fleurit dans la nature et se tourne vers le soleil, cette grande lumière rayonnante. Pour nous, les êtres humains, se tourner vers la lumière signifie vivre l'amour pour Dieu et pour tous nos prochains. Et aimer notre prochain, c'est aussi être là pour lui, s'engager pour lui. Ces derniers jours, j'ai beaucoup réfléchi à ce que signifie s'engager pour quelqu'un, être là pour lui. Tous ceux qui ont déjà fait l'expérience que quelqu'un s'engage pour eux savent ce que l'on ressent alors. Un sentiment de chaleur, de gratitude, la fraternité. Et d'un autre côté, lorsque nous sommes dans la détresse et que personne n'est là pour nous, c'est une grande souffrance intérieure. Le Christ est venu sur cette terre en tant que Jésus de Nazareth pour s'engager pour nous aider, et il continuera à le faire jusqu'à ce que nous rentrions tous à la maison du Père. Et cela m'amène inévitablement à me poser la question suivante. Est-ce que moi, je m'engage aussi pour le Christ? Comment puis-je m'engager pour le Christ? Comment défendre sa cause? En mettant en pratique, pas à pas, les 10 commandements de Dieu et le sermon sur la montagne de Jésus de Nazareth. En prenant vraiment à cœur les 5 principes divins que sont l'égalité, la liberté, l'unité, la fraternité et la justice. Et en m'efforçant de les vivre au quotidien. À travers la sagesse divine, nous avons reçu d'innombrables aides et conseils sur la manière dont nous pouvons nous engager pour le Christ. Car la sagesse divine, c'est l'action portée par l'amour et la sollicitude envers le prochain. Et je ressens en moi un bonheur profond de pouvoir, pas à pas, m'engager pour Dieu et me mettre à son service. Tournons maintenant nos sens vers l'intérieur et laissons l'amour de Dieu emplir notre cœur. Unissons-nous dans une prière commune et invitons le royaume de Dieu à être parmi nous.
0: Dieu Père se révèle à travers la parole prophétique durant la rencontre de la commune du christianisme des origines.
2: Je suis le Je suis, le Dieu de l'infini, le Dieu unique et universel de tous les vrais prophétesses et prophètes. Je suis le Dieu unique, la lumière de l'infini. Je suis le Dieu unique de l'amour qui vous enveloppe, mes enfants bien-aimés. Je suis et reste toujours le même, hier, aujourd'hui et pour l'éternité. Je suis vraiment l'amour même et mon amour appelle mes enfants à rebrousser chemin, à retourner dans la patrie céleste. Oh, mes enfants, je vous appelle vraiment depuis des temps immémoriaux par l'intermédiaire de prophétesses et de prophètes. Je répands mon esprit sur vous afin que vous compreniez que vous n'êtes pas seulement des êtres humains. Je répands mon esprit sur vous. Je vous rassemble pour que vous deveniez le peuple de l'amour, l'amour que je suis en vous. Oh, regardez le passé. Mon amour vous a été donné par mon Fils. qui, incarné en Jésus de Nazareth, vous a fait connaître la nature de mon être. Puis il est revenu en esprit avec le couple porteur de la sagesse divine et pendant des décennies a dispensé à profusion toute la sagesse et tout l'amour qui viennent de moi. Le déversement de l'Esprit Saint s'est véritablement révélé avec une abondance sans précédent. Tout est consigné, enregistré, tout se trouve ici à la bibliothèque Sophia sous forme écrite et audio. Pouvez-vous vous imaginer ce que cela signifie? Le déversement de l'Esprit Saint que je suis, moi, Dieu, votre Dieu Père-Mère, vous a révélé toute la plénitude de son Esprit à travers le couple porteur de la sagesse divine et à travers mon Fils, le Christ de Dieu. Tout, absolument tout ce que les êtres humains sont capables de comprendre dans les trois dimensions est consigné ici et chacun peut en prendre connaissance sous forme écrite, audio et en partie aussi visuelle. Vous pouvez donc apprendre ce que signifie recevoir l'Esprit Saint. L'Esprit Saint que je suis est véritablement venu pour toucher vos cœurs, pour les adoucir et les ouvrir pour moi, votre Seigneur et Dieu que je suis d'éternité en éternité. Je suis véritablement venu à travers mon Fils et à travers la sagesse divine, votre sœur Gabrielle, ma fille, le séraphin de la sagesse divine. Elle vous a enseigné et formé, elle a révélé et continue de révéler ma parole éternelle et sainte, le déversement de l'Esprit Saint à travers la bouche prophétique. Les peuples de cette terre ont donc à leur disposition toute la plénitude de la connaissance, en vérité, la plénitude venant de moi, votre Dieu Père-Mère. D'innombrables enseignements, des explications de la loi éternelle, le déversement de l'Esprit Saint que je suis d'éternité en éternité. Que devrais-je encore donner à mes enfants sur terre alors que tout a déjà été donné? En vérité, ô vous les peuples de cette terre, bien peu de personnes ont accepté et accueilli la parole dans leur cœur. Comparé au nombre total d'êtres humains sur terre, ils sont peu nombreux à apprendre, à suivre le chemin intérieur par la mise en pratique des 10 commandements de Dieu et du sermon sur la montagne de mon Fils, le Christ de Dieu, pour purifier leur âme, afin qu'elles deviennent plus lumineuses, et qu'à travers la lumière de leur âme, ils illuminent de plus en plus leur environnement, rayonnent vers leurs semblables, de sorte que ceux-ci soient amenés à s'interroger. Que se passe-t-il avec mon frère, avec ma sœur? Pourquoi sont-ils devenus si paisibles? Vous voyez, mon esprit qui porte ses fruits en vous veut continuer à semer des graines afin de toucher de nombreuses personnes et de nombreuses âmes, car un peuple de Dieu doit se former. un peuple qui accomplisse ma volonté sainte. Pourquoi tant de personnes parmi les peuples de ce monde restent-elles sourdes à ma parole? Vous, peuple de cette terre, vous entendez certes ma parole, mais avez-vous accepté profondément ce que je vous ai révélé? Ou êtes-vous restés les mêmes, des personnes qui aiment écouter ma parole et se laisser bercer par elle? Sachez que vous êtes dans l'illusion. Quiconque entend ma parole, la reconnaît comme vérité et l'accepte, est en même temps tenu de mettre progressivement en pratique ce qu'il entend. Sinon, il charge son âme d'un fardeau. Mes enfants bien-aimés, le déversement de mon esprit, la plénitude d'enseignement que vous avez à disposition, que vous pouvez lire et écouter ici, à la bibliothèque Sophia et dans la tente de Dieu, implique également pour vous le devoir d'accomplir, pas à pas, les œuvres de l'amour pour Dieu et pour le prochain. Accomplir signifie intégrer progressivement dans votre vie mes sept forces, l'ordre, la volonté, la sagesse et la rectitude, la patience, l'amour et la miséricorde. Une fois que vous faites vos premiers pas, le désir s'éveille en vous de ne pas être sur cette terre uniquement pour vous-même, afin d'ordonner votre vie, puis de poursuivre le chemin intérieur dans ma volonté. Celui qui s'est fortifié dans ma volonté est attiré comme automatiquement vers la communauté. Et la communauté signifie vivre selon ma volonté, selon les cinq principes divins, l'égalité, la liberté, l'unité, afin que la fraternité s'établisse véritablement sur cette terre et que la justice règne au-dessus de tout. Je suis un Dieu de justice. En vérité, ce que l'être humain sème, il le récoltera. Et que récoltera celui qui se contente d'écouter ma parole et de se laisser bercer par elle? Oh, voyez, vos âmes ne se purifient que par l'action désintéressée, l'amour désintéressé. Et ce dernier est véritablement capable de déplacer des montagnes, car il exerce une attraction sur toutes les sœurs et tous les frères en quête de Dieu sur la terre entière. C'est ainsi qu'un peuple doit se former grâce au fait que vos âmes deviendront plus lumineuses et rayonneront, et que le Christ de Dieu pourra agir de plus en plus en vous, vous donner des impulsions d'amour, des impulsions de sagesse venant de moi, Dieu, l'Éternel, votre Père. Oh, voyez, vous avez entendu dire que l'être humain est le temple de chair et d'os. Vous êtes donc vous-même le temple de chair et d'os. Vous êtes vous-même la lumière, vous êtes vous-même la vie qui vient de moi, votre Dieu Père-Mère. Je pose cette question au peuple de cette terre. Pourquoi tant de gens continuent-ils à suivre les religions extérieures, ces aveugles qui guident d'autres aveugles? Je n'ai jamais été représenté au sein d'une caste des prêtres. Je n'ai jamais été présent dans une église faite de mains d'hommes. À quoi servent donc les clochers de ce monde ? En vérité, ils s'effondrent.

le Dieu de l'éternité, je suis en vous, et vous êtes le temple de chair et d'os. Regardez ce monde, mes enfants, regardez ce monde, qu'ont apporté les religions, qu'ont apporté les puissants qui se sont alliés aux dirigeants religieux. L'état actuel de ce monde. Je vous le révèle encore et encore. Sortez de ces organisations qui font preuve de cruauté envers la nature et les êtres humains. Ne savez-vous donc pas que de nombreuses religions ont tellement enfreint les lois de Dieu qu'un karma indicible pèse véritablement sur elles? Venez à moi, je suis en vous, le Dieu d'amour. Venez au Christ, mon Fils, votre frère, en vous. Il est possible de le trouver. Et vous savez qu'il vous a donné sa force rédemptrice pour renforcer vos âmes, afin que vous trouviez le chemin du retour dans la patrie céleste. Ô peuple de cette terre, vous les êtres humains de ces peuples, qui êtes si souvent attirés par le chemin de la facilité, réveillez-vous, car les heures filent à toute allure. Voulez-vous vraiment rester tel que vous êtes? Voulez-vous continuer à ne faire qu'écouter la parole et à gaspiller des énergies? Ne voulez-vous pas devenir des chrétiens actifs, c'est-à-dire qui mettent en pratique les 10 commandements de Dieu et le sermon sur la montagne de mon Fils? Ne voulez-vous pas mûrir pas à pas dans l'amour pour Dieu et pour le prochain, afin de pouvoir vous aussi recevoir cet amour? Ô peuple de cette terre, réveillez-vous. Libérez-vous des liens des religions. Je suis un Dieu d'amour et un Dieu de liberté. Je suis liberté absolue. Personne n'est lié. Personne n'est lié non plus à une promesse. Chacun est totalement libre de venir à moi et de venir au Christ. Je n'attends rien. Je donne mon amour. Celui qui reçoit mon amour et comprend ce qu'est vraiment cet amour mûrira intérieurement et finira par ressentir profondément qu'il souhaite lui aussi devenir cet amour. Je suis l'amour éternel et mon Fils, le Christ de Dieu, va à la recherche de chaque être humain, de chaque âme, avec l'amour que je lui ai donné. Mes enfants bien-aimés, je suis le Je suis, un Dieu d'amour. Je ne suis pas dans les religions. Comprenez-le donc, je ne suis pas dans les dogmes, je ne suis pas non plus dans les tabernacles ou dans une hostie. Tout cela ne sont que des œuvres humaines mises en place par ceux qui veulent vous éloigner de moi, le Dieu vivant, par ceux qui cherchent à vous mener à autre chose, à adorer le Dieu des ténèbres. N'avez-vous donc toujours pas compris que vous êtes le temple de chair et d'os? Vous êtes la lumière du Dieu que je suis en vous. Vous portez en vous la lumière du Christ de Dieu. Vous êtes des êtres issus de moi, des êtres spirituels. Une lumière qui s'écoule éternellement vous a créé. Vous êtes à mon image, esprit issu de mon esprit, amour issu de mon amour.
et

Ainsi, je lance encore et encore mon appel dans ce monde par la bouche prophétique. Pourquoi n'entendez-vous pas mon appel? Pourquoi restez-vous toujours les mêmes, faisant ici et là un petit pas et croyant que cela suffit? À travers le Christ, mon Fils, je veux former un peuple qui fasse ma volonté. Je veux former un peuple afin qu'il en soit sur la terre comme au ciel et que les êtres humains dans le royaume de paix voient véritablement le Christ de Dieu et tous les êtres de lumière avec lesquels ils forment ensemble le royaume de paix sur cette terre. Tout le reste passera, disparaîtra. En vérité, tout le reste disparaîtra. Toutes les richesses de ce monde sont une injustice. Toutes les richesses de ce monde portent en elles l'oppression, les guerres, l'esclavage, d'innombrables transgressions de la loi, de l'amour pour Dieu et pour le prochain. Tout cela fait déjà partie du passé. Tous les riches qui croient pouvoir tout dominer font déjà partie du passé. Eux aussi ont entendu, il est plus facile à un chameau de passer par le chat d'une aiguille qu'à un riche d'entrer dans le royaume des cieux. Pourquoi tant de gens courent-ils après cette richesse extérieure, convoitise, désir? Tout cela fait déjà partie du passé. Le Christ de Dieu en vous, dans le temple de chair et d'os, est le vainqueur. Il est la vie éternelle en moi, Dieu, votre Dieu, Père-Mère. Je suis le Je suis et j'envoie mon esprit vers les miens. Je vous fortifie dans votre volonté de faire ce qui correspond à l'amour pour Dieu et pour le prochain. Je viens toujours en aide à mes enfants qui s'efforcent de faire un pas en direction de l'amour pour Dieu et pour le prochain. Peuple de cette terre, pourquoi vous infligez-vous une telle souffrance? Croyez-vous vraiment que cela va continuer toujours ainsi? D'où viennent toutes les maladies, tous les tourments et la détresse? C'est ce que vous êtes vous-même. D'où viennent donc les innombrables catastrophes? Des êtres humains, car vous êtes vous-même une catastrophe. Pourquoi ne croyez-vous pas en la loi de l'amour que je suis? En vérité, je suis l'esprit de l'amour et je vous offre mon amour. Je rayonne mon amour vers vous en fonction de l'intensité avec laquelle vous vous tournez vers moi. Plus vous vous ouvrez à mon amour, plus vous recevez, plus vous guérissez, plus vous êtes heureux, joyeux et plus vous trouvez le chemin vers la communauté où il n'y a ni supérieur ni inférieur. Tous les frères et sœurs sont égaux. Personne ne reçoit plus de considération qu'un autre. Toutes les ethnies, tous sont égaux. Vous êtes frères et sœurs en moi, votre Seigneur et Dieu. Je vous ai tous contemplés et créés comme des frères et sœurs, et vous étiez autrefois frères et sœurs dans le royaume éternel avant de vous incarner. Pourquoi avez-vous tant de mal à le mettre en pratique dans ce monde? Pourquoi la notion de propriété y est-elle si forte? Pourquoi tant de hiérarchie? Pourquoi tant de richesse et tant de pauvreté à la fois? Vous êtes frères et sœurs et vous devriez à nouveau faire en vous l'expérience de la fraternité
et suivre le chemin qui mène aux cinq principes, l'égalité, la liberté, l'unité, la fraternité, afin que la justice règne aussi sur cette terre. En vérité, je suis votre Dieu, Père, Mère de l'amour, l'Esprit Saint, comme vous le dites. Mais il n'y a pas un seul saint d'Église dans mon royaume. Les saints n'existent pas. Moi, le Je suis, la vie, le Dieu créateur, le Dieu d'Abraham, d'Isaac et de Jacob, le Dieu de la sagesse divine, d'Emmanuel et de Gabriel. Je suis la vie. Et en dehors de moi, il n'y a pas de vie. Amis bien-aimés, enfants bien-aimés, en vérité, je suis un Dieu d'amour. Je voudrais vous prendre par la main et vous ramener avec mon Fils, le Christ de Dieu, dans la patrie éternelle, avant que des souffrances indicibles ne s'abattent sur cette terre, avant que des catastrophes indescriptibles ne surviennent. Depuis combien de temps en avez-vous déjà connaissance? Depuis des décennies, je me révèle et je me révèle encore, et pourtant vous êtes si peu nombreux. Un grand peuple aurait pu voir le jour depuis longtemps déjà. Mais je n'abandonne pas, je continue d'appeler et d'appeler, mais j'exhorte aussi. Et je dis à tous ceux qui entendent ma parole, celui qui entend ma parole et l'accepte a également le devoir de la mettre en pratique, sinon il charge son âme. Et ceux qui entendent ma parole et la rejettent comme si elle n'avait aucune importance ont déjà prononcé eux-mêmes leur propre jugement. Je suis véritablement le Je suis, le Dieu unique de l'amour, et il n'y a pas d'autre Dieu que moi. Je suis le Je suis, éternellement le même, et je donne mon esprit à mes enfants. Mon esprit se répand vers eux à travers la nature. Mon esprit leur donne ma parole en tout ce qu'ils rencontrent. Si vous ne m'entendez pas, c'est uniquement parce que vos âmes sont encore assombries et que vous ne vous êtes pas exercés à devenir silencieux. En vérité, devenez silencieux et recevez ma parole dans la nature. Recevez ma parole dans le temple de chair et d'os, car je suis la parole éternelle dans toute ma création. Je suis le Je suis, le Dieu, Père, Mère de mes enfants, et je ne vous abandonne pas. Je vous laisse la paix des cieux et ma parole d'amour dans votre cœur. Amen.

0: Liebe Brüder, liebe Schwestern.
1: Chers frères, chères sœurs, des paroles emplies d'une telle douceur, de tellement de bonté et d'amour. Seul notre Dieu Père-Mère peut parler ainsi. Lui qui nous aime et connaît chacun de ses enfants incarnés sur terre, qui le cherche. Il connaît les luttes que nous traversons ici, les détours que nous faisons parfois jusqu'à ce que nous le trouvions. Aujourd'hui, nous commémorons la Pentecôte, le déversement de l'Esprit-Saint. Et ce que notre Père nous a donné aujourd'hui a vraiment été le déversement de son Esprit sur chacun de nous, sur chaque âme qui souhaite l'entendre. Et lorsqu'il se révélait, une image est montée en moi. C'est comme si un jardinier passait dans son jardin, regardant chacune de ces petites plantes qui sont en train de pousser. Il leur donne son amour, sa chaleur. Il leur donne de l'eau. Il leur donne ce dont elles ont besoin pour bien grandir, pour fleurir et être ce qui correspond à la nature originelle des enfants de l'amour, des enfants de l'infini. Aujourd'hui, il nous a rappelé que nous sommes ses enfants. Et nous pouvons nous le rappeler chaque jour à nouveau et prendre conscience de ceci. Nous n'avons pas besoin de guides aveugles guidant d'autres aveugles. Nous avons simplement besoin du Christ, des 10 commandements de Dieu, du sermon sur la montagne de Jésus de Nazareth, du chemin intérieur. C'est là le soutien dont nous avons besoin pour le trouver. C'est cela qui nous permet d'avancer et de nous rapprocher de lui. Il nous a posé plusieurs questions aujourd'hui et deux d'entre elles m'ont particulièrement touchée. Il a dit, « Qu'est-ce que je peux encore vous donner de plus ? Tout a été dit, tout a été donné et se trouve ici, dans la bibliothèque Sophia, le centre de l'esprit libre. » Je trouve que nous pouvons laisser agir en nous ces mots pour en comprendre le sens. Le centre de l'esprit libre est ici. Et nous, nous avons la grande chance d'être ici. Dans les livres et les enseignements qui nous ont été donnés par la sagesse divine durant près de 50 ans, nous trouvons des conseils et des aides sur toutes les situations que nous pouvons traverser et tous les thèmes. C'est vraiment un trésor incommensurable. Le Père nous a également demandé si nous ne voulions pas devenir des chrétiens actifs pour lui. Et la seule réponse pour moi est oui. Oui, de tout mon cœur, je veux apporter mon aide et le servir pour que le royaume de paix puisse être édifié ici et que toujours plus d'âmes puissent être touchées dans leur cœur par le Christ de Dieu. Chers frères et sœurs, après de telles paroles, de telles révélations qui nous touchent profondément et nous poussent plutôt à rester dans le silence, il n'est souvent pas simple d'exprimer ce que nous ressentons dans notre cœur, de partager ce qui nous a touchés. Malgré tout, j'aimerais inviter chacun qui le souhaite à le faire, à exprimer ce qui l'a touché. C'est aussi une manière de nous connaître mieux et une possibilité d'apprendre les uns des autres. Donc, n'hésitez pas à prendre la parole, nous nous en réjouirions.
2: Aujourd'hui, j'ai perçu le Père comme un Père aimant qui dit, Je vous l'ai dit à travers Abraham, je vous l'ai dit à travers Moïse, je vous l'ai dit à travers Ésaïe. Je vous ai donné mon Fils, le Christ de Dieu, afin qu'il vous conduise dans toute la vérité. Et je vous ai envoyé, au fil des siècles, des prophètes et des prophétesses de Dieu. Et maintenant, je vous ai envoyé la sagesse primordiale et l'amour primordial. Pendant 50 ans, la corne d'abondance de la sagesse divine s'est déversée sur l'humanité. Me permettez-vous de vous l'expliquer encore une fois? C'est ainsi que je l'ai ressenti. Ce que je souhaite, c'est que vous deveniez les êtres que vous êtes au plus profond de vous-même et que vous formiez un peuple sur cette terre, la terre qui est un produit de la chute. Un peuple qui vit ensemble dans mon esprit et dans l'esprit du Christ de Dieu. Il s'est exprimé avec tellement d'amour, de bonté et de chaleur. C'était vraiment le Père bienveillant.
1: Quant à moi, j'ai pensé, c'est incroyable comme la plus grande force de l'univers nous parle avec une infinie douceur. Il n'y a rien de pompeux ni de mystérieux en Dieu, cela n'existe pas. Il est simplement là, il nous dit que nous faisons partie de lui et que nous devrions rentrer à la maison. Et il nous indique aussi comment y parvenir. J'ai aussi été très touchée par le fait qu'il cherche sans cesse à nous ramener à l'amour qui se trouve aussi au plus profond de nous.
3: Bueno, a mí cada frase que ha dicho hoy el padre me ha llegado muy profundamente porque todo eran aspectos importantísimos para mi momento actual.
2: En ce qui me concerne, toutes les paroles prononcées par Dieu Père ont trouvé un écho profond en moi. Et je retiens tout particulièrement cet aspect. Le fait d'écouter sa parole implique le devoir de la mettre en pratique.
3: Et también me llevo todo el amor que ha derramado sobre nosotros, que ha sido un.
2: Je garde aussi en moi son amour infini qu'il a déversé sur nous. Je n'ai pas de mots pour le décrire.
1: Je trouve ce que tu dis très beau. Merci beaucoup pour tes paroles. En effet, la plus grande marque de gratitude que nous puissions témoigner aux prophètes, à tous les hommes et toutes les femmes éclairées qui sont venues sur terre, mais aussi au Père et au Christ de Dieu, c'est de mettre vraiment en pratique pas à pas ce que nous avons compris et de le faire rayonner de plus en plus. Et je trouve aussi belle cette image que tu as évoquée. Tu l'emportes avec toi dans ton pays, comme le Père l'a dit tout à l'heure, plus ou moins en ces termes, que mon esprit porte ses fruits en vous, d'où naîtront à leur tour de nouvelles graines. Et c'est ainsi que je me représente le fait que le véritable amour pour Dieu et pour le prochain se répande et se diffuse alors à travers les bassins collecteurs et partout.
2: Oui, je trouve que cette puissante révélation nous a montré une fois de plus très clairement que ce Dieu n'a vraiment rien à voir avec le Dieu auquel les Églises essaient de nous faire croire depuis des siècles. L'Église et les prêtres ont façonné une croyance basée sur cette phrase « la foi seule suffit » et l'ont inculquée au peuple pendant des siècles, justement pour les contrôler. Et j'ai le sentiment que Dieu Père s'est également exprimé avec beaucoup de force contre cela aujourd'hui, car il ne suffit pas de simplement trouver qu'un enseignement est bien. Il s'agit de changer, de sortir de ma zone de confort, et c'est là que cela devient vraiment passionnant.
1: Le Père l'a rappelé aujourd'hui, je vous ai tout donné, tout est ici. Oui, depuis 50 ans, à travers le Christ et la sagesse divine, il a exprimé sa loi dans nos mots humains, afin que chacun ait la possibilité de reconnaître où se trouve cet esprit libre, à savoir en nous. Et c'est cela le chemin intérieur, de manière très concrète. Frère Emmanuel l'a enseigné à travers Gabriel pendant de très nombreuses années et sous tous les angles, tantôt d'un point de vue, puis d'un autre, afin que chacun puisse vraiment se reconnaître et se libérer avec le Christ de ces schémas de pensée qui ne correspondent pas à la loi de Dieu. Il est là, nous pouvons le trouver. Et je trouve ça formidable. Dieu n'est pas loin de nous. Il dit que nous pouvions aussi le trouver, le ressentir dans la nature. Nous n'y parvenons pas du jour au lendemain, mais il nous donne sans cesse des petits signes. Par exemple, lorsque nous entendons soudain un oiseau chanter, qui nous parle là? Ça pourrait être notre Père qui nous transmet un message qui nous aide à aborder la journée dans un état d'esprit différent, afin que nous puissions nous rapprocher de lui pas à pas.
2: Le Père nous a également expliqué aujourd'hui ce qui se passe lorsque nous mettons son enseignement en pratique. Il nous a dit qu'ici, à la bibliothèque Sophia, se trouve tout, absolument tout ce dont nous avons besoin. Et que cela signifie que nous pouvons apprendre par nous-mêmes à recevoir l'Esprit Saint. Et cela signifie donc que nous sommes alors totalement indépendants de toute structure extérieure, de toute religion, voire même d'un prophète. Nous pouvons alors vraiment percevoir que Dieu est là dans tout ce qui nous entoure, comme un poisson dans l'eau perçoit l'eau. Et je pense que c'est vraiment le chemin à suivre pour se libérer de ces religions, de ces structures, quand on commence soi-même à mettre en pratique l'enseignement et à ressentir que Dieu est en nous. Alors, toutes les structures extérieures n'ont plus aucune valeur.
1: Lorsque j'étais enfant, j'ai moi aussi beaucoup, beaucoup cherché Dieu. Je l'ai vraiment cherché. Je suis même allée parfois à l'église parce que je pensais pouvoir le trouver là-bas. Et des images me sont revenues à l'esprit, celles de tous les murs d'église ornés de statues, ces visages sombres avec une expression vraiment triste et apeurée. Les paroles du Père que nous venons d'entendre ont été comme une confirmation pour la petite fille que j'étais alors, ce n'est pas là le vrai Dieu. Je crois que beaucoup d'âmes qui entendent sa parole ressentiront en elles-mêmes « Je connais cette voix, je connais cet amour. » Et puis le Père a ajouté « Former un peuple porté par l'amour. » Cela a été pour moi comme une vision que je connais déjà. Oui, mon âme connaît cette vision d'un peuple de l'amour sans frontières, tous ensemble et tous s'entraident. Je suis donc très, très reconnaissante qu'il nous ait parlé avec tant de douceur, car comme quelqu'un l'a dit auparavant, seul le Dieu unique, notre Père qui nous aime éternellement, peut nous parler ainsi.
2: Je trouve que le Père nous a donné une merveilleuse clé qui est très simple, il n'y a ni supérieur ni inférieur. Et c'est précisément le contraire que toutes les religions ont utilisé comme outil. Elles ont créé cette notion de supérieur et d'inférieur, et cela a engendré des peurs, de la souffrance, l'oppression, des luttes les uns contre les autres jusqu'à la guerre. Il n'y a ni supérieur ni inférieur. Il n'y a que la fraternité dans l'égalité, dans la diversité des mentalités, mais dans l'égalité en tant qu'enfant du Père aimant, en tant qu'être issu de lui.
1: Et Dieu Père a dit aujourd'hui, si nous commençons progressivement à mettre en pratique son enseignement, cela nous attire inévitablement vers une communauté qui vit la même chose. Et en même temps, j'ai eu le sentiment qu'il nous donnait aujourd'hui un si bel exemple de ce que signifie la douceur. Peut-être pouvons-nous tous en tirer une leçon dans nos relations avec les uns et les autres. Il a parlé avec gravité et a abordé des problèmes, des structures qui ne sont pas bonnes, mais avec une douceur et un amour absolu. C'est ce que je voudrais faire, moi aussi, car dans une communauté, tout n'est certainement pas toujours rose et harmonieux, mais si l'on reste dans la douceur et l'amour, alors les choses peuvent vraiment changer. Et aujourd'hui, par ses paroles, il nous en a donné un immense exemple.
2: Dieu Père nous a dit aujourd'hui, je suis dans le silence. Mais vous parlez encore trop, vous êtes trop bruyant. Et là, je me suis rendu compte moi-même que je parlais encore trop. Et je me suis posé une question que j'aimerais justement poser ici. Comment parvenir à ce silence intérieur ?
1: Parvenir au calme intérieur, ça marche pour moi de cette manière. Je prie à voix haute en disant au Père tout ce qui me touche et me préoccupe. Alors, je me sens plus calme. Et lorsque je dis ensuite, Père, j'aimerais t'entendre, ou que je pose une question à Gabi, des impulsions me viennent souvent telles que « Tu es encore trop agité, ouvre donc la fenêtre et fais quelques exercices de respiration. Inspire profondément et consciemment, puis expire profondément. » Je fais cela pendant une ou deux minutes et je remarque alors je suis plus calme, que je deviens silencieux. Il existe aussi un petit livre intitulé « Apprends à prier », ainsi qu'un autre intitulé « La prière intérieure », dans lesquels Gabriel décrit de manière fantastique les différentes formes de prière. Cela aide aussi beaucoup quand on est très énervé ou simplement agité et qu'on n'arrive pas à trouver le calme. Je m'efforce souvent d'en lire quelques pages et en général, cela m'aide. Tout le monde peut essayer. Bien sûr, on n'est pas le même tous les jours. Notre humeur diffère selon les jours.
2: Nous avons pu aujourd'hui faire l'expérience du déversement de l'esprit à travers la parole prophétique. Dieu nous a parlé comme un Père aimant, doux et plein de sollicitude. Dieu, notre Père, nous parle tous les jours, à travers chaque rencontre, à travers la nature, à travers les nuages et le vent. Il nous parle également à travers les mets qui garnissent les tables richement dressées devant nous. Mais comme nous l'avons entendu aujourd'hui, pour pouvoir le percevoir, nous devons faire le silence en nous. Nous en avons certainement fait l'expérience. Quand je fais vraiment le silence et que je ressens la force de son amour qui m'emplit entièrement, c'est un tel sentiment de bonheur que je ne souhaite rien d'autre que de rester dans cet amour. Nos sens humains nous entraînent souvent vers le monde extérieur bruyant. Et parfois, dans l'agitation du quotidien, nous prenons nos repas rapidement sans réfléchir. Mais si nous prenons régulièrement conscience que les fruits de la terre sont des dons de Dieu, pleins de force vitale pour notre corps spirituel, alors un sentiment de respect pour ces aliments grandit en nous. Et nous éprouvons une véritable et profonde gratitude envers notre Père céleste qui pourvoit à nos besoins. Exerçons-nous donc au silence et exerçons-nous à préserver le silence en nous. Entrons ensemble dans le silence, au plus profond de nous-mêmes, tournons-nous vers notre Père aimant et remercions-le de tout cœur de nous parler et de nous offrir ses dons d'amour.

Chers amis auditeurs, après cet échange riche et vivant, la rencontre s'est poursuivie avec un repas de l'amour sans souffrance animale.

0: Chers frères, chères sœurs, je ne sais pas si vous avez déjà remarqué les cartes posées sur les tables. Chacun a devant soi un petit cadeau et si vous retournez la carte, vous y trouverez deux magnifiques extraits de deux révélations de Dieu Père. Sur la mienne, il y a un extrait d'une révélation de Dieu Père du 13 avril 1990 donnée à travers Gabriel Sophia. Mon enfant, que tu en doutes ou que tu n'y crois pas, je parle. En effet, je suis le Dieu qui parle au plus profond de ton âme. Je suis le Dieu qui parle dans tous les soleils et tous les astres. Je suis le Dieu qui parle dans chaque plante, chaque pierre, chaque animal. Je suis le Dieu qui parle dans chaque goutte d'eau, dans chaque rayonnement émis par les astres. Je suis l'infini, l'univers, et toi, mon enfant, tu portes en toi, au plus profond de ton âme, l'essence de l'infini tout entier, l'essence de toutes les formes d'existence.
1: Chers amis auditeurs, une profonde prière de remerciement a alors été exprimée par le prophète Ulrich.
2: Notre Père, tu es aux cieux et pourtant tu es si proche de nous par ta parole, par ton amour et par ta force, car tu nous guides, chacun d'entre nous jour après jour et tu touches de plus en plus de cœurs afin qu'ils s'ouvrent à toi, au rayonnement d'amour venant des cieux que tu es en nous par le Christ. Dieu éternel, unique et miséricordieux, nous avons vraiment du mal à réaliser à quel point tu es proche de nous et que tu nous offres encore et encore ta parole pour édifier notre âme, pour fortifier l'être humain que nous sommes, pour nous affermir dans la foi en toi, dans la conviction que ta conduite infiniment sage peut toute chose en nous et à travers nous, et qu'à travers nous, tu rayonnes de plus en plus dans ce monde afin qu'il se transforme, qu'il sorte des ténèbres pour entrer dans la lumière que tu es. Car tu es la lumière primordiale éternelle qui rayonne d'éternité en éternité. Tu es la lumière de notre âme. Tu es la vie de notre être intérieur. Tu es l'amour qui nous appelle sans cesse à nous intérioriser, à réfléchir sur notre vie et à nous tourner vers toi pour te demander de nous guider selon les paroles de notre frère divin, le Christ, frappez à la porte et l'on vous ouvrira. Oui, en vérité, Père, plus nous te prions de nous guider, de nous accompagner, afin que nous devenions un peuple fort et vigoureux en toi, plus notre rayonnement s'intensifie et plus nos frères et sœurs viennent à nous. C'est toi, Seigneur, qui guide tout. C'est le Christ qui, à ta demande, n'a de cesse de déverser dans nos âmes son amour fraternel, sa sollicitude à notre égard et son amour pour toi, notre Dieu, Père, Mère de l'amour. Toi qui nous aimes tant que nous ne sommes bien souvent pas en mesure de le saisir. Le Christ, notre frère divin, incarné en Jésus de Nazareth, a vraiment marqué un tournant. Il a enseigné que tu es le Dieu Père, Mère, aimant d'éternité en éternité. Et malgré tous les obstacles apportés par la lutte de la caste des prêtres de toutes les religions contre la parole prophétique, que tu es, Père merveilleux, il a réussi encore et encore à créer dans ce monde des mouvements du christianisme des origines, des communes des origines où se perpétuait la parole prophétique et où des personnes commençaient à vivre selon ta parole, selon les 10 commandements de Dieu transmis par Moïse, et selon le sermon sur la montagne de ton Fils, le Christ. Et les fruits qui en découlent deviennent de plus en plus visibles, Seigneur. Même si des générations se sont succédées, ce qui est positif demeure. Car tu es la lumière et la force de l'éternité, et aucune énergie positive ne se perd. Nous savons, Père, que tu es véritablement l'amour et que petit à petit, au fil des générations, tu édifies le royaume de paix. Sans cesse, de nouveaux contingents de frères et sœurs s'incarnent sur terre. Sans cesse, ils se rassemblent autour de la parole intérieure, la parole prophétique, et font grandir dans leur âme la terre de la paix, qui prend forme alors aussi à l'extérieur, dans la communauté. Tu es l'esprit de la vie, tu es notre Dieu Père-Mère, et en dehors de toi, Père, il n'y a pas d'autre Dieu. Tu es l'amour pour Dieu et pour le prochain, la loi de l'infini dont nous sommes issus et vers laquelle nous nous efforçons de retourner. Père, nous t'aimons sincèrement du fond du cœur, car tu nous appelles sans cesse. Tu nous exhortes et nous réveilles sans cesse, afin que nous prenions conscience que tu es un Dieu intérieur et que nous sommes nous-mêmes ton temple, le temple de chair et d'os dans lequel réside la lumière intérieure que tu es, la vie intérieure et la rédemption du Christ de Dieu en nous. Père, nous ne pouvons que te remercier pour ton amour infini que tu rayonnes continuellement vers nous. Nous ne pouvons vraiment que te remercier et te remercier encore, car en cette période qui touche à sa fin, tu nous offres une fois de plus ta parole, afin que nous laissions ton rayonnement d'amour adoucir nos cœurs et que nous devenions le peuple de l'amour que tu désires tant. Père bien-aimé, oui, donne-nous à tous ta force, donne-nous ta bénédiction pour tout ce que nous ferons dans les temps à venir, afin que nous mûrissions de plus en plus pour nous rapprocher de toi selon ta volonté. Père bien-aimé, en vérité, dans cette atmosphère élevée où nous nous trouvons par ta grâce, nous ne désirons rien d'autre que te servir et rempli d'amour, te plaire à toi et à ton Fils, notre frère le Christ. En vérité, ô Dieu éternel et unique, tu es la force et la puissance de l'éternité, et par le Christ ton Fils, tu nous ramènes dans la patrie éternelle. Et avec le Christ et ta force, il nous est donné d'appeler tous les frères et sœurs disposés à te suivre, afin de les ramener avec nous dans le royaume de Dieu. En vérité, Nous te remercions, Père. Nous te remercions pour ce moment de grâce. Nous te remercions et nous savons que tu ne nous laisses jamais seuls. Merci pour ton amour. Merci pour ta fidélité envers nous, tes enfants.

0: Toliko mi je bilo lepo da kad je Matija svirao i kad je
1: En fait, une fois que la musique s'est tue, je n'avais plus envie d'ouvrir les yeux.
0: Kada sam otvorio oči,
1: mais quand je les ai ouverts, j'ai vu beaucoup de personnes autour de moi, des personnes dont je connaissais certaines, mais la plupart m'étaient inconnues. Cependant, quand j'ai essayé de regarder et de ressentir les choses de l'intérieur, j'ai simplement eu le sentiment de voir autour de moi des frères et sœurs. Cela me comble profondément, cela me fortifie et me motive. Oui, agir ensemble au sein de la communauté, cela me motive et précisément vivre et ressentir cette communauté avec les yeux intérieurs.
2: Und eben mit den inneren Augen auch diese Gemeinschaft zu erleben und zu spüren.
0: I puno hvala na svemu što možemo doživjeti ovde.
1: Un grand, grand merci pour tout ce que nous avons eu la chance de vivre ici.
3: Ja, liebe Geschwister.
4: Oui, chers frères et sœurs, c'est vraiment une fête de Pentecôte particulière. Le Père nous parle et nous encourage à passer à l'action. Nous avons aussi partagé ensemble un repas de l'amour végétarien. Malheureusement, ce n'est pas le cas partout, car les jours fériés comme la Pentecôte, Pâques ou Noël sont vraiment un enfer sur terre pour nos petits frères et sœurs de la création, les animaux. Ils sont abattus par milliers pour les plats de fête. Et avant cela, ils passent leur vie enfermés dans des étables sombres, où leurs familles sont séparées. Et le trajet qui les mène à l'abattoir est souvent la seule fois où nos petits frères et sœurs de la création voient la lumière du jour. Ils peuvent peut-être ressentir le vent. Beaucoup voient aussi une prairie pour la première fois. C'est un chemin de souffrance inimaginable, alors que le cinquième commandement de Dieu est connu depuis si longtemps. Tu ne tueras pas. Ce qui est également valable envers les animaux. Chers frères et sœurs, le christianisme des origines est le christianisme de la mise en pratique. Pendant 2000 ans, beaucoup de mots ont été prononcés et maintenant le moment est venu d'agir. Et je crois que nous sommes tous très reconnaissants que la sagesse, Gabriel, Sophia, soit passé aux actes en l'an 2000. En créant la Fondation internationale Gabriel Sophia, elle a posé la première pierre de la terre de la paix. Une terre où les animaux, les plantes et les minéraux sont respectés et appréciés. Et nous, les êtres humains, nous apprenons de plus en plus à parvenir à cette unité, ce que notre Père aimant nous a également demandé aujourd'hui, à agir pour sa création. C'est un endroit merveilleux où les animaux peuvent vivre en liberté. Et ce n'est certainement pas un hasard si, juste avant la Pentecôte, il nous a été demandé si nous pouvions accueillir deux troupeaux de moutons en détresse. Concernant le premier troupeau, la raison était que c'est un homme âgé qui s'occupait des moutons et qui ne pouvait plus subvenir à leurs besoins. Et vous imaginez bien que nous n'avons pas hésité longtemps. Nous avons tout de suite dit oui et sommes allés les chercher pour les sauver.
5: Amen.
4: Ce sont des moutons à laine, des nez noirs du Valais, croisés avec des moutons de Jacob. Ce sont de très beaux animaux. C'est vraiment une belle expérience. Et quand on regarde cette vidéo, on voit combien ils sont magnifiques, imposants et nobles. Cairo, c'est le bélier, le chef du troupeau, en quelque sorte. Et il y a aussi deux brebis, Syriane et Dora. Dans ce troupeau, il y a aussi quatre moutons du Cameroun. Le petit bélier s'appelle Limori et les trois dames sont Lima, la laïka et Likuira. C'est vraiment une famille de moutons très vivante et joyeuse. Le deuxième troupeau que nous avons pu sauver est lui aussi composé de moutons à laine. Il s'agit d'un troupeau plus important, de 10 moutons. Ce troupeau s'est lui aussi retrouvé en difficulté car son propriétaire ne pouvait plus s'en occuper et a demandé de l'aide. Ils viennent de tout juste arriver. Nous n'avons pas encore pu donner un nom à chacun, mais c'est tout simplement une grande joie que cette terre nous donne la possibilité de donner un foyer à ces créatures, que nous puissions au sein de la communauté nous engager en faveur de la création de Dieu, que nous puissions prendre soin d'elles. Et vous pouvez imaginer que c'est aussi une grande responsabilité, car il s'agit de vie. Et les moutons vivent relativement longtemps et ont besoin d'être bien soignés.
1: Nous avons tous eu la chance, à travers la parole prophétique vivante, de pouvoir ressentir et entendre la voix de notre Père aimant. Sa parole d'amour éternel et puissante est à la recherche de chacun de ses enfants. Il souhaite nous toucher au plus profond de nous-mêmes et nous vivifier. Il nous appelle car nous sommes une partie de lui. En nous, dans le noyau central de notre âme, nous portons toute la force de son amour, notre héritage divin éternel. Et ainsi, nous sommes indissociablement reliés à toute vie, à toute existence, à chaque être humain, à chaque animal, à chaque plante et à chaque pierre. Ce qui compte, c'est donc la mise en pratique de l'amour envers toute la vie qui nous entoure. Exerçons-nous chaque jour à nous enraciner un peu plus profondément dans la loi divine. Les 10 commandements de Dieu et le sermon sur la montagne nous montrent le chemin. Chers frères et sœurs, prenons maintenant congé les uns des autres. Je pense le cœur empli de gratitude. Une chaleureuse salutation en Dieu.

Chers amis, c'est avec joie que nous lirions vos impressions suite à cette grande émission. Pour cela, envoyez vos messages WhatsApp au numéro suivant 0049 pour l'Allemagne, 159 08 45 45 05. Je répète, 0049 pour l'Allemagne, 159 08 45 45 05. Ou écrivez-nous par mail à info@radio-santec.com. Nous vous remercions chaleureusement.

0: Die Erscheinung.
1: L'apparition.
0: Die Erscheinung im messianischen, sovianischen Zeitalter.
1: L'apparition dans l'ère messianique et sophianique qui reflète de nouvelles générations sous le signe du Christ de Dieu. L'annonce faite par Jésus de Nazareth à ses apôtres et disciples « Je viens bientôt » se réalise. Le Christ de Dieu a annoncé sa venue. L'ère de l'apparition est précédée par la lumière de son apparition. L'époque viendra où sa lumière se manifestera dans l'atmosphère. Elle brillera par moments en fonction de la position des planètes par rapport au Soleil, et beaucoup diront que ce sont là des phénomènes qui ne peuvent pas encore être interprétés. Ce soi-disant phénomène est l'annonce de la transformation de ce qui est appelé le cosmos matériel, dont la Terre fait également partie. Le puissant esprit de l'infini a dit aux hommes « Je fais toute chose nouvelle, un nouveau ciel et une nouvelle terre. » D'Abraham à Gabriel, des envoyés de Dieu dans l'habit terrestre donnèrent la parole prophétique. Des

0: hommes et des femmes éclairés parlèrent et parlent de l'Esprit qui est unique, l'Esprit de l'amour et de la paix. Des prophètes de Dieu, hommes et femmes, ont toujours essayé, jusqu'à aujourd'hui, d'éveiller le cœur des hommes au Dieu unique, au Dieu d'amour, de paix et d'unité. Des prophètes de Dieu, hommes et femmes, ont témoigné du royaume de Dieu, de l'existence éternelle pure, d'un Dieu d'amour qui est le Père de tous ses enfants. Dans l'ère messianique et sophianique, la parole du royaume de Dieu est diffusée sur la terre entière. Grâce à la parole prophétique divine, Dieu, l'Éternel, et son Fils peuvent être entendus à la radio et à la télévision où ils annoncent aux hommes qu'il n'y a qu'une vie véritable, qu'un seul Dieu, le Dieu d'amour. L'époque mûrit, d'Abraham à Gabriel. Dieu, l'Éternel, s'adressa à sa servante, la porteuse de sa parole, qui sur cette terre porte le nom de Gabriel. Il lui révéla qu'en union avec sa troisième force fondamentale, son chérubin de la sagesse divine, elle est Sophia, la sagesse dans son esprit. L'Éternel lui révéla que le Christ de Dieu et la sagesse divine appellent les êtres humains dotés d'une âme à adorer le Dieu unique d'amour qui est en toute chose et tout particulièrement au plus profond de chaque âme et de chaque homme doté d'une âme. Lui, l'un universel, à travers sa sagesse, a annoncé et introduit l'ère messianique et sophianique, la lumière de l'apparition de son Fils, le Christ de Dieu, qui déjà en Jésus de Nazareth avait annoncé « Je viens bientôt ». Depuis des générations, des personnes attendent le retour en esprit du Messie. Nous nous demandons quand et où. Tous les êtres humains dotés d'une âme devraient se préparer pour aller à sa rencontre, en allumant la lumière intérieure grâce au chemin de l'amour pour Dieu et pour le prochain, car Dieu est amour. Dans l'ère messianique et sophianique, Dieu dit à travers la sagesse divine « Je suis le Je suis, le Tout-Puissant, le Père de tous mes enfants. » Et il demanda à Sophia de dire aux hommes « Je suis fidèle à mes enfants. Ma fidélité envers mes enfants est mon amour pour eux et mon amour pour mes enfants est ma fidélité envers eux. » Annonce cela et dis à mes enfants que le chemin qui mène jusqu'à moi est le chemin de la vie qui est universel et ainsi de l'amour universel. Dis-leur qu'ils ne doivent pas avoir peur de m'adorer au plus profond d'eux-mêmes, moi, le Dieu unique d'amour, le Je suis. Dis-leur encore et encore qu'ils ne doivent pas avoir peur, que je suis la fidélité envers mes enfants. Oui, je leur suis fidèle, quoi qu'ils aient causé et cause en ce monde. Dis-leur que je n'aime pas leurs péchés, mais que je ne les punis pas, pas non plus pour leurs péchés. Je ne les maudis pas en raison de leurs péchés. Je ne les condamne à aucune damnation éternelle. Dis-leur que j'aime leur être véritable, le noyau central au plus profond de leur âme, l'être divin qui est en moi, dans le royaume de mon amour, le royaume de la paix. Le Christ de Dieu, mon Fils, lance son appel dans ce monde. Venez tous à moi, vous qui croyez au Père éternel, et lui adressez vos prières. Je veux vous guider et vous conduire jusqu'à la maison éternelle de notre Père, car je suis le chemin. Je suis dans mon Père la vérité et la vie. Mon chemin qui mène jusqu'à lui, jusqu'au Dieu éternel, se fait niveau par niveau à travers les plans de purification de l'âme qui existent pour permettre à l'âme de se libérer des aspects pécheurs dont l'être humain ne s'est pas repenti et qu'il n'a pas mis en ordre au cours de sa vie terrestre. C'est le chemin de la purification. Lui, l'Éternel, transforme le négatif en force positive dans la mesure où la conscience de vos sens ne porte plus en elle d'aspects similaires. Moi, le Christ de Dieu qui vécut en Jésus de Nazareth, je lance mon appel dans le cœur des hommes. Dieu est amour, Dieu est fidélité, Dieu est sollicitude. Suivez le chemin messianique et sophianique de l'amour pour Dieu et pour le prochain. Le chemin de la lumière qui rayonne en moi le Christ de Dieu. C'est la lumière de l'unité, la lumière de l'amour. Dieu est amour. Toi, ô âme dans l'homme, toi, ô âme, tu es la lumière en Dieu. Dieu appelle, Dieu est fidélité. Dans la maison éternelle du Père, il y a de nombreuses demeures libres. Le royaume de l'existence éternelle pure est la patrie des enfants de Dieu. Suivez le chemin qui mène à la patrie éternelle. Tous les êtres de l'existence pure, toutes les grandes familles vous sont fidèles. Le royaume de Dieu s'ouvre. Les portes de la maison du Père éternel s'ouvrent de plus en plus. Revenez à la maison. Moi, le Christ de Dieu, je vous conduis au Père. Priez, ô homme, priez dans votre cœur. Car je rayonne à proximité de votre cœur physique, et c'est là que je vous attends. Car j'apporte vos prières empreintes de pureté et d'amour au Père éternel qui vous attend. Il est la fidélité, il est l'amour pour Dieu et pour le prochain.
1: Ein anderes Zeitalter ist angesagt.
0: Une nouvelle ère se profile, le que cela soit dans l'ère messianique et sophianique. Le retour du Messie en esprit approche. Je suis le Christ de Dieu que le Père a envoyé pour préparer en vous l'éternité, pour servir l'éternité en vous, en chaque homme doté d'une âme et en chaque âme qui est en chemin pour l'existence éternelle pure. Osez prier, essayez de reposer au plus profond de votre cœur. Lisez plus souvent les 10 commandements de Dieu, lisez plus souvent le sermon sur la montagne et comparez vos sensations, vos sentiments, vos pensées, paroles et actes avec les commandements de Dieu donnés à travers Moïse. Comparez-les avec les enseignements du sermon sur la montagne de Jésus de Nazareth. Si votre comportement n'est pas en accord avec eux, vous savez vous-même ce que vous devez régler afin de faire grandir la lumière intérieure que je suis en vous, pour qu'elle devienne la flamme qui vous permettra de vous rapprocher de moi, le Christ de Dieu. Car je veux vous conduire au Père éternel qui habite en vous. L'esprit de l'amour universel, l'esprit de la paix universelle, l'esprit qui est en tout est la vie. En tout se trouve l'amour, l'existence pure. Et si vous vous interrogez en vous demandant où est l'amour lorsque des gens sont malades, où est l'amour dans les animaux qui se dévorent entre eux, moi, je vous demande, où êtes-vous? Si l'humanité de l'époque d'Abraham à celle de Gabriel avait adoré le Dieu d'amour, les hommes et les animaux vivraient en paix les uns avec les autres, et les maladies auraient en majeure partie disparu. Ce qui n'est pas est inscrit dans les étoiles. Si vous reconnaissez vos fautes, vous en repentez, les mettez en ordre et ne les répétez plus, vous suivez alors le chemin de l'amour qui annonce l'ère messianique et sophianique. Moi, le Christ de Dieu, je vous appelle à travers la parole prophétique et vous dis, venez tous à moi, vous qui êtes fatigués et chargés. Venez et priez l'un universel qui est en vous. Je vous montrerai le chemin, je vous guiderai et vous conduirai jusqu'à lui qui vous attend. Car il y a de nombreuses demeures libres dans le royaume de Dieu. Prenez possession du royaume de Dieu qui est si proche de vous. C'est la patrie éternelle au plus profond de votre âme. L'amour et la fidélité pardonnent. L'amour et la fidélité vous appellent. C'est le Père d'amour et de fidélité en moi qui suis celui qui appelle et dit « Venez tous à moi, le Christ de Dieu. » je vous conduis jusqu'à lui, le Père éternel de l'amour. »

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0: Chers amis, bienvenue pour la 13e partie de notre série d'émissions portant le titre « L'unité universelle parle, la parole de l'Esprit créateur universel ». Nous poursuivons aujourd'hui la lecture du livre portant le même titre, une œuvre de formation et d'apprentissage donnée à l'École de la Sagesse Divine, basée sur des entretiens avec Gabrielle, la prophétesse et messagère de Dieu à notre époque. Cette œuvre nous apprend les grandes interactions spirituelles de la vie, de la création des mondes spirituels purs, en passant par les événements de la chute, au cours de laquelle certains êtres se sont séparés de l'unité universelle de la vie, ce qui a conduit à la densification de la matière et à la création du corps humain, jusqu'au chemin de retour vers la vie de l'infini pour retrouver l'essence du royaume de Dieu en nous, selon les paroles de Jésus de Nazareth. Le royaume de Dieu est en vous. Chers amis, l'éventail des aspects traités dans cette série d'émissions est donc très large, mais toujours centré sur une question concrète pour nous, les êtres humains. Qu'est-ce qui nous empêche l'accès à la vie de l'infini, à la communication universelle, et comment pouvons-nous retrouver l'unité avec tous les hommes, les animaux et la nature tout entière ? Au cours des émissions précédentes de cette série, nous avons déjà reçu d'innombrables indications et explications à ce propos. Nous poursuivons aujourd'hui notre apprentissage à l'aide de différents exercices tout à fait particuliers, tels que vous allez pouvoir en prendre connaissance dans quelques instants. Voulez-vous poursuivre cet apprentissage avec nous ? Aujourd'hui, nous faisons ensemble une promenade virtuelle. Et nous pourrons constater qu'une promenade virtuelle peut permettre de voir certaines choses plus en profondeur. Nous apprenons et nous continuons à nous exercer.
1: Nous commençons maintenant une promenade virtuelle à travers bois et prairies. En imagination, nous pénétrons profondément dans la forêt et prenons conscience que tout est vie présente et animée et que tout est présent en nous en tant qu'essence. S'il nous est encore difficile de saisir que tout est unité, rappelons-nous que tout demande un apprentissage et que c'est en forgeant que l'on devient forgeron. Certes, un être divin s'est un jour éloigné de la patrie éternelle, des cieux purs. Il s'est éloigné de la compétence universelle de Dieu, le Dieu Père-Mère éternel, et a suivi son propre chemin. Il s'est chargé et a entraîné dans sa chute d'autres êtres spirituels jusqu'à la formation progressive du corps humain. Un jour ou l'autre, cependant, toutes les âmes, incarnées ou non, referont le chemin inverse. Chacun de nous, progressivement, se rappellera son origine spirituelle et se mettra en chemin pour retourner à la maison paternelle, la patrie éternelle. Alors pourquoi attendre ? Pourquoi ne pas commencer dès aujourd'hui, pendant que nous sommes sur Terre, ici-bas ?
2: Nous pourrions par exemple faire notre promenade virtuelle en nous asseyant sur un banc dehors ou à côté d'une fenêtre ouverte ou encore en contemplant une photo de nature. Ce qui est pur, fin, noble et bon, l'amour envers toute chose est toujours prêt à donner par l'intermédiaire du noyau central au plus profond de notre âme. L'éternel, l'un universel, donne et il nous est offert de recevoir. Le monde végétal et minéral reçoit de manière similaire. Tous les êtres vivants et toutes les formes de vie sont animés par l'un universel, ceci en fonction de leur stade de conscience. Justement, lors d'une promenade virtuelle, nous pouvons ressentir une once de ce que peut être l'unité universelle. À plusieurs reprises, nous avons lu qu'il dépend de nous, de notre propre comportement, que nous nous rapprochions de la vie, qui est unité. Apprenons donc à examiner de près nos pensées et nos sens, afin de remédier à nos aspects égocentriques, lourds et disharmonieux, en un mot, tout ce qui nourrit l'autoglorification et nous empêche de faire place en nous à l'unité universelle, la vie universelle.
1: Tout, absolument tout, veut nous dire quelque chose. Les animaux, les plantes, les minéraux, même une simple goutte d'eau, le clapotis des ruisseaux, le bruissement des feuilles d'un arbre, le vent qui ébouriffe nos cheveux. Tout, absolument tout, contient l'infini et l'un universel est toujours présent. Chaque plante, aussi petite soit-elle, chaque fleur, chaque brin d'herbe, chaque petite plante aromatique ou médicinale, tout ce qui bien souvent nous paraît insignifiant au bord du chemin, porte en soi les prédispositions du noyau central et communique avec l'un universel. Tout, y compris les éléments, porte en soi les mélodies de l'infini, car tout contient la vie, qui est l'un universel, l'esprit universel et éternel, appelé Dieu en Occident. Les promenades virtuelles nous permettent de faire des pas d'apprentissage en relation avec la perception intérieure des images, des sons, des couleurs et des sonorités.
3: Nous apprenons à entendre et à prêter l'oreille à ce qui est au plus profond de notre être. Nous entendons, par exemple, le chant d'un oiseau et nous intériorisons quelques instants. Nous respirons plusieurs fois profondément et restons tout à fait calmes. Si vous le souhaitez, fermez les yeux afin de mieux vous concentrer. Le chant de l'oiseau, son stade de conscience, est une mélodie qui fait partie du grand corps sonore de l'infini. Nous essayons d'accueillir le corps sonore de l'oiseau en nous, dans notre corps, qui est également sonorité, car tout est énergie et tout a sa propre sonorité. Nous continuons à respirer calmement et profondément et nous efforçons de nous détacher de nos pensées. Nous sommes maintenant plus calmes. Nous ne faisons plus qu'entendre le chant de l'oiseau, nous y prêtons l'oreille. Le son mélodieux de ce petit être qu'est l'oiseau résonne dans notre corps physique qui commence à vibrer légèrement. La vibration de notre corps sonore s'élève. Nous remarquons qu'en nous s'installe une fréquence qui génère des sentiments harmonieux, nous transmettant un certain équilibre. Cela peut-il provenir du corps sonore de ce petit être, de l'oiseau ? Nous faisons l'expérience que lorsque la vibration de notre corps s'élève, nous pouvons ressentir en nous une résonance éthérique.
1: Ne soyez pas déçus si vous n'y parvenez pas tout de suite. C'est en apprenant et en s'exerçant que nous faisons l'expérience que tout repose sur le principe « émettre et recevoir ». La promenade virtuelle est maintenant notre champ d'apprentissage. Nous continuons à nous exercer et à apprendre. Nous nous efforçons de ne pas penser. Nous avons appris que tout repose sur le principe « émettre et recevoir ». Reprenons l'exercice. Un oiseau chante. Il émet. Nous nous mettons en état de réception et accueillons au plus profond de nous-mêmes le corps sonore de ce petit être. Pour ce faire, nous faisons venir à nous ce corps sonore mélodieux et, par une respiration profonde, le faisons entrer et résonner dans notre corps. Notre système nerveux commence alors à vibrer légèrement. Chacun réagit différemment. Certains ressentent une nouvelle fréquence dans tout leur corps. D'autres ressentent dans leur système nerveux central, et en particulier au niveau du plexus solaire, l'énergie éthérique de ce petit être qu'est l'oiseau. Ce qui vibre en nous est un sentiment de bien-être fait de légèreté et de liberté. C'est la vie éthérique, le petit corps éthérique non chargé du petit être qu'est l'oiseau. Restez donc attentif et prêtez l'oreille à ce qui se passe dans votre corps. Le petit être, l'oiseau, aimerait entrer en communication avec vous, avec nous, dans la conscience, unis et soit un avec moi.
0: Rappelez-vous, oui, rappelons-nous, car cela est tout aussi valable pour nous qui sommes ici et qui apprenons également. Rappelons-nous donc qu'apprendre à se connaître et persévérer dans la pratique des exercices nous conduit à devenir sensitifs. Grâce à d'autres exercices que vous pourrez faire en relation avec d'autres animaux, par exemple vos animaux domestiques, vous constaterez avec le temps que le corps sonore de chaque être vivant fait naître en vous, dans votre système nerveux ou dans tout votre corps, une résonance qui lui est propre. Si vous avez appris à ressentir la vibration d'un autre être dans votre propre corps et que vous avez perçu ces différentes fréquences mélodieuses, vous avez alors perçu une once des sonorités universelles éthériques et infinies, un souffle de la symphonie universelle qui est harmonie universelle. Si vous avez fait quelques expériences intérieures en vous exerçant à voir et regarder en profondeur, entendre et prêter l'oreille, vous remarquerez avec le temps que le corps sonore de chaque être vivant a des sonorités différentes en fonction du stade d'évolution de sa conscience.
3: Grâce au travail sur vous-même et aux exercices effectués, votre perception deviendra plus fine, plus nuancée, également vis-à-vis de ce qui naît dans vos pensées plus lumineuses. C'est la vie qui est unité universelle, la sonorité et l'existence pure de chaque animal, des plantes et des minéraux qui se développent en nous, car tout a une fréquence qui correspond à sa propre conscience, une sonorité qui lui est propre, qui s'exprime également dans la couleur et la forme. Par des exercices répétés, faits